de trouver le salut. Nous allons voir ensemble différentes occasions où les cieux se sont ouverts sur les hommes. La première fois où il est parlé des cieux ouverts, c'est le jour du baptême de Christ. Matthieu 1,9. En ce temps-là, Jésus vint de Nazareth en Galilée et il fut baptisé par Jean dans le Jourdain. Au moment où il sortait de l'eau, il vit les cieux s'ouvrir et l'Esprit descendre sur lui comme une colombe, et une voix fit entendre des cieux ces paroles: « Tu es mon Fils bien-aimé, en toi j'ai mis toute mon affection. » Oui, lorsqu'une personne passe par les eaux du baptême, si elle est née de nouveau bien sûr, à l'exemple du Seigneur, les cieux s'ouvriront et le Saint-Esprit vient dans notre vie pour nous révéler le Père. C'est pourquoi, bien-aimés, Satan s'oppose au baptême. Parce que lorsque nous nous faisons baptiser, eh bien, quelque chose se passe dans le domaine spirituel. Le baptême d'eau, en quelque sorte, c'est un acte d'obéissance envers Dieu. Dans Marc 16,15, il est dit « Celui qui croira et sera baptisé sera sauvé. » Parfois, les gens disent « Oui, j'ai été baptisé quand j'étais bébé. » Mais j'ai une question à vous poser, à vous qui dites cela. Est-ce que vous pouviez croire en Jésus lorsque vous avez été baptisé? Avez-vous pris votre baptême en connaissance de cause? Le baptême, c'est le signe que quelque chose a changé dans notre vie. C'est rendre témoignage devant Dieu, devant les hommes et devant les démons que nous sommes morts avec le Christ, puis ensevelis, puis ressuscités. C'est pourquoi nous pouvons alors dire « Ce n'est plus moi qui vis, c'est Christ qui vit en moi ». 2 Corinthiens 5,17 dit que lorsque nous naissons de nouveau, nous devenons des nouvelles créatures. Et lorsque nous passons par les eaux du baptême, en quelque sorte, c'est une alliance que nous faisons avec Dieu. J'étais pécheur et par la foi, je suis devenu juste. J'étais malade et par la foi, je suis rentré dans la guérison. J'étais faible, je suis devenu fort, etc. Toutes ces choses qui faisaient partie de ma personnalité sont mortes, clouées à la croix et ensevelies par les eaux du baptême. Nous voyons dans le livre des Actes, au chapitre 7, versets 55 et 56, que les cieux se sont ouverts à une époque de persécution. Il est dit que Étienne, rempli du Saint-Esprit et fixant les regards sur le ciel, vit la gloire de Dieu. Et Jésus debout à la droite du Père, il dit « Voici, je vois les cieux ouverts et le Fils de l'homme debout à la droite de Dieu. » Ils poussèrent alors de grands cris en se bouchant les oreilles et se précipitèrent tous ensemble sur lui, le traînèrent hors de la ville et le lapidèrent. Peut-être vous qui écoutez ce message aujourd'hui, vous passez par la persécution à cause de votre amour pour le Seigneur. Mais je vous encourage, bien-aimés, à persévérer. Car voyez-vous, l'Esprit de gloire repose sur vous. C'est le Seigneur qui l'a dit. Il a dit dans Matthieu 5, 10 à 12, « Heureux serez-vous lorsqu'on vous outragera, qu'on vous persécutera et qu'on dira faussement toutes sortes de mal à cause de moi. Réjouissez-vous et soyez dans l'allégresse parce que votre récompense sera grande dans les cieux. » Oui, parce que c'est ainsi que l'on a persécuté les prophètes qui ont été avant vous. Pourquoi, mes amis, beaucoup d'hommes, de femmes sont persécutés de par le monde? À cause de leur foi. Et malgré cela, ils restent attachés à Dieu. Parce qu'ils ont vraiment rencontré Jésus avec leur cœur et parce qu'ils l'aiment. Et parce que Dieu leur accorde la grâce de persévérer. Parce que voyez-vous, sans la grâce de Dieu, ils ne pourraient pas tenir. Oui, les cieux sont ouverts, c'est ceux qui sont rejetés à cause du nom de Christ. Et le Seigneur est debout à la droite de Dieu pour intercéder pour eux. Dans 1 Pierre 4, 14 et 16, « Si vous êtes outragés pour le nom de Jésus-Christ,
Vous êtes heureux parce que l'Esprit de gloire, l'Esprit de Dieu repose sur vous. Si quelqu'un souffre comme un chrétien, qu'il n'en ait pas honte, mais plutôt qu'il glorifie Dieu à cause de ce nom. Alors, c'est vrai que lorsque Dieu parle dans sa parole de souffrance à cause de notre foi, eh bien, il n'est surtout et jamais question de maladie. Parce que Ésaïe 53 nous dit, ce sont nos maladies qu'il a portées, c'est par nos meurtrissures que nous sommes guéris. Parfois, en ce qui concerne les finances, il se peut que nous passions, ça arrive, par des temps difficiles. L'apôtre lui-même y est passé. Il est passé par des temps de disette et il a eu des temps d'abondance à cause de l'évangile. Parfois, il a manqué d'argent pour le nécessaire. Et puis, il était obligé de travailler. Il fabriquait des tentes, la Bible nous dit. Voyez-vous, la prospérité ni la pauvreté ne sont un signe de communion avec Dieu. Aujourd'hui, il y a des personnes millionnaires qui sont très loin de Dieu. Il y a aussi des gens très pauvres qui sont très loin de Dieu, et vice-versa. Donc ne croyons surtout pas que si nous sommes pauvres, c'est par cela que nous rendons gloire à Dieu. Alors qu'est-ce que les souffrances pour le Christ? Premièrement, le rejet de la part des hommes. Vous serez toujours rejeté à cause de Jésus, hein? Soit vous serez aimé, soit vous serez haï. Les moqueries, les gens se moqueront de vous. La mort même parfois. L'incompréhension, les gens diront « mais je comprends pas, pourquoi tu fais ça ? T'as un avenir, mais tu bousilles ton avenir avec tes bêtises, là, ta religion. » Parce qu'ils croient tous que c'est la religion. Les coups, les insultes, les crachats, la prison même, fouettés, lapidés, persécutés, maltraités. Mais jamais, jamais, jamais, jamais, il n'est question de maladie. Parce que la maladie ne glorifie pas Dieu, mes amis, c'est le miracle qui le glorifie. J'ai lu il y a quelque temps le témoignage d'un pasteur chinois qui était allé dans un champ pour prêcher l'évangile. L'auditoire était vraiment très nombreux. Et pendant qu'il prêchait, un bataillon de communistes a encerclé l'auditoire. Tout le monde s'est enfui de tous côtés, car la punition pour avoir écouté l'évangile, c'était la mort. Mais ce pasteur, il n'a pas essayé de s'enfuir. Il est resté là, à sa place. Parce qu'il savait que si lui, il s'était sauvé, d'autres auraient été arrêtés ou emprisonnés ou même exécutés à sa place. Donc il a pris la décision de sacrifier sa vie pour le bien de tous. Les communistes qui haïssaient les chrétiens ont donc pris des dispositions pour le fusiller. Le chef de l'armée a fait aligner ses soldats et leur a ordonné de tirer sur l'homme. Tous ont visé le pasteur et ont appuyé sur la gâchette. On a entendu une série de déclics, mais aucun coup n'est parti. Bon, le chef, il était très en colère. Là, on reçu l'ordre et leur arme, mais chacun a vu, a constaté que celle-ci était en parfait état de marche. Alors, ils ont de nouveau armé leur fusil. Et le chef a donné de nouveau un ordre. Tous ont appuyé sur la gâchette. Mais une fois de plus, les fusils sont restés muets. Le chef, en voyant cela, s'approcha du pasteur pour le toucher du doigt. Puis il secoua la tête et il dit à ses soldats « J'ai compris les gars, ce n'est pas un être humain, c'est un spectre. » Tous ont tellement été effrayés qu'ils se sont enfuis en courant. Peu de temps après, toutes les personnes qui étaient cachées se sont approchées du pasteur et lui a raconté cette histoire. Tandis qu'ils se cachaient dans les buissons, tous avaient prié de tout leur cœur en silence pour leur pasteur. Tout à coup, ils ont vu les cieux s'ouvrir et une multitude d'anges qui entouraient le pasteur. Ces personnes dirent que lorsque les soldats communistes avaient visé, les anges avaient mis leurs doigts sur la bouche des fusils et ils ont ainsi empêché les balles de partir. C'est pourquoi peut-être que aujourd'hui vous passez par une persécution. N'ayez pas peur. Car le même Seigneur qui avait ouvert les cieux sur cet homme va les ouvrir sur vous maintenant.
Troisièmement, les cieux s'ouvrent sur notre vie quand nous sommes en prière. Matthieu 10:10 nous parle de Pierre qui était en prière et il tomba en extase. Elle s'ouvrit et un objet semblable à une grande nappe attachée par les quatre coins qui descendait et s'abaissait vers la terre, etc., etc. C'est la prière de Pierre qui a ouvert les cieux. Dieu lui a donné des directives précises pour aller chez Corneille. Et lorsque, mes amis, vous priez avec ferveur, les cieux s'ouvrent, que vous le voyez ou pas, sur votre vie et sur la vie de ceux pour qui vous priez. Oui, les cieux s'ouvrent et on reçoit aussi des révélations de la part du Seigneur. Daniel, lui aussi, dans l'Ancien Testament, a fait cette expérience. Il était dans le jeûne et la prière. Daniel 10:1, il est dit que en ce temps-là, moi, Daniel, je fus 3 semaines dans le deuil, je ne mangeais aucun mets délicat, il n'entra ni viande ni vin dans ma bouche, et je moignis point jusqu'à ce que les 3 semaines furent accomplies. Puis, Daniel eut une vision. Il dit, « Moi, Daniel, je vis seul la vision, et les hommes qui étaient avec moi ne la virent pas. Mais ils furent saisis. Ils prirent la fuite pour se cacher. Je restai seul, et je vis cette grande vision. Les forces me manquèrent. Mon visage changea de couleur et fut décomposé. Je perdus toute peur. » Vous voyez, ils étaient tous ensemble. Mais il n'y a que Daniel qui a eu la vision. Pourquoi les autres, ils étaient là aussi? Parce qu'ils ne priaient pas de tout leur cœur. Et nous voyons que tous, ils se sont enfuis pour se cacher. Voyez-vous, lorsque nous sommes en communion avec Dieu, on se sent effrayé par sa sainteté. Daniel lui-même nous le dit, il est devenu livide. Et pourtant, c'était un homme de Dieu. Mes amis, lorsque nous lisons la parole de Dieu, lorsque nous écoutons la parole de Dieu, et que nous réalisons que Dieu est saint, combien la crainte et le respect devraient envahir nos cœurs. Réalisons, bien-aimés, que lorsque l'on jeûne et que l'on prie, les cieux s'ouvrent plus facilement et plus rapidement. Car de la même façon que les mauvais esprits avaient dressé une muraille entre Daniel et le Seigneur pour empêcher les bénédictions d'arriver, ils le feront aussi dans nos vies. C'est pourquoi il faut prier, chercher la face de Dieu sans jamais se décourager. Parce que Satan, il n'est pas capable de résister à cette prière fervente du juste. Quatrièmement, le ciel s'ouvre sur nos vies lorsque nous donnons notre dîme à Dieu. Ça, c'est vraiment quelque chose d'important que vous devez réaliser. Malachie 8:3-10, Dieu nous dit: apportez à la maison du trésor toutes les dîmes afin qu'il y ait de la nourriture dans ma maison. Mettez-moi de la sorte à l'épreuve, dit l'Éternel des armées. Et vous verrez si je n'ouvre pas sur vous les écluses des cieux, si je ne réponds pas sur vous la bénédiction en abondance. Et la seule fois où il est dit de mettre Dieu à l'épreuve, c'est dans ce passage. Aujourd'hui, beaucoup de chrétiens prient sans jamais obtenir de bénédiction céleste. Pourquoi? Parce que leurs mains sont fermées devant le Christ, devant le Seigneur. Si Dieu nous dit qu'il va ouvrir les cieux pour nous, il parle de tous les domaines de notre vie, parce qu'il veut nous bénir et il veut nous remplir. Spirituellement déjà, parce que ça c'est le plus important. Tu peux être millionnaire si tu n'as pas Christ dans ton cœur, tu es le plus pauvre de tous les hommes, donc il veut remplir ton cœur. Ça, c'est la chose la plus importante. Et comme je dis toujours, il n'y a rien qui puisse être comparé à la présence de Dieu. Quand tu as goûté à la présence de Dieu, tu ne peux plus t'en passer. Puis, physiquement, car Dieu a dit, je veux que tu prospères comme prospère l'état de ton âme et que tu sois en bonne santé. Puis, il ouvre les cieux sur ta famille, ton mari, sur ta femme, sur tes enfants. Puis, il ouvre les cieux sur tes finances. Si tu manques d'une nourriture, d'un toit, de vêtements, tu n'es pas heureux, bien sûr. Mais lorsque tu obéis, ce n'est pas le montant de ce que tu donnes qui compte, mais lorsque tu obéis, ça veut dire que tu fais confiance à Dieu. La dîme, c'est un principe spirituel. Ce n'est pas une invention de l'homme pour soutirer de l'argent. Bien sûr, il y en a qui le font. Mais il ne faut pas mettre tout le monde dans le même sac. Non, la dîme, c'est un principe que Dieu utilise afin de nous bénir toujours. Et je crois vraiment que la dîme, c'est une clé pour la bénédiction.
C'est vrai que l'évangile, c'est gratuit, mais cela coûte de l'argent pour prêcher l'évangile.

0: notre salaire, de notre indemnité, etc. Bien-aimés, cinquièmement, le ciel va s'ouvrir aussi pour nous accueillir lorsque nous aurons fini notre temps ici-bas. Apocalypse 4:1. Le Seigneur va ouvrir la porte du ciel et un ange viendra à notre rencontre pour nous conduire à notre demeure éternelle. Puis, Jésus va revenir chercher son Église. Le ciel s'ouvrira de nouveau et la trompette sonnera. Tous ceux qui appartiennent à Jésus montera à sa rencontre et les morts en Christ ressusciteront pour se joindre à nous. De Thessaloniciens 1:6-7, Dieu est juste. Il rendra détresse pour détresse à ceux qui vous font souffrir. Il vous donnera l'apaisement. Cela se passera quand le Seigneur Jésus apparaîtra du ciel avec ses anges puissants. Et dernier passage, le ciel va s'ouvrir à la fin des temps. Quand l'agneau va briser le septième sceau, il y eut dans le ciel un silence d'environ une demi-heure. Puis je vis les sept anges qui se tenaient devant Dieu. On leur donna sept trompettes. Etc., etc. Oui, le ciel va souffrir. Et alors Dieu enverra ses anges pour accomplir tous ses desseins sur la terre. C'est pourquoi il est dit au verset 13, « Malheur, malheur aux habitants de la terre !» Apocalypse 10:1, « Je vis ensuite un autre ange puissant descendre du ciel et un livre fut ouvert. » Je vis les morts, les grands, les petits debout devant le trône. Des livres furent ouverts et un autre livre fut encore ouvert, le livre de la vie. Les morts furent jugés selon ce qu'ils avaient fait, d'après ce qui était dans le livre. Et le ciel s'ouvrira une dernière fois sur tous les hommes, c'est un fait certain. Pour ceux qui appartiennent à Jésus, ils seront sauvés. Pour les autres, ils vont passer par le jugement. Et la Bible nous dit dans Apocalypse 20:15 que celui qui ne sera pas trouvé inscrit dans le livre de vie sera jeté dans les temps de feu. Tiens, il sera sauvé. Mais tous, nous devons passer devant le tribunal afin de recevoir des récompenses. Et pour finir, Apocalypse 21:1. Qui nous dit « Alors, je vis un nouveau ciel et une nouvelle terre. Le premier ciel et la première terre avaient disparu et il n'y avait plus de mer. Je vis la ville sainte, la nouvelle Jérusalem, qui descendait du ciel, envoyée par Dieu, prête comme une épouse qui s'est faite belle pour aller à la rencontre de son mari. J'entendis une voix qui venait du trône et disait « Maintenant, la demeure de Dieu est parmi les hommes, elle demeurera avec eux et ils seront son peuple. Dieu lui-même sera avec eux, il sera leur Dieu. Il essuiera toutes larmes de leurs yeux, il n'y aura plus de mort, il n'y aura plus de deuil, ni lamentation, ni douleur. En effet, les choses anciennes sont passées. »
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1 Pierre 3. Instruction aux époux. Femmes, soyez soumises à vos maris, afin que si certains n'obéissent pas à la parole, ils soient gagnés sans parole par la conduite de leurs femmes, en voyant votre manière de vivre chaste et respectueuse. Ne recherchez pas une parure extérieure qui consiste en des coiffures sophistiquées, des ornements d'or ou des vêtements luxueux, mais plutôt une parure intérieure, celle d'un esprit doux et paisible, d'une pureté incorruptible, qui est d'un grand prix devant Dieu. Ainsi se paraient autrefois les saintes femmes qui espéraient en Dieu, soumises à leur mari, comme Sarah, qui obéissait à Abraham et l'appelait son Seigneur. Vous êtes devenues ses filles en faisant ce qui est bien, sans vous laisser troubler par aucune crainte. Maris, à votre tour, montrez de la sagesse dans vos relations avec vos épouses, en tenant compte de leur fragilité et en les honorant, comme devant hériter avec vous de la grâce de la vie. Qu'il en soit ainsi, afin que rien ne vienne faire obstacle à vos prières. Appel à l'unité et à la bénédiction. Enfin, soyez tous animés des mêmes pensées et des mêmes sentiments, remplis d'amour fraternel, de compassion et d'humilité. Ne rendez pas le mal pour le mal, ni l'injure pour l'injure. Bénissez au contraire, car c'est à cela que vous avez été appelés, afin d'hériter la bénédiction. Si quelqu'un veut aimer la vie et voir des jours heureux, qu'il préserve sa langue du mal et ses lèvres des paroles trompeuses, qu'il s'éloigne du mal et fasse le bien, qu'il recherche la paix et la poursuive. Car les yeux du Seigneur sont sur les justes, et ses oreilles sont attentives à leurs prières. Mais la face du Seigneur est contre ceux qui font le mal. Qui vous maltraitera si vous êtes zélé pour le bien? Même si vous devez souffrir pour la justice, vous serez heureux. N'ayez aucune crainte et ne soyez pas troublés. Sanctifiez dans vos cœurs Christ le Seigneur et soyez toujours prêts à vous défendre, avec douceur et respect, devant quiconque vous demande raison de l'espérance qui est en vous. Ayez une bonne conscience, afin que, là même où l'on vous calomnie comme si vous étiez des malfaiteurs, ceux qui décrient en votre bonne conduite en Christ soient couverts de confusion. Il vaut mieux souffrir en faisant le bien, si telle est la volonté de Dieu, qu'en faisant le mal. L'exemple du Christ est la puissance de son œuvre. Christ aussi a souffert, une fois pour les péchés, lui, le juste pour des injustes, afin de nous amener à Dieu. Il a été mis à mort quant à la chair, mais rendu vivant quant à l'esprit, par lequel il est allé prêcher aux esprits en prison, ceux qui autrefois avaient été incrédules, lorsque la patience de Dieu se prolongeait au jour de Noé. Pendant la construction de l'arche, un petit nombre de personnes, 8 en tout, furent sauvées à travers l'eau. Cette eau était une figure du baptême, qui n'est pas la purification des souillures du corps, mais l'engagement d'une bonne conscience envers Dieu. Maintenant, ce baptême vous sauve aussi par la résurrection de Jésus-Christ, qui est à la droite de Dieu depuis qu'il est monté au ciel et que les anges, les autorités et les puissances lui sont soumis.

La météo pour ce lundi 24 août, une forte dégradation orageuse pourrait concerner le sud-ouest et l'Occitanie, avec également un fort vent marin en Méditerranée. Au nord-est, un temps sec et agréable devrait se maintenir. Les températures pour ce lundi matin, 11 degrés pour Lille, 13 à Strasbourg, 14 à Paris, 16 degrés pour Brest et Lyon, 16 également pour Cherbourg, 21 degrés pour Bordeaux, Nice, Biarritz et Toulouse et 24 degrés pour Ajaccio. Et pour ce lundi après-midi, 22 degrés sur la Bretagne et la Normandie, 24 sur les Hauts-de-France, 28 sur le Grand Est, 29 en région parisienne. Il fera par contre encore chaud dans le sud avec 29 degrés en Corse, 30 degrés sur l'Occitanie et 30 degrés également sur la Côte d'Azur et le Golfe du Lion et jusqu'à 31 degrés sur l'Auvergne-Rhône-Alpes et la Nouvelle-Aquitaine.

Bonjour, l'Aude et les Pyrénées-Orientales rejoignent la liste des départements en vigilance orange aux orages à partir de 16h. Les autres départements concernés sont, rappelons-le, l'Allier, les Bouches-du-Rhône, le Cantal, le Gard, l'Hérault, le Puy-de-Dôme, le Var, le Gers, le Lot-et-Garonne, la Haute-Garonne, le Tarn-et-Garonne, le Lot, la Dordogne, la Corrèze, le Tarn et l'Aveyron. Des orages virulents d'abord attendus sur une large partie sud-ouest du pays vont gagner ensuite le massif central et le sud-est. Un corps a été retrouvé dans un étang en Moselle à la suite d'une bagarre au couteau entre pêcheurs. Le cadavre a été repêché par la brigade fluviale dans la commune de Mittersheim. Il s'agit d'un individu impliqué dans une rixe survenue samedi au bord de l'étang et désigné comme étant l'auteur des coups de couteau sur une première victime d'origine ukrainienne. Les producteurs de pommes de terre s'attendent à une chute de 23% de la récolte en raison de la sécheresse. Ils redoutent des pertes d'au moins 400 millions d'euros et demandent à l'État d'anticiper dès maintenant un dispositif exceptionnel de soutien. Philippe Bouvard est mort à 96 ans, annonce son épouse, auteur de théâtre, dialoguiste de cinéma, journaliste. Il fut le premier animateur des Grosses Têtes en 1977. Il a également animé l'émission de télévision Le Théâtre de Bouvard sur Antenne 2 qui a révélé une génération d'humoristes. Léa Salamé annonce sa mise en retrait du journal de 20h de France 2 après l'annonce de la candidature de son compagnon Raphaël Glucksmann. Elle confirme l'arrivée du journaliste Jean-Baptiste Marteau pour la remplacer. C'est la fin de ce flash, une très bonne journée à notre écoute. Bonjour, Football Ligue 1, première journée en match de clôture hier soir. Le PSG ne s'attendait sans doute pas à un tel scénario dès l'ouverture de la saison 2026-2027. Paris a subi la rencontre au Roazhon Park contre une équipe rennaise solide et appliquée avant de faire basculer le match grâce à sa recrue espagnole du Barça, Ferran Torres. Score final 2-2. Dans les autres rencontres programmées hier après la victoire de Lille face à Angers 2-0, l'AS Monaco a pris le dessus sur le Havre 1-0. En CECI Foot, l'équipe de France a remporté hier en fin de journée la finale de l'Euro en battant l'Angleterre 1-0. Les Bleus qui remportent ainsi leur deuxième sacre continental consécutif. Cyclisme, le Mexicain Isaac Del Toro a remporté le Tour d'Allemagne hier. Il signe ainsi à 22 ans une nouvelle victoire cette saison. À l'issue de la quatrième et dernière étape, longue de 156 km autour de Heilbronn dans le sud-ouest du pays, remportée par le Français Paul Magnier. Un sacre historique pour Tom Jiquel et Delphine Delru qui deviennent les premiers Français champions du monde de badminton en double mixte. Jamais des badistes français ne s'étaient qualifiés pour une finale mondiale avant eux. Ils ont raflé l'or hier face au numéro 1 mondiaux, les Chinois Yan Zefeng et Dong Ping Wang à New Delhi en Inde. Formule 1, le Britannique Lando Norris a remporté hier le Grand Prix de Zandvoort aux Pays-Bas. La McLaren du champion du monde en titre a passé la ligne avec 11 secondes et demie d'avance sur la Mercedes du deuxième, Kimi Antonelli. Son coéquipier George Russell arrive en troisième position. C'est la fin de ce flash, une très bonne journée à notre écoute.

0: Alors, nous sommes en train de parler des 8 empires mondiaux qui vont précéder l'établissement du royaume de Dieu sur la terre. Et nous sommes rendus au 7e empire dont nous avons parlé, qui est représenté par les 10 orteils de la statue du songe de Nebuchadnezzar, dont Daniel lui a donné l'explication et lui a expliqué notamment que le royaume romain ou l'empire romain, qui est représenté par les deux jambes de la statue, représente du moins la division de l'Empire romain, qui disparaîtra de la circulation comme puissance mondiale. L'influence, bien sûr, de ce royaume, de cet Empire romain perdure, mais son influence vraiment est moindre qu'à l'époque où il était en force. Et Daniel prédit que dans les derniers jours, il y aura une restauration de l'ancien empire romain, mais sous une forme différente. Ce ne sera plus un empereur qui régnera ou deux empereurs à des endroits différents, mais ce sera une coalition de 10 nations ou 10 rois, comme il est mentionné dans la Bible, qui vont s'unir ensemble et former une puissance mondiale et qui existera à la fin des temps. Donc, nous sommes rendus là. Parce que, bien sûr, les 6 premiers empires mondiaux sont déjà passés. Déjà, c'est une grande preuve que la Bible sait la vérité, parce que la prophétie avait été donnée il y a environ 2600 ans passés. Et l'histoire nous prouve que ça s'est accompli exactement comme Daniel l'avait annoncé au roi de Babylone de l'époque. Et nous sommes rendus à la formation du 7e empire mondial qui sera probablement provoqué par un bouleversement mondial et qui dérangera vraiment tous les gens sur la planète. Et ce que nous croyons, c'est la fameuse guerre de Gog et Magog qui va bouleverser le monde entier. Et ce sera nécessaire à ce moment-là d'avoir une coalition des grandes puissances mondiales pour qu'il n'y ait plus de guerre et qu'on dise paix et sécurité. Comme Paul l'a annoncé aux Thessaloniciens, quand les hommes diront paix et sécurité, alors une ruine soudaine fondra sur eux. Alors, il doit y avoir un bouleversement mondial qui provoquera la formation de cette coalition de ces 10 nations de la fin, desquelles sortira l'Antéchrist, comme nous avons vu dans les Écritures. Donc, nous sommes cette génération qui doit voir la formation de ce 7e empire parce que, premièrement, tous les autres précédents sont passés. Et tous les signes, vraiment, nous disent que nous sommes rendus à la fin. Vous savez, dans 1 Corinthiens, ça dit, « Ne soyez en scandale ni aux Juifs, ni aux Grecs, ni à l'Église de Dieu. » Voilà les 3 groupes de personnes qui, selon la Bible, existent sur la planète. Et la parole du Seigneur nous a laissé des signes chez les 3 groupes pour nous prévenir de la proximité du retour du Seigneur Jésus-Christ et de la fin. Et tous les signes en Israël, qui nous ont été donnés, sont accomplis. Même chose dans l'Église et même chose pour les trois groupes, les 3 catégories. Alors, nous savons que nous sommes rendus à la fin de l'explication que Daniel a donnée du songe de Nebuchadnezzar. On n'est plus à l'époque de la tête de la statue, ni à l'épaule et la poitrine, ni aux jambes, mais nous sommes rendus aux pieds et surtout aux 10 doigts de pied, les 10 orteils de la statue. Donc, nous sommes à la fin des temps et on s'attend à voir, premièrement, ce bouleversement qui va provoquer la coalition et voir la coalition, justement, de ces 10 rois de la fin. Lorsque ces 10 rois seront formés, lorsque ce 7e empire sera formé, il donnera naissance au gouvernement de l'Antéchrist. L'Antéchrist, c'est cette petite corne que Daniel a vu sortir du milieu des 10 cornes dans le chapitre 7 du livre de Daniel. Donc, les 2 derniers royaumes vont se succéder très rapidement. il n'en sera pas comme à l'époque de Babylone ou des Perses et les Mèdes, Grèce et le Rome, mais ils vont se succéder très rapidement. Le septième empire mondial, bientôt, sera formé soudainement, rapidement également. Et ces 10 rois représentent les 10 cornes qui régneront avec la bête ou l'Antéchrist et donneront comme naissance au gouvernement de l'Antéchrist qui sera le huitième, l'avant-dernier royaume avant l'établissement du royaume de Dieu sur la terre. L'Antéchrist, lorsqu'il émergera, ne sera pas à la tête du gouvernement mondial encore. Il fera son apparition au moment même où il confirmera l'alliance de Daniel, chapitre 9 et le verset 27. Parlant de l'Antéchrist, il dit « Il confirmera une alliance pour une semaine ». Dans ce contexte biblique, une semaine signifie sept années. On peut le prouver facilement par la parole du Seigneur. On peut le prouver par le livre de l'Apocalypse parce qu'il mentionne qu'au milieu de la semaine, il va briser cette alliance qu'il a confirmée et ça arrivera exactement à 1260 jours ou 42 mois depuis le début de cette alliance. Les jours et les mois sont comptés selon les années bibliques lunaires d'autrefois, 360 jours par année. Donc, si la moitié de cette période représente 1260 jours ou 42 mois, ça représente 3 années et demie. Donc, le total fait 7 années. C'est pourquoi nous savons qu'il y aura 7 années de tribulation. Lorsqu'il confirmera l'Alliance, c'est son émergence, c'est sa révélation. On le connaîtra là, comme l'Antéchrist. Et dans Apocalypse chapitre 6 et le verset 2, nous le voyons monter sur un cheval blanc et il part à la conquête du monde. Remarquez, souvent les gens ne font pas la distinction entre l'émergence de l'Antéchrist au moment où il confirme cette alliance de 7 ans et le cavalier monté sur le cheval blanc qui part à la conquête du monde. Ce sont deux événements séparés. Tout d'abord, il doit émerger, paraître et confirmer l'Alliance, et après qu'il a confirmé l'Alliance, il part à la conquête mondiale. Et ça lui prendra 3 ans et demi avant d'atteindre son but de devenir le gouvernement mondial. Et ce n'est qu'au chapitre 13 du livre de l'Apocalypse que finalement, il s'empare du gouvernement mondial pour les 3 dernières années et demie de cette période. Alors, son règne sera très court, mais très violent. La terre sera totalement bouleversée. Et croyez-moi, vous ne voudrez pas vivre à cette époque-là, parce que même Jésus a dit, si les jours n'étaient pas abrégés, personne ne pourrait en sortir vivant. Tellement ça va être dur, tellement ce sera violent, cette période des 7 années de tribulation. Alors, heureusement, son règne ne durera pas longtemps, seulement 3 ans et demi, et c'est après que le royaume de Dieu sera établi d'abord par le retour du Seigneur Jésus-Christ sur la terre avec tous ses rachetés. Tous les saints de toutes les époques et de toutes les générations seront avec lui et nous mettrons un terme au dernier conflit de la planète, la bataille d'Armageddon, et ce sera la fin du règne de l'Antéchrist et ce sera la fin également de tous les empires mondiaux dont j'ai parlé depuis l'Égypte, la Syrie et tous les autres, jusqu'à ce septième empire qui restera en place que pour quelques années seulement et donnera émergence à l'Antéchrist. Ce sera tout détruit, tous ces empires, tous ces royaumes n'existeront plus. Regardez ce qui... Écoutez, on peut parler avec assurance de ces choses parce que, encore une fois, Daniel a terminé les explications du songe de Nabuchodonosor en disant que le songe était véritable et que son explication était certaine. Alors, c'est notre assurance que ce dernier royaume, le royaume de Dieu, va venir, va s'établir finalement sur la terre et ne passera jamais parce que c'est annoncé dans la parole du Seigneur. Ça fait partie de la grande prophétie que Daniel a donnée à Nabuchodonosor, dont les trois quarts d'événements sont déjà passés et se sont passés exactement comme prédit par la parole prophétique. Alors, si les trois quarts de la prophétie sont déjà accomplis textuellement comme elle avait été donnée, ben c'est certain que le reste aussi va s'accomplir exactement comme ça a été donné. Alors, les signes sont là. Nous sommes rendus, non plus comme j'ai mentionné, à la tête, au ventre, aux jambes de la statue, mais nous sommes rendus à la formation de ces 10 rois de la fin. Dès que ces 10 rois de la fin seront formés, ça va se passer très rapidement parce que l'émergence de l'Antéchrist va se produire. Et c'est le début. Vous comprenez, quand l'Antéchrist va paraître pour confirmer cette alliance, le compte à rebours est commencé. On ne peut plus rien changer. On ne peut plus revenir en arrière. C'est exactement 2520 jours, la durée des 7 années de tribulation. Pas une journée de moins, pas une journée de plus. Après les 7 années, bien sûr, il y aura cette prolongation de 75 jours, mais c'est en dehors du cadre des 7 années de tribulation. Les sept années de tribulation, c'est un temps fixé. C'est fixé en années, en mois et en jours dans la parole du Seigneur. On ne peut rien changer. Alors, lorsque nous verrons la formation de ces 10 nations de la fin, croyez-moi, ça va aller très vite. L'émergence de l'Antéchrist sera faite rapidement. Ce sera le début des 7 années de tribulation. Et l'Église ne peut pas être ici parce que c'est les jugements de Dieu qui vont commencer à s'abattre sur la planète. C'est la colère de Dieu. Comme c'est écrit dans Apocalypse chapitre 6 et au verset 17, « Car sa colère est venue ». Mais nous ne sommes pas destinés à la colère de Dieu, donc c'est vraiment impossible que l'Église traverse les 7 années de tribulation, parce qu'on a des promesses très claires à ce sujet. Alors, écoutez comment ça se termine. Ça, c'est la description que Daniel a donnée du songe de Nabuchodonosor. C'est au verset 34 et 35, ça dit, « Tu regardais lorsque une pierre a été détachée sans le secours d'aucune main, a frappé les pieds de fer et d'argile de la statue et les a mis en pièces. Alors, le fer, l'argile, l'airain, l'argent, l'or furent brisés et ensemble devinrent comme la balle qui s'échappe. » Verset 44-45, « Dans le temps de ces rois, » ça c'est les 10 rois de la fin, « le Dieu des cieux suscitera un royaume qui ne sera jamais détruit. Et qui ne passera sous la main d'aucun autre, c'est le royaume de Dieu qui s'établira finalement sur cette planète. Un royaume, comme j'ai mentionné au début de cette série d'études, un monde parfait. Tout ce que tu peux imaginer comme beauté, tout ce que tu peux imaginer comme bien-être sera là, et les citoyens pourront vivre éternellement dans un monde parfait où il n'y aura plus de guerre, il n'y aura plus d'armes sur la planète, plus de maladies, plus de pauvreté, parce que c'est le royaume de Dieu qui gouvernera la terre et l'univers au complet. Et c'est simple de s'assurer de notre place dans ce royaume. Il suffit de reconnaître notre besoin. Accepte le Seigneur Jésus-Christ comme ton Seigneur et ton Sauveur, et déjà tu es citoyen de ce royaume qui s'établira un jour sur la terre.
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0: Alors, l'explication du songe que Daniel a donné à Nabuchodonosor, le roi de Babylone, se termine ainsi, selon ces versets que je viens de lire dans le livre de Daniel, et ça nous explique qu'à la toute fin, alors que Daniel considère la statue que le roi avait vue en songe, il voit cette pierre qui est détachée sans le secours d'aucune main et qui a frappé l'ensemble de la statue qui représentait tous ces royaumes qui s'étaient succédés à compter de Babylone, bien sûr, ensuite les Perses et les Mèdes, la Grèce, Rome, la division de l'Empire romain, la restauration d'un ancien empire romain par ce septième empire mondial qui était constitué de 10 rois, 5 à l'ouest de la mer Méditerranée, 5 de l'autre côté à l'est, qui ont formé une coalition ensemble et duquel a émergé le 8e, l'avant-dernier royaume, celui de l'Antéchrist, qui, comme j'ai mentionné, ne durera heureusement que 3 années et demie, les 3 dernières années et demie dès cette année de tribulation. Alors, c'est une pierre qui a mis tous ces royaumes en pièces, qui a détruit tous les royaumes humains qui se sont succédés. Et la question qu'on peut se poser, c'est qui est donc cette pierre? Bien, nous trouvons la réponse dans le livre des Actes des Apôtres, le chapitre 4 et le verset 11. Ça dit ceci, « Jésus est la pierre, rejetée par vous qui bâtissez et qui est devenue la principale de l'angle. Il n'y a de salut en aucun autre, car il n'y a sous le ciel aucun autre nom qui ait été donné parmi les hommes par lequel nous devions être sauvés. » Alors, c'est clair, facile à...

qui finalement, enfin, s'établissait partout sur la planète Terre. En réalité, c'est le point culminant de tout ce qui aura été prêché, tout ce qui aura été annoncé, ce que la Bible nous a dit, ce que les prédicateurs ont prêché, bien, finalement, ce sera le point final. En réalité, il y aura eu trois grandes phases à l'établissement du royaume de Dieu. Il y a d'abord la phase spirituelle, deuxièmement, une phase intermédiaire, et troisième phase, une phase éternelle. Il n'y aura plus jamais de changement. Nous en avons la promesse aussi dans la parole du Seigneur. La première phase, c'est la phase spirituelle. Évidemment, lorsqu'une personne accepte le Seigneur Jésus-Christ, il y a de nombreux miracles qui se produisent à ce moment, notamment une nouvelle naissance, la paix de Dieu qui vient en nous, la joie du Seigneur qui vient dans notre cœur. Notre vie commence à être changée, à être transformée. Notre nom est sûrement écrit dans le livre de vie. On a cette assurance. Et puis l'Esprit lui-même témoigne à notre esprit que nous sommes enfants de Dieu. Et c'est vraiment une nouvelle vie que nous recevons parce que notre esprit passe de la mort spirituelle à la vie spirituelle. C'est un autre monde directement. Et de façon très claire, dans l'Épître de Paul aux Colossiens, ses premiers chapitres, et le verset 12 jusqu'au verset 14, il est dit que nous devrions rendre grâce au Père qui nous a délivrés de la puissance des ténèbres et nous a transportés dans le royaume du Fils de son amour. Alors, remarquez le temps du verbe, c'est au passé. Ça veut dire qu'au moment même de notre nouvelle naissance, au moment même où nous acceptons et reconnaissons Christ comme notre Seigneur et Sauveur, un des nombreux miracles qui se produit, c'est que nous sommes délivrés du royaume des ténèbres où nous étions et nous sommes transportés dans le royaume de Dieu, le royaume du Fils de son amour, c'est la même chose. Alors déjà, si vous êtes sauvés, vous êtes dans le royaume de Dieu. C'est pourquoi Paul dit dans Éphésiens chapitre 4, verset 11, « Vous ne devez plus marcher comme les païens, comme vous marchiez autrefois quand vous étiez dans le royaume des ténèbres. » Parce que le mot « royaume » vient du mot grec « basileia », qui signifie tout simplement « gouvernement ». Alors, un gouvernement a des lois, des principes qu'on doit obéir pour avoir la paix. Et c'est la même chose avec le royaume de Dieu. Il y a une façon nouvelle de vivre les lois du royaume, les principes du royaume de Dieu, qui sont bien souvent totalement différents des anciens principes et des lois de notre ancien royaume où nous étions. Alors, vous êtes sauvés, vous êtes déjà dans le royaume de Dieu, mais présentement, et jusqu'au retour du Seigneur Jésus-Christ, il est dans une forme spirituelle. Le royaume est établi en nous et nous sommes transportés dans le royaume. On devient inséparables, vraiment. Et comme Jésus dit, le royaume de Dieu, présentement, ne vient pas de façon à frapper les regards. On ne dira pas le royaume, il est ici, ou il est établi dans telle ville, ou il est là, parce que le royaume, il est en nous. C'est à l'intérieur, dans notre esprit. Et ça influence notre façon de vivre maintenant. Nous vivons selon les lois, les principes du royaume de Dieu. Alors, il est dans sa phase spirituelle. Jusqu'au retour du Seigneur Jésus-Christ, il passera alors dans sa phase intermédiaire, c'est-à-dire que le royaume de Dieu sera établi sur la terre, d'abord pour une période de 1000 ans. Alors, c'est dans Apocalypse chapitre 20 que nous lisons ces paroles au verset 4, ça dit qu'ils régneront sur la terre, les enfants de Dieu, régneront sur la terre pendant 1000 ans. Donc, pendant 1000 ans, le royaume sera visible cette fois-là. Le royaume ne sera pas juste en nous, mais le royaume sera visible et le complexe administratif du royaume, c'est-à-dire là où le Seigneur Jésus-Christ, qui toujours est le roi du royaume, bien le complexe administratif sera établi sur le sommet de la nouvelle montagne de Sion, comme on a enseigné beaucoup précédemment. Et toute la terre sera soumise à la direction.

0: de ce gouvernement. Ce sera un gouvernement parfait, ce sera enfin de la justice pour tous, ce sera de la bonté, c'est des belles choses qui se produiront, mais ce n'est qu'intermédiaire. Ce n'est pas encore la perfection totale. La perfection totale viendra après le règne de mille ans. Dans le règne de mille ans, il y aura deux classes de citoyens. Il y aura ceux qui seront jugés dignes parmi les survivants aux sept années de tribulation et qui auront été jugés au retour du Seigneur Jésus-Christ sur la terre. Nous lisons ça dans Matthieu, chapitre 25, à compter du verset 31. Les anges rassembleront tous les survivants aux sept années de tribulation dans cette grande vallée qui sera formée au moment où le Seigneur posera ses pieds sur le sommet de la montagne des Oliviers. Et ceux qui ne seront pas jugés dignes d'entrer dans le règne de mille ans à titre de nation dans leur camp physique seront détruits immédiatement, c'est-à-dire qu'ils descendront dans le séjour des morts et ils resteront jusqu'à la deuxième résurrection qui se produira après le règne de mille ans. Et malheureusement, leur destination finale sera l'étang ardent de feu pour toujours. Mais ceux qui seront jugés dignes d'entrer dans le règne de mille ans à titre de nation dans leur camp physique, ben, le feront et les enfants de Dieu régneront sur ces nations qui repeupleront la terre, rebâtiront la planète. Et pendant mille ans, ce sera un règne de paix, de justice et d'équité, mais ce ne sera pas la perfection totale, puisque parmi ces nations du monde, certains se rébelleront, certains pécheront, parce que nous lisons dans le livre d'Ésaïe que le pécheur sera exécuté immédiatement, descendra dans le séjour des morts, rejoindre tous ceux qui sont là depuis le tout début de la création de l'humanité jusqu'à cette époque du règne de mille ans. Alors ça, c'est la deuxième phase du royaume de Dieu. On l'appelle la phase intermédiaire. C'est entre la phase spirituelle qui existe présentement pour tous ceux et celles qui ont accepté le Seigneur Jésus-Christ, vous êtes dans le royaume de Dieu. Et cette phase intermédiaire durera mille ans. Et il y a plusieurs raisons pour lesquelles on ne passe pas directement de la phase spirituelle à la phase éternelle. Ce serait trop long de vous expliquer ici dans le cadre de cette étude, mais nous avons différents enseignements qui pourront vous expliquer, comme dans la série qu'on a terminée récemment qui s'intitule « Le mystère de Christ », ben, vous avez beaucoup, beaucoup d'informations, beaucoup de détails qui vous sont donnés concernant le règne de mille ans et les raisons principales pour lesquelles cette période devait exister entre la période spirituelle et puis la période éternelle. Puis à la fin du règne de mille ans, comme nous le savons, Satan, qui avait été lié dans l'abîme pendant cette période, sera relâché pour quelques instants. Ce sera un test de foi pour toutes ces nouvelles personnes qui existeront durant ces longues mille années. Un test de foi pour savoir s'ils désirent rester fidèles au gouvernement de Christ ou accepter cette tentation, cette sollicitation de Satan pour un monde encore meilleur, imaginez. Et puis, ce sera la fin finalement. Le ciel se déroulera comme un livre. La terre s'enfuit pour être rénovée par le feu, comme j'ai mentionné au début de cette série d'études. Et là, c'est un monde nouveau, des cieux nouveaux, une terre nouvelle, purifiée par le feu. Et la nouvelle Jérusalem qui va descendre du ciel pour s'établir sur la nouvelle terre. Et là, mon ami, ce sera le monde parfait et plus que parfait. Il sera comme j'ai décrit au tout début de cette série d'enseignements, l'incontournable dernier royaume, sera un monde parfait. Dieu en personne, imaginez, sera sur la terre. Seigneur Jésus-Christ sera ici, le Saint-Esprit sera ici. Les nations nouvelles qui seront restées fidèles au Seigneur Jésus-Christ après la rébellion de Satan, après le règne de mille ans, seront transportés sur cette nouvelle terre, recevront un cœur nouveau, et là, nous régnerons avec ses gens, sur ses gens pendant l'éternité. La terre sera repeuplée, l'univers de Dieu sera enfin repeuplé, comme c'était sûrement le désir de Dieu au tout début, parce que le premier homme et la première femme ne devaient jamais mourir de toute façon. Alors comprenez, c'est le monde parfait qui arrivera finalement, et vous pouvez en faire partie, comme j'ai expliqué au cours de cet enseignement, et j'espère vous y retrouver un jour.
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1: Bonjour à tous. Aujourd'hui, je vais vous parler d'un pays qui me tient beaucoup à cœur et duquel on a malheureusement peu souvent l'occasion de vous relayer des témoignages, c'est le Niger. C'est vraiment un beau pays, à moitié au Sahara et à moitié au Sahel. On le reconnaît parce qu'il a une forme de poisson. Y vivent les Haoussa, les Peuls, les Touaregs et beaucoup d'autres ethnies. Malheureusement, dans cette vidéo, je ne vais pas vous parler de toutes les belles choses de la culture nigérienne, mais bien de la situation dramatique par laquelle passe ce pays depuis plus d'une décennie, qui s'est encore accentuée avec le coup d'État de 2023. En fait, l'une des raisons pour lesquelles on ne peut que rarement vous rapporter des témoignages du Niger, c'est que c'est l'un des pays au monde les plus dangereux pour les chrétiens. En effet, depuis quelques années, le pays est devenu un vrai foyer du djihadisme. Alors oui, le témoignage que je vais vous relayer aujourd'hui est dur à entendre. Mais s'il est parvenu jusqu'à vous, qui regardez cette vidéo, c'est pour que vous puissiez savoir ce qu'il se passe, diffuser l'information et surtout prier pour ses familles. Akouri est une chrétienne de la région de Tillaberi, à proximité de la frontière burkinabèse et nigériane. De nombreuses zones de cette région sont contrôlées par les groupes djihadistes, la plupart liés au groupe État islamique et à Al-Qaïda. Ils ciblent les chrétiens comme Akouri, et aussi les musulmans modérés. Quand ils ont le contrôle sur une région, ils y imposent des taxes et des règles islamistes extrêmement lourdes. Comme le mot djihadiste l'indique, ils sont constamment en guerre. Le djihad, c'est la guerre sainte. Ils s'en prennent aux bases militaires nigériennes, et parfois, ils attaquent des villages de civils, comme celui d'Akouri.
2: J'étais à la maison avec mon mari et nos jeunes enfants. Nos enfants plus âgés étaient à l'école dans une autre ville. Lorsque les coups de feu ont éclaté, les gens se sont précipités dans leurs maisons et se sont allongés sur le sol. Mais les djihadistes ont alors mis le feu aux cases. Beaucoup ont été brûlés. Lorsque les maisons ont pris feu, les gens sont sortis et se sont précipités pour se mettre en sécurité. C'est alors que les djihadistes ont commencé à tuer les hommes en leur tirant dessus. En tirant, ils visaient les hommes. Nous, les femmes et les enfants, avons trouvé refuge dans l'école.
1: 18 hommes ont été tués ce jour-là dans le village d'Akouri, des chrétiens et des musulmans modérés. On n'en entend pas parler dans les médias, mais c'est devenu la procédure standard des djihadistes de se focaliser sur tuer les hommes quand ils attaquent un village. Les hommes et aussi les jeunes garçons, ils font pas la différence. Alors, pour sauver leur fils, les femmes du village ont dû improviser.
2: Quand nous avons appris que les djihadistes voulaient tuer nos garçons, nous nous sommes précipités pour les déshabiller et leur faire enfiler des vêtements de fille. Nous leur avons mis des foulards et des pagnes, puis nous avons fui notre village. Nous avons souvent été arrêtés au barrage routier des djihadistes. Ils nous ont dit qu'ils tueraient tous les garçons qu'ils trouveraient parmi nous, quel que soit leur âge.
1: Cette tactique de tuer les garçons est vieille comme le monde. Elle rappelle l'épisode biblique de l'Exode, où les Égyptiens tuaient systématiquement à la naissance les garçons de leurs esclaves hébreux. On y reviendra plus tard dans la vidéo. Akouri a donc pu s'enfuir vers une zone plus sûre avec ses enfants, au prix d'un long et dangereux voyage à pied. Cette attaque a eu lieu en mai 2024. Un mois plus tard, dans la même région, c'est 357 familles chrétiennes supplémentaires qui ont dû fuir. En effet, dans le village de la Tapoa, un matin, les chrétiens ont découvert avec stupeur la nouvelle loi énoncée par les extrémistes islamiques sur la place du marché. Tout homme de plus de 15 ans doit leur payer une taxe ou bien se convertir à l'islam. La même manœuvre a eu lieu dans 6 autres villages de la même région. Les habitants sont incités à se convertir à l'islam ou bien à payer la jizya, la taxe imposée aux non-musulmans, fixée à 50 000 francs CFA. Même si les chrétiens acceptaient de payer cette taxe, ils deviendraient automatiquement esclaves des djihadistes qui confisqueraient leurs propriétés. Le pasteur Yalid Choi témoigne.
3: Ils sont venus nous dire de pratiquer leur religion. Nous leur avons répondu que jamais nous ne le ferions.
1: Refusant de compromettre leur foi, 357 familles ont donc fui ces villages pour trouver refuge dans la ville de Makalondi, où ils ont établi des campements de fortune.
3: Nous avons fui et nous n'avons plus rien, même pas de nourriture. Il est très difficile de trouver un abri.
1: Pour Akouri aussi a commencé le calvaire de la vie de déplacés, dont vous a parlé dans plusieurs de nos vidéos. Ayant tout perdu et sans mari et père pour subvenir à leurs besoins, Akouri et sa famille se sont retrouvés dans une immense précarité.
2: Ces jours-ci, notre vie est très difficile. Nous devons tout acheter. Le bois de chauffage, l'eau, la nourriture et tout le reste. Ça coûte cher de vivre en ville. Mais je n'ai plus de mari, alors où puis-je aller pour trouver de l'aide? Honnêtement, je n'ai rien à donner à manger aux enfants. Ils doivent sortir et mendier de la nourriture. Si quelqu'un leur donne à manger, ils rapportent la nourriture à la maison. Ensuite, nous mangeons.
1: Vous voyez ici Akouri avec sa fille Miada. En tout, Akouri a 11 enfants. À cause de leur situation, ils sont également déscolarisés.
4: J'aimerais pouvoir aller à l'école. Si je trouve quelqu'un pour payer ma scolarité et le matériel scolaire, je pourrais à nouveau y aller.
1: Pas d'argent pour un toit, pas d'argent pour l'école. Au Niger, c'est souvent l'homme qui ramène l'argent à la maison. C'est pour ça que les hommes sont ciblés. Sans eux, la famille ne peut plus survivre. Nous avions déjà abordé le sujet de la persécution genrée dans une vidéo que je vous conseille d'aller voir. Nous y détaillons comment les chrétiens et les chrétiennes sont ciblés de différentes manières en fonction de leur genre. Je vous mets le lien en description. Quand Portes Ouvertes a appris la situation d'Akouri et de sa famille, nous avons pu lui apporter, à travers nos partenaires locaux, un soutien financier et matériel pour leurs besoins immédiats. Mais Akouri souffrait profondément du traumatisme de l'attaque qu'elle avait subie et de la perte de son mari. Toujours à travers nos partenaires locaux, nous avons pu lui venir en aide et lui fournir des soins post-traumatiques. Elle a pu commencer à guérir et ainsi se trouve fortifiée pour subvenir aux besoins de ses enfants.
2: Avant de bénéficier d'un accompagnement post-traumatique, je dormais très peu. Je pleurais mon mari jour et nuit. Mais maintenant que j'ai bénéficié de cet accompagnement, je peux à nouveau dormir. Je ne m'inquiète plus autant.
4: Avant que ma mère ne soit aidée psychologiquement, elle ne riait pas, elle ne parlait pas. Mais maintenant, elle rit et parle librement.
2: J'ai appris que si je reste dans l'amertume, mes enfants ne connaîtront pas la paix. S'ils voient que je ne vis pas en paix, eux non plus ne peuvent pas être heureux.
1: C'est vraiment des situations terribles dans lesquelles se retrouvent nos frères et sœurs, ainsi que nos cousins musulmans modérés qui n'ont rien demandé. En tant que Portes Ouvertes, on essaye de les aider, mais le flux de déplacés internes est trop grand pour nous, et il continue de grandir. Ça paraît désespéré. Mais souvenez-vous de l'histoire de l'Exode que j'ai évoquée plus tôt. Pour les Hébreux aussi, réduits en esclavage et victimes de génocide par un peuple ennemi pendant des décennies, la situation paraissait complètement désespérée. Et c'est là, au plus profond des ténèbres, que Dieu est intervenu pour les délivrer, en leur suscitant un libérateur, Moïse. Dieu n'a pas abandonné son peuple. Et aujourd'hui encore, il n'abandonnera pas son peuple. Nous connaissons notre libérateur, c'est Jésus-Christ. Et la Bible nous dit que l'Église est le corps du Christ. Oui, y compris l'Église nigérienne. Et nous faisons partie de cette même Église. Alors je vous implore, priez pour le Niger, priez pour la paix, pour le désarmement et la conversion des djihadistes, priez pour la protection et le soutien des chrétiens. Aidez-nous à pourvoir aux besoins des frères et sœurs, qui, comme Akouri, garde la foi malgré toutes les épreuves.
2: Je ne dirai jamais que Dieu m'a rejeté, Dieu m'en garde. Mais je peux dire que je paye le prix de ma foi en Jésus.

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Si nous ne comprenons pas la prophétie de la 70e semaine, qui a été tellement dénaturée que beaucoup ont enseigné qu'elle était déjà passée, qu'elle était déjà accomplie, eh bien, quelle absurdité totale, tant d'ineptie que nous entendons au sujet de la 70e semaine, alors qu'il s'agit de quelque chose de prophétique. Et si nous ne comprenons pas qu'Israël n'a pas encore été entièrement restauré spirituellement, nous ne comprendrons jamais la Bible. Donc, concernant la 70e semaine de Daniel, chapitre 9, versets 24 à 27, qui est précisément la prophétie des 490 ans que Dieu transmet par l'intermédiaire d'un ange au prophète Daniel. Daniel était préoccupé, au chapitre 9, car la fin de l'exil à Babylone approchait. Que devons-nous faire ? Et Daniel commence à prier, épanchant, déversant son cœur devant Dieu, lui rappelant « Comment est-il possible que Jérusalem, la ville que Dieu a choisie, et le temple puissent rester totalement en ruine ?» Alors, l'ange lui répond et lui révèle ce qu'on appelle la prophétie de la 70e semaine de Daniel, Daniel 9, versets 24 à 27. Dans cette semaine, je l'explique rapidement pour que nous puissions comprendre et avancer, Dieu lui donne 490 ans, c'est-à-dire que le mot « 7 » Shabua en hébreu signifie un 7 de 7. Et quand il lui dit 70 semaines, les semaines en Israël n'étaient pas seulement des semaines de jours, il y avait aussi des semaines d'années. Ainsi, 70 semaines correspondent à 490 ans. 7 fois 7, 49. 400, notez-le, 490 ans. Dieu dit à Israël, « Je vais te donner 490 ans. » Et depuis le début de la reconstruction du Temple, qui eut lieu en l'an 445 avant Jésus-Christ, jusqu'à la venue, jusqu'à ce que tout soit achevé, n'est-ce pas, et que tout soit scellé, il y aura 490 ans. Autrement dit, Israël, tu as encore 490 ans d'histoire dans le monde et sur la planète Terre. Cependant, Jésus-Christ arrive alors qu'il manque 7 ans pour que les 490 s'accomplissent, c'est-à-dire en l'an 483 depuis la reconstruction du Temple. Et alors, que fait Israël? Il rejette le Messie. Il est venu chez les siens, et les siens ne l'ont point reçu. C'est alors que la prophétie s'arrête et qu'il y a un entracte, une parenthèse. Pourquoi la prophétie s'arrête-t-elle? Parce qu'Israël rejette le Messie. Combien d'années manquait-il pour que les 490 s'accomplissent? Il manquait une semaine ou 7 ans, car ce sont des semaines d'années. Ce sont les 7 ans connus sous le nom de tribulation, ou la grande tribulation, ou le jour de la colère, ou le grand jour de Dieu qui se trouve chez presque tous les prophètes de l'Ancien Testament. Alors s'intercale la période de l'Église. L'Église n'existait pas dans l'Ancien Testament. L'Église, nous sommes un corps de Christ, ou juifs, grecs, gentils, nous appartenons. Cependant, Dieu n'a pas oublié Israël. L'alliance qu'il a conclue avec les prophètes et avec les patriarches est en vigueur, car c'était une alliance inconditionnelle, l'alliance abrahamique de Genèse 12, versets 1 à 4. L'Église se trouve actuellement dans une période intercalaire où Dieu doit retirer l'Église du monde pour pouvoir accomplir les 70 semaines qu'il a promises à Daniel, ou les 7 dernières années, ou la dernière semaine restée en suspens lorsque les Juifs ont rejeté Jésus-Christ il y a 2000 ans. Il est donc logique que si ces 7 années restantes, ou 7 semaines restantes, sont pour Israël, ceci est très important, oh, ce n'est pas pour l'Église, c'est pour Israël, non pour l'Église. Il est logique que, par exemple, dans l'Épître aux Hébreux, il y ait 102 citations de l'Ancien Testament, car c'était une lettre écrite à qui? Aux Juifs, aux Hébreux, leur expliquant de prendre garde à ne pas retourner à la circoncision, aux rites et aux cérémonies, car ils abandonneraient alors complètement le salut par grâce. Ensuite, nous avons en comparaison dans le Nouveau, dans l'Apocalypse, écoutons bien ceci. Il y a 285 citations. Je répète, rien que dans le livre de l'Apocalypse qui termine la Bible, il y a 285 citations de l'Ancien Testament, ce qui donne à ce livre, n'est-ce pas, une relation très étroite, proche de l'Ancien Testament et de la nation d'Israël.
C'est pourquoi, après le chapitre 4 de l'Apocalypse, comme nous l'avons vu dans l'étude précédente, jusqu'au chapitre 19, l'Église n'apparaît pas. C'est-à-dire que si l'Église restait dans le monde, ne serait-il pas logique qu'elle continue d'être mentionnée aussi dans tous les autres chapitres, mais elle n'existe pas. On mentionne des saints et tous ceux qui vont se convertir pendant la tribulation. Mais ceux-ci n'appartiennent plus à l'Église. L'Église est déjà partie et l'enlèvement est uniquement, précisément, pour ceux qui forment le corps de Christ. C'est donc important de pouvoir observer, noter, considérer ceci pour pouvoir dispenser droitement la parole de vérité, la parole de l'agneau. Il y a tant de détails qui semblent insignifiants. Mais quand nous voyons la connexion entre eux, nous pouvons d'une manière plus claire interpréter les Saintes Écritures. Le mot « agneau », par exemple, est utilisé 27 fois ensuite. Il est utilisé 27 fois après les chapitres 1 à 3 de l'Apocalypse, mais pas une seule fois en relation avec l'Église. C'est quelque chose de surprenant. Le mot « agneau » n'est pas non plus utilisé dans les épîtres pauliniennes et pour les Églises en dehors de l'Apocalypse. Il n'est utilisé qu'une seule fois dans Jean 1, verset 29, lorsque Dieu dit « Voici ». Jean-Baptiste dit « Voici l'agneau de Dieu qui ôte le péché du monde ». Les 144 000 sont 12 000 de chaque tribu d'Israël. L'Église n'est pas divisée en tribus. Les jugements des sceaux, des trompettes, des coupes seront des répétitions partielles des plaies que Dieu a envoyées en Égypte dans le livre de l'Exode, chapitre 6 ou 7 et suivant. Ainsi, aucune de ces plaies n'a jamais été lancée sur l'Église. Ce sont des plaies que Dieu a utilisées dans l'Ancien Testament et il va les utiliser à nouveau dans le Nouveau Testament. La tribulation concerne complètement, uniquement et exclusivement Israël du chapitre 6 au chapitre 19. L'époque de l'Église se trouve donc entre la 69e et la 70e semaine. C'est là où nous nous trouvons actuellement. La grande foule, par exemple, à laquelle il est fait référence dans Apocalypse 7, nous voyons au verset 9 et suivant qu'il est dit « après cela ». Apocalypse 7, verset 9. « Je regardais, et voici, il y avait une grande foule que personne ne pouvait compter, de toute nation, de toute tribu, de tout peuple et de toute langue. Ils se tenaient devant le trône et devant l'agneau, criant d'une voix forte déjà dans le ciel, disant « Le salut est à notre Dieu et à l'agneau. » Alors Jean, quand il était dans le « il a écrit l'Apocalypse et il se trouvait à ce moment-là au ciel », il était très préoccupé de savoir qui était cette foule de personnes qui se trouvaient au ciel. Et l'un des vieillards s'approche de lui et lui dit au verset 14 « Mon Seigneur, tu le sais. » Et il me dit « Ce sont ceux, c'est-à-dire cette grande foule, qui viennent de la grande tribulation, pas de l'enlèvement. Ils sont sortis comme morts, comme martyrs de la grande tribulation, et ils ont lavé leurs robes, et ils les ont blanchies dans le sang de l'agneau. » Nous voyons cette répétition continue de l'agneau du chapitre 4 au chapitre 19 et au chapitre 22 de l'Apocalypse, chose que nous ne trouvons pas dans les trois premiers chapitres. C'est donc quelque chose de très important. Les 144 000 sont juifs. La grande foule représente les seuls groupes rachetés vus sur le monde pendant toute la tribulation. Et le mystère de Dieu qui s'accomplit au chapitre 10, verset 7, n'est pas un mystère pour l'Église. Nous avons vu les études sur ce que sont les mystères pour l'Église, comme dans Éphésiens 3, qui fut l'apparition soudaine dans le monde d'un groupe de personnes identifiées dans la mort et la résurrection de Jésus-Christ. Et ainsi, nous pouvons voir dans toute l'Apocalypse l'autel, l'adoration, le temple, la ville sainte, les oliviers, l'arche de l'Alliance. Tout cela est le langage de l'Ancien Testament. Le Saint-Esprit nous faisant clairement comprendre que dans le livre de l'Apocalypse, du chapitre 4 au 19, l'Église n'est plus dans le monde. Bon, nous lisons Luc 21, le chapitre 21 de Luc, parce que Jésus-Christ avertit de tout ce qui vient dans la grande tribulation. C'est très important. C'est bien que tu fasses cette citation. Il est dit, 21, 34 à 36, ce sont les paroles de Jésus-Christ. Prenez garde à vous-même. À qui parle-t-il? À nous qui le suivons. De crainte que vos cœurs ne s'apesantissent par les excès du manger, c'est-à-dire que nous n'accordions pas trop d'importance à tous les plaisirs de la vie et du boire,
et par les soucis, c'est-à-dire l'argent. Et que ce jour ne vienne sur vous à l'improviste, car il viendra comme un filet sur tous ceux qui habitent sur la face de toute la terre. Écoutons le verset 36. Veillez donc et priez en tout temps, afin que vous ayez la force d'échapper à toutes ces choses qui arriveront, et de paraître debout devant le Fils de l'homme. De quoi le Christ nous prévient-il que nous pouvons échapper? De quoi parle Jésus? Il parle de la tribulation, et il nous dit que si nous nous conformons au monde, nous resterons ici dans la tribulation. Bien sûr, cela démontrerait que ceux qui restent n'étaient même pas chrétiens, mais nous qui sommes chrétiens, nous qui suivons réellement Jésus-Christ, sa parole, nous qui nous identifions avec lui dans sa mort et sa résurrection, nous qui rendons témoignage au monde de la lumière, de la vérité, des valeurs éthiques et morales de la parole de Dieu. Dieu nous dit que nous pouvons être jugés dignes d'échapper. Échapper à quoi ? Tu peux échapper à la colère de Dieu que mentionne Paul dans la première lettre aux Thessaloniciens quand il dit à l'église de Thessalonique : Et vous, cela nous fait plaisir de savoir comment vous vous êtes convertis des idoles à Dieu, au Dieu unique, vivant et vrai. Et pour attendre Jésus, qui est ressuscité des morts et qui nous délivre de la colère à venir. Première aux Thessaloniciens 1, versets 9 et 10. Que dit ici l'apôtre Paul? De la colère qui vient? En ce temps-là, il y a 2000 ans, il n'y a eu aucune colère contre l'Église. C'est une colère qui est réellement qualifiée de grande tribulation. Donc, toutes ces preuves sont de petits échantillons, de petites choses auxquelles nous devons prêter attention parce que toute la Bible est faite de révélations, de secrets, cachés, cryptés pour ceux, comme le dit Daniel 12, qui ont de l'intelligence. Tant qu'une personne s'appelle chrétienne et n'a pas d'intelligence, elle vivra dans la confusion. Elle sera entraînée par diverses doctrines d'un côté à l'autre. Précisément parce qu'elle n'a pas l'ancre qu'est l'espérance de Jésus-Christ comme quelque chose de sûr et ferme dans sa vie. Paul a envoyé une première lettre aux Thessaloniciens en leur parlant de l'enlèvement de l'Église, de la réunion que nous allions avoir avec lui dans le ciel, alors que Jésus n'allait pas descendre et poser ses pieds sur la terre. Lors de la seconde venue, Christ descend, Zacharie 14, et pose les pieds sur le mont des Oliviers. Lors de l'enlèvement, il vient du ciel pour nous prendre et nous réunir avec lui. Alors, les Thessaloniciens commencent à recevoir des lettres, commencent à recevoir des conseils de faux maîtres leur disant « Non, non, c'est que vous vous trouvez déjà dans la tribulation, c'est-à-dire au jour du Seigneur ou au jour de la colère. » Paul saisit alors sa plume, n'est-ce pas, ou ce avec quoi il écrivait à l'époque, et commence à leur envoyer cette seconde lettre, et dans ce deuxième chapitre, prêtons bien attention à ce qu'il leur dit. Pour ce qui concerne l'avènement de notre Seigneur Jésus-Christ et notre réunion avec lui. Ici, il parle de l'enlèvement dont il leur a parlé dans la première lettre. Concernant cela, nous vous prions de ne pas vous laisser facilement ébranler dans votre bon sens. Parce que je vous ai déjà expliqué clairement l'enlèvement, dit Paul. Donc, vous n'avez plus aucune raison de penser que vous êtes dans la tribulation et de ne pas vous laisser troubler, soit par quelque inspiration, soit par quelques paroles ou par quelques lettres qu'on dirait venir de nous, comme si le jour du Seigneur était déjà là. Qu'est-ce qui perturbait ces chrétiens? Les lettres que leur avaient envoyées des personnes, des faux prophètes, des rumeurs disant qu'ils étaient déjà dans la tribulation, qu'ils étaient déjà dans les sceaux, les trompettes, etc. Parce que le jour du Seigneur, ce sont précisément les 7 années de la tribulation. Paul dit ensuite, que personne ne vous séduise d'aucune manière. C'est-à-dire, vous ne vous trouvez en aucune façon dans la tribulation, car il faut que l'apostasie soit arrivée auparavant. C'est-à-dire avant la tribulation, avant la colère du Seigneur, avant les 7 années de la 70e semaine du Seigneur. De l'Église viendra l'apostasie. Avant viendra un éloignement de la vérité, n'est-ce pas? Viendra un éloignement de la foi, une attaque complète contre la parole de Dieu, et qu'on ait vu paraître l'homme du péché, le fils de la perdition. C'est si clair. Comment est-il possible que vous croyiez que vous vous trouvez déjà dans la tribulation alors que l'Antéchrist n'a pas paru? Car avant que ne vienne la tribulation, l'Antéchrist doit se manifester.
Donc, si l'Antéchrist n'est pas apparu, eh bien, il n'y a pas encore de marque de la bête. Il n'y a pas encore de persécution. Il n'y a pas le troisième temple reconstruit. Il n'y a pas la confirmation de l'alliance avec Israël. Prophéties qui doivent toutes s'accomplir quand l'Antéchrist fera acte de présence dans le monde. Il était donc très facile pour cette Église de comprendre qu'il ne se trouvait en aucune manière dans la tribulation. Et finalement, Paul leur dit au sujet de l'Antéchrist que lorsqu'il se manifestera, il s'élève au-dessus de tout ce qu'on appelle Dieu ou de ce qu'on adore jusqu'à s'asseoir dans le temple de Dieu. C'est-à-dire que ce temple n'a pas été reconstruit. C'est pourquoi, quand l'Antéchrist apparaîtra, le temple devra déjà être reconstruit. Car l'Antéchrist s'assiera là dans le temple en se faisant passer pour Dieu. Et cet Antéchrist, n'est-ce pas, ou ce personnage, n'est pas le pape comme beaucoup ont voulu l'interpréter. Comment est-il possible, n'est-ce pas, que le pape soit l'Antéchrist ou celui qui s'assoit dans le temple de Dieu? Et alors Paul leur dit, « Ne vous souvenez-vous pas que, lorsque j'étais encore chez vous, c'est-à-dire que dans la première lettre, je vous ai expliqué tout cela, et maintenant, vous savez ce qui le retient. » De quoi parle Paul? Qu'est-ce qui retient l'Antéchrist de se manifester? Eux, ils le savèrent déjà. Ceux de l'Église de Thessalonique le savèrent déjà, comme nous allons le voir. Et maintenant, vous savez ce qui le retient, afin qu'il ne paraisse qu'en son temps.

déborde pas comme elle devrait déborder. Qui retient l'Antéchrist de se manifester? Qui d'autre que nous, l'Église? L'Église complètement remplie du Saint-Esprit. C'est nous qui sommes là. Tant que nous sommes ici dans le monde à prier, intercéder, proclamer la vérité avec courage et l'espérance que nous avons en Jésus-Christ. Tant que l'Église fait son travail, l'Antéchrist ne peut pas se manifester. Tant que l'Église, nous sommes unis dans la prière, vraiment dans la repentance et avec un témoignage puissant dans notre cœur concernant l'amour de Dieu à la croix, alors nous empêchons que la méchanceté ne déborde comme elle pourrait déborder. Rapidement, pour conclure, un exemple. Dans l'ancienne administration aux États-Unis, qui était à la tête? Le président Biden. Imaginons que Kamala Harris soit devenue présidente. C'était un débordement de méchanceté dont nous disions « Comment est-il possible qu'on puisse déjà changer de genre, qu'on autorise politiquement et légalement le changement de sexe des personnes? Comment est-il possible qu'on ordonne de fermer les églises? Comment est-il possible que tout cela ?» Nous sentions un nuage comme une tarentule au-dessus du monde, qu'il n'y avait plus d'échappatoire. Et soudain, Dieu, que fait-il? Il suscite à nouveau les chrétiens. Il met à la Maison-Blanche un président qui sympathise avec les valeurs bibliques. Et en ce moment, il y a un réveil aux États-Unis et dans de nombreuses parties du monde, comme nous l'avons vu en Arizona, à Glendale, il y a peu. Avec l'hommage rendu à ce jeune homme Charles Keegh, où les chrétiens commencent à se réveiller, nous commençons à être contagiés. Ce jeune homme nous a influencés d'une manière formidable pour ne pas baisser les armes de la lumière, pour monter à cheval et continuer à mener le combat de la foi. Ainsi, l'Église actuellement dans le monde, c'est précisément la puissance, car c'est la présence du Saint-Esprit qui retient cette manifestation de tant de méchanceté, qui, le jour où nous partirons dans l'enlèvement, lisons Apocalypse 4 et suivant, débordera complètement. L'Antéchrist apparaît, la persécution vient, tant de choses viennent que nous n'imaginons même pas pouvoir penser que nous puissions être dans la tribulation. L'enlèvement est imminent. Qu'est-ce que cela signifie? Qu'il n'y a aucun signe pour l'enlèvement ou le ravissement de l'Église. La seconde venue, Matthieu 24, versets 9 à 31. Le soleil s'obscurcira, la lune deviendra comme du sang. Ils verront des phénomènes cosmiques, les gens défaillant par des crises cardiaques. Luc 21, à cause des événements qui surviendront dans l'univers. Tous ces signes mentionneront que Jésus-Christ arrive déjà. Pour l'enlèvement, il n'y a aucun signe. Cela peut être ce soir, cela peut être demain, c'est possible, n'est-ce pas? En ce moment, nous nous trouvons le 22, 23 et 24 septembre, le fameux Rosh Hashanah ou la fête des trompettes, où il y a une grande possibilité que l'enlèvement ait lieu, car c'est la seule fête juive dont on ne connaît ni le jour ni l'heure. Cependant, Dieu est souverain et peut choisir n'importe quel autre jour. Donc, il n'y a aucune date pour partir avec le Seigneur. Et c'est une preuve, car si l'Antéchrist se manifestait et que nous devions traverser la tribulation, eh bien nous saurions quand vient l'enlèvement ou quand vient Jésus-Christ grâce aux signes présents. Au milieu de la tribulation, l'Antéchrist est déclaré gouvernant. À la fin de la tribulation, les signes cosmiques, et alors on perdrait complètement la conscience que l'enlèvement est imminent. C'est l'une des preuves les plus précieuses qui existent pour démontrer qu'il est impossible que l'Église traverse la tribulation. Nous allons lire deux passages qui nous parlent clairement aussi de l'impossibilité que l'Église. Il n'y a pas un seul passage dans toute la Bible disant que l'Église va traverser la tribulation. Mais combien de passages y a-t-il disant que l'Église ne passera pas la tribulation? C'est curieux, n'est-ce pas? Qu'on se concentre plus sur le riz noir au lieu de tout le riz blanc qu'il y a autour. Il est dit dans Romains 5, verset 9, « À plus forte raison donc, Romains 5, 9. Maintenant que nous sommes justifiés par son sang, serons-nous, temps futur, sauvés par lui de la colère. » Nous serons sauvés de la colère. De quelle colère parle-t-il? La colère qui vient dans la tribulation. Première lettre aux Thessaloniciens, chapitre 1, versets 9 et 10, que nous venons aussi de lire. Il dit ainsi, car on raconte à notre sujet quel accès nous avons eu auprès de vous et comment vous vous êtes convertis des idoles à Dieu pour servir le Dieu vivant et vrai et pour attendre des cieux son Fils,
qu'il a ressuscité.

0: et des morts, Jésus, qui nous délivre de la colère à venir. Et ainsi nous avons Apocalypse 3, 10, enfin, quantité de versets où il est souligné. La colère à venir n'est pas pour l'Église. Nous allons échapper à toutes ces choses si nous maintenons jusqu'à la fin l'espérance dans laquelle nous sommes ancrés.
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0: Jacques chapitre 4. Le danger des mauvais désirs. D'où viennent les conflits et les querelles parmi vous? Ne proviennent-ils pas de vos désirs égoïstes qui mènent un combat incessant en vous? Vous convoitez ce que vous n'avez pas, mais vos désirs restent inassouvis. Vous êtes remplis de jalousie, vous vous consumez d'envie, et pourtant, vous ne parvenez pas à obtenir ce que vous voulez. Vous bataillez, vous vous disputez, mais vous ne possédez pas parce que vous ne demandez pas à Dieu. Ou bien, lorsque vous demandez, vous ne recevez rien, car vos demandes sont animées de mauvaises intentions. Vous souhaitez uniquement satisfaire vos propres plaisirs. Peuple infidèle, ne savez-vous pas que l'amour pour le monde est une hostilité envers Dieu? Celui qui veut être ami du monde se rend ennemi de Dieu. Pensez-vous que l'Écriture parle en vain lorsqu'elle affirme que Dieu ne tolère aucun rival de l'Esprit qu'il a fait habiter en nous? Mais bien plus grande est la grâce qu'il nous accorde. Voici ce que dit l'Écriture. Dieu s'oppose aux orgueilleux, mais il accorde sa grâce aux humbles. Soumettez-vous donc à Dieu, résistez au diable, et il fuira loin de vous. Approchez-vous de Dieu, et il s'approchera de vous. Nettoyez vos mains, pécheurs, et purifiez votre cœur, vous qui êtes partagés entre deux voies. Prenez conscience de votre misère, soyez dans le deuil, pleurez. Que votre rire se change en pleurs et votre joie en tristesse. Abaissez-vous devant le Seigneur, et il vous relèvera. Ne pas s'ériger en juge d'autrui. Frères et sœurs, ne vous critiquez pas les uns les autres. Celui qui critique son frère ou sa sœur et se fait leur juge critique en réalité la loi et se place au-dessus d'elle. Mais si tu juges la loi, tu ne te places plus sous son autorité, mais tu prétends être son juge. Or, il n'y a qu'un seul législateur et juge, celui qui peut sauver et qui peut condamner. Mais toi, qui es-tu pour juger ton prochain? La tentation des richesses. Et maintenant, écoutez-moi, vous qui dites, aujourd'hui ou demain, nous irons dans telle ville, nous y passerons une année, nous y ferons du commerce et nous gagnerons de l'argent. Mais savez-vous seulement ce que demain vous réserve? Qu'est-ce que votre vie? Une brume légère, visible pour un temps, puis qui se dissipe rapidement. Voici ce que vous devriez plutôt dire. Si le Seigneur le veut, nous vivrons et nous ferons ceci ou cela. Mais en réalité, vous placez votre orgueil dans vos projets présomptueux. Or, toute fierté de ce genre est mauvaise. Celui qui sait faire le bien et ne le fait pas se rend coupable d'un péché.
1: En Matthieu 26, versets 51-54, on retrouve ce moment où Jésus est arrêté par les soldats romains. À ce moment-là, Pierre ne peut pas supporter le fait de voir son maître et son seigneur être arrêtés. Alors il décide de le défendre et c'est là que Jésus va dire quelque chose de vraiment particulier. Il va lui dire « Mais est-ce que tu ne penses pas que je pourrais appeler mon père ?» Et qu'à l'instant même, il m'enverrait une douzaine de légions d'anges pour venir à ma rescousse. Mais si je faisais ça, mais comment est-ce que je pourrais accomplir les Écritures ? Il faut que je traverse cette voie, ce moment difficile de ma vie, parce que j'ai une mission. Il me faut sauver l'humanité. Tu vois, il n'a pas subi cette voie qu'il empruntait, il l'a choisie. Et s'il a accepté de se rendre, ce n'est pas parce qu'il n'avait pas suffisamment de force pour s'opposer aux soldats romains, non. S'il n'est pas non plus descendu de cette croix, ce n'est pas parce qu'il n'en avait pas la capacité. En réalité, la Bible dit que tout pouvoir lui a été donné. Alors non, il n'était pas faible. Il était et sera pour toujours le Dieu fort, seul capable de prendre une telle décision, afin que toi et moi, nous ayons l'espérance de la vie éternelle. Alors maintenant, on va prendre le temps. Ferme les yeux. On va s'adresser à notre Sauveur avec ces quelques mots.

La météo pour ce lundi 24 août, une forte dégradation orageuse pourrait concerner le sud-ouest et l'Occitanie, avec également un fort vent marin en Méditerranée. Au nord-est, un temps sec et agréable devrait se maintenir. Les températures pour ce lundi matin, 11 degrés pour Lille, 13 à Strasbourg, 14 à Paris, 16 degrés pour Brest et Lyon, 16 également pour Cherbourg, 21 degrés pour Bordeaux, Nice, Biarritz et Toulouse et 24 degrés pour Ajaccio. Et pour ce lundi après-midi, 22 degrés sur la Bretagne et la Normandie, 24 sur les Hauts-de-France, 28 sur le Grand Est, 29 en région parisienne. Il fera par contre encore chaud dans le sud avec 29 degrés en Corse, 30 degrés sur l'Occitanie et 30 degrés également sur la Côte d'Azur et le Golfe du Lion et jusqu'à 31 degrés sur l'Auvergne-Rhône-Alpes et la Nouvelle-Aquitaine.

Bonjour, l'Aude et les Pyrénées-Orientales rejoignent la liste des départements en vigilance orange aux orages à partir de 16h. Les autres départements concernés sont, rappelons-le, l'Allier, les Bouches-du-Rhône, le Cantal, le Gard, l'Hérault, le Puy-de-Dôme, le Var, le Gers, le Lot-et-Garonne, la Haute-Garonne, le Tarn-et-Garonne, le Lot, la Dordogne, la Corrèze, le Tarn et l'Aveyron. Des orages virulents d'abord attendus sur une large partie sud-ouest du pays vont gagner ensuite le massif central et le sud-est. Un corps a été retrouvé dans un étang en Moselle à la suite d'une bagarre au couteau entre pêcheurs. Le cadavre a été repêché par la brigade fluviale dans la commune de Mittersheim. Il s'agit d'un individu impliqué dans une rixe survenue samedi au bord de l'étang et désigné comme étant l'auteur des coups de couteau sur une première victime d'origine ukrainienne. Les producteurs de pommes de terre s'attendent à une chute de 23% de la récolte en raison de la sécheresse. Ils redoutent des pertes d'au moins 400 millions d'euros et demandent à l'État d'anticiper dès maintenant un dispositif exceptionnel de soutien. Philippe Bouvard est mort à 96 ans, annonce son épouse, auteur de théâtre, dialoguiste de cinéma, journaliste. Il fut le premier animateur des Grosses Têtes en 1977. Il a également animé l'émission de télévision Le Théâtre de Bouvard sur Antenne 2 qui a révélé une génération d'humoristes. Léa Salamé annonce sa mise en retrait du journal de 20h de France 2 après l'annonce de la candidature de son compagnon Raphaël Glucksmann. Elle confirme l'arrivée du journaliste Jean-Baptiste Marteau pour la remplacer. C'est la fin de ce flash, une très bonne journée à notre écoute. Bonjour, Football Ligue 1, première journée en match de clôture hier soir. Le PSG ne s'attendait sans doute pas à un tel scénario dès l'ouverture de la saison 2026-2027. Paris a subi la rencontre au Roazhon Park contre une équipe rennaise solide et appliquée avant de faire basculer le match grâce à sa recrue espagnole du Barça, Ferran Torres. Score final 2-2. Dans les autres rencontres programmées hier après la victoire de Lille face à Angers 2-0, l'AS Monaco a pris le dessus sur le Havre 1-0. En CECI Foot, l'équipe de France a remporté hier en fin de journée la finale de l'Euro en battant l'Angleterre 1-0. Les Bleus qui remportent ainsi leur deuxième sacre continental consécutif. Cyclisme, le Mexicain Isaac Del Toro a remporté le Tour d'Allemagne hier. Il signe ainsi à 22 ans une nouvelle victoire cette saison. À l'issue de la quatrième et dernière étape, longue de 156 km autour de Heilbronn dans le sud-ouest du pays, remportée par le Français Paul Magnier. Un sacre historique pour Tom Jiquel et Delphine Delru qui deviennent les premiers Français champions du monde de badminton en double mixte. Jamais des badistes français ne s'étaient qualifiés pour une finale mondiale avant eux. Ils ont raflé l'or hier face au numéro 1 mondiaux, les Chinois Yan Zefeng et Dong Ping Wang à New Delhi en Inde. Formule 1, le Britannique Lando Norris a remporté hier le Grand Prix de Zandvoort aux Pays-Bas. La McLaren du champion du monde en titre a passé la ligne avec 11 secondes et demie d'avance sur la Mercedes du deuxième, Kimi Antonelli. Son coéquipier George Russell arrive en troisième position. C'est la fin de ce flash, une très bonne journée à notre écoute.

0: Merci beaucoup.
1: Que Dieu soit béni, je voudrais prier avec vous. Seigneur, merci du privilège doublé de responsabilité que tu me donnes de me tenir devant ce peuple que tu as racheté à un grand prix. Enfin, d'être un canal par lequel tu vas parler. J'aime autant le reconnaître. La justesse de mon n'a jamais été toujours mon point fort. Il arrive des fois dans l'excitation que je dise plus que je n'aurais dû et que je n'aurais pu dire. Il arrive des fois dans la crainte, dans la timidité que j'aille en deçà de ce que j'aurais dû et pu dire. Et ce soir, alors que je me tiens devant ce peuple, je te prie, fais-moi don de la justesse. Que je dise ce que je dois dire, comme je dois le dire. Ce peuple n'est pas venu voir un homme parce que ce n'est pas Dalo qui est mort sur la croix pour quelqu'un. Aide-moi à m'effacer afin que toi et toi seul sois vu. N'est-il pas dit dans ta parole que quand le Fils de l'homme sera élevé, il attirera à lui tous les hommes? Alors bénis leur qui va suivre, qu'elle serve à ta gloire, mais à notre édification. Selon que ta parole déclare, quand Israël s'est retrouvé dans des moments difficiles, ils crièrent à toi. Et comme toute réaction de la Bible est dit, tu leur envoyas pas autre chose, tu leur envoyas ta parole. Et celle-ci apporta la guérison, mais aussi épargna à ton peuple de tomber dans quelques fosses. Qu'il en soit ainsi ce soir, pour ta seule et unique gloire, mais pour notre édification, au nom de Jésus. Amen. Que Dieu soit béni. Bonsoir à tout le monde, à vous qui nous suivez en présentiel et d'autres qui nous suivent virtuellement. J'aime bien ce que l'un des hommes de Dieu que je connais, le pasteur Atom, il aime souvent rappeler que le virtuel ne tue pas le spirituel. Au travers du virtuel, on peut aussi avoir un impact spirituel. J'ai grand grâce à Dieu qui m'a fait faire ces déplacements de mon pays en Afrique jusqu'ici pour venir en touriste. Mais pour partager la parole de Dieu, je voudrais aussi dire un grand merci au couple Kété, pasteur Alain et son épouse, pour la main d'association. Et j'ai vu plusieurs hommes de Dieu et femmes de Dieu, merci de vous être déplacés aussi. Alors sans plus tarder, j'aimerais nous amener dans les Saintes Écritures et nous allons lire trois portions des Écritures tirées toutes du Nouveau Testament. Évangile de Marc au chapitre 5. Ces trois passages vont nous servir d'illustration, point de départ, en rapport avec le fondement que Dieu m'a mis à cœur de placer ce soir, fondement sur lequel nous allons bâtir à partir de demain. Marc chapitre 5, du verset 18 au verset 20. Comme il montait dans la barque, celui qui avait été démoniaque lui demanda la permission de rester avec lui. Jésus ne le lui permit pas, mais lui dit, « Va dans ta maison, vers les tiens, et raconte-leur tout ce que le Seigneur t'a fait, et comment il a eu pitié de toi. » Il s'en alla et s'est mis à publier dans la décapole tout ce que Jésus avait fait pour lui, et tous furent dans l'étonnement. Nous lisons aussi l'évangile de Luc au chapitre 8, et nous lisons les trois premiers versets. Ensuite, Jésus allait de ville en ville et de village en village, prêchant et annonçant la bonne nouvelle du royaume de Dieu. Les 12 étaient auprès de lui, avec quelques femmes qui avaient été guéries d'esprits malins et de maladies, Marie dite de Magdala, de laquelle étaient sortis 7 démons, Jeanne, femme de Chouzan, intendant d'Hérode, Suzanne et plusieurs autres qui l'assistaient de leur bien. Et nous terminons avec l'évangile de Jean au chapitre 4. Pardonnez-moi, Jean chapitre 4, nous lisons en deux temps du verset 28 au verset 30 et puis du verset 39 au verset 41. Alors la femme, ayant laissé sa cruche, s'en alla dans la ville et dit aux gens, « Venez voir un homme qui m'a dit tout ce que j'ai fait, ne serait-ce point le Christ ?» Ils sortirent de la ville et ils vinrent vers lui. Pendant ce temps, les disciples, verset 39 à 41 maintenant, plusieurs Samaritains de cette ville crurent en Jésus à cause de cette déclaration formelle de la femme, « Il m'a dit tout ce que j'ai fait. » Aussi, quand les Samaritains vinrent les trouver, ils les prièrent de rester auprès d'eux, il resta là 2 jours. un beaucoup plus grand nombre crurent à cause de sa parole. Amen. Amen. Alors nous allons parler sur le thème « Servir Dieu », signification, exigence et bénéfice. Servir Dieu, signification, qu'est-ce que cela veut dire? Quelles sont les exigences et quels sont les bénéfices? Cet enseignement va s'articuler sur trois points. Le tout premier point, nous essaierons simplement de définir c'est quoi servir Dieu et nous placerons quelques principes, Dieu voulant six principes ce soir. Et demain, nous parlerons des exigences comme deuxième sous-point et nous terminerons avec les bénéfices attachés au service de Dieu. Mais avant de bien définir la notion du service, c'est-à-dire servir Dieu, et voir les principes attachés à cette notion importante, il y a une mise au point qui est très très importante. Et dès le début, cette mise au point, c'est que servir Dieu n'appartient qu'à celles et ceux qui appartiennent au Seigneur réel.
0: Amen.
1: Et ça vraiment, je voudrais le répéter, servir Dieu n'appartient qu'à celles et ceux qui appartiennent au Seigneur. Et appartenir au Seigneur dans la nouvelle alliance, c'est accepter Christ comme Seigneur et Sauveur. L'accepter après être passé par l'expérience glorieuse, merveilleuse. Moi, je l'ai connu, je n'ai jamais oublié la date. C'était le 5 novembre 1985, à 9h, je n'ai jamais oublié. L'expérience de la nouvelle naissance. C'est ça le point de départ pour servir Dieu. Et parlons de cette expérience de la nouvelle naissance. Jésus-Christ parlant à Nicodème, qui est un docteur de la loi, dit dans Jean chapitre 3, verset 4, verset 5, il utilise le terme « naître de nouveau » pour parler de la nouvelle naissance. Mais il utilise aussi un deuxième terme, « naître d'eau et d'esprit ». Et j'insiste dès le départ, pas de service pour Dieu sans nouvelle naissance. Et cette vérité importante que Dieu m'a mis à cœur de mentionner et peut-être de rappeler par rapport à cette expérience de la nouvelle naissance. La première, c'est que l'expérience de la nouvelle naissance n'est pas une option, mais elle est une obligation et une nécessité. Jésus-Christ parlant à Nicodème, il dira dans Jean chapitre 3, verset 7, « Il faut que vous naissiez de nouveau. » Il ne dit pas « si vous le voulez ». Si vous les trouvez, il faut. La version Alfred Quinn, ou Parole vivante, il dit, il vous faut tous passer par la nouvelle naissance. Deuxième vérité attachée à la nouvelle naissance, cette expérience, si elle est vraie et authentique, apporte un changement radical dans la vie de toute personne qui la connaît. Cette expérience apporte un changement radical dans la vie de toute personne qui la connaît. De Corinthiens chapitre 5, au verset 10, il dit, si quelqu'un est en Christ, il est une nouvelle créature. Les choses anciennes sont passées et voici toutes choses sont devenues nouvelles. La version française courant dit, si quelqu'un est uni au Christ, il est un être nouveau. Ce qui est ancien a disparu et ce qui est nouveau est là. La version Alfred Quinn ou Parole vivante que j'aime beaucoup dit « Si quelqu'un entre en communion vivante avec le Christ, il devient un homme nouveau. Il est recréé, j'aime ça. L'ancien est dépassé et ce qu'il était autrefois a disparu. La nouvelle création a déjà commencé. Voici, tout est nouveau. » Et j'aime bien dans Ézéchiel au chapitre 36, verset 26, avancé, c'est dans l'Ancien Testament, mais déjà une idée de ce que eux est supposé être la nouvelle naissance nous est donnée. Est-ce qu'on peut me placer cela? Ézéchiel 36, verset 26e, ainsi que verset 27e. Il dit, je vous donnerai un cœur nouveau. Je mettrai en vous un esprit nouveau. J'ôterai de votre corps, le cœur de pierre. Et je vous donnerai un cœur de chair.
0: J'aime le verset 27. Je mettrai mon esprit en vous et je ferai en sorte que vous suiviez mes ordonnances et que vous observiez et pratiquiez mes lois. La véritable nouvelle naissance apporte un changement radical. Troisième vérité attachée à la nouvelle naissance, ce changement qui vient avec la nouvelle naissance, non seulement change notre éternité, mais il change aussi notre présent. Et il change peut-être d'abord notre présent, mais il change aussi notre éternité. La nouvelle naissance change notre regard sur Dieu. Comment nous regardons Dieu? Deux, ça change notre regard sur le péché ou le mal. Désormais, nous nous alignons avec Dieu. Nous appelons mal ce que Dieu appelle mal et nous appelons bien ce que Dieu appelle bien. Et troisièmement, la nouvelle naissance change notre regard sur le monde et ce qu'il contient. Nous regardons le monde avec les lunettes de Dieu. Et quatrièmement, la nouvelle naissance change nos priorités. Change nos priorités. Philippiens chapitre 3, verset 7 au verset 8. L'apôtre Paul parle de ce qu'il a connu comme expérience attachée à la nouvelle naissance. Il dit, ces choses qui étaient pour moi des gains, je les ai regardées comme une perte à cause de Christ. Je peux me souvenir ce moment quand j'ai fait l'expérience de la nouvelle naissance. Les choses auxquelles j'étais attaché, je les regardais comme si c'était de la poubelle. Et il ajoute, et même je regarde toutes choses comme une perte à cause de l'excellence et la connaissance de Jésus-Christ. Et il ajoute, pour lesquels j'ai renoncé à tout. Et je le regarde comme de la boue, afin de gagner Christ. Avez-vous connu une réelle expérience de la nouvelle naissance? Est-ce que le mal est mal parce que Dieu l'appelle ainsi? Ou c'est attaché à vous-même? Vous avez un évangile selon vous. La Bible dit ça, mais moi je fais ce que je veux. Quatrième vérité attachée à la nouvelle naissance, c'est que la vraie expérience de nouvelle naissance n'est jamais un événement caché. Qu'est-ce que je veux dire par là? Toute véritable expérience de la nouvelle naissance, au-delà de nous, ceux qui nous côtoient, ceux qui nous connaissent, ou mieux ceux qui nous connaissaient avant, doivent se rendre compte qu'il y a eu un changement. J'ai un vieux pasteur de chez moi qui disait, si un chat prétend être converti, il faut aller demander le témoignage aux souris. Les souris doivent témoigner de sa nouvelle naissance. Vous ne devez pas être le seul à croire et à savoir que vous êtes né de nouveau. Si vous avez une épouse, elle peut dire, il a changé. Si vous avez un mari, ce mari peut témoigner, il a réellement changé. Comme avec les fous de Gadara, dans Marc chapitre 5, au verset 15. Les gens l'ont connu dans un état premier, où il avait sa demeure dans les sépulcres. On ne pouvait pas les lier. Il avait un problème à lui, mais il était devenu aussi un problème pour son environnement. Et j'aime bien les choses qui sont dites concernant cet homme. Il avait dit, ils vinrent auprès de Jésus et ils virent les démoniaques. L'original dit l'ex-démoniaque. Quand vous êtes en crise, vous devez être ex de quelque chose. J'ai entendu quelqu'un témoigner un jour dans l'église, frère et soeur, alléluia. Avant ma conversion, j'ai volé souvent 100 dollars, mais depuis ma conversion, je vole simplement 50. J'ai diminué un peu dans le mal. On devient ex dans quelque chose. Ils vinrent auprès de Jésus et virent les démoniaques. Et écoutez, les temps de la conjugaison qui est utilisé, c'est lui qui avait eu la légion. Quand il y a une véritable conversion, on doit dire « il était et il est devenu ». J'étais et je suis. Y a-t-il des choses dans votre vie où vous pouvez conjuguer cela au passé, attaché à la nouvelle naissance? Ah, je me souviens avant la conversion, j'ai un père enseignant, il faisait payer les Minerval, c'est pas comme ici, et il ramenait les produits du Minerval à la maison. Et c'est à l'époque où j'ai commencé à m'intéresser aux jeunes filles. Entre 15, 17, 18, 20 ans. Et je faisais disparaître l'argent parce que je devais amener les jeunes filles au bal ou leur acheter quelques glaces. Et quand on me demandait qui avait pris, j'ai dit, voilà, j'ai rien vu. Malheur à toi si tu m'envoies amener les habits à la blanchisserie et que je trouve un billet dedans, tu es sûr que ça ne va pas revenir. Mais après ma conversion, ma mère ne comprenait plus. On m'envoie déposer un habit, puis je viens dire, j'ai retrouvé un billet de 20 dollars stacké. Il dit, Roland commence à ramener les billets. C'est lui qui avait eu la légion. Il avait dit, assis, vêtu,

N'est-ce pas celui qui se tenait assis et qui mendiait? Physiquement la même personne, mais il y a quelque chose qui a changé. Verset 9, les uns disaient c'est lui, d'autres disaient non, mais il lui ressemble. Et lui-même disait c'est moi. Quand on a réellement connu l'expérience de la nouvelle naissance, les gens qui vous sont proches n'arrivent plus à vous. Mais il fumait avant. Avant, il ne laissait pas les jeunes filles passer, il soufflait des torticolis. Mais désormais, il est calme. Qu'est-ce qui s'est passé? Si les gens ne sont pas étonnés, ils ne se posent pas les questions par rapport à vous, c'est que vous n'êtes pas réellement né de nouveau. Surtout votre environnement immédiat. Je n'ai jamais oublié, je suis né dans une famille de 4 garçons. J'ai une grande sœur, puis je suis le premier garçon. J'ai mon frère cadet, aujourd'hui il a la quarantaine. J'étais son étalon, son modèle. Il me copiait en tout. J'aimais un groupe musical qu'il y avait à l'époque chez nous qui s'appelait Zaiko Langalanga. Et j'aimais danser comme quelqu'un, je n'aimerais pas ici citer son nom. Et il me mimait en tout. J'ai commencé même à avoir des postures pour se tenir comme ces musiciens. Je l'appréciais tellement. Et quand je me suis converti, notre cadet à l'époque, il avait 11 ans, déboussolé. Lui qui me copie en tout a commencé à me voir prendre une direction différente. La musique qui m'attirait ne m'attirait plus. Je me souviens un jour, 3 mois après, il est venu me demander, grand frère, qu'est-ce qui ne va pas? Je lui demande plutôt, qu'est-ce qui va? Parce qu'avant, ça n'allait pas. Tu aimais ça, tu écoutais telle musique, tu regardais telle chose à la télévision, mais je vois, ça ne t'intéresse plus. Qu'est-ce qui s'est passé? Et je lui ai parlé de ce qui s'est passé. Ça a été l'occasion aussi pour qu'il reçoive Christ comme Seigneur et Sauveur. Actes des Apôtres, chapitre 9, verset 21, nous parle aussi de l'étonnement attaché à ce que Saul de Tarse, qui deviendra plus tard l'apôtre Paul, a connu comme expérience. C'était un adversaire de l'évangile. C'était celui qui combattait tous ceux qui étaient attachés à cette doctrine. Mais les gens sont étonnés. L'adversaire devient maintenant le fer des lances. Écoutez ce que la Bible dit. Quand ils l'ont entendu prêcher, tout ce qu'il entendait était dans l'étonnement. Il disait, n'est-ce pas celui qui persécutait à Jérusalem, ce qui invoque ses noms? Et n'est-ce pas, n'est-il pas venu ici pour les emmener liés devant leurs principaux sacrificateurs? Je n'ai jamais oublié, au moment de ma conversion, c'est mon voisin de droite à l'université qui a été parmi les premières personnes à témoigner de ma conversion. Parce qu'on s'échangeait toujours les réponses. J'étais le genre, examen de 5 questions, tu ne connais que 3. Et à la fin, tu demandes numéro 3. Mais il était étonné, désormais je ne me retournais plus. Il s'est demandé qu'est-ce qui ne va pas. 5e vérité attachée à la nouvelle naissance. Cette expérience, tout en étant bonne, incontournable et indispensable, n'est pas une finalité. L'expérience de la nouvelle naissance, tout en étant une expérience bonne, incontournable et indispensable, n'est pas une finalité. Qu'est-ce que je veux dire par là? La nouvelle naissance n'est pas un point final, la nouvelle naissance est un point de départ. C'est le point de départ pour la sanctification qui a comme finalité la maturité et la ressemblance à Christ. Paul, dans Éphésiens chapitre 4, verset 13, nous parle de la finalité de la nouvelle naissance. Il dit pour que finalement nous atteignions l'état d'homme fait. Et il utilise un deuxième terme attaché à la finalité de la nouvelle naissance, que nous atteignions la stature parfaite de Christ. La nouvelle naissance nous accorde, j'aime beaucoup ce que mon pasteur le fait Jacques-André Vernon disait, il dit la nouvelle naissance nous accorde une sainteté de position. Parce que par la justification, la sainteté nous a imposé. Mais au-delà de cette sainteté de position, désormais, nous devons avoir maintenant une sainteté de condition. La sainteté de condition, de position nous a imposé parce que nous acceptons Christ. Et j'aime comment mon pasteur liait cela avec Apocalypse chapitre 22, verset 11. Quand Christ parle, il dit que celui qui est saint se sanctifie encore. Que celui qui est saint de position,

se sanctifie encore des conditions. Quand nous acceptons Christ comme Seigneur et Sauveur, le Seigneur veut nous regarder, mais Christ interpose et sa sainteté nous couvre. Sa sainteté nous a amputés et Dieu ne peut voir nos manquements. Mais quand Christ nous protège auprès du Père, après lui-même se retourne, il dit « Je t'ai protégé auprès du Père, mais marche vers ma stature. » Et c'est ça la sainteté des conditions. C'est pourquoi j'ai dit la nouvelle naissance n'est pas un point final. C'est plutôt un point de départ. Sixième vérité, avant-dernière, attachée à la nouvelle naissance, c'est que la nouvelle naissance crée un ensemble de personnes qui constituent la pépinière d'où Dieu va tirer ses serviteurs. Le nouveau-né sont la pépinière où Dieu vient tirer ses serviteurs. Dieu ne tire jamais ses serviteurs du monde ou d'ailleurs. Il les tire de la grande pépinière appelée les nés de nouveau. Et il les renvoie vers le monde d'où ils sont sortis pour les gagner. Placez-moi acte 26 ou verset 17. J'aime comment l'apôtre Paul, il en parle. Écoutez ce que le Seigneur lui dit. « Je t'ai choisi du milieu de ce peuple et du milieu de païens. » Mais il dit encore, « Vers qui je t'envoie ?» Je t'ai tiré là-bas, mais c'est là aussi que je te renvoie pour l'exercice du ministère. Septième et dernière vérité qui s'est vraiment imposée dans mon cœur, et quand je préparais cet enseignement, l'Esprit de Dieu a insisté pour que j'en parle. La septième vérité, c'est que l'une des faiblesses de l'Église aujourd'hui est d'avoir en son sein des personnes qui n'ont jamais connu l'expérience de la nouvelle naissance ou qui l'ont connue et qui ont rétrogradé, mais qui continuent à servir. Si servir en tant que rétrograde est déjà dangereux, mais servir sans les connaître est encore plus dangereux. Et la catégorie des personnes qui servent sans les connaître, la Bible dans l'Ancien Testament utilise un nom approprié. Dans Nombre chapitre 11, au verset 4, quand Israël est sorti d'Égypte, il y avait deux catégories de personnes. Il y avait ceux et celles qui étaient en alliance avec le Dieu d'Israël. Mais puis il y avait une deuxième catégorie, la Bible les appelle les ramassis. Les ramassis, qui n'avaient rien à voir avec Dieu. La Bible dit, les ramassis des gens qui se trouvaient au milieu d'Israël furent saisis des convoitises. Ils n'ont aucune relation avec Dieu, mais ils se sont engouffrés dans le groupe de ceux qui sont sortis d'Égypte. Qu'est des ramassis aujourd'hui dans la maison de Dieu? L'apôtre Paul les appellera plus tard dans le Nouveau Testament des faux frères. Des faux frères, des faux enfants de Dieu. Dans 2 Corinthiens chapitre 11, verset 26. Et Galates 2, verset 4, ils les appellent des faux frères. J'aime beaucoup la version seconde 21, ils les appellent des prétendus frères. Quelqu'un qui prétend, donc il n'est pas ce qu'il dit. L'apôtre Jean dira plus tard, il dit, ils sont au milieu de nous, mais ils n'étaient pas des nôtres. Combien de fois l'évangile est aujourd'hui traité avec dédain à cause de ces gens qui sont au milieu de nous, mais qui ne sont pas des nôtres. Et ce soir, je voudrais, avec la grâce de Dieu, parler juste de six principes attachés au service, avant demain de parler des exigences et des bénéfices Dieu voulant. Le tout premier principe, c'est que servir Dieu est la finalité et la vie normale de tout croyant. Je voudrais le répéter, servir Dieu est la finalité et la vie normale de tout croyant. Qu'est-ce que je veux dire par là? Je veux dire, si quelque temps après le salut, un croyant dans son église locale ne sert pas, alors il y a un problème. Un problème venant de deux sources. Soit un problème venant du croyant ou de la croyante, ou alors c'est un problème venant de la chair. La chair qui, par l'enseignement, n'arrive pas à faire prendre conscience aux gens qui doivent se mettre au service du Seigneur. Mais le service, c'est la vie normale
Marc chapitre 5, versets 18 à 20 que nous avons lu. Qu'est-ce qui se passe? Ces fous des Gadara, au contact avec Christ, sa folie, son état mauvais est parti. Ils retrouvent la lucidité, ils retrouvent le bon sens. Ils présentent une requête. La Bible dit, comme il montait dans la barque, celui qui avait été démoniaque lui demanda la permission de rester avec lui. Il veut jouir de la présence de Christ. Mais écoutez ce que la Bible dit, verset 19. Jésus ne le lui permit pas, mais il lui dit, va dans ta maison, vers les tiens, et raconte-leur tout ce que le Seigneur t'a fait et comment il a eu pitié de toi. Je ne veux pas seulement que tu juges de ma présence, j'aimerais que tu deviennes un instrument de l'expansion de mon travail. Mon pasteur donnait toujours cette belle phrase que je n'ai jamais oubliée. Il dit, tout véritable sauvé est sauvé pour servir. Nous sommes sauvés pour servir. Après le salut, Dieu ne nous garde pas comme dans une salle d'attente en attendant l'enlèvement et que nous allions vivre avec lui éternellement. Après le salut, il veut que nous soyons utiles. Et cet homme a voulu s'attacher à Christ qui se lui a dit non. Mais écoutez le verset 20, qu'est-ce que j'aime ça? Il s'en alla et s'est mis à publier dans la Décapole tout ce que le Seigneur avait fait pour lui. Et tous furent dans l'étonnement. La Décapole, c'est une contrée de 10 villes, enrichie d'un évangéliste qui hier était fou, qui hier était bon à rien. Est-ce que vous servez dans votre église locale? Luc chapitre 8, versets 1 à 3, je pense que Dieu voulant, nous reviendrons sur cela demain. Des femmes qui avaient été sauvées, délivrées d'esprits malins, de toutes sortes de maladies. J'aime ce que ma Bible dit à la fin du verset 3. Elles assistaient Christ et leur bien. Touchées par lui, elles commencent à mettre des choses à son service. Je voudrais vraiment le répéter, sauvées pour servir. Nous l'avons lu aussi dans Jean, au départ, chapitre 4, versets 28 à 30 et versets 39 à 41. La femme samaritaine, au contact avec Christ, elle est touchée. Et elle laisse même sa cruche, tout ce pourquoi elle était venue au puits. Elle commence à aller parler, venez voir un homme qui m'a dit tout ce que j'ai fait. Et j'aime ce que ma Bible dit, les gens de cette ville crurent. Servir Dieu est la finalité et la vie normale du croyant. Alors sans déranger votre voisin, votre voisine, posez-lui la question, est-ce que vous servez Dieu dans votre église? Deuxième principe important attaché au service, c'est que le service est la réponse du croyant en l'amour de Dieu. L'amour qu'il a eu à comprendre et à intérioriser. Tout celui et toute celle qui a été touché par l'amour de Dieu, la réponse, c'est le service. Tout véritable sauvé arrive à un moment à se sentir comme endetté vis-à-vis de Dieu. Nous sommes en train de célébrer la mort du Christ et tout sauvé qui fait cette expérience arrive à avoir ce sentiment que le psaume 116 au verset 12, quand le psalmiste se dit, comment rendrai-je à l'Éternel tous ses bienfaits envers moi? Celui qui a connu le salut, qui a été touché, il se sent comme endetté. Je dois faire quelque chose pour celui qui a tout fait pour moi. C'est pourquoi j'ai dit la vraie et la première base du service, c'est l'amour qu'on a eu à comprendre. Troisième principe, les services, au-delà du fait qu'il plaît à Dieu et participe à l'avancement de son œuvre, les services contribuent aussi à notre édification personnelle. Un croyant qui ne sert pas ne grandit pas. Un croyant qui vient simplement s'asseoir manque quelque chose. Les services participent à notre édification. Dans 1 Timothée chapitre 3 au verset 13,
La Bible dit que ceux qui remplissent convenablement leur ministère, j'aime ce qui est dit à la fin. Il dit s'acquièrent d'abord un rang honorable, mais la Bible dit s'acquièrent une grande assurance dans la foi en Jésus-Christ. Quel bonheur que de servir le Maître. Quelle joie que de l'avoir comme patron. C'est celui qui ne servent pas, qu'est-ce que vous manquez, quelque chose d'important. Il y a une joie à servir Dieu. Quatrième principe, si servir Dieu est une bonne chose, en étudiant la parole de Dieu, il n'y a pas une seule manière de servir Dieu, mais il y a plusieurs manières de le servir. C'est pourquoi tous nous pouvons servir. Que dis-je? Tous nous devons servir. Dans 1 Corinthiens chapitre 12, au verset 5, l'apôtre dira, il y a diversité des ministères, mais le même Seigneur. Diversité des ministères. Il n'y a pas une seule, le mot ministère l'avait dit aussi, service. Il y a différents services, mais ça vient du même Seigneur. J'aime beaucoup la traduction français courant. Écoutez ce que le français courant dit. Il y a diverses façons de servir, mais c'est le même Seigneur que l'on sert. La version Alfred Kwan dit, les services dans l'église sont différents, mais c'est un seul et même Seigneur que nous servons. Cinquième principe, sur lequel je resterai un peu longtemps, c'est que s'il y a plusieurs manières de servir, les services se distinguent par deux choses principalement. Premièrement, les services se distinguent, un, par l'origine du service. Mais deuxièmement, par ce que l'on offre au Seigneur. Premièrement, quand je parle de l'origine du service, il y a deux manières de servir Dieu. Premièrement, quand l'on sert Dieu, Dieu lui-même est directement l'origine de notre service. Et il est directement par l'appel qu'il nous donne. Et quand je parle de l'appel, allez, je voudrais voir principalement les cinq ministères. Mais par extension, je veux aussi plus loin. On est au courant, on est conscient du service que Dieu veut que nous rendions par lui-même qui nous fait prendre conscience de cela directement. À Éphésiens chapitre 4, verset 8, il dit, il est monté et il a fait des dons aux hommes. Et il a appelé les uns comme apôtres, les autres comme docteurs, les autres comme... Il fait prendre conscience de cela. Actes des Apôtres, chapitre 13, versets 1 à 2, l'église d'Antioche est en train de prier. Et Dieu lui-même s'adresse et dit, « Mettez-moi à part Saul et Barnabas pour l'œuvre à laquelle je les ai appelés. » Directement, ils sont au courant du service où Dieu les attend. Matthieu, chapitre 4, versets 19 à 20, Pierre et son frère André, ils étaient en train de pêcher. Il les rencontre et dit, suivez-moi et je ferai de vous pêcheurs d'hommes. Le temps me manquerait de parler aussi même de Matthieu, aussi appelé Lévi, qui était un péagier, au contact direct, et il est appelé. Mais deuxième façon par rapport à l'origine, on peut être au courant et conscient du service que l'on doit rendre indirectement. Quand je dis indirectement, je veux dire, Dieu peut passer par les leaders spirituels pour nous faire connaître ce qu'il veut que nous fassions. Deux exemples que je voudrais prendre à ce niveau. Premièrement, l'apôtre Paul, bien qu'il faisait partie des cinq ministères. L'apôtre Paul, quand il s'est converti, il n'a pas été directement lui-même au courant du service qu'il devait rendre. Le Seigneur a dû utiliser Ananias. Il dit, va dire à cet homme que c'est un instrument que j'ai choisi, qui amènera mon nom devant les rois, devant les nations et devant les fils d'Israël. Actes des Apôtres, au chapitre 6, au verset 3, je voudrais qu'on me les place. Là, c'est le choix des diacres. Il n'y a pas eu un ainsi dit l'Éternel. Un problème s'est présenté dans l'église, on dit, c'est pourquoi frère, choisissez parmi vous. L'humain a un rôle à jouer. Et puis on met même des critères.
cet homme, un, de qui l'on rend un bon témoignage, deux, qu'il soit plein d'Esprit Saint et de sagesse, et il dit que nous, nous chargerons de cet emploi. Là, ce n'est pas Dieu directement. L'apôtre Paul, écrivant à son fils dans la foi, Tite, il dira dans Tite chapitre 1er verset 5, je voudrais qu'on me le place. Tite chapitre 1er verset 5, il dit, je t'ai laissé en Crète, afin que tu mettes en ordre ce qui reste à régler, et que selon mes instructions, tu établisses des anciens. C'est toi qui établis, c'est toi qui confies la charge. J'insiste sur ça, il y a des services, mais deux origines différentes. Dieu directement, mais les leaders aussi peuvent jouer un rôle. Mais deuxième chose qui distingue notre service, c'est ce que nous offrons à Dieu. Je vais juste parler de cela un peu aujourd'hui, mais je vais étayer dessus Dieu voulant demain. Notre service est distinct par ce que nous offrons à Dieu. Et mon pasteur qui m'a enseigné ces choses il y a plus de 35 ans, il utilisait ces sigles pour parler des trois T en français. Il dit certains offrent leur temps. Deuxièmement, d'autres offrent leur talent. Et troisièmement, certains offrent leur trésor. Les trois T. Tous nous servons Dieu, mais certains offrent simplement leur temps. D'autres offrent leur talent. Ils sont musiciens, ils ont une belle voix. Moi, je chante faux. Mon épouse disait même au ciel, je chanterai faux. J'assassine les solfèges. Les demi-tons, c'est ma spécialité. Mais il y a des gens, Dieu leur a donné cela. Quelqu'un peut servir Dieu avec ses muscles. Nettoyer, mettre de l'ordre. J'en parlerai mieux demain. Aux yeux de Dieu, serviteur de Dieu n'est pas seulement celui qui se tient du haut de la chair ou qui prêche. Mais on peut aussi servir Dieu avec son intelligence. J'ai été pasteur d'église titulaire durant 6 ans. J'ai connu des frères et sœurs, ils n'ont jamais chassé un démon, ils n'ont jamais reçu une parole de connaissance, mais ils nous aidaient dans l'administration. Chaque mardi, on avait un comité de gestion et ils quittaient leur travail séculier. Ils venaient chaque fois de 18h à 22h et ils planifiaient des choses. Inconnus des gens, mais sans eux, l'église ne marcherait pas. Et chez nous, les pentecôtistes, les plus intelligents, les plus utiles, ce sont ceux qui entrent en transe, qui fait tomber les gens. Mais aux yeux des gens, même cet homme qui offre son cerveau est un serviteur de Dieu. J'aimerais dire à celles, ceux qui viennent placer ces instruments et qui font les balances, allô, allô, allô, vous n'êtes pas moins serviteur de Dieu que moi. Vous l'êtes autant que tout le monde. On peut servir Dieu, comme je dis, en offrant son temps, son talent et son trésor. Les trésors, j'en parlerai beaucoup demain. Luc chapitre 8, verset 3. Ces femmes qui avaient été guéries d'esprit malin, elles n'étaient ni à l'intercession, ni à la chorale. L'avait dit, elles assistaient Jésus de leur bien. Leur façon de servir, c'est leur trésor. Les moyens qu'ils mettaient au service de Dieu. J'en parlerai beaucoup demain, Dieu voulant, en montrant combien la libéralité est un véritable appel. J'ai connu dans mon parcours ministériel des gens qui ont un véritable appel de la libéralité. Ils donnent sans calculer. J'en parlerai demain. Et en général, ceux qui n'ont pas cet appel souffrent quand ils entendent et d'autres le faire. Mon tel frère a donné 10 000 euros. 10 000 euros. Ils n'arrivent pas à expliquer comment quelqu'un peut faire cela. Tout le monde n'a pas fait, mais ces femmes ont eu à le faire. Les ministères de Jésus avançaient parce que ces femmes faisaient. Ma prière est que chacun puisse découvrir son couloir, son créneau. Dans quel domaine de Dieu veut que tu puisses servir? Certains serviront dans l'ombre à l'intercession, ni vu, ni connu de gens, mais connu de Dieu. Amen.
plaise à Dieu que chacun de nous offre quelque chose. Soit son temps, soit son talent, soit son trésor. Sixième et dernier principe ce soir avant de clore, c'est que si Dieu veut et aime que nous puissions les servir, il veut que nous puissions y mettre la manière. Dieu ne veut pas seulement qu'on les sert. Dieu veut qu'on les sert en mettant la manière. Et quand je parle ainsi, je n'ai jamais oublié, je faisais ma formation théologique à Nairobi au Kenya. Et je devais prêcher durant 3 jours à la communauté congolaise de la ville. Ils étaient venus durant 3 soirs, chaque fois plus de 800 personnes. Et mon thème était sur l'enfer. Le premier jour, mon thème était carte postale de l'enfer. J'ai juste présenté l'enfer. Je n'ai jamais oublié. Il y avait un monsieur, on m'avait dit qu'il avait 2 doctorats en lettres et puis je ne sais dans quel domaine. Vous savez, ces gens de personnes tellement intelligentes, quand ils portent les lunettes, ils portent par là, ils portent là. Et vous ne savez pas si vous voient partir d'où. Pasteur Alain, j'ai fini de prêcher. Je vois ce monsieur qui s'avance, il avait la 60aine. Et il me serre la main et dit, jeune homme, tu es courageux. Hein? Tu parles des choses imaginaires, mais avec énergie. L'enfer n'existe. Pourquoi tu mets toute ton énergie pour parler des choses imaginaires? J'ai servi mon Dieu avec zèle. Et le comble, c'est que le lendemain, je viens et mon sous-thème était, voilà pourquoi tu iras en enfer. Et ce jour-là, je n'ai jamais oublié, je sentais la main de Dieu sur moi. À la fin, je lance l'appel, qui veut éviter l'enfer? Je n'ai jamais oublié, la première personne s'est levée à avancer. Et j'ai vu cet homme qui me disait, je prêchais sur des choses imaginées. Il voulait répondre à l'appel, il s'est levé, il s'est rassis comme si c'était l'ascenseur. Et j'ai senti combien l'Esprit de Dieu travaillait en lui. Et finalement, à la fin, il s'est avancé, il a accepté Christ. Alors, j'avais double sentiment. D'un côté, on peut acclamer le Seigneur. D'un côté, j'étais content qu'il ait répondu à l'appel. Mais au fond de moi, je n'ai pas manqué un peu d'humour. J'ai dit, ah bon, il veut éviter des choses imaginaires. Mais pourquoi j'en parle? Pour dire, je faisais ce travail de tout mon cœur. Dieu veut non seulement qu'on les serre, mais qu'on les serre en y mettant la manière. Dans 1 Corinthiens chapitre 15, verset 58, on va simplement prendre la première partie. Je reviendrai sur la seconde partie demain. Qu'est-ce que l'apôtre Paul dit? Ainsi, mes bien-aimés, soyez fermes, inébranlables. Écoutez ce qu'il dit. Travaillez de mieux en mieux à l'œuvre du Seigneur. Quand je sers Dieu, aujourd'hui, je dois le servir mieux qu'hier. Et demain, je dois le servir mieux qu'aujourd'hui. J'ai 58 ans, j'ai tendance à ajouter seulement. J'ai accepté Christ comme Seigneur et Sauveur, j'avais 20 ans et demi. Je suis dans le ministère depuis 35 ans, ministère pastoral 33 ans. J'ai conscience que les années des forces, il y en a plus derrière moi que devant. Je disais à mon épouse qui va nous rejoindre demain, j'ai dit, j'ai pris la décision, toutes les années qui me restent, ça sera pour le Seigneur. Je ne me ménagerai nullement. Et pasteur Alain, qu'est-ce qu'il a fait dans ma vie? Il a tellement fait. Et la seule manière pour moi de répondre, j'ai dit, je répondrai ta parole partout où tu voudras. L'année passée, au mois de février, à peine Covid finit dans notre pays. J'ai fait plus de 450 km pour ceux qui connaissent mon pays, de Kinshasa jusqu'à Kikwit. Non pas en avion, mais en véhicule. Avec les routes qu'il y a chez nous. Plus de 8 heures de route. J'arrive à 16h et à 18h, je commence à prêcher. Et je prêchais chaque jour 2 fois. Je termine dimanche, je prends encore la route, je fais la même distance et j'arrive à Kinshasa, je passe une nuit pour ceux qui connaissent un peu mon pays. Je fais Kinshasa jusqu'à Boma, 460 kilomètres. Et je prêche encore matin et soir. Un ami m'appelle, il dit, pourquoi tu te poumonnes comme ça? Je dis, je réponds à celui qui m'a aimé depuis ma jeunesse et celui qui a tout fait pour moi. Dans Romains chapitre 12, au verset 11, l'apôtre dit, ayez du zèle et non de la paresse.
Soyez fervent d'esprit. Servez le Seigneur. Vous venez chanter pour Dieu, c'est comme si on vous a amené des forces. Alléluia. Ayez du zèle. La version française courante dit, soyez actifs et non paresseux. Servez le Seigneur avec un cœur plein d'ardeur. La version parole de vie dit, servez le Seigneur activement, sans paresse et de tout votre cœur. Dieu a tellement fait pour moi. J'aime souvent dire aux gens, je viens d'une famille très modeste. Je n'ai pas eu besoin du dictionnaire pour connaître la signification de la pauvreté. Moi, c'est le Seigneur qui m'a habillé. C'est le Seigneur qui m'a nourri. C'est le Seigneur qui m'a, entre guillemets, donné un nom. C'est le Seigneur qui permet que je côtoie certaines personnes. Et la seule manière pour moi de répondre, c'est de faire avancer son œuvre. Il m'a donné 4 filles magnifiques. Il a fait marier les 2 premières, des mariages qui m'ont fait pleurer. Et j'ai dit, Seigneur, avec tout ce que j'ai fait, je ferai encore plus pour toi. Jérémie chapitre 48, verset 10. Qu'est-ce que le prophète dit? Une parole forte. Jérémie 48, verset 10. Maudit soit celui qui fait avec négligence l'œuvre de l'Éternel. Mieux vaut ne pas s'engager que s'engager et de le faire avec négligence. Quand on parle de négligence, ce mot cache 3 idées. La première, c'est faire quelque chose sans attention et sans les soins nécessaires qu'il faut. Deuxièmement, quand on parle de négligence, c'est ne pas prendre soin de quelque chose comme il se doit. Et troisièmement, quand on parle de négligence, ce n'est pas manifester l'intérêt suffisant qu'il faut à une chose ou à une activité. Maudit soit celui qui fait avec négligence l'œuvre de l'Éternel. La version parole de vie dit qu'il soit maudit ceux qui manquent d'énergie en travaillant pour Dieu. La version de Semeur dit, maudit soit celui qui fait l'œuvre de l'Éternel sans y mettre son cœur. Dieu veut même des fois qu'on ne les sert pas et qu'on le sert avec un cœur partagé. Dans 2 Chroniques chapitre 29, verset 11, placez-moi ce passage. Un jeune roi accède à la royauté et il trouve des gens plus avancés que lui en âge. Écoutez la remarque qu'il leur fait. Mes fils, cessez d'être négligents, car vous avez été choisis par l'Éternel pour vous tenir à son service devant lui. Dieu vous a choisi, mais vous n'y mettez pas les cœurs. Cessez d'être négligents, car vous avez été choisis par l'Éternel pour vous tenir à son service devant lui, pour être ses serviteurs et pour lui offrir des parfums. En terminant ce soir, j'aimerais, en ouvrant une parenthèse que je ferai rapidement, mentionner 5 raisons qui amènent certains à servir Dieu avec négligence. Première raison, c'est la baisse et la perte de ce que la Bible appelle dans Apocalypse 2, verset 4, le premier amour. Quand on a perdu le premier amour, les premiers ailes, la qualité du service, on souffre. Et ce qui est étonnant avec cette église, le Seigneur ne parle pas d'une rétrogradation totale. Il dit, ce que j'ai contre toi, c'est que tu as perdu ton premier amour. La version française courante dit, c'est que tu ne m'aimes plus comme au commencement. Combien de gens dans leur relation avec Dieu, ils sont devenus comme des vieux mariés. Qu'aux voisins. Quand on a perdu le premier amour, les services baissent. Deuxième chose qui nous rend négligents l'œuvre de Dieu, c'est la non-intériorisation au sujet de celui que l'on sert. On arrive à oublier, hommes, femmes, vous ne servez pas une église locale d'abord. Vous ne servez même pas un pasteur. J'ai vu des fois les gens à l'église, parce qu'ils sont fâchés contre le pasteur, ils ne servent plus. Le pasteur a oublié mon anniversaire. Je ne vais pas chanter. Oh,
Qui tu sers? Est-ce le pasteur ou Dieu? N'oubliez jamais le service pour Dieu. Troisième chose qui amène la négligence dans les services, c'est le renversement des priorités. Le renversement des priorités. Lorsque Dieu n'est plus notre priorité, les services peuvent en souffrir. Il y a un homme qui m'épate toujours dans la parole de Dieu. Placez-moi ce passage, Luc chapitre 1, verset 5 à 8. Il s'appelait Zacharie. Il avait une femme qui s'appelait Élisabeth. Du temps d'Hérode, roi de Judée, il y avait un sacrificateur nommé Zacharie de la classe d'Abia. Sa femme était d'entre les filles d'Aaron et s'appelait Élisabeth. Tous deux étaient justes devant Dieu, observant d'une manière irréprochable tous les commandements et toutes les ordonnances du Seigneur. Ils n'avaient point d'enfants, parce qu'Élisabeth était stérile et ils étaient l'un et l'autre avancés en âge. Tout pour dire, je sers le Seigneur, mais ne me donne pas des enfants. Alors j'arrête. Mais écoutez ce que le verset 8 dit. Or, pendant qu'il s'acquittait de Zacharie, de ses fonctions devant Dieu, selon les tours de sa classe, il désire avoir un enfant, mais Dieu tarde. Mais ses priorités, ce n'est pas d'abord l'enfant, c'est le service. Je continuerai à servir ce Dieu même s'il ne me donne pas. J'ai appris toutes ces années que je suis dans les Seigneurs. La plupart des fois, quand nous nous occupons de l'œuvre de Dieu, Dieu s'occupe de tout ce qui nous concerne. Quatrième et avant-dernière chose qui amène la négligence dans l'œuvre de Dieu, c'est la vie du péché. Le péché nous éloigne du service. C'est l'un des grands assassins du service. Et cinquième et dernière chose qui nous vole le service sont des problèmes émotionnels et sentimentaux. Je ne m'entends pas bien avec les responsables de la chorale, je ne veux plus chanter. Le leader de la chorale a oublié d'annoncer que ma tante était morte à Bangui. Et au deuil, personne n'est venu. Je ne viendrai plus. Ce soir, en terminant, j'aimerais mentionner un passage interpellateur. Placez-moi Proverbe 18 au verset 9. Qu'est-ce que ma Bible à moi dit? Ma Bible dit quelque chose de grave. Celui qui se relâche dans son travail est frère de celui qui détruit. Avoir mis la main à la pâte et ne plus le faire. Celui qui se relâche est frère de celui qui détruit. Aux yeux du Seigneur, celui qui combat l'œuvre d'une manière ou d'une autre est de la même famille que celui qui a mis la main à la pâte et qui s'est relâché. J'aime beaucoup la traduction française courante qui dit « Celui qui néglige sa besogne et celui qui la gâche sont de la même famille. » Celui qui néglige sa besogne et celui qui la gâche sont de la même famille. La version Nouvelle Bible et Seconde dit, celui qui néglige son travail et celui qui le détruit se ressemble comme frère. Dieu m'a mis à cœur, comme je l'ai dit, ce soir simplement de poser le fondement et les bases. Et demain, je vais bâtir dessus. J'aimerais nous inviter à baisser nos têtes dans la prière. J'aimerais inviter notre groupe d'adoration à revenir. Je me suis réveillé ce matin avec ces merveilleux cantiques qui résonnent encore dans mon cœur. Attire-moi à toi. Ne me laisse pas. Je vais tout abandonner. Restaurer notre amitié. Nous allons les chanter. Et je lancerai un triple appel. J'inviterai le pasteur Alain à venir prier. Chorale, remontez avec moi. Attire-moi à toi. Ne me laisse pas. Ne me laisse pas. Je veux tout abandonner.

Nos yeux fermés. Nos yeux fermés. Avant que je lance cet appel, c'est tellement fort dans mon cœur. Je ne sais pas si vous le chantez ici. Ces chants de l'orlombo qui dit tant que tu donnes un chant. La grande prière qui monte dans mon cœur. Plus qu'un chant, c'est une prière que je t'ai fait ce soir au travers de ces chants. Coral, aidez-moi à chanter ces cantiques.

Je vais lancer deux appels. Celles et ceux qui répondront au premier ou au deuxième vont s'avancer. Mais pour le troisième appel, vous leverez simplement la main là où vous êtes. Pasteur Alain, tu peux monter parce que tu prieras tout à l'heure pour ces trois catégories de personnes. Le premier appel que je voudrais lancer, y a-t-il quelqu'un qui a lui et à l'écoute de cette parole dit: Seigneur, je te connais depuis quelques mois, depuis quelques années, mais permettez-moi les termes, je suis un chômeur dans ta maison. Je ne fais rien. Je ne suis qu'un adhérent dans une église, ici ou ailleurs. Je viens suivre les cultes, jouir de tout ce que Dieu fait ou nous donne, mais je ne mets rien à la disposition, ni mon temps, ni mon talent, ni mon trésor. Mais ce soir, à lui de la parole de Dieu, j'ai compris que nous sommes sauvés pour servir. Et je voudrais cesser d'être un simple venant à l'église. Je voudrais de ce jour répondre à cet amour qui a été manifesté à la croix par les services. Si vous êtes là, avancez. Nous prierons pour vous et avec vous. Vous qui ne servez pas, sauvez réellement, appartenant au Seigneur, mais vous ne servez pas ici ou ailleurs. Et vous voulez dire: je ne mérite plus continuer à rester dans cet état. Je voudrais désormais mettre quelque chose au service de Dieu. Venez ici devant, je prierai pour vous et avec vous, et le pasteur aussi priera pour nous. Deuxième appel que je voudrais lancer, je parlais tout à l'heure de servir Dieu en y mettant son cœur, sans négligence. Y a-t-il quelqu'un à lui de cette parole qui dit: je le sers, mais je n'y mets pas tout mon cœur. Je l'ai fait par intermittence, un moment bien, un moment moins bien. Mais à lui, à l'écoute de la parole ce jour, je voudrais désormais mettre l'ardeur, les ailes, la passion. Je voudrais le faire pleinement. Ceux et celles qui veulent répondre à cet appel, alors que les cantiques jouent, ils vont s'avancer tout à l'heure. Avant que je lance les tout derniers appels, merci. Ce n'est pas devant un homme que vous avancez. Je ne pense même pas qu'il y a un spectacle à regarder à gauche et à droite. C'est dans notre cœur. Est-ce que tu sers Dieu là où tu es? Est-ce que tu offres quelque chose? Et de ce jour, tu dis: je me réoffrir quelque chose à Dieu. Venez. L'avait dit, si vous entendez sa voix, n'endurcissez pas votre cœur. Votre cœur qui bat la chamade, ce n'est pas à cause de moi. C'est l'Esprit de Dieu qui vous a parlé et qui continue à vous mettre mal à l'aise. Avant qu'on prie, j'entends dans mon esprit quatre. Et l'Esprit de Dieu me dit, il y a quatre personnes qui auraient dû s'avancer et qui restent. Et parmi ces quatre personnes, j'entends distinctement l'une qui dit: je peux la faire cette prière là où je suis. Je ne sais comment vous expliquer. Ma Bible à moi dit: aujourd'hui, si vous entendez sa voix, n'endurcissez pas votre cœur. Venez. Venez. C'est le jour du salut. C'est le jour d'un nouveau départ. C'est le jour d'une nouvelle consécration. Je ne veux plus croiser les bras dans la maison de Dieu. J'aimerais offrir quelque chose à celui qui m'a tout donné. Mais j'aimerais ne plus être nonchalant dans les services. J'aimerais y mettre mon cœur. Mon cœur. Troisième et dernier appel. Vous êtes resté, vous les servez déjà bien, en y mettant votre cœur. Et vous voulez dire: je ne veux pas me relâcher. Je veux au minimum maintenir ces standards. Et pourquoi pas faire mieux? Et si vous êtes là, vous n'allez pas vous avancer. Levez simplement votre main. Vous qui les servez déjà, qui les faites bien. Et qui voulez dire: au minimum, je voudrais garder le même standard. Et pourquoi pas faire mieux, plus. Et je dois vous avouer, je lève ma main avec vous. Levez vos mains alors que le pasteur va venir. Il va prier pour les deux catégories qui se sont avancées. Et la dernière catégorie qui a simplement levé la main. Attire-moi à toi, Jésus.

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1: Dans l'un des moments les plus sombres et les plus intenses de la vie de Jésus, dans le jardin de Gethsémané, les disciples se sont endormis et ils n'étaient pas capables de prier. Jésus leur a même reproché qu'ils n'avaient pas été capables de prier une heure. Et il va leur dire cette phrase très célèbre, « L'esprit est bien disposé, mais la chair est faible. » Peut-être que toi aussi tu te poses la question, comment prier une heure? Peut-être que tu en as fait un objectif, peut-être que tu t'es découragé, peut-être que ça te semble inatteignable, mais j'aimerais aujourd'hui te montrer comment prier une heure et ça, comment cela peut changer ta vie. Bonjour, mon nom est David Théry, je suis le fondateur de l'école de ministère surnaturel francophone qui équipe, inspire et active les enfants de Dieu à expérimenter la puissance du Saint-Esprit dans leur vie quotidienne. 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Alors, comment prier une heure? Tout d'abord, ce que j'aimerais te dire, c'est que la prière, ce n'est pas une performance. Beaucoup de personnes abordent la prière comme un devoir, ou alors comme un concours, comme une performance religieuse. Comme si le fait de dire « j'ai prié une heure », ça avait plus de valeur que de dire « j'ai prié 45 minutes ». Alors c'est sûr qu'il vaut mieux prier une heure que pas prier du tout. Mais si tu abordes la prière sous le rôle de la performance, eh bien tu risques de tomber dans un piège, c'est celui du légalisme. Tu risques de tomber dans un piège qui est celui de penser que tu mériteras l'attention de Dieu à cause des efforts que tu produis. Or, la vérité, c'est que tu as déjà l'attention de Dieu parce que tu es son enfant bien-aimé et que quand tu rentres dans ta chambre, il est là et il t'attend, il te voit, il veut te parler. Donc, la prière n'est pas une performance. Ce n'est pas non plus un devoir. Si tu le fais pour plaire à ton pasteur, si tu le fais pour plaire à ta conscience, si tu le fais pour éviter la culpabilité de dire « Ah, j'ai pas prié aujourd'hui », eh bien, tu te trompes. Parce que Dieu n'est pas là avec un chronomètre en train d'évaluer combien de temps tu vas prier. Dieu veut un rendez-vous avec toi. Il veut un cœur à cœur. Alors, si tu veux prier une heure, j'aimerais te donner un premier conseil. C'est que commence par 15 minutes. Pourquoi? Des fois, les gens lisent la Bible, écoutent une prédication, vont dans une conférence et disent « Ça y est Seigneur, je te promets, maintenant je vais prier une heure par jour. » Et là, ils n'ont jamais pris plus que 5 minutes. Et là, au bout de 10 minutes, le temps est long, ils sont découragés, ils se sentent nuls, ils se disent « mais là, je ne vais jamais y arriver et plus jamais y prie ». Pourquoi? Parce qu'ils se sont fixés un objectif trop important. Commence par un quart d'heure. Pourquoi? Parce que, comme Jésus l'a dit, l'esprit est bien disposé, mais la chair est faible. Ce qu'il faut comprendre, c'est que lorsque tu pries, il y a une résistance. Ta chair résiste, ta chair s'oppose à la prière. Ton esprit, si tu ne pries pas beaucoup, il est faible, il n'est pas habitué, il n'est pas endurant dans la prière, à rester concentré, à s'attendre à Dieu, à rester dans l'esprit. Ce qui fait que tu risques de t'épuiser très rapidement. C'est un peu comme quelqu'un qui court. Aujourd'hui, je suis à La Réunion et hier, il y a eu le départ du Grand Raid. C'est une course de 175 km dans les montagnes. Il y a plus de 10 000 mètres de dénivelé et on appelle ça la diagonale des fous. Et laisse-moi te dire que tu ne peux pas t'inscrire à cette course comme ça. Il faut que tu aies fait des courses avant. Et avant de faire 50 km dans la montagne, mais à un moment, il va falloir que tu commences par courir 5 km. Et donc, l'idée, c'est que prier une heure n'est pas un objectif que tu vas atteindre, de dire « ça y est, j'ai prié une heure, maintenant je suis tranquille jusqu'à la fin de mes jours ». Non, ce que tu veux en fait, c'est développer une habitude de prière. Ce que tu veux, c'est développer une relation, une intimité avec Dieu. Ce que tu veux, c'est que ton âme soit soutenue par le Saint-Esprit. Ce que tu veux, c'est que tes prières soient entendues. Ce que tu veux, c'est pouvoir trouver du réconfort, de la consolation, du soutien, du courage dans la présence de Dieu lorsque tu pries. Et pour ça, il faut que tu t'entraînes. Il faut que tu exerces ton esprit. Parce que ton esprit, c'est un petit peu comme un muscle. Eh bien, il faut que tu l'exerces. Donc, commence par un quart d'heure et le lendemain, recommence. Fais ça pendant une semaine, un quart d'heure tous les jours. Et ensuite, passe à 20 minutes, passe à 30 minutes. Pourquoi? Parce que de cette façon-là, tu vas t'exercer, tu vas t'entraîner. Ce qui se passe lorsque tu pries, c'est que ta chair se soumet à ton esprit. Ce qui se passe lorsque tu pries, c'est que ton esprit se fortifie, il est nourri et ça va devenir de plus en plus facile pour toi de prier. Donc, ne te fixe pas des objectifs inatteignables qui vont te décourager, ne te tire pas toi-même une balle dans le pied, mais vraiment, vas-y progressivement. Deuxièmement, ce qu'il faut que tu comprennes si tu veux prier une heure, c'est que prier, ce n'est pas juste demander. Souvent, les gens disent, voilà, j'ai voulu prier une heure, j'ai fait la liste de tous les sujets de prière que j'avais, j'ai fait la liste de toute ma famille, mes cousins éloignés, les membres de mon église, mon pasteur, les gens que je connais sur Internet, j'ai pris mes contacts Facebook, j'ai prié pour tout le monde, et puis je ne savais plus quoi dire. Je ne savais plus pourquoi prier. Ma liste de courses, ma liste de demandes de prière était épuisée et le temps était déjà passé. Je ne savais plus quoi dire. Ce qu'il faut que tu comprennes, c'est que la prière, ce n'est pas juste demander. Les supplications, l'intercession, c'est juste une toute petite partie de la prière. Lorsqu'on parle du fait de prier, grosso modo, on parle du fait d'entrer dans la présence de Dieu, d'avoir un rendez-vous avec lui. Si vous avez un rendez-vous avec un ami, si vous avez rendez-vous avec votre amoureux, si vous avez rendez-vous avec quelqu'un de proche, quelqu'un que vous aimez, vous n'allez pas passer toute votre discussion à juste lui demander des services. Est-ce que tu pourrais me déposer à l'école? Est-ce que tu pourrais me donner 20 euros? Est-ce que tu pourrais me prêter ta voiture? Est-ce que tu pourrais m'envoyer en vacances? Est-ce que tu pourrais me donner un conseil? Est-ce que tu pourrais venir tondre ma pelouse? Ça ne s'appelle pas une relation, ça ne s'appelle pas un dialogue. C'est juste une liste de demandes et de requêtes. La prière, ce n'est pas juste demander, c'est aussi écoutez, la prière, c'est aussi profiter, prendre plaisir dans la présence de l'autre et dans la présence de Dieu. Donc la prière, c'est aussi adorer. Je t'encourage, lorsque tu pries, à adorer, te prosterner devant le Seigneur. Je t'encourage à reconnaître sa grandeur, à t'émerveiller devant lui. Prends du temps à te concentrer sur lui pour t'émerveiller sur sa bonté, sur sa sainteté et te souvenir qu'il est là. La prière, c'est aussi contempler. Qu'est-ce que c'est contempler ? Ben, tu dis rien et tu attends et tu regardes. Alors on va dire, mais je suis tout seul dans ma chambre ou alors je suis en train de me promener dans la nature, je parle à Dieu. Ben, la contemplation, c'est ça. La contemplation, c'est tu regardes. On peut contempler un beau paysage. J'habite à La Réunion, il y a des très beaux couchers de soleil. Moi, j'aime regarder les vagues quand je suis à la plage. Et des fois, je suis là, je regarde simplement. Et je m'émerveille. Émerveille-toi dans la présence de Dieu. Et tu vas voir que tu vas passer dans d'autres dimensions spirituelles. Pourquoi ? Parce que ce qu'il faut comprendre, c'est que la prière est un exercice spirituel. C'est en esprit.

silence. Est-ce que lorsque tu pries, ça t'arrive de te taire? Reste tranquille devant Dieu. La Bible nous dit « Arrêtez et sachez que je suis Dieu », le prophète Ésaïe. Et ça va vous aider aussi à vous mettre au calme. Des fois, on arrive, on a plein d'activités, on est dans le surmenage, et puis on vient dans la présence de Dieu. « Ok, il faut prier. Bon alors Seigneur, tu vois, j'ai tel problème, j'ai tel projet, j'ai tel rendez-vous, j'ai telle situation, puis il y a ma femme, il y a mes enfants, et puis il y a ma grand-mère, et puis Seigneur, voilà, et je te souhaite une bonne journée, Seigneur. » Non. Prends le temps de faire une pause. Prends le temps de te calmer devant Dieu. Prends le temps de le contempler. Prends le temps de te souvenir qui il est et combien il t'aime. Peut-être que tu as des problèmes, des projets, des situations qui sont là. Tu es inquiet. Mais viens dans sa présence et souviens-toi qu'il t'aime, qu'il t'a racheté, que tu lui appartiens, qu'il t'a donné la vie éternelle. Et c'est tellement précieux. Tous les problèmes que tu as actuellement sont temporaires. Mais Dieu t'a donné la vie éternelle. La Bible nous dit que les souffrances du temps présent ne sont rien comparées à la gloire à venir. Alors fixe tes yeux un petit peu sur la gloire à venir. La prière, c'est aussi honorer Dieu par notre temps. Ça peut sembler bizarre de dire « j'honore Dieu de ma présence », mais la réalité, c'est que ce que tu as de plus précieux, c'est ton temps. Et lorsque tu viens devant Dieu, que tu attends devant lui, eh bien tu l'honores. C'est une façon de l'honorer. Et j'aimerais t'encourager à réaliser que Dieu prend plaisir au fait que tu viennes avec lui. Vous savez, quand quelqu'un est par exemple est à l'hôpital, dans le coma, ou qu'il est malade, il est en train de dormir, il est en train de récupérer, eh bien quelqu'un de la famille peut se tenir à côté, il est là. Il ne dit rien, il n'y a pas d'échange, il n'y a pas de conversation, la personne dort. Mais on est là. On est une présence. Lorsque on est avec un ami, eh bien on peut par exemple marcher sans rien dire. Mais on est ensemble. Lorsque quelqu'un passe par le deuil, eh bien, longtemps je pensais, quand j'étais plus jeune, je me disais, mais je ne sais pas quoi dire. Mais en fait, ce n'est pas important ce que tu dis, il faut juste être là. Et tu démontres par ta présence que tu es là, que la personne n'est pas seule, qu'elle est entourée, qu'elle est aimée. Et tu n'as pas besoin de parler, ta présence seule déjà est un message. Lorsque tu viens dans la prière, eh bien c'est pareil, tu ne viens pas parce que Dieu est en deuil, mais tu viens te dire, Seigneur, je suis là et je suis là pour toi parce que je t'aime. Tu peux prendre quelqu'un dans tes bras, un ami, ton conjoint, un enfant et lui faire un câlin sans parler et lui communiquer de l'affection. C'est une façon d'exprimer ton amour. Et de la même façon, tu peux exprimer ton amour au Seigneur un peu comme si tu lui faisais un câlin. Viens dans la prière et sois là avec Jésus. Seigneur, je suis là pour toi et je t'aime. Et ce qui est important, c'est pas tellement ce que je vais dire. Je suis là pour toi. La prière, c'est aussi attendre. Alors pas regarder ta montre et attendre le temps qui passe pour que l'heure soit passée, mais dis, Seigneur, je suis là devant toi. Seigneur, si tu as quelque chose à me dire, je suis là. Seigneur, j'attends devant toi. Et dans cette attente active, d'accord, cette attente où tu es concentré sur lui, eh bien tu vas sentir sa présence se manifester. Il va commencer à agir en toi. Il y a des choses que tu ne vas pas forcément comprendre tout de suite qui vont se passer en toi. La prière, c'est aussi écouter. Oui, parce que Dieu peut te parler. Il peut te donner des visions, il peut te donner des pensées, il peut te donner des idées inspirées, il peut te donner des instructions, il peut te rappeler un sujet de prière important, il peut mettre le doigt sur quelque chose qui dans ta vie doit changer, il peut te réorienter. Il peut t'encourager, te donner de la foi, du courage. Donc la prière, c'est aussi écouter. Et une chose aussi qui est vraiment importante, c'est de prier en esprit. Vous savez, lorsque dans Romains chapitre 8, verset 28, il est dit que des fois, on ne sait pas comment prier. La réalité, c'est que moi, ça m'arrive très souvent. Une fois que j'ai exprimé mon besoin, je ne sais pas comment prier. La réalité. Je ne comprends pas tout ce qui se passe dans le ciel, je ne comprends pas tout ce qui se passe dans le cœur des uns et des autres, et je ne comprends pas toujours comment Dieu veut faire. Et donc, rapidement ce sentiment de « mais quoi dire ? Quoi dire de plus, Seigneur ?» Et c'est là que nous avons un secours, nous avons le Saint-Esprit. Parce que la Bible nous dit que lorsque nous ne savons pas comment prier, eh bien, le Saint-Esprit intercède au travers de nous. C'est Romains chapitre 8, verset 26. De même aussi, l'Esprit vient au secours de notre faiblesse, car nous ne savons pas ce qu'il convient de demander dans nos prières. Et là, c'est l'apôtre Paul qui parle. Il a écrit 13 épîtres du Nouveau Testament. Le gars, il avait des trucs à dire. Mais dit des fois,

0: on ne sait pas quoi demander. Mais l'esprit lui-même intercède par des soupirs inexprimables. Et celui qui sonde les cœurs sait à quoi tend l'esprit. C'est selon Dieu qu'il intercède en faveur des saints. Qu'est-ce que ça veut dire? Lorsque tu es devant Dieu, que ton âme, ton esprit est tendu vers le Seigneur, que tu le contemples, que tu lui as exprimé ton cœur et que tu commences à prier en esprit, à intercéder en esprit, que tu te mets à prier en langue, en d'autres langues, eh bien, le Saint-Esprit qui vit en toi et qui connaît ton cœur, qui connaît ton besoin, mais aussi qui est uni avec Dieu et qui connaît le Père, va demander au Père ce dont tu as besoin. Et il va y avoir un téléchargement, il va y avoir une connexion, comme une ligne sécurisée qui s'établit. Et le Saint-Esprit prend le relais. Et donc, dans ce temps de prière, tu t'abandonnes. Parce que tu ne comprends pas forcément ce que tu dis, puisque tu es en train de prier en langue. Tu ne comprends pas forcément ce qui est en train de se passer. Tu es là, tranquille, devant Dieu. Mais le Seigneur est en train d'agir. Les anges sont en mouvement. La gloire de Dieu se manifeste. Sa présence vient te rassurer. Et quelque chose se passe. Et donc, c'est important aussi que tu passes du temps à intercéder en esprit. À juste te mettre à disposition du Saint-Esprit pour que lui puisse intercéder et prier au travers de toi. Lorsque tu pries, c'est important aussi de réaliser que tu n'as pas besoin de parler pour être avec Dieu. J'en ai parlé tout à l'heure, mais tu peux pleurer devant Dieu. Et la Bible dit que Dieu connaît la voix des larmes. Tu peux soupirer devant Dieu. Et Dieu connaît nos soupirs. Tu peux appeler à l'aide. Tu peux te réjouir. Tu peux t'émerveiller. Tu peux danser devant Dieu. Tu peux te prosterner devant lui. Littéralement, face contre terre, allongé devant sa présence. Tu peux te mettre à genoux. Tu peux lever des mains. Tu peux pousser des cris de joie. Tu peux taper des mains. Tu peux chanter. Toutes ces choses, ça fait partie de la prière. Ce sont des expressions de communion et d'interaction avec lui. Et tu peux lui dire merci, être reconnaissant pour ce qu'il a fait pour toi. Une chose que tu peux faire aussi, c'est repasser dans ton cœur les choses qu'il a fait pour toi. Considère les grands événements de ta vie. Reviens en arrière les dernières semaines, les derniers mois, les dernières années et considère combien Dieu a été fidèle. Considère combien Dieu est intervenu. Si tu as un journal de prière, je t'encourage à avoir un journal de prière. Relis ce que Dieu t'a dit. Relis combien Dieu t'a exaucé. Relis ce que Dieu a fait pour toi. Et réjouis-toi et célèbre sa bonté. Ce qui va te permettre de regarder l'avenir différemment parce que le même Dieu qui était fidèle avec toi hier, il va être fidèle avec toi demain. Et en plus, tu le connais mieux. Tu es plus proche de lui. Donc, tu peux t'attendre à son action. Pendant que tu vas être dans la prière, ça se peut que tu aies une vision, ça se peut que tu vois une image, ça se peut que tu aies une pensée ou un verset biblique qui te vienne à l'esprit. Prends ta Bible, va étudier. Des fois, le Seigneur va te rappeler un personnage biblique ou une histoire biblique, un passage biblique que tu connais. Et là, tu vas aller voir dans ta Bible et le Seigneur va te parler au travers de ce texte. Alors, tu vas dire, mais oui, mais là, je ne suis plus en train de prier. Mais si, puisqu'en fait, tu es en train de dialoguer avec Dieu. La prière, c'est ça, c'est un dialogue. La prière, c'est un rendez-vous avec Dieu. Donc, tu as parlé, et là, Dieu est en train de te parler. Est-ce que tu es encore dans le rendez-vous? Mais oui, peut-être tu n'es pas en train de faire des prières, mais tu es en train de lire la Bible, tu es en train de méditer sur un texte, tu y réfléchis, tu poses des questions au Seigneur, tu vois à quel point ça te parle dans ta propre vie. Et tout ça, ça fait partie de la prière. C'est aussi important que tu sois attentif à la manifestation du Saint-Esprit en toi. Parce que il y a les choses visibles, comme les visions, il y a les pensées inspirées, j'en ai parlé, mais il y a aussi les choses que Dieu va te communiquer physiquement et émotionnellement. Par exemple, tu peux sentir physiquement que Dieu te touche, tu peux sentir son amour t'envelopper, tu peux sentir ton cœur se réchauffer de sa présence. Tu peux sentir ton cœur brûler plus fort alors que tu es en train de prier. Tu peux sentir sur ton visage comme des picotements, comme de la chaleur, comme si tu étais face au soleil. Tu peux sentir dans tes mains comme une pesanteur, comme si il y avait quelque chose qui était déposé sur toi. Tu peux ressentir comme si tu étais enveloppé de quelque chose de doux et de réconfortant. Tu peux aussi ressentir une paix qui s'installe en toi. Tu peux ressentir sa tendresse. Tu peux ressentir sa consolation. Tu peux ressentir sa foi. Alors que tu avais des questions, des doutes, tu ne savais pas trop si tu devais faire ce que Dieu te demandait ou obéir à tel verset biblique ou faire un pas de foi. Tu viens dans sa présence et il te donne sa foi. Parce que pourquoi? Alors que tu as les yeux fixés sur Jésus, eh bien il est l'auteur de la foi. Donc il va faire grandir ta foi. Donc normalement, quand tu sors de la prière, ta foi a dû grandir. Alors, ça ressemble à quoi la foi? Eh bien, ce qui semblait difficile à croire, ce qui semblait impossible à cause du doute, ça devient évident, ça devient acceptable, ça devient logique, ça devient la seule chose à faire. On est prêt à faire ce que Dieu nous demande. Et ça, la foi, c'est vraiment quelque chose d'important, parce que le juste vivra par la foi. Donc tu as besoin d'une bonne dose de foi lorsque tu sors de la prière. Dieu peut te communiquer aussi de la joie. Il peut te communiquer de l'amour, tu vas te sentir aimé, ça va te faire du bien. Et ce que pensent les autres n'est plus important. Ce que le regard des autres n'est plus important, tu te sens aimé. Tu n'as plus besoin de prouver quoi que ce soit, tu te sens et tu te sais aimé. Il peut te donner aussi de l'espoir. Peut-être que tu es découragé. Et là, le Seigneur va te rappeler un passage biblique, un verset, une promesse, quelque chose que tu as déjà vécu. Un témoignage peut-être de quelqu'un que tu as entendu. Et ça va te redonner de l'espoir. Et ça, c'est très précieux. C'est très précieux. Le Seigneur, dans ses rendez-vous, il est là. Et ce qu'il faut que tu comprennes, c'est que toi, quand tu viens dans la prière, tu viens peut-être avec ton ordre du jour. Tu viens peut-être avec ton agenda, ton planning, ta liste. Mais ce qui est important, c'est la liste du Seigneur. Donc oui, partage ton cœur au Seigneur. Mais surtout, comprends que lui aussi, il a des choses à te dire. Si tu vois quelqu'un que tu n'as pas vu depuis longtemps ou un ami et que tu ne lui parles que de toi, mais tu ne t'intéresses pas à lui, tu ne veux pas savoir comment était sa journée, tu ne veux pas savoir ce qu'il fait, tu ne veux pas savoir ce qu'il vit, tu ne t'intéresses pas à lui, c'est juste moi, moi, moi, moi, moi, tu n'es pas dans une relation équilibrée, saine, c'est bizarre. Une relation normale, c'est « et puis toi, comment tu vas ? Comment était ta journée ?» Il y a des fois quand tu rencontres quelqu'un, si c'est lui qui vit des situations, eh bien tes propres problèmes ne sont plus tellement importants parce que la personne vit quelque chose de plus important et donc tu vas lui accorder plus de temps et plus d'écoute et peut-être que tu n'auras pas partagé ce que toi tu vis. Alors est-ce que Dieu a des problèmes? Dieu a à cœur ses enfants, il a compassion de ses enfants, il souffre de voir les gens qui s'éloignent de lui, il souffre de voir la rébellion, il souffre de voir tout ce qui se passe et en même temps il cherche des ouvriers. Dieu a des préoccupations, Dieu dit « qui enverrai-je ? » Si tu considères que dans la prière, tu viens rencontrer Dieu, tu ne parles pas à une machine, tu n'envoies pas juste en l'air des requêtes comme si tu envoyais un ballon gonflé à l'hélium qui s'envole dans le ciel, mais que tu viens rencontrer le Seigneur et que tu t'intéresses à lui, tu vas recevoir aussi ce qui est sur son cœur. Et ça, c'est très précieux. Quand tu viens dans la prière, sois prêt à ce que ce soit Dieu qui dirige la conversation. Sois prêt à laisser de côté tes propres aspirations et de dire « Seigneur, de quoi tu veux qu'on parle aujourd'hui ? Qu'est-ce que tu veux me montrer aujourd'hui ? Pourquoi est-ce que tu veux que je prie aujourd'hui ? Est-ce qu'il y a quelque chose à corriger dans ma vie ? Seigneur, de quoi tu veux me parler ? Qu'est-ce qui est sur ton cœur ? » Et si tu viens dans cette attitude, tu démontres, c'est une action de foi, tu démontres que Dieu est là. Tu démontres que tu crois que Dieu est un être personnel. Pas juste une force invisible dans l'univers. Non, tu crois que Dieu est un être personnel, qu'il parle, qu'il a une volonté, des émotions. Et donc, en t'intéressant à lui, en entrant dans ce dialogue, ta vie de prière va passer dans une autre dimension. Et laisse-moi te dire que l'heure va passer rapidement. Quand tu te mets à dialoguer avec Dieu, quand tu te mets à interagir avec lui, le temps que tu as passé, ce n'est plus important. Parce que des fois, tu vas vivre des temps merveilleux avec lui. Ça peut durer longtemps. Et des fois, il va te parler, il va te donner une parole, il va t'encourager. Et en quelques minutes, ta journée va changer. Ta directive va changer. Ta vie va changer carrément. Parce qu'il va te redonner de l'espoir, il va te parler, il va te consoler. Et tout ça, ça n'a pas de prix. Alors j'espère que cette vidéo t'a aidé. Et j'aimerais terminer, dis-moi dans les commentaires si tu as déjà prié plus d'une heure et comment toi est-ce que tu pries. Et j'aimerais terminer en te disant quelque chose d'important, c'est que au-delà de prier une heure, ce qui est important, c'est la régularité. Vous savez, quand on prie, il y a des choses qui se passent en nous dont on n'est même pas conscient. Mais avec le temps, on en prend conscience. C'est un petit peu lorsque tu manges, comme lorsque tu manges. Quand tu manges, tu mets des aliments dans ta bouche, tu les mastiques, tu les avales. Mais ensuite de ça, une fois que ça s'est descendu dans ton œsophage, tu ne sais pas ce qui se passe. Tu ne sais pas où passe le pain, la viande, les légumes. Et tu ne comprends pas le chemin. Tu n'es pas à la conscience du chemin de la digestion, de l'assimilation dans ton intestin. Tu n'as pas le chemin que ça passe dans ton sang, ça arrive dans les mitochondries, les cellules et tout ça. Tu n'as pas conscience de tout ça. Pourtant, ça se passe. Toi, qu'est-ce que tu te contentes de faire? C'est de manger régulièrement. Et de la même façon, simplement, passe du temps régulièrement avec Dieu. Et ce qui va se passer, c'est que ta relation avec lui va se développer. Parce que la prière n'est pas une performance. La prière est un rendez-vous. Et si régulièrement tu as rendez-vous avec quelqu'un, ton intimité avec lui va se développer. Tu sais, il y a des gens que tu te mets à côtoyer parce que c'est la vie. Peut-être tu prends le bus avec eux, tu es toujours au même arrêt de bus, tu attends tes enfants à l'école et puis si tu viens, tous les soirs, tu es avec les mêmes parents qui sont là, donc tu finis par échanger contact, de nouer des conversations. Tu attends dans un endroit et puis il faut attendre pendant des heures. Je sais pas moi, tu as un avion qui est retardé, tu es dans une salle d'attente, ça prend 3 jours, tu es à l'hôpital, il y a quelque chose qui se passe. Et quelqu'un qui était un étranger, à cause du fait que tu as passé beaucoup de temps avec lui, eh bien, de fil en aiguille, eh bien, peut devenir une connaissance, voire même un ami proche, voire même tu peux te marier avec. Et l'idée, c'est que Dieu, c'est pareil. Dieu veut développer cette intimité avec toi. Et donc, la prière n'est pas une performance, mais un rendez-vous avec lui. 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C'est une étude systématique sur le baptême dans le Saint-Esprit avec plein de témoignages. Et dedans, il y a des prières qui vont t'aider aussi pour être baptisé dans le Saint-Esprit. Je prie que l'Esprit du Seigneur soit sur toi. Je prie que tu vives des temps de face-à-face et d'intimité avec lui. Alors que tu fermes la porte de ta chambre, le Seigneur t'attend. À très bientôt, que Dieu te bénisse.
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2: De Pierre 1. Adresse et salutations. Simon Pierre, serviteur et apôtre de Jésus-Christ, s'adresse à ceux qui ont reçu une foi précieuse, de même valeur que la nôtre, par la justice de notre Dieu et du Sauveur Jésus-Christ. Que la grâce et la paix vous soient multipliées par la connaissance de Dieu et de Jésus notre Seigneur. L'appel à la croissance spirituelle. Sa divine puissance nous a donné tout ce qui contribue à la vie et à la piété, au moyen de la connaissance de celui qui nous a appelés par sa propre gloire et sa vertu. Par ses dons, il nous a accordé les plus grandes et précieuses promesses, afin que, par elles, vous deveniez participants de la nature divine, en fuyant la corruption qui existe dans le monde par la convoitise. À cause de cela, faites tous vos efforts pour ajouter à votre foi la vertu, à la vertu, la connaissance, à la connaissance, la maîtrise de soi, à la maîtrise de soi, la persévérance, à la persévérance, la piété, à la piété, l'amour fraternel, à l'amour fraternel, la charité. Si ces qualités abondent en vous, elles vous empêcheront d'être oisifs ou stériles dans votre connaissance de notre Seigneur Jésus-Christ. Mais celui en qui ces choses ne se trouvent pas est aveugle. Il ne voit pas de loin et a oublié la purification de ses anciens péchés. C'est pourquoi, frères, appliquez-vous d'autant plus à affermir votre vocation et votre élection. Car en faisant cela, vous ne broncherez jamais. Ainsi, l'entrée dans le royaume éternel de notre Seigneur et Sauveur Jésus-Christ vous sera pleinement accordée. Le rappel des vérités essentielles. Voilà pourquoi je prendrai soin de vous rappeler ces choses bien que vous les connaissiez et que vous soyez affermis dans la vérité présente. Je considère comme un devoir, aussi longtemps que je suis dans cette tente terrestre, de vous tenir en éveil par ces avertissements, car je sais que je la quitterai bientôt, comme notre Seigneur Jésus-Christ me l'a fait connaître. Mais j'aurai soin qu'après mon départ, vous puissiez toujours vous souvenir de ces enseignements. Le témoignage de la gloire de Christ. Ce n'est pas en suivant des fables habilement inventées que nous vous avons fait connaître la puissance et l'avènement de notre Seigneur Jésus-Christ, mais c'est en ayant vu sa majesté de nos propres yeux. Il a reçu de Dieu le Père honneur et gloire, lorsqu'une voix venue de la gloire magnifique lui a dit « Celui-ci est mon Fils bien-aimé, en qui j'ai mis toute mon affection. » Nous avons entendu cette voix venant du ciel, alors que nous étions avec lui sur la Sainte Montagne. C'est pourquoi nous tenons pour encore plus certaine la parole prophétique, et vous faites bien d'y prêter attention, comme à une lampe qui brille dans un lieu obscur, jusqu'à ce que le jour vienne à paraître et que l'étoile du matin se lève dans vos cœurs. Avant tout, sachez que nul ne peut interpréter à sa guise une prophétie de l'Écriture, car ce n'est pas par une volonté humaine qu'une prophétie a jamais été prononcée, mais c'est poussé par le Saint-Esprit que des hommes ont parlé de la part de Dieu.

La météo pour ce mardi 25 août, des averses orageuses tombent du sud-ouest au nord-est et sur les Alpes. Un temps instable et doux, mais pas trop chaud. Les températures pour ce mardi matin, 16 degrés pour Lille, 17 à Cherbourg, Brest et Strasbourg, 17 également pour Orléans, 18 à Dijon et Paris, 18 également pour Lyon, 20 degrés pour Nice, Perpignan, Nîmes, Toulouse, Bordeaux et Biarritz, 24 degrés pour Bastia. Et pour ce mardi après-midi, entre 21 et 27 degrés sur le moitié nord, il fera 21 en Bretagne, 27 sur le Grand Est, dans la moitié sud, 26 à 27 sur la Nouvelle-Aquitaine, 28 en Corse et sur l'Auvergne-Rhône-Alpes, 28 également sur le pourtour méditerranéen et en Occitanie.

Bonjour, le gouvernement qui avait projeté de doubler à 200 euros le plafond des franchises médicales va finalement le porter à 140 euros. Les assurés vont payer en moyenne 10 euros de plus par an, a affirmé le ministère de la Santé. Après le passage d'une tornade hier sur la commune de Pomas près de Carcassonne, 26 personnes ont été blessées, dont 5 transportées à l'hôpital, selon la préfecture de l'Aude. Le bilan matériel, lui, fait état de 100 habitations touchées. Nouveau rebondissement dans le dossier Fibre Excellence, la région Occitanie a déposé hier une nouvelle offre de reprise du site de Saint-Gaudens auprès du tribunal de commerce de Toulouse. Cette proposition s'appuie sur un programme de 90 millions d'euros d'investissement. Plusieurs industriels seraient désormais prêts à participer au projet qui vise à maintenir la production de pâte à papier tout en préparant une diversification des activités du site. Les derniers ajustements doivent être finalisés d'ici au 3 septembre avant une nouvelle audience devant le tribunal de commerce de Toulouse le 8 septembre. Un policier municipal a été mis en examen pour homicide routier est placé sous contrôle judiciaire. Il a été présenté hier à un juge d'instruction après la mort d'un homme dans un accident survenu vendredi dernier au soir à Bienville dans l'Oise lors d'un refus d'obtempérer. Les États-Unis annoncent avoir retiré la Syrie de leur liste des pays accusés de soutenir le terrorisme sur laquelle ils figuraient depuis 47 ans. Une nouvelle étape de la levée progressive des sanctions américaines. De son côté, le gouverneur de la Banque centrale de Syrie a salué ce retrait de décision historique. C'est la fin de ce flash, une très bonne journée à toutes et à tous. Bonjour, football après un début de saison catastrophique avec 3 défaites en autant de journées. Le FC Nantes a écarté hier son entraîneur Michel Derzakarian. Revenu au club pour la 3e fois à 63 ans, Derzakarian n'a pas résisté à l'effondrement de son équipe, battue 5-2 samedi dernier chez elle par Rodez alors qu'elle menait à 2-1. À la pause, les Canaries qui pointent à la dernière place de Ligue 2 après avoir été rétrogradés de L1 la saison passée. Foot toujours, plusieurs anciens internationaux amenés par l'ex-bleu Michael Silvestre réclament un changement à la tête de la FIFA. L'instance est plongée dans une profonde crise depuis le projet avorté de son ouverture à des investisseurs privés. L'exercice du pouvoir a altéré la capacité des dirigeants actuels à distinguer leurs intérêts personnels de l'intérêt supérieur du football, affirme Michael Silvestre. Basket, l'intérieur de l'équipe de France féminine Alexia Chéri a été contrainte de déclarer forfait pour la Coupe du Monde de basket du 4 au 13 septembre à Berlin en raison d'une gêne musculaire à la cuisse. La joueuse de 27 ans a été touchée lors du stage d'entraînement à cette compétition. Basket toujours, le pivot international français Mathis Dossou-Yovo du club de Nanterre a été transféré à Villeurbanne. Formé au centre fédéral puis passé par Chalon-sur-Saône, Évreux et Blois, Dossou-Yovo, 2m08, 25 ans, s'est révélé sous les couleurs de Saint-Quentin en Pro B durant la saison 2022-2023. Cyclisme, la 3e étape du Tour d'Espagne qui devait s'achever hier à Font-Romeu dans les Pyrénées-Orientales a été annulée en raison d'un orage de pluie et de grêle dans les derniers kilomètres. Les conditions sont devenues apocalyptiques à une 15aine de kilomètres de l'arrivée. Enfin, l'équipe de France féminine de volley s'est qualifiée hier pour les 8e de finale de l'Euro en battant le Monténégro en 3-7. Les Bleus qui n'ont encaissé aucun set en 3 rencontres face à des adversaires largement à leur portée, il est vrai. C'est la fin de ce flash, une très bonne journée à toutes et à tous.

Mon nom est Mario Massicotte et je suis très heureux de vous accueillir aujourd'hui à la production de cette série d'enseignements dans la parole du Seigneur.

0: Alors, nous sommes en train de parler des 8 empires mondiaux qui vont précéder l'établissement du royaume de Dieu sur la terre. Et nous sommes rendus au 7e empire dont nous avons parlé, qui est représenté par les 10 orteils de la statue du songe de Nebuchadnezzar, dont Daniel lui a donné l'explication et lui a expliqué notamment que le royaume romain ou l'empire romain, qui est représenté par les deux jambes de la statue, représente du moins la division de l'Empire romain, qui disparaîtra de la circulation comme puissance mondiale. L'influence, bien sûr, de ce royaume, de cet Empire romain perdure, mais son influence vraiment est moindre qu'à l'époque où il était en force. Et Daniel prédit que dans les derniers jours, il y aura une restauration de l'ancien empire romain, mais sous une forme différente. Ce ne sera plus un empereur qui régnera ou deux empereurs à des endroits différents, mais ce sera une coalition de 10 nations ou 10 rois, comme il est mentionné dans la Bible, qui vont s'unir ensemble et former une puissance mondiale et qui existera à la fin des temps. Donc, nous sommes rendus là. Parce que, bien sûr, les 6 premiers empires mondiaux sont déjà passés. Déjà, c'est une grande preuve que la Bible sait la vérité, parce que la prophétie avait été donnée il y a environ 2600 ans passés. Et l'histoire nous prouve que ça s'est accompli exactement comme Daniel l'avait annoncé au roi de Babylone de l'époque. Et nous sommes rendus à la formation du 7e empire mondial qui sera probablement provoqué par un bouleversement mondial et qui dérangera vraiment tous les gens sur la planète. Et ce que nous croyons, c'est la fameuse guerre de Gog et Magog qui va bouleverser le monde entier. Et ce sera nécessaire à ce moment-là d'avoir une coalition des grandes puissances mondiales pour qu'il n'y ait plus de guerre et qu'on dise paix et sécurité. Comme Paul l'a annoncé aux Thessaloniciens, quand les hommes diront paix et sécurité, alors une ruine soudaine fondra sur eux. Alors, il doit y avoir un bouleversement mondial qui provoquera la formation de cette coalition de ces 10 nations de la fin, desquelles sortira l'Antéchrist, comme nous avons vu dans les Écritures. Donc, nous sommes cette génération qui doit voir la formation de ce 7e empire parce que, premièrement, tous les autres précédents sont passés. Et tous les signes, vraiment, nous disent que nous sommes rendus à la fin. Vous savez, dans 1 Corinthiens, ça dit, « Ne soyez en scandale ni aux Juifs, ni aux Grecs, ni à l'Église de Dieu. » Voilà les 3 groupes de personnes qui, selon la Bible, existent sur la planète. Et la parole du Seigneur nous a laissé des signes chez les 3 groupes pour nous prévenir de la proximité du retour du Seigneur Jésus-Christ et de la fin. Et tous les signes en Israël qui nous ont été donnés sont accomplis. Même chose dans l'Église et même chose pour les trois groupes, les 3 catégories. Alors, nous savons que nous sommes rendus à la fin de l'explication que Daniel a donnée du songe de Nebuchadnezzar. On n'est plus à l'époque de la tête de la statue, ni à l'épaule et la poitrine, ni aux jambes, mais nous sommes rendus aux pieds et surtout aux 10 doigts de pied, les 10 orteils de la statue. Donc, nous sommes à la fin des temps et on s'attend à voir, premièrement, ce bouleversement qui va provoquer la coalition et voir la coalition, justement, de ces 10 rois de la fin. Lorsque ces 10 rois seront formés, lorsque ce 7e empire sera formé, il donnera naissance au gouvernement de l'Antéchrist. L'Antéchrist, c'est cette petite corne que Daniel a vue sortir du milieu des 10 cornes dans le chapitre 7 du livre de Daniel. Donc, les 2 derniers royaumes vont se succéder très rapidement. il n'en sera pas comme à l'époque de Babylone ou des Perses et les Mèdes, Grèce et le Rome, mais ils vont se succéder très rapidement. Le septième empire mondial, bientôt, sera formé soudainement, rapidement également. Et ces 10 rois représentent les 10 cornes qui régneront avec la bête ou l'Antéchrist et donneront comme naissance au gouvernement de l'Antéchrist qui sera le 8e, l'avant-dernier royaume avant l'établissement du royaume de Dieu sur la terre. L'Antéchrist, lorsqu'il émergera, ne sera pas à la tête du gouvernement mondial encore. Il fera son apparition au moment même où il confirmera l'alliance de Daniel, chapitre 9, et le verset 27. Parlant de l'Antéchrist, il dit « Il confirmera une alliance pour une semaine ». Dans ce contexte biblique, une semaine signifie sept années. On peut le prouver facilement par la parole du Seigneur. On peut le prouver par le livre de l'Apocalypse parce qu'il mentionne qu'au milieu de la semaine, il va briser cette alliance qu'il a confirmée et ça arrivera exactement à 1260 jours ou 42 mois depuis le début de cette alliance. Les jours et les mois sont comptés selon les années bibliques lunaires d'autrefois, 360 jours par année. Donc, si la moitié de cette période représente 1260 jours ou 42 mois, ça représente 3 années et demie. Donc, le total fait 7 années. C'est pourquoi nous savons qu'il y aura 7 années de tribulation. Lorsqu'il confirmera l'Alliance, c'est son émergence, c'est sa révélation. On le connaîtra là, comme l'Antéchrist. Et dans Apocalypse chapitre 6 et le verset 2, nous le voyons monter sur un cheval blanc et il part à la conquête du monde. Remarquez, souvent les gens ne font pas la distinction entre l'émergence de l'Antéchrist au moment où il confirme cette alliance de 7 ans et le cavalier monté sur le cheval blanc qui part à la conquête du monde. Ce sont deux événements séparés. Tout d'abord, il doit émerger, paraître et confirmer l'Alliance, et après qu'il a confirmé l'Alliance, il part à la conquête mondiale. Et ça lui prendra 3 ans et demi avant d'atteindre son but de devenir le gouvernement mondial. Et ce n'est qu'au chapitre 13 du livre de l'Apocalypse que finalement, il s'empare du gouvernement mondial pour les 3 dernières années et demie de cette période. Alors, son règne sera très court, mais très violent. La terre sera totalement bouleversée. Et croyez-moi, vous ne voudrez pas vivre à cette époque-là, parce que même Jésus a dit, si les jours n'étaient pas abrégés, personne ne pourrait en sortir vivant. Tellement ça va être dur, tellement ce sera violent, cette période des 7 années de tribulation. Alors, heureusement, son règne ne durera pas longtemps, seulement 3 ans et demi, et c'est après que le royaume de Dieu sera établi d'abord par le retour du Seigneur Jésus-Christ sur la terre avec tous ses rachetés. Tous les saints de toutes les époques et de toutes les générations seront avec lui et nous mettrons un terme au dernier conflit de la planète, la bataille d'Armageddon, et ce sera la fin du règne de l'Antéchrist et ce sera la fin également de tous les empires mondiaux dont j'ai parlé depuis l'Égypte, la Syrie et tous les autres, jusqu'à ce 7e empire qui restera en place que pour quelques années seulement et donnera émergence à l'Antéchrist. Ce sera tout détruit, tous ces empires, tous ces royaumes n'existeront plus. Regardez ce qui... Écoutez, on peut parler avec assurance de ces choses parce que, encore une fois, Daniel a terminé les explications du songe de Nabuchodonosor en disant que le songe était véritable et que son explication était certaine. Alors, c'est notre assurance que ce dernier royaume, le royaume de Dieu, va venir, va s'établir finalement sur la terre et ne passera jamais parce que c'est annoncé dans la parole du Seigneur. Ça fait partie de la grande prophétie que Daniel a donnée à Nabuchodonosor, dont les trois quarts d'événements sont déjà passés et se sont passés exactement comme prédit par la parole prophétique. Alors, si les trois quarts de la prophétie sont déjà accomplis textuellement comme elle avait été donnée, ben c'est certain que le reste aussi va s'accomplir exactement comme ça a été donné. Alors, les signes sont là. Nous sommes rendus, non plus, comme j'ai mentionné, à la tête, au ventre, aux jambes de la statue, mais nous sommes rendus à la formation de ces 10 rois de la fin. Dès que ces 10 rois de la fin seront formés, ça va se passer très rapidement parce que l'émergence de l'Antéchrist va se produire. Et c'est le début. Vous comprenez, quand l'Antéchrist va paraître pour confirmer cette alliance, le compte à rebours est commencé. On ne peut plus rien changer. On ne peut plus revenir en arrière. C'est exactement 2520 jours la durée des 7 années de tribulation. Pas une journée de moins, pas une journée de plus. Après les 7 années, bien sûr, il y aura cette prolongation de 75 jours, mais c'est en dehors du cadre des 7 années de tribulation. Les 7 années de tribulation, c'est un temps fixé. C'est fixé en années, en mois et en jours dans la parole du Seigneur. On ne peut rien changer. Alors, lorsque nous verrons la formation de ces 10 nations de la fin, croyez-moi, ça va aller très vite. L'émergence de l'Antéchrist sera faite rapidement. Ce sera le début des 7 années de tribulation. Et l'Église ne peut pas être ici parce que c'est les jugements de Dieu qui vont commencer à s'abattre sur la planète. C'est la colère de Dieu. Comme c'est écrit dans Apocalypse chapitre 6 et au verset 17, « Car sa colère est venue, mais nous ne sommes pas destinés à la colère de Dieu. » Donc, c'est vraiment impossible que l'Église traverse les 7 années de tribulation, parce qu'on a des promesses très claires à ce sujet. Alors, écoutez comment ça se termine. Ça, c'est la description que Daniel a donnée du songe de Nabuchodonosor. C'est au verset 34 et 35, ça dit, « Tu regardais lorsque une pierre a été détachée sans le secours d'aucune main, a frappé les pieds de fer et d'argile de la statue et les a mis en pièces. Alors, le fer, l'argile, l'airain, l'argent, l'or furent brisés et ensemble devinrent comme la balle qui s'échappe. » Verset 44-45, « Dans le temps de ces rois, » ça c'est les 10 rois de la fin, « le Dieu des cieux suscitera un royaume qui ne sera jamais détruit et qui ne passera sous la main d'aucun autre. C'est le royaume de Dieu qui s'établira finalement sur cette planète. » Un royaume, comme j'ai mentionné au début de cette série d'études, un monde parfait. Tout ce que tu peux imaginer comme beauté, tout ce que tu peux imaginer comme bien-être sera là, et les citoyens pourront vivre éternellement dans un monde parfait où il n'y aura plus de guerre, il n'y aura plus d'armes sur la planète, plus de maladies, plus de pauvreté, parce que c'est le royaume de Dieu qui gouvernera la terre et l'univers au complet. Et c'est simple de s'assurer de notre place dans ce royaume. Il suffit de reconnaître notre besoin. Accepte le Seigneur Jésus-Christ comme ton Seigneur et ton Sauveur, et déjà tu es citoyen de ce royaume qui s'établira un jour sur la terre.
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0: Alors, l'explication du songe que Daniel a donné à Nabuchodonosor, le roi de Babylone, se termine ainsi, selon ces versets que je viens de lire dans le livre de Daniel, et ça nous explique qu'à la toute fin, alors que Daniel considère la statue que le roi avait vue en songe, il voit cette pierre qui est détachée sans le secours d'aucune main et qui a frappé l'ensemble de la statue qui représentait tous ces royaumes qui s'étaient succédés à compter de Babylone, bien sûr, ensuite les Perses et les Mèdes, la Grèce, Rome, la division de l'Empire romain, la restauration de l'ancien l'Empire romain par ce septième empire mondial qui était constitué de 10 rois, 5 à l'ouest de la mer Méditerranée, 5 de l'autre côté à l'est, qui ont formé une coalition ensemble et duquel a émergé le 8e, l'avant-dernier royaume, celui de l'Antéchrist,

chapitre 4 et le verset 11, ça dit ceci, « Jésus est la pierre, rejetée par vous qui bâtissez et qui est devenue la principale de l'angle. Il n'y a de salut en aucun autre, car il n'y a sous le ciel aucun autre nom qui ait été donné parmi les hommes par lequel nous devions être sauvés. » Alors, c'est clair, facile à comprendre, la pierre, c'est le Seigneur Jésus-Christ. Et c'est lui qui, à la fin, va mettre en pièces tous ces empires mondiaux et on ne les retrouvera jamais plus. Ils sont détruits éternellement. Et comme Daniel l'explique dans ses derniers versets du deuxième chapitre du livre de Daniel, la pierre a grandi, grandi, grandi. Elle est devenue à la grandeur de la planète Terre. Et, dit-il, c'était le royaume de Dieu qui, finalement, enfin, s'établissait partout sur la planète Terre. En réalité, c'est le point culminant de tout ce qui aura été prêché, tout ce qui aura été annoncé, ce que la Bible nous a dit, ce que les prédicateurs ont prêché, bien, finalement, ce sera le point final. En réalité, il y aura eu trois grandes phases à l'établissement du royaume de Dieu. Il y a d'abord la phase spirituelle, deuxièmement, une phase intermédiaire, et troisième phase, une phase éternelle. Il n'y aura plus jamais de changement. Nous en avons la promesse aussi dans la parole du Seigneur. La première phase, c'est la phase spirituelle. Évidemment, lorsqu'une personne accepte le Seigneur Jésus-Christ, il y a de nombreux miracles qui se produisent à ce moment, notamment une nouvelle naissance, la paix de Dieu qui vient en nous, la joie du Seigneur qui vient dans notre cœur. Notre vie commence à être changée, à être transformée. Notre nom est sûrement écrit dans le livre de vie. On a cette assurance. Et puis l'Esprit lui-même témoigne à notre esprit que nous sommes enfants de Dieu. Et c'est vraiment une nouvelle vie que nous recevons parce que notre esprit passe de la mort spirituelle à la vie spirituelle. C'est un autre monde directement. Et de façon très claire, dans l'Épître de Paul aux Colossiens, ses premiers chapitres, et le verset 12 jusqu'au verset 14, il est dit que nous devrions rendre grâce au Père qui nous a délivrés de la puissance des ténèbres et nous a transportés dans le royaume du Fils de son amour. Alors, remarquez le temps du verbe, c'est au passé. Ça veut dire qu'au moment même de notre nouvelle naissance, au moment même où nous acceptons et reconnaissons Christ comme notre Seigneur et Sauveur, un des nombreux miracles qui se produit, c'est que nous sommes délivrés du royaume des ténèbres où nous étions et nous sommes transportés dans le royaume de Dieu, le royaume du Fils de son amour, c'est la même chose. Alors déjà, si vous êtes sauvés, vous êtes dans le royaume de Dieu. C'est pourquoi Paul dit dans Éphésiens chapitre 4, verset 11, « Vous ne devez plus marcher comme les païens, comme vous marchiez autrefois quand vous étiez dans le royaume des ténèbres. » Parce que le mot « royaume » vient du mot grec « basileia », qui signifie tout simplement « gouvernement ». Alors, un gouvernement a des lois, des principes qu'on doit obéir pour avoir la paix. Et c'est la même chose avec le royaume de Dieu. Il y a une façon nouvelle de vivre les lois du royaume, les principes du royaume de Dieu, qui sont bien souvent totalement différents des anciens principes et des lois de notre ancien royaume où nous étions. Alors, vous êtes sauvés, vous êtes déjà dans le royaume de Dieu, mais présentement, et jusqu'au retour du Seigneur Jésus-Christ, il est dans une forme spirituelle. Le royaume est établi en nous et nous sommes transportés dans le royaume. On devient inséparables, vraiment. Et comme Jésus dit, le royaume de Dieu, présentement, ne vient pas de façon à frapper les regards. On ne dira pas le royaume, il est ici, ou il est établi dans telle ville, ou il est là, parce que le royaume, il est en nous. C'est à l'intérieur, dans notre esprit.
et ça influence notre façon de vivre maintenant. Nous vivons selon les lois, les principes du royaume de Dieu. Alors, il est dans sa

0: phase spirituelle. Jusqu'au retour du Seigneur Jésus-Christ, il passera alors dans sa phase intermédiaire, c'est-à-dire que le royaume de Dieu sera établi sur la terre, d'abord pour une période de 1000 ans. Alors, c'est dans Apocalypse chapitre 20 que nous lisons ces paroles au verset 4, c'est-à-dire qu'ils régneront sur la terre, les enfants de Dieu, régneront sur la terre pendant 1000 ans. Donc, pendant 1000 ans, le royaume sera visible cette fois-là. Le royaume ne sera pas juste en nous, mais le royaume sera visible et le complexe administratif du royaume, c'est-à-dire là où le Seigneur Jésus-Christ, qui toujours est le roi du royaume, bien le complexe administratif sera établi sur le sommet de la nouvelle montagne de Sion, comme on a enseigné beaucoup précédemment. Et toute la terre sera soumise à la direction de ce gouvernement. Ce sera un gouvernement parfait, ce sera enfin de la justice pour tous, ce sera de la bonté, c'est des belles choses qui se produiront, mais ce n'est qu'intermédiaire. Ce n'est pas encore la perfection totale. La perfection totale viendra après le règne de 1000 ans. Dans le règne de 1000 ans, il y aura deux classes de citoyens. Il y aura ceux qui seront jugés dignes parmi les survivants aux 7 années de tribulation et qui auront été jugés au retour du Seigneur Jésus-Christ sur la terre. Nous lisons ça dans Matthieu chapitre 25 à compter du verset 31. Les anges rassembleront tous les survivants aux 7 années de tribulation dans cette grande vallée qui sera formée au moment où le Seigneur posera ses pieds sur le sommet de la montagne des Oliviers. Et ceux qui ne seront pas jugés dignes d'entrer dans le règne de 1000 ans à titre de nation dans leur camp physique seront détruits immédiatement, c'est-à-dire qu'ils descendront dans le séjour des morts et ils resteront jusqu'à la deuxième résurrection qui se produira après le règne de 1000 ans. Et malheureusement, leur destination finale sera l'étang ardent de feu pour toujours. Mais ceux qui seront jugés dignes d'entrer dans le règne de 1000 ans à titre de nation dans leur camp physique, ben, le feront et les enfants de Dieu régneront sur ces nations qui repeupleront la terre, rebâtiront la planète. Et pendant 1000 ans, ce sera un règne de paix, de justice et d'équité. Mais ce ne sera pas la perfection totale, puisque parmi ces nations du monde, certains se rébelleront, certains pécheront, parce que nous lisons dans le livre d'Ésaïe que le pécheur sera exécuté immédiatement, descendra dans le séjour des morts, rejoindre tous ceux qui sont là depuis le tout début de la création de l'humanité jusqu'à cette époque du règne de 1000 ans. Alors ça, c'est la deuxième phase du royaume de Dieu. On l'appelle la phase intermédiaire, c'est entre la phase spirituelle qui existe présentement pour tous ceux et celles qui ont accepté le Seigneur Jésus-Christ, vous êtes dans le royaume de Dieu, et cette phase intermédiaire durera 1000 ans, et il y a plusieurs raisons pour lesquelles on ne passe pas directement de la phase spirituelle à la phase éternelle. Ce serait trop long de vous expliquer ici dans le cadre de cette étude, mais nous avons différents enseignements qui pourront vous expliquer, comme dans la série qu'on a terminée récemment qui s'intitule « Le mystère de Christ ». Bien, vous avez beaucoup, beaucoup d'informations, beaucoup de détails qui vous sont donnés concernant le règne de 1000 ans et les raisons principales pour lesquelles cette période devait exister entre la période spirituelle et puis la période éternelle. Puis, à la fin du règne de 1000 ans, comme nous le savons, Satan, qui avait été lié dans l'abîme pendant cette période, sera relâché pour quelques instants. Ce sera un test de foi pour toutes ces nouvelles personnes qui existeront durant ces longues 1000 années. Un test de foi pour savoir s'il désire rester fidèle au gouvernement de Christ ou accepter cette tentation, cette sollicitation de Satan pour un monde encore meilleur, imaginez. Et puis, ce sera la fin finalement. Le ciel se déroulera comme un livre. La terre s'enfuit pour être rénové par le feu, comme j'ai mentionné au début de cette série d'études. Et là, c'est un monde nouveau, des cieux nouveaux, une terre nouvelle, purifiée par le feu, et la nouvelle Jérusalem qui va descendre du ciel pour s'établir sur la nouvelle terre. Et là, mon ami, ce sera le monde parfait et plus que parfait. Il sera comme j'ai décrit au tout début de cette série d'enseignements, l'incontournable dernier royaume. Ce sera un monde parfait. Dieu en personne, imaginez, sera sur la terre. Seigneur Jésus-Christ sera ici. Le Saint-Esprit sera ici. Les nations nouvelles qui seront restées fidèles au Seigneur Jésus-Christ après la rébellion de Satan, après le règne de 1000 ans, seront transportées sur cette nouvelle terre, recevront un cœur nouveau, et là, nous régnerons avec ces gens, sur ces gens, pendant l'éternité. La terre sera repeuplée, l'univers de Dieu sera enfin repeuplé, comme c'était sûrement le désir de Dieu au tout début, parce que le premier homme et la première femme ne devaient jamais mourir de toute façon. Alors comprenez, c'est le monde parfait qui arrivera finalement, et vous pouvez en faire partie, comme j'ai expliqué au cours de cet enseignement, et j'espère vous y retrouver un jour.
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Maman, qui mieux que toi peut prier pour son enfant ? Bonjour et bienvenue dans les prières d'une mère. J'espère que vous allez bien. Je suis Mylène et aujourd'hui, je vous retrouve à nouveau cette semaine pour une nouvelle émission, les prières d'une mère. Ô maman, qui mieux que toi peut prier pour son enfant ? Je suis là pour vous rappeler, vous les mamans, que vous avez un rôle important et que Dieu s'attend à ce que vous priez pour vos enfants. Vous êtes une sentinelle dans votre foyer, vous êtes vraiment le toit de votre maison. Et vraiment, Dieu s'attend à ce que vous ayez vraiment à cœur de prier pour vos enfants, même si parfois ce n'est pas toujours évident, ce n'est pas toujours facile, surtout vous les mamans qui êtes célibataires. Je crois vraiment que ce temps est aussi un temps important dans lequel nous allons nous rappeler que nous sommes des sentinelles. Aujourd'hui, j'aimerais vous parler d'Ésaïe 11, 2. J'ai médité ce verset cette semaine et ce verset est venu à moi et vraiment, il m'a interpellée parce qu'il parle d'une très belle chose et bien sûr qu'il est question de Christ, d'onction messianique, on va dire. Mais j'aimerais que l'on prenne Ésaïe 11, 2, pour l'appliquer dans la prière sur nos enfants. Si vous avez un fils, une fille, si vous avez plusieurs enfants, vous pouvez prier Ésaïe 11, 2. C'est un très très beau verset, très puissant, que l'on peut proclamer sur la vie, la destinée de nos enfants pour qu'ils grandissent comme Dieu le veut et dans la direction de son esprit. Alors nous allons lire Ésaïe 11, 2. Qu'est-ce qu'il est dit ? L'esprit de l'Éternel reposera sur lui. Alors premièrement, il est question d'esprit de sagesse et d'intelligence, un esprit de conseil et de force, un esprit de connaissance et de crainte de l'Éternel. Rien que ce verset, ces quelques mots que je viens de dire, constituent une prière puissante, maman, que vous pouvez faire sur vos enfants. Seigneur, remplis mon enfant, vous dites son nom, d'un esprit de sagesse. J'ai parlé de la sagesse la semaine dernière. Un esprit d'intelligence, donne-lui un esprit de conseil et de force, de connaissance et de crainte de l'Éternel. Bien sûr que ce verset décrit l'onction messianique et parfaite qui repose sur le Messie, c'est-à-dire Jésus-Christ. Il est question de lui dans ce verset, mais nous voulons aussi l'appliquer à nos enfants, l'appliquer à notre famille, à nos bien-aimés, afin qu'ils grandissent dans la sagesse, l'intelligence, dans le conseil, la force et la connaissance et la crainte de l'Éternel. Le premier mot que nous allons voir, c'est sagesse. Seigneur, que mon enfant ait de la sagesse. Comme je vous l'ai dit la dernière fois, si vous avez suivi, j'ai fait des enseignements sur la sagesse, Salomon, etc. Et j'ai dit que l'origine du mot sagesse, c'est Hokma. Et ce mot sagesse, je veux dire qu'il sache comment agir correctement. C'est ça, donne-lui de la sagesse. Seigneur, que mon enfant sache comment il doit agir. Vous savez, ce n'est pas une sagesse uniquement intellectuelle, abstraite, etc. Mais c'est une sagesse qui va produire des choix qui sont justes, des choix qui sont bons. Fais que mon enfant agisse correctement. Donne-lui de la sagesse. Donne-lui Hokma. Ça, c'est le premier point. Le deuxième point, c'est Seigneur, donne-lui de l'intelligence. Le mot d'origine hébreu en intelligence, c'est bina. Ça veut dire cette capacité à discerner, à distinguer. Là où la sagesse agit, l'intelligence analyse et comprend. Que mon enfant ait de l'intelligence, pas uniquement de l'intelligence intellectuelle pour être le premier de la classe, mais qu'il discerne les situations, qu'il ait la capacité de distinguer, de séparer le bien du mal, qu'il ait une compréhension profonde, qu'il sépare ce qui est vrai de ce qui est faux. Donne-lui de l'intelligence, qu'il soit éclairé dans sa pensée et dans son cœur pour discerner le vrai du faux. C'est une prière très importante. Ensuite, troisièmement, Seigneur, donne-lui un esprit de conseil. Le mot, c'est « etsa », ça veut dire « direction stratégique ». Qu'il prenne des décisions inspirées
venant de Dieu, qu'il ait les stratégies de Dieu dans son cœur. Vous savez, nos enfants, nos jeunes, ils ont toujours des plans, des idées, même quand ils sont petits. Je voudrais faire ceci, je voudrais faire cela, j'ai vu ça. Et des fois, ils pensent que ce sont de simples idées qui sont en eux, mais ils ne réalisent pas que Dieu a un plan divin pour eux, que Dieu a planté des choses en eux, des directives, des stratégies. Parfois, c'est des pensées, des désirs inspirés de Dieu, même si ça ne commence pas parfaitement. Dieu a mis en eux des capacités, même si ce n'est pas toujours super spirituel, super éclairé, mais ça germe quelque part. Et prions vraiment que Dieu leur donne un esprit de conseil, qu'ils aient vraiment cette directive, cette stratégie inspirée de Dieu pour conduire leur destinée. Ensuite, il y a que Dieu leur donne de la force. Le mot, c'est d'origine hébreu, c'est « gevura ». Ça veut dire de la vaillance, une capacité à accomplir ce qu'ils ont décidé. C'est pas uniquement une force physique, mais c'est une force morale, spirituelle. C'est le fait d'aller jusqu'au bout, qu'ils soient déterminés. Vous savez, parfois les jeunes, les enfants décident d'un truc et puis ils vont pas jusqu'au bout, ils laissent tomber. Eh bien, que cela change, que Dieu leur donne cette force, qu'ils soient vaillants, qu'ils aient cette capacité de décider et d'accomplir jusqu'au bout, quel que soit le projet, même si ils ont décidé pendant, je ne sais pas, un an de faire leur chambre tous les matins, qu'ils aient vraiment cette persistance d'aller jusqu'au bout de leurs idées, qu'ils n'abandonnent pas, qu'ils ne tournent pas les talons dès qu'ils voient une difficulté, mais qu'ils aient de la force. Ensuite, qu'ils aient l'esprit de connaissance. L'origine du mot, c'est « da'at ». Ça veut dire « connaître par expérience vécue ». Qu'ils aient du vécu. Ce n'est pas uniquement un savoir théorique, mais c'est une relation vivante avec Dieu. Qu'ils aient cette expérience, vraiment un esprit de connaissance. Alors, bien sûr qu'il y a la connaissance intellectuelle, il y a la connaissance mathématique, il y a différents types de connaissances. Mais là, il est question de connaissance spirituelle, d'expérience vécue avec Dieu. Qu'ils aient une relation vivante, profonde avec Dieu. Qu'ils connaissent Dieu, qu'ils le connaissent dans le cœur, qu'ils le connaissent dans la pensée et surtout qu'ils le connaissent par la parole et par le Saint-Esprit. Qu'ils aient vraiment un esprit de connaissance, qu'ils connaissent les choses de Dieu, qu'elles soient dans leur cœur, dans leur pensée, dans leur bouche, qu'ils ne grandissent pas dans l'ignorance, dans le manque de compréhension des choses spirituelles, mais qu'ils aient cette connaissance. Et enfin, sixièmement, qu'ils aient la crainte de l'Éternel. Je vous l'ai dit la dernière fois lorsque j'ai enseigné sur la crainte de l'Éternel. Vous savez, dans Proverbes, il est question de crainte morale, de crainte spirituelle. Il est question, pardon, pas de crainte, mais de sagesse morale, de sagesse spirituelle. Mais cette sagesse morale, spirituelle, etc., elle doit être enracinée et mêlée et vraiment attachée à la crainte de l'Éternel. D'ailleurs, Proverbes parle énormément de la crainte de l'Éternel et je vous ai dit que le mot crainte la dernière fois, c'était ira. Et lorsqu'on a de la sagesse, il faut aussi que cette sagesse soit enracinée dans ira, c'est-à-dire dans la crainte de l'Éternel. Et qu'est-ce que la crainte de l'Éternel? Est-ce que ça veut dire j'ai peur de Dieu, je vis dans la peur? La Bible dit qu'il n'y a pas de peur dans l'amour et Dieu n'est pas là pour nous faire peur. Mais la crainte de Dieu, c'est une révérence profonde. C'est un sacré respect et un respect sacré pour Dieu. On respecte Dieu, on le respecte. Lorsque certaines personnes voient le pape, eh bien elles ont tout de suite, elles tirent la révérence, elles baissent la tête, ou bien lorsque vous voyez un président ou une personne vraiment, Mère Teresa ou je ne sais qui, Dieu connaît ces gens, Dieu connaît leur cœur. Je ne dis pas que ce sont les personnes les plus importantes au monde, je ne les connais pas. Mais parce que ces personnes, elles sont significatives, elles sont connues, elles ont accompli quelque chose, elles ont un titre, les gens ont de la révérence, ils ont du respect parce que ces personnes ont accompli certainement des choses sacrées, Dieu sait. Mais nous avons ce genre de crainte, c'est une crainte révérentielle pour Dieu, non pas pour l'homme, même si nous devons nous respecter, nous honorer les uns les autres, nous aimer. Cette crainte, elle est vraiment aimante. On aime tellement Dieu que on le respecte de façon sacrée, on a une révérence profonde. C'est ça la crainte de l'Éternel. C'est savoir qu'un jour on se tiendra devant lui et qu'on devra lui rendre des comptes. Pour chaque minute de notre vie, on devra lui rendre des comptes. Donc maman, cette prière, elle est
formidable. Elle est vraiment, c'est vraiment une prière que je trouve puissante et vous pouvez vraiment la méditer, Ésaïe 11, 2, et la prier constamment sur vos enfants. Nous allons maintenant prier quelques instants. C'est vrai que prière d'une mère n'est pas une réunion d'intercession qui va durer toute la nuit, mais c'est un instant durant lequel je vous donne des impressions, je vous donne des pensées, des inspirations pour vous encourager à prier pour votre foyer, à prier pour vos enfants par l'aide du Saint-Esprit. Et aujourd'hui, c'est Ésaïe 11, 2. Nous allons prier Seigneur, vraiment Père, nous prions pour nos enfants. Pour notre fille, pour notre fils, je vous ai dit qu'ils aient 7 ou 77 ans, ça ne fait pas de différence. Vos prières sont puissantes. Et nous voulons prier, Seigneur, la sagesse, cette sagesse okma qui est une sagesse morale, spirituelle, enracinée dans la crainte de l'Éternel, que cette sagesse entre dans leur cœur, qu'elle entre dans leurs pensées, Seigneur, que tu puisses vraiment ouvrir leurs yeux et leur donner cette sagesse que seul ton esprit donne. Une sagesse enracinée dans la crainte de l'Éternel. Une sagesse vraiment pour prendre des décisions, pour avancer, pour parler, pour agir, pour s'engager, Seigneur. Couvre nos enfants de sagesse. Ensuite, Père, donne-leur de l'intelligence. Seigneur, permet à ce qu'ils aient cette capacité de distinguer, qu'ils aient vraiment ce discernement intellectuel, non pas que, mais aussi spirituel, qu'ils aient vraiment de l'intelligence, qu'ils comprennent les choses, qu'ils s'éloignent lorsqu'il faut s'éloigner, qu'ils s'avancent lorsqu'il faut s'avancer, lorsqu'ils voient le danger ou des choses insensées, qu'ils prennent des distances, qu'ils aient de l'intelligence, qu'ils aient vraiment cette capacité de discerner entre ce qui est bien, entre ce qui est mal, de discerner le vrai du faux. Seigneur, donne-leur de l'intelligence. Ensuite, Père, nous prions vraiment que le conseil, vraiment l'esprit de conseil, cet esprit soit sur leur vie, qu'ils aient des plans divins, qu'ils aient des directives, des stratégies données par toi. Peut-être ça commence mal, ça commence pas dans une bonne directive, mais que ce don, cette stratégie, cette chose divine que tu as mis en eux grandisse, qu'elle grandisse bien dans la bonne direction, que la sagesse de Dieu les couvre et que vraiment ils aient des stratégies de Dieu dans leur cœur, des choses qui vont glorifier ton nom, des choses qui vont vraiment être des outils que tu vas utiliser dans le monde afin qu'ils soient la lumière de ce monde et le sel de la terre, Seigneur. Donne-leur des plans divins, donne-leur des directives inspirées, un esprit de conseil dans leur cœur. Nous prions aussi, Père, pour la force sur leur vie. La force, bien sûr, physique, qu'ils ne soient pas faibles, qu'ils ne soient pas dans la maladie, qu'ils ne soient pas dans l'étourdissement, mais qu'ils soient vaillants, qu'ils finissent ce qu'ils ont commencé, qu'ils aient cette capacité d'accomplir jusqu'au bout ce qu'ils ont décidé. Père, nous prions qu'ils ne tournent pas les talons, qu'ils ne changent pas d'avis tous les 5 minutes, qu'ils ne viennent pas avec 50 projets pour ne rien réaliser, mais qu'ils aient cette force, cette capacité, cette ténacité, Seigneur, de continuer les choses qu'ils entament, surtout des choses spirituelles, surtout des choses morales. Que la force de ton esprit soit en eux, qu'ils aient de la persévérance malgré le manque, malgré le découragement, malgré qu'ils n'ont parfois personne pour les encourager, personne qui voit ce qu'il y a dans leur cœur, mais qu'il y ait cette résilience, qu'il y ait cette force, cette vaillance spirituelle qui vient de toi, que tu mets dans leur cœur. Père, nous prions aussi que l'esprit de connaissance, cette expérience vécue avec toi vraiment, vienne en eux. Qu'ils aient cette relation avec toi, qu'elle se développe. Une relation vivante avec le Dieu vivant. Qu'ils aient vraiment cette relation aussi, peut-être qu'avec leurs enfants, leur époux, leur fiancé, une relation entre deux personnes, que ce soit eux ou Dieu, ou que ce soit avec leur prochain. Qu'ils aient vraiment, Seigneur, cet esprit, cette bonne relation, qu'ils aient vraiment cet esprit de connaissance, qu'ils connaissent vraiment, qu'ils connaissent ton cœur, qu'ils connaissent ta pensée, qu'ils aient aussi de la connaissance entre époux, entre eux, entre humains, dans leur relation, qu'il y ait vraiment cette date, c'est le sens du mot, Père. Nous prions pour cette connaissance relationnelle, cette connaissance spirituelle, cette expérience qu'ils peuvent avoir avec toi, Seigneur, qu'elle soit ancrée dans leur vie. Et finalement, nous voulons prier, Père, pour la crainte de l'Éternel. Comme je l'ai dit, la crainte, c'est pas avoir peur, c'est pas flipper, comme disent les jeunes, mais c'est vraiment cette révérence sacrée,
ce respect sacré, bien plus important que l'on peut avoir pour le pape ou pour je ne sais quelle célébrité, je ne sais quelle figure. Seigneur, qu'ils aient vraiment une crainte dans leur cœur, pas de la peur, Seigneur, mais un amour qui fait qu'ils te respectent, qu'il fait qu'ils sachent que tu les vois, que tu les entends, que leur pas soit dirigé par l'amour que tu as pour eux. Tu n'es pas un Dieu qui veut nous faire marcher par la peur, mais tu veux que nous ayons de la crainte. Parce que la crainte, elle est directement liée à la foi. Lorsque nous craignons Dieu, nous avons une révérence profonde, un respect sacré pour Dieu. C'est que nous croyons forcément en lui et que notre relation avec lui, elle est intime. Alors nous prions, Père, que nos enfants aient la crainte de l'Éternel, que tu puisses ouvrir leurs yeux, ouvrir leur intelligence, leur donner de la sagesse, leur donner des plans divins, mettre en eux des dons, Seigneur. Nous prions Ésaïe 11, 2. Vraiment que l'esprit de force, Seigneur, que l'esprit de sagesse, Seigneur, que l'intelligence, l'esprit de conseil, de connaissance et de crainte de l'Éternel soit sur leur vie comme tu l'as fait pour Jésus-Christ. Parce que Père, c'est vrai que cette prière à la base, elle est pour Christ. Mais nous, chrétiens, veut dire comme Christ. Et nous voulons que nos enfants soient de vrais chrétiens, qu'ils soient comme Christ. Alors nous prions Ésaïe 11, 2 sur leur vie, sur leur cœur et sur leur destinée, que l'ennemi ne vienne pas obstruer, empêcher l'œuvre que tu as commencée en eux. Seigneur, même si cet enfant est dans notre ventre, Père, nous le bénissons avec Ésaïe 11, 2. Nous prophétisons l'esprit de sagesse, l'intelligence, le conseil de Dieu, la force de Dieu, l'esprit de connaissance et la crainte de l'Éternel sur nos enfants. Voilà, j'espère que cette prière et ce verset Ésaïe 11, 2 va vous accompagner toute cette semaine. N'oubliez pas, maman, que vos prières sont importantes, elles sont exigées et elles sont puissantes. C'est parce qu'elles sont puissantes que l'ennemi vous distrait et fait tout ce qu'il a à faire, vous envoie toute espèce de distraction et d'incapacité physique à prier. Mais rappelez-vous, qui mieux que vous peut prier pour son enfant. Dieu veut faire de vous une sentinelle. Maman, n'oubliez jamais d'inclure vos enfants dans la prière. C'est quelque chose de très important. Je vous dis à très bientôt sur la radio RFE. Amen.

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0: Bonjour à tous, je suis Dina Vieux-Ménil et vous êtes sur la radio RFE dans la rubrique SOS Parents. À travers ces podcasts, je souhaite m'adresser à vous, parents et vos enfants, pour vous encourager, vous conseiller, vous accompagner dans le domaine de la famille. Pendant 25 ans, j'ai servi en tant que responsable des enfants avec une belle équipe de moniteurs. Maintenant, je donne une formation pour les moniteurs d'école du dimanche dans leurs églises afin de leur transmettre les outils et les compétences nécessaires à l'épanouissement des enfants et des jeunes. Vous pouvez me contacter si vous avez besoin de mes services. Aujourd'hui, j'aimerais parler d'un sujet très utile pour les parents, un sujet qui pourrait apporter de la clarté. Le thème de mon podcast est « Mon enfant veut parler la langue du ciel ». Dans un podcast antérieur, je vous avais promis que j'en parlerais, ben voilà. C'est un thème où il y a beaucoup de questions et parfois de la confusion. C'est pour cela qu'il est important de connaître les Écritures, ce que dit la Bible sur la parole et sur le parler en langue. Les Actes des Apôtres en parlent très clairement. Est-ce que votre enfant vous a déjà dit « je veux parler la langue du ciel » ? Il vous a posé des questions parce qu'il a déjà entendu, par exemple, ses amis à l'école du dimanche le pratiquer, ou alors il vous a entendu le parler, ou bien il a pris connaissance de cela dans la Bible. Voici les renseignements, je dirais mieux la connaissance sur le parler en langue à donner, à partager à votre enfant. Le point de départ du parler en langue se trouve dans les Actes 2-4. Ils furent tous remplis du Saint-Esprit et se mirent à parler en d'autres langues. Vous pouvez rappeler à votre enfant que cela s'est passé le jour de la Pentecôte. Ce jour-là, le Saint-Esprit est descendu. Il est descendu sur les apôtres comme des langues de feu. Le parler en langue, ce n'est pas quelque chose de bizarre, absolument pas. Certaines personnes disent qu'il est réservé à une élite. Quand je dis élite, je veux dire à des personnes spéciales, des pasteurs, des personnes qui ont une position spéciale aussi dans l'Église. Il n'est absolument pas écrit cela dans la parole de Dieu, au contraire. La langue du ciel est un don de Dieu et elle est biblique. Comme je l'expliquais dans mon podcast sur le Saint-Esprit, Jésus, notre Consolateur, nous envoyait un autre Consolateur pour prendre sa place dans nos vies et Jésus est dans le cœur de tous ceux qui le reçoivent. Le parler en langue est une langue, mais celle du ciel. C'est une promesse pour tous ceux, y compris les enfants, tous ceux qui veulent le recevoir. Il est écrit dans Actes 2, 39, car la promesse est pour vous, pour vos enfants. Le Saint-Esprit n'a pas d'âge et le ciel parle aussi aux enfants. J'aimerais vous encourager à insister sur ces points en parlant à votre enfant, en leur disant que la langue du ciel n'est pas réservée qu'aux adultes, ni aux pasteurs, ni aux personnes spéciales. Et surtout, elle n'est absolument pas manifestée qu'à une époque seulement. Elle a été offerte avant, elle est offerte maintenant et pour toujours. Donc les enfants aussi sont concernés de recevoir le parler en langue s'ils le désirent. Un enfant peut avoir une vraie vie spirituelle dès maintenant. Ils ne sont pas trop jeunes pour cela. À quoi sert cette langue du ciel ? Elle sert à communiquer directement avec Dieu. Elle peut parler à Dieu lorsque l'on parle en langue. Elle peut aussi se faire du bien, c'est-à-dire s'encourager, se fortifier. Comme le dit 1 Corinthiens 14, 4, celui qui parle en langue s'édifie lui-même. Il parle à Dieu en esprit. 1 Corinthiens 14, 2. Pourquoi c'est important pour un enfant de parler en langue ? Il peut fortifier sa foi en priant en langue. Cela l'aide à prier même quand il ne sait pas quoi dire en français, quoi prier en français. Cela l'aide à développer une relation personnelle avec Dieu. Et puis cela le protège spirituellement. Dieu ne donne pas d'âge pour recevoir son esprit. Car Jésus a dit « Laissez venir à moi les petits enfants » dans Matthieu 19, 14. J'aime à dire que toute la Bible doit être enseignée et connue à tous les enfants. Maintenant, comment votre enfant peut recevoir le parler en langue ? Je veux dire, quels sont les critères, même si j'aime pas trop ce mot critère, mais rassurez-vous parents, je vais vous l'expliquer de façon simple. Premièrement, être né de nouveau, c'est-à-dire croire en Jésus et le recevoir dans son cœur. Deuxièmement, désirer le Saint-Esprit. On ne forme pas l'enfant à parler en langue. C'est une décision personnelle. On ne le force pas, je veux dire. C'est une décision désireuse. Il doit le désirer par lui-même. La parole de Dieu dit dans Luc 14, 13, « Demandez et vous recevrez ». Troisièmement, demandez avec foi. Dire à votre enfant que Dieu se manifeste lorsqu'il entend sa foi. Troisièmement, ouvrir sa bouche et parler tout simplement. Oui, c'est vrai, certains me diraient que c'est pas simple de parler en langue, c'est pas simple d'essayer de parler en langue, mais tout est une question dans la manière de faire. Ce qui veut dire qu'il est important pour les parents de ne pas forcer l'enfant ni le culpabiliser. Toujours l'encourager avec douceur. Ce qui serait bien de faire est de créer un environnement paisible, un environnement de foi. Mettre une musique douce, par exemple, une musique chrétienne, bien sûr. Maintenant, où recevoir le parler en langue. Votre enfant peut très bien le recevoir à la maison avec ses parents. Il peut le recevoir à l'église, soit à l'école du dimanche, ou dans le sanctuaire avec les adultes, peut le recevoir pendant la prière, lorsqu'il y a une atmosphère d'adoration par exemple, et lorsqu'il y a bien sûr la présence palpable de Dieu. Dieu agit partout, il n'y a pas de lieu propice. Si l'enfant parle en langue, je dirais gloire à Dieu, et même vous dites gloire à Dieu. Sinon, laissez-lui le temps de recommencer cette action quand il le désirera, tout en l'accompagnant, en l'encourageant. Vous pouvez lui dire, tu vas y arriver, t'inquiète pas, ça viendra, bon, voilà, etc. Si vous avez des témoignages de personnes qui ont eu du mal à en parler au début, dites-lui, racontez ce témoignage et comment ça s'est passé après. Un enfant peut même aussi le parler sans l'aide de personne tout seul. Que faire après qu'il aura reçu cette langue du ciel? Bien sûr, il faut l'encourager. Encourager l'enfant à souvent le pratiquer. Laissez l'enfant aussi prier librement et ne pas se moquer de lui ni le bloquer dans sa façon de parler en langue. La parole de Dieu dit dans 1 Thessaloniciens 5:19 « N'éteignez pas l'Esprit de Dieu ». Est-ce que je peux vous donner un petit conseil lorsque votre enfant parlera en langue ou pas? Eh bien, je vous conseille de ne pas le comparer aux autres enfants. Et puis deuxièmement, faites confiance à Dieu. Pour finir, j'aimerais vous donner mon simple témoignage de parler en langue. Bien sûr, je ne l'ai pas reçu. Quand j'étais jeune, j'aurais aimé bien sûr connaître Jésus quand j'étais jeune enfant. J'ai connu Jésus à 22 ans. Je l'ai accepté à Paris dans une église. J'ai accepté Jésus et de suite, on nous a emmenés dans une salle pour recevoir, comme les apôtres, le parler en langue. Je l'ai reçu. J'ai commencé à dire des simples syllabes. J'ai commencé à dire « oh, ro, ba, ba, ba, ba, ba ». Pour moi, c'était pas... folichon, c'était pas extraordinaire, mais je sentais qu'il fallait que je continue de le pratiquer. Et puis on nous avait conseillé de le faire, donc je suis rentrée dans notre ville natale et tous les jours je m'entraînais à parler en langue. Je parlais bien sûr en français et je parlais en langue. Et puis un jour, mon parler en langue, comme je dis, il s'est développé, il a grandi. D'autres syllabes du ciel sont venues et j'étais vraiment... pas choquée, mais j'étais dans l'émerveillement, j'étais étonnée, je me dis mais qu'est-ce qui m'arrive? Et tout de suite une voix négative est venue me dire tu inventes, tu dis n'importe quoi, etc. Et tout de suite je me suis repris, je me dis non, c'est mon parler en langue qui se développe et qui grandit. Et j'ai continué comme ça jusqu'à présent et mon parler en langue est puissant, je le dis avec humilité, tout simplement parce que lorsque nous tous parlons en langue, il y a de la puissance derrière. Donc voilà, c'était mon témoignage et c'était Dina Vieux-Minil, bien sûr, sur la radio RFE, dans la rubrique Dina Care, SOS Parents. Des podcasts pour vous conseiller et vous encourager. Bien sûr, vous bénir dans le domaine de la famille et des enfants. Je vous dis au revoir et à la prochaine.
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1 Pierre 4. Vivre selon la volonté de Dieu. Ainsi donc, puisque Christ a souffert dans la chair, vous aussi, armez-vous de la même pensée. Celui qui a souffert dans la chair en a fini avec le péché, afin de vivre non plus selon les convoitises des hommes, mais selon la volonté de Dieu. Pendant le temps qui lui reste à vivre sur cette terre, il suffit d'avoir, par le passé, accompli la volonté des païens, en marchant dans la débauche, les convoitises, l'ivrognerie, les excès du manger et du boire, et les idolâtries criminelles. Aussi trouve-t-il étrange que vous ne vous précipitiez pas avec eux dans le même débordement de débauche, et ils vous calomnient. Mais ils rendront compte à celui qui est prêt à juger les vivants et les morts. C'est pour cela que l'Évangile a été annoncé même aux morts, afin que, après avoir été jugés comme les hommes quant à la chair, ils vivent selon Dieu quant à l'esprit. Exhortation à l'amour et au service. La fin de toute chose est proche. Soyez donc sages et sobres, afin de vous consacrer à la prière. Avant tout, ayez les uns pour les autres une ardente charité, car l'amour couvre une multitude de péchés. Exercez l'hospitalité les uns envers les autres, sans murmure. Comme de bons dispensateurs des diverses grâces de Dieu, que chacun mette au service des autres le don qu'il a reçu. Si quelqu'un parle, que ce soit comme annonçant les oracles de Dieu. Si quelqu'un remplit un ministère, qu'il le fasse selon la force que Dieu lui communique, afin qu'en toute chose, Dieu soit glorifié par Jésus-Christ, à qui appartiennent la gloire et la puissance au siècle des siècles. Amen. La joie dans l'épreuve. Bien-aimés, ne soyez pas surpris, comme s'il s'agissait d'une chose étrange, de la fournaise qui est au milieu de vous pour vous éprouver. Réjouissez-vous, au contraire, de la part que vous avez aux souffrances de Christ, afin que vous soyez aussi dans la joie et dans l'allégresse lorsque sa gloire apparaîtra. Si vous êtes outragés pour le nom de Christ, vous êtes heureux, parce que l'Esprit de gloire, l'Esprit de Dieu, repose sur vous. Que nul d'entre vous ne souffre comme meurtrier, voleur, malfaiteur, ou comme quelqu'un qui s'ingère dans les affaires d'autrui. Mais si quelqu'un souffre comme chrétien, qu'il n'en ait point honte, et qu'au contraire, il glorifie Dieu à cause de ce nom. Car le moment est venu où le jugement commence par la maison de Dieu. Or, si c'est par nous qu'il commence, quelle sera la fin de ceux qui n'obéissent pas à l'Évangile de Dieu ? Et si le juste est sauvé avec peine, que deviendront l'impie et le pécheur ? Ainsi que ceux qui souffrent selon la volonté de Dieu remettent leur âme au fidèle Créateur en faisant ce qui est bien.

La météo pour ce mardi 25 août, des averses orageuses tombent du sud-ouest au nord-est et sur les Alpes. Un temps instable et doux, mais pas trop chaud. Les températures pour ce mardi matin, 16 degrés pour Lille, 17 à Cherbourg, Brest et Strasbourg, 17 également pour Orléans, 18 à Dijon et Paris, 18 également pour Lyon, 20 degrés pour Nice, Perpignan, Nîmes, Toulouse, Bordeaux et Biarritz, 24 degrés pour Bastia. Et pour ce mardi après-midi, entre 21 et 27 degrés sur le moitié nord, il fera 21 en Bretagne, 27 sur le Grand Est, dans la moitié sud, 26 à 27 sur la Nouvelle-Aquitaine, 28 en Corse et sur l'Auvergne-Rhône-Alpes, 28 également sur le pourtour méditerranéen et en Occitanie.

Bonjour, le gouvernement qui avait projeté de doubler à 200 euros le plafond des franchises médicales va finalement le porter à 140 euros. Les assurés vont payer en moyenne 10 euros de plus par an, a affirmé le ministère de la Santé. Après le passage d'une tornade hier sur la commune de Pomas près de Carcassonne, 26 personnes ont été blessées, dont 5 transportées à l'hôpital, selon la préfecture de l'Aude. Le bilan matériel, lui, fait état de 100 habitations touchées. Nouveau rebondissement dans le dossier Fibre Excellence, la région Occitanie a déposé hier une nouvelle offre de reprise du site de Saint-Gaudens auprès du tribunal de commerce de Toulouse. Cette proposition s'appuie sur un programme de 90 millions d'euros d'investissement. Plusieurs industriels seraient désormais prêts à participer au projet qui vise à maintenir la production de pâte à papier tout en préparant une diversification des activités du site. Les derniers ajustements doivent être finalisés d'ici au 3 septembre avant une nouvelle audience devant le tribunal de commerce de Toulouse le 8 septembre. Un policier municipal a été mis en examen pour homicide routier et placé sous contrôle judiciaire. Il a été présenté hier à un juge d'instruction après la mort d'un homme dans un accident survenu vendredi dernier au soir à Bienville, dans l'Oise, lors d'un refus d'obtempérer. Les États-Unis annoncent avoir retiré la Syrie de leur liste des pays accusés de soutenir le terrorisme sur laquelle ils figuraient depuis 47 ans. Une nouvelle étape de la levée progressive des sanctions américaines. De son côté, le gouverneur de la Banque centrale de Syrie a salué ce retrait de décision historique. C'est la fin de ce flash, une très bonne journée à toutes et à tous. Bonjour, football après un début de saison catastrophique avec 3 défaites en autant de journées. Le FC Nantes a écarté hier son entraîneur Michel Derzakarian. Revenu au club pour la 3e fois à 63 ans, Derzakarian n'a pas résisté à l'effondrement de son équipe, battue 5-2 samedi dernier chez elle par Rodez alors qu'elle menait à 2-1. À la pause, les Canaries qui pointent à la dernière place de Ligue 2 après avoir été rétrogradés de L1 la saison passée. Foot toujours, plusieurs anciens internationaux amenés par l'ex-bleu Michael Silvestre réclament un changement à la tête de la FIFA. L'instance est plongée dans une profonde crise depuis le projet avorté de son ouverture à des investisseurs privés. L'exercice du pouvoir a altéré la capacité des dirigeants actuels à distinguer leurs intérêts personnels de l'intérêt supérieur du football, affirme Michael Silvestre. Basket, l'intérieur de l'équipe de France féminine Alexia Chéri a été contrainte de déclarer forfait pour la Coupe du Monde de basket du 4 au 13 septembre à Berlin en raison d'une gêne musculaire à la cuisse. La joueuse de 27 ans a été touchée lors du stage d'entraînement à cette compétition. Basket toujours, le pivot international français Mathis Dossou-Yovo du club de Nanterre a été transféré à Villeurbanne. Formé au centre fédéral puis passé par Chalon-sur-Saône, Évreux et Blois, Dossou-Yovo, 2m08, 25 ans, s'est révélé sous les couleurs de Saint-Quentin en Pro B durant la saison 2022-2023. Cyclisme, la 3e étape du Tour d'Espagne qui devait s'achever hier à Font-Romeu dans les Pyrénées-Orientales a été annulée en raison d'un orage de pluie de grêle dans les derniers kilomètres. Les conditions sont devenues apocalyptiques à une quinzaine de kilomètres de l'arrivée. Enfin, l'équipe de France féminine de volley s'est qualifiée hier pour les 8e de finale de l'Euro en battant le Monténégro en 3-7. Les Bleus qui n'ont encaissé aucun set en 3 rencontres face à des adversaires largement à leur portée, il est vrai. C'est la fin de ce flash, une très bonne journée à toutes et à tous.

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1: 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Vous pouvez l'utiliser pour faire le bien ou le mal.
2: Bonjour, les ministères en contact, en collaboration avec Radio Espoir, vous présentent l'enseignement de Charles Stanley. L'émission d'aujourd'hui vous intéressera sans doute beaucoup. Charles Stanley nous livre la deuxième partie de son message sur la maîtrise de nos pensées. À la dernière émission, Charles Stanley a expliqué que les façons de penser avec lesquelles nous grandissons peuvent devenir très vite un boulet qui nous retient prisonniers toute notre vie. Et si nous n'y prenons pas garde, nous nous enliserons jusqu'à sombrer totalement. Proverbe 23, verset 7 dit que nous sommes comme les pensées de notre âme. Devant un tel constat, nous avons un choix à faire. Nous devons donc prendre un nouveau départ avec une nouvelle mentalité et une nouvelle attitude. Seul Dieu peut produire ce changement en nous, car son esprit renouvelle notre intelligence. Voici le message de Charles Stanley.
1: Vous possédez un cerveau avec un énorme potentiel. Vous pouvez l'utiliser pour faire le bien ou le mal. Que fait Satan? Il vous envoie une petite pensée et il espère que vous la laisserez prendre racine dans votre cerveau. C'est tout ce qu'il désire. Une petite ouverture pour pénétrer votre esprit, votre cœur. C'est tout ce dont il a besoin. S'il l'obtient, il est satisfait. Voici ce qu'il fera ensuite. Écoutez bien. Si vous voyez quelque chose ou quelqu'un qui excite votre convoitise, vous l'examinez un instant et vous vous dites « Non, je ferais mieux d'oublier cela. Je ne retiens pas cette idée. » Cependant, ce n'est pas ainsi que ça marche. Que se produit-il réellement? Satan vous chuchote à l'oreille. C'est cela. Oublie cette idée pour l'instant. Vous enregistrez alors l'idée dans un recoin de votre cerveau et vous vous dites « Cela ne m'a pas vraiment tenté. » Faux. Vous avez donné à Satan un accès à votre esprit et vous n'avez pas délibérément rejeté cette pensée. Vous l'avez tolérée et vous avez rationalisé votre action en vous disant, après tout, tous ont leurs petites faiblesses ici et là et personne n'est parfait. Et vous avez envoyé la pensée dans un recoin de votre cerveau. Par la suite, Satan se met au travail. Rappelez-vous que vos pensées se sont intégrées à votre personnalité et que ce que vous êtes est déterminé par ce que vous avez pensé au cours de votre vie. Tout ce que vous avez pensé se trouve dans votre subconscient, sans compter tout ce que vous avez vu, entendu, ressenti, touché ou expérimenté. Absolument tout se trouve toujours dans votre subconscient. Comment procède Satan? Il réfléchit à ce qu'il peut tirer du contenu de votre subconscient. Est-ce que Satan peut lire nos pensées? Ce n'est pas nécessaire, parce qu'il a été près de nous suffisamment longtemps pour savoir ce que nous pensons. Un jour, un incident ou quelque chose que vous voyez vous rappellera une ancienne pensée. Satan va profiter de l'occasion pour vous tenter. Il est étonnant de constater tout ce qu'il peut aller chercher dans les recoins de notre cerveau. C'est tout ce qu'il désire. Tout ce que vous avez pensé, tout ce que vous avez vu ou entendu est enfoui dans votre cerveau, de même que toutes les paroles que vous avez dites. C'est pourquoi il nous faut la grâce de Dieu omnipotent pour les affronter. Voici un exemple qui illustre comment Satan travaille. Le roi David était un homme qui aimait Dieu. Il était le roi du peuple, et c'est Dieu qui l'avait choisi et établi sur le trône. Que s'est-il produit? Un jour, du toit de son palais, David aperçoit sa voisine Bathsheba qui prenait son bain. Notez les étapes de la chute de David. D'abord, il l'a vue. Ensuite, il l'a envoyée chercher. Puis, il a commis l'adultère avec elle. Il l'a vue, il l'a fait chercher et il a péché avec elle. C'est entre le moment où David a vu Bathsheba et où il a demandé à ses serviteurs d'aller la chercher qu'il a perdu le combat contre la tentation. Si après avoir vu la femme de son voisin, David s'était approché de Dieu, s'il s'était rappelé qu'il était le roi du peuple de Dieu et qu'il s'était engagé envers celui qui avait transformé sa vie, s'il avait concentré ses pensées sur Dieu et sur les bénédictions qu'il avait reçues de lui, s'il avait pensé à Dieu et à ce qu'il avait accompli avec lui, David aurait été victorieux. Dans quelques minutes, je vais vous expliquer le processus. Notez auparavant que David a vu Bathsheba et plutôt que de s'éloigner et de prier, il a envoyé la chercher. Mes amis, si vous envoyez quelqu'un vous chercher une occasion de chuter, Satan vous la fournira. David n'était pas obligé d'envoyer chercher Bathsheba, mais il a choisi de penser à elle plutôt qu'à sa femme ou à Dieu. Nous avons la liberté de choisir ce que nous croyons et ce que nous pensons. Lorsque nous sommes tentés, Satan murmure toutes sortes de bonnes raisons pour nous convaincre de céder et trouve toutes les excuses pour nous empêcher de résister. Il y a une excuse en particulier qu'il affectionne et qu'il a écrit en lettres majuscules. « Je n'y peux rien ». Soyons honnêtes, nous avons tous pensé ou dit cela à certaines occasions. Sous le coup de l'émotion, il se peut que la jalousie vous ait fait commettre un acte répréhensible ou que vous ayez volé un objet convoité. Qu'importe ce que vous avez fait, vous vous êtes dit « Il faut que je le fasse ». Vous n'étiez pas obligé de le faire, mais vous avez choisi de le faire. C'est pourquoi nous devons être prudents et ne pas laisser ces attitudes imprégner nos pensées et notre esprit. Satan se sert toujours de notre imagination, car lorsque nous imaginons les choses, nous les raisonnons. Si notre imagination était sanctifiée et qu'elle demeurait pure toute notre vie, Satan aurait beau nous tenter avec quelque chose du genre « Regarde cela, c'est si beau ». Nous pourrions répondre « Laisse tomber, cela ne m'intéresse absolument pas ». Or, voici comment Satan s'y prend. Quand il dit à Ève, il lui a dit « Regarde ce beau fruit. Si tu en prends une bouchée, tu seras aussi intelligente que Dieu ». Elle a commencé à s'imaginer ce qui changerait dans sa vie si, comme Dieu, elle connaissait le bien et le mal. Satan a dit à David, « Couche avec Bathsheba, et les désirs de ta chair seront satisfaits. Ce n'est pas grave si elle est la femme d'un autre homme. » David a écouté Satan plutôt que Dieu. Cependant, j'aimerais vous faire réaliser ceci. Si nous examinons les Écritures et notre vie, nous devons convenir d'une chose. Chaque fois que Satan a excité notre imagination avec quelque chose de soi-disant beau et extraordinaire, nous avons été déçus par l'objet ou le plaisir convoité. Comment maîtriser vos pensées? Premièrement, posez-vous la question suivante. Pourquoi est-ce que j'ai cette pensée? Demandez-vous pourquoi vous pensez à ce que vous pensez. C'est une question simple, mais importante. Parfois, vous allez vous dire « Je pense à cela parce que… » Vous allez vous mettre à hésiter et vous ne voudrez plus répondre à la question. Cependant, rappelez-vous de ceci et posez-vous la question « Pourquoi est-ce que je pense à cela ?» Puis, rappelez-vous que rien ne vous oblige à penser à cela. De nouveau, demandez-vous alors « Je n'ai pas à penser à cela. Pourquoi est-ce que j'ai cette pensée ?» Deuxièmement, identifiez la cause profonde de cette pensée. Premièrement, vous vous posez la question « Pourquoi est-ce que je pense à cela ?» Vous répondrez quelque chose comme ceci. « C'est parce que j'ai vu telle chose. C'est parce que je voulais telle chose. Ça fait longtemps que j'essaie d'obtenir cela. J'ai toujours voulu visiter tel endroit. » Deuxièmement, identifiez la cause profonde de cette pensée. Prenons de nouveau les pensées sensuelles comme exemple. Si vous avez des pensées impures, posez-vous la question « Pourquoi est-ce que j'ai une telle pensée ? Quelle est la cause profonde de cette pensée ?» Vous avez peut-être une pensée impure parce que vous avez été exposé à une image évocatrice. Or, pour trouver la cause profonde d'une tentation récurrente, vous devez réaliser que vos pensées subissent l'influence des anciennes façons de penser qui sont toujours actives. Par exemple, une personne cupide devra admettre que la cause profonde de son désir immodéré de l'argent est la cupidité et que, par conséquent, son sens des valeurs en ce qui concerne les biens matériels et les richesses est biaisé. Tant que vous n'identifierez pas la racine sur le tronc de l'arbre, elle continuera à nourrir et à gouverner vos pensées. Le fruit ou le péché est le résultat de votre façon de penser. influencé par une racine enfouie dans votre esprit. Si vous dites que vous pensez à des images impures parce que vous êtes porté vers la sensualité, alors vous pouvez régler le problème. Cependant, si vous dites que vous ne savez pas pourquoi ces pensées vous viennent à l'esprit, vous devriez peut-être vous demander si vous les désirez parce que vous les aimez ou parce que vous aimez évoquer ces images dans votre esprit. Si vous ignorez d'où proviennent ces pensées, si vous les détestez et si vous voulez les arrêter, alors reconnaissez dans un premier temps que vous avez ces pensées impures, puis demandez à Dieu de vous montrer la véritable cause du problème. Qu'est-ce qui vous pousse à toujours penser à cela? Peut-être vous sentez-vous seul. Peut-être vous sentez-vous rejeté. Bref, essayez d'identifier la racine de votre problème. Troisièmement, posez-vous cette question. Si je continue à entretenir ces pensées, où est-ce que cela me conduira? Si vous avez un problème avec vos pensées, analysez-le en vous posant ces trois questions. Pourquoi est-ce que je pense à cela? Quelle est la cause profonde de ces pensées? Si je continue à entretenir ces pensées, où me conduiront-elles? Ne donnez pas une réponse vague du genre « ces pensées vont toujours me guider ». Dites les choses telles qu'elles sont. Si j'entretiens des pensées cupides, un jour je prendrai les mesures pour obtenir ce que je désire et je violerai la loi de Dieu pour arriver à mes fins. Je transgresserai la loi de Dieu et je sortirai de ses voies. Où est-ce que je me retrouverai un jour si je continue à entretenir ce genre de pensées? Dieu a dit, « Car il est comme les pensées de son âme. » Proverbe 23, verset 7. Dieu nous explique que nous sommes ce que nous pensons. Si je persiste à penser de telle façon, ces pensées m'imprégneront et je me comporterai en conséquence. Si je continue d'entretenir un type particulier de pensée, est-ce qu'elles m'aideront à atteindre mes objectifs? Est-ce que ces pensées m'amèneront où je désire aller? Je veux que vous réfléchissiez à cette question pendant un instant. J'espère que vous avez tous un but qui donne un sens et une direction à votre vie. Vous avez sans doute des ambitions, des désirs ou des projets que vous voulez réaliser. Vous désirez peut-être développer une relation avec certaines personnes, visiter des endroits ou d'autres objectifs louables. Vous savez ce que vous désirez et cela oriente votre vie dans une direction. Vous devez donc vous poser une question au sujet de vos pensées. Si vous continuez à entretenir ces pensées, si vous les laissez imprégner votre esprit et votre personnalité, si vous leur consacrez énormément de temps, est-ce qu'elles vous aideront à atteindre votre objectif? Supposons que vous soyez un étudiant et que vous vous soyez fixé un but dans la vie. Cependant, vous êtes confronté à Satan à chaque occasion qui se présente et vous luttez contre des pensées obscènes dans votre esprit. Posez-vous cette question. Si je continue de m'adonner à ces pensées et de leur donner libre cours, est-ce que j'atteindrai l'objectif que Dieu a mis dans mon cœur? Je peux vous affirmer que si vous continuez d'entretenir de telles pensées, vous n'atteindrez jamais le but que Dieu a choisi pour vous. La question est importante. Vous devez faire comprendre cela à vos enfants alors qu'ils sont jeunes. Est-ce que ce type de pensée va m'aider à atteindre mon objectif? Si ce n'est pas le cas, alors chassez-les. Lorsque des mauvaises pensées vous viennent à l'esprit, priez le Seigneur et dites-lui immédiatement que vous êtes sensuel, cupide, rempli de doutes ou écrasé par l'apitoiement. Ne soyez pas timide et dites tout à Dieu, sans hésiter à lui mentionner tous les détails. Confessez vos mauvaises pensées. Vous n'avez peut-être pas envie de le faire. Peut-être la tentation est-elle forte, cependant. Malgré votre désespoir, dites à Dieu, « Mes sentiments ne correspondent pas à mes paroles, mais je suis désespéré. Je te confesse mon péché et je me repens, car même si ma chair n'en a pas envie, mon esprit réclame la paix. » Vous vous demandez peut-être comment nous pouvons nous repentir dans notre esprit. La repentance est un acte volontaire par lequel nous changeons d'idée. Il n'est pas nécessaire d'éprouver des émotions. Si vous attendez d'avoir les émotions appropriées ou d'en avoir envie, votre repentance viendra peut-être trop tard et l'irréparable sera commis. Lisons le psaume 119, verset 9. Comment le jeune homme rendra-t-il pur son sentier? Qu'entend-on par sentier? C'est le sentier que le jeune homme est déterminé à suivre dans son esprit. Son sentier est le résultat et le fruit d'une réflexion. Comment le jeune homme rendra-t-il pur son sentier? En se dirigeant d'après ta parole. Désirez-vous apprendre à maîtriser vos pensées? Permettez-moi de vous dire une chose. Qu'importe qui vous consulterez au sujet de vos pensées, cela sera inutile tant que vous n'imprégnez pas votre esprit de la parole de Dieu en mémorisant des versets. Tous les conseils que je vous ai jusqu'ici prodigués vous seront inutiles si vous négligez celui-ci. Vous désirez maîtriser vos pensées? Que dit Philippiens chapitre 2, verset 5? Ayez en vous la pensée qui était en Christ Jésus. Si Dieu nous ordonne d'avoir en nous la pensée qui était en Christ Jésus, alors c'est faisable. L'apôtre Paul a dit que nous avons la pensée du Seigneur Jésus, car qui a connu la pensée du Seigneur pour l'instruire? Or, nous, nous avons la pensée de Christ. 1 Corinthiens chapitre 2, verset 16. Nous avons donc le potentiel de penser comme le Seigneur Jésus. Le renouvellement de notre esprit est le travail de l'Esprit de Dieu, mais le choix nous appartient. Je dois vouloir que l'Esprit renouvelle mon intelligence. C'est ma décision. Lorsque Satan tire sur nous, lorsque nous sommes fatigués et affaiblis, le meilleur moyen de nous en sortir est de citer un passage des Écritures. Satan a tenté Jésus après qu'il a jeûné et prié pendant 40 jours dans le désert. Jésus-Christ lui a répondu en citant les Écritures. Jésus lui dit, « Retire-toi, Satan, car il est écrit, tu adoreras le Seigneur ton Dieu et tu le serviras lui seul. » Matthieu, chapitre 4, verset 10. Jésus-Christ a employé le seul moyen efficace pour maîtriser ses pensées et vaincre le diable qui essayait de prendre le contrôle de son esprit. Il lui a dit, « Il est écrit. » Il a répliqué à Satan avec la parole de Dieu et le diable ne peut pas lutter contre elle. Si Jésus-Christ a résisté à Satan en lui citant les Écritures, pensez-vous pouvoir faire mieux? Satan hait les Écritures et il fuit en les entendant. Désirez-vous avoir les pensées de Christ? Lorsque vous êtes devenu chrétien, l'Esprit de Dieu est venu habiter en vous. Le processus de réflexion s'exécute dans notre esprit. Nous avons donc reçu la capacité d'avoir des pensées pures, justes, bonnes, bienveillantes et aimables. Nous pouvons avoir toutes sortes de bonnes pensées pures. Cependant, si je désire penser de la même façon que Dieu, et si je veux réagir comme il le ferait aux attaques de Satan, l'Esprit de Dieu va me rappeler les versets appropriés des Écritures pour que je puisse me défendre, à condition d'en avoir entreposé dans mon esprit. Même Dieu ne peut pas extraire de votre esprit ce que vous n'avez jamais entendu, ce que vous n'avez jamais pensé et ce que vous n'y avez jamais entreposé. C'est la raison pour laquelle des personnes affirment « Je suis si fortement tenté que je ne sais pas quoi faire et je subis des défaites terribles. » Retenez ce point. Vous ne pourrez jamais l'emporter sur le diable simplement en priant. Ce n'est pas ainsi que cela se passe. Lorsque vous priez, c'est vous qui parlez. Vous dites à Dieu combien vous êtes mauvais et votre cerveau enregistre. Vous formez votre esprit à penser que vous êtes mauvais. Vous lui apprenez à dire « Je suis méchant, je suis terrible, j'ai toutes ces mauvaises pensées ». Vous n'aurez jamais la victoire simplement en priant. Comment pouvons-nous chasser les mauvaises pensées de notre esprit? Nous ne réussirons pas à les déraciner nous-mêmes. Vous les chassez en les remplaçant par quelque chose de mieux. Et seule la parole de Dieu nettoie notre esprit. Voici ce qu'un jeune berger appelé David et qui est devenu un homme de Dieu a dit dans le psaume 119, verset 9. Comment le jeune homme rendra-t-il pur son sentier? En se dirigeant d'après ta parole. Désirez-vous maîtriser vos pensées? Alors, sortez votre Bible et mémorisez des versets. Débutez par des versets qui se rapportent à vos faiblesses. Passons au dernier point. Examinons Philippiens, chapitre 4, verset 8, alors que Dieu nous enseigne à cultiver et à développer de nouvelles façons de penser. Voici ce que Dieu dit. Au reste, frère, que tout ce qui est vrai, tout ce qui est honorable, tout ce qui est juste, tout ce qui est pur, tout ce qui est aimable, tout ce qui mérite l'approbation, ce qui est vertueux et digne de louange, soit l'objet de vos pensées. Passez vos pensées au crible. Choisissez-en, entretenez-en et cultivez-en. Pensez aux choses qui vont vous conduire vers votre but, qui vont faire de vous la personne que Dieu veut que vous soyez. Permettez-moi de vous dire une dernière chose. Vous devez travailler pour réussir à faire ce que je vous ai enseigné. Vous devez en faire une habitude. Je vous indique la règle ultime pour réussir à maîtriser vos pensées. Persévérez et ne cédez jamais. Je le répète, persévérez et ne cédez jamais. Lisons un dernier verset. Car, ayant connu Dieu, ils ne l'ont point glorifié comme Dieu, et ne lui ont point rendu grâce. Mais ils se sont égarés dans leurs pensées, et leur cœur, sans intelligence, a été plongé dans les ténèbres. Se vantant d'être sages,

0: Même les hommes, abandonnant l'usage naturel de la femme, se sont enflammés dans leurs désirs les uns pour les autres, commettant homme avec homme des choses infâmes, et recevant en eux-mêmes le salaire que méritait leur égarement. Citation de Romains chapitre 1, les versets 21 à 27. Dieu précise clairement ce qui se produit avec ceux qui sont coupables de perversion sexuelle. C'est pourquoi Dieu les a livrés à des passions infâmes. Si vous ne persévérez pas pour réussir à maîtriser vos pensées, et si vous y cédez trop souvent, Dieu va vous livrer à elles. Si vous ne persévérez pas, et si vous cédez, le Seigneur peut permettre que vous deveniez dépendant de l'objet de vos pensées. Rappelez-vous de la règle ultime, persévérez, et ne cédez jamais. Prions. Père céleste, nous te remercions pour ta compréhension, ta patience, ton amour et ta bonté. Tu n'as pas inscrit un nombre à côté de notre nom pour indiquer le nombre de fois où tu consentirais à nous pardonner. Ce n'est pas dans ta nature d'imposer des limites à ta miséricorde. Tu as de nombreuses bénédictions en réserve pour nous et tu connais nos luttes de chaque jour. Tu connais nos victoires et nos défaites. Tu n'es jamais pris au dépourvu et tu n'es jamais déçu parce que tu sais à l'avance ce qui arrivera. Merci, Père Céleste, de nous avoir envoyé le Seigneur Jésus-Christ pour nous donner un si bel exemple et d'avoir dit de lui, « Il a été tenté comme nous en toutes choses ». Merci de nous avoir envoyé le Saint-Esprit pour nous équiper et nous donner la puissance nécessaire pour faire les bons choix. Merci, Père Céleste, car lorsque nous faisons une chute, tu ne nous écrases pas, mais tu nous tends la main avec amour et miséricorde, et tu nous relèves. Merci, au nom de Jésus. Amen.
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Bonjour MLK, bonjour à tous, bonjour à vous tous qui êtes dans la salle, bonjour à vous tous qui êtes dans les ambassades, bonjour à vous tous qui êtes chez vous et qui nous suivez aujourd'hui. Que Dieu vous bénisse, je suis ravi d'être avec vous. Est-ce que vous allez bien? Super. Aujourd'hui, je suis ravi d'être avec vous parce que c'est la première fois que je prêche à MLK. Je me présente, je m'appelle Christian Lema. Enchanté. Christian Lema, donc je suis marié à Sandra depuis 13 ans, une merveilleuse femme et qui est mon associée dans le ministère et avec qui nous avons prié tout au long de cette semaine pour demander à Dieu que ce message puisse vous impacter puissamment et puisse véritablement vous ramener dans une autre dimension avec le Seigneur. Et avec Sandra, nous avons 3 merveilleux enfants. Et donc, je suis béni de les avoir et je suis béni d'être avec vous aujourd'hui. Aujourd'hui, on va parler de lorsque Dieu appuie sur le bouton « reset » ou « reset ». Je ne sais pas comment on peut le dire, j'ai du mal avec l'accent, donc on va dire « reset ». Et lorsque Dieu appuie sur le bouton « reset », qu'est-ce que c'est le « reset » ? Le « reset », c'est le redémarrage. Lorsqu'on repart à zéro, lorsque Dieu permet que notre vie reparte à zéro, vous savez, on l'a déjà vécu avec les ordinateurs. Vous êtes en train de travailler sur un fichier Word, je pense que ça va parler à quelqu'un, et là, il y a une petite fenêtre qui s'ouvre et qui dit « l'ordinateur va redémarrer dans 2 minutes ». Et vous essayez de voir comment enregistrer le fichier pour ne pas perdre votre fichier. Et donc, tout d'un coup, panique générale, le redémarrage se fait et vous perdez tout ce que vous étiez en train d'écrire. C'est ça, le reset. Quelquefois, le reset arrive avec le téléphone portable. Et ça, lorsque vous avez un téléphone qui bug, vous êtes obligé de faire un redémarrage pour le remettre parfois à ses paramètres d'origine et perdre toutes les données pour que le téléphone fonctionne de nouveau. Et moi, je l'ai expérimenté récemment en achetant un téléphone pour ma fille. Le téléphone s'est mis à bugger et donc il fallait appuyer sur le bouton plus, moins en même temps avec le bouton éteindre pour pouvoir faire un vrai redémarrage. Je ne sais pas si ça vous est déjà arrivé, c'est parfois très compliqué à faire. Et ce procédé très compliqué, quelquefois, Dieu le fait dans nos vies. Et lorsqu'il le fait dans nos vies, ce n'est pas quelque chose de facile à vivre. Ça peut arriver dans notre vie professionnelle, ça peut arriver dans notre vie sentimentale, ça peut arriver dans notre santé, ça peut arriver dans différents domaines dans notre vie où nous étions dans un couloir où tout se passait bien et Dieu permet que l'on reparte à zéro. Et lorsqu'on repart à zéro, parfois on a du mal à redémarrer parce qu'en fait on est tellement blessé, touché par ce qu'on a vécu qu'on a du mal à repartir. Et aujourd'hui, dans ce message, on va vouloir comprendre ensemble pourquoi Dieu permet ces redémarrages dans nos vies. Pourquoi Dieu permet ces recommencements, ces resets dans nos vies. Et en fait, on va explorer la Bible en regardant l'histoire de Moïse, qui a vécu un grand reset de la part de Dieu. Et je parlerai aussi de mon témoignage personnel, parce qu'il y a de cela 3 ans, j'ai vécu un très, très, très grand reset. Lisons la Bible ensemble, nous allons dans Exode 2, versets 9 à 15. Est-ce que nous pouvons lire ensemble ? Exode 2. La fille de Pharaon lui dit, « Emporte cet enfant et allaite-le pour moi. Je te donnerai ton salaire. » La femme prit l'enfant et l'allaita. Quand il eut grandi, elle l'amena à la fille du Pharaon et il fut un fils pour elle. Elle l'appela Moïse, car, dit-elle, je l'ai retiré de l'eau. Une fois devenu grand, Moïse sortit vers ses frères et vit leurs pénibles travaux. Il vit un Égyptien frapper un Hébreu, un de ses frères. Il regarda de tous côtés, vit qu'il n'y avait personne et tua l'Égyptien qu'il cacha dans le sable. Quand il sortit le jour suivant, il vit 2 Hébreux se battre. Il dit à celui qui avait tort, « Pourquoi frappes-tu ton prochain ?» Cet homme répondit alors, « Qui t'a établi chef et juge sur nous ? Est-ce pour me tuer que tu me parles, tout comme tu as tué l'Égyptien ?» Moïse eut peur et se dit, « L'affaire est certainement connue. » Le Pharaon apprit ce qui s'était passé et il chercha à faire mourir Moïse. Mais Moïse s'enfuit loin de lui et s'installa dans le pays de Madian. Il s'arrêta près d'un puits. Moïse est en train de vivre un grand reset de la part de Dieu. Dieu le fait complètement redémarrer à zéro. Dans le passage que nous venons de lire, Moïse quitte sa position de prince,
son rôle dans la maison de Pharaon, sa position privilégiée, et se retrouve fugitif dans le désert de Madian. Il passe d'un environnement d'opulence, un environnement positif, à un environnement où il se retrouve seul, perdu et probablement découragé. Et c'est peut-être ce qui t'arrive en ce moment. En tout cas, moi, c'est ce qui m'arrive. Et je voudrais que ce que je te partage, tu puisses essayer de l'appliquer à ta propre vie. L'histoire de Moïse ou la mienne, essayer de voir ce que ça te dit à l'intérieur de toi. Est-ce que ça dit de ce que Dieu fait actuellement dans ta vie? Il y a 3 ans, avec ma femme, on a vécu un reset de la part de Dieu. Dieu nous a mis à cœur de quitter une église dans laquelle nous étions pendant 18 ans. Nous avons fait 18 ans dans la même église. Une église à laquelle nous étions très fortement attachés. Une église dans laquelle nous avons des amis. Et nous avons encore actuellement des amis très proches dans cette église. C'est l'église dans laquelle j'ai appris à être un homme. C'est l'église dans laquelle j'ai appris à être un enfant de Dieu. Je me suis baptisé dans cette église. J'ai rencontré ma femme dans cette église. Je me suis marié dans cette église. Mes enfants sont nés dans cette église. Et je suis même devenu pasteur dans cette église. Parce que ça a été pour moi une église qui m'a fait grandir. Et en fait, en étant pasteur dans cette église pendant près de 10 ans sur les 18 ans, j'ai dirigé différents départements. J'ai dirigé la jeunesse, j'ai eu à diriger les études bibliques, j'ai eu à diriger l'évangélisation, la communication. Donc j'étais très investi. C'était une église à laquelle j'étais très attaché émotionnellement. Et même à l'heure où je vous parle, émotionnellement ça me touche parce que j'avais un attachement fort. Et Dieu me met à cœur de partir. Et c'était une décision très difficile à prendre. C'était un reset parce que j'avais une très belle position dans cette église. Et en fait, c'était une décision incompréhensible pour certaines personnes, peut-être même incompréhensible sur certains éléments par moi-même aussi, et difficile à assumer. Parce que vous avez certains milieux d'église où c'est très facile d'entrer, mais très difficile d'en sortir. Très difficile d'en sortir parce qu'il y a un attachement émotionnel, mais parce que aussi le départ est un sujet tabou. Dans certaines églises, celui qui part, même lorsqu'il part dans la paix, est perçu comme un rebelle. Quelquefois, il peut être perçu comme un traître, comme celui qui abandonne. Et je me suis retrouvé dans la position de celui qui est le traître et celui qui abandonne. Et ça, nous en avons beaucoup souffert avec ma femme. Nous en avons souffert dans le regard des autres. Vous avez des gens, le jour où on priait pour nous bénir, pour que nous puissions partir, je me souviens encore de certains regards, de personnes tristes ou qui nous regardaient comme ceux qui les lâchaient ou les abandonnaient. On répondait aux injonctions de Dieu, mais ça faisait souffrir les autres. C'est aussi quelque chose qui a beaucoup challengé l'image qu'on avait dans notre ancien milieu d'église. Parce que le départ étant vécu pour certains, pas par tous, comme une trahison, on a vécu des choses très dures. Un aîné dans la foi, par exemple, que j'ai croisé dans un parking, je le voyais, on avançait, je le voyais de loin arriver, je pensais qu'on allait se dire bonjour. Il a fait comme s'il ne m'avait pas vu. Et il voulait me dépasser pour ne pas me saluer. Vous voyez, pour ceux qui ont la référence, la chanson Aïcha, « Comme si je n'existais pas, il est passé à côté de moi. » Et en fait, j'ai dû l'appeler, « Oh, tu ne me vois pas, tu ne veux pas me dire bonjour, qu'est-ce qui se passe ?» Mais en fait, il ne voulait plus me saluer parce que je ne faisais plus partie de la communauté. Je l'ai vécu aussi à l'extérieur de l'église, dans le milieu des pasteurs. Et en fait, dans une réunion pastorale, j'y vais, je discute avec un pasteur d'une autre église que je ne connaissais pas, on commence à faire connaissance, on se salue, on échange bien, et il me demande « Alors toi, ton église est où ?» Et je lui dis « Pour l'instant, je n'ai pas d'église, Dieu m'a dit de quitter mon église. » Lui aussi a quitté la conversation. Et donc, humainement, c'est difficile à vivre. Ça a été des moments douloureux. Ça a été des moments où on a beaucoup pleuré, un peu comme Moïse peut-être à côté de son puits. Mais ça a été un moment voulu par Dieu. Et peut-être que tu traverses ces moments où tu as perdu une position. Tu as perdu une position sociale, tu as perdu des relations. Mais c'est Dieu qui a appuyé sur le bouton « Reset » pour que tu puisses avoir un nouveau départ. Et Dieu le fait toutes choses pour un but. Dieu est profondément sage. Dieu est profondément aimant. Je voudrais te dire que Dieu t'aime. Et il fait ça pour pouvoir t'aider dans certains domaines de ta vie. La première chose que nous voulons voir ensemble, Dieu permet le reset dans ta vie et a permis le reset dans la vie de Moïse et dans la mienne pour que tu puisses et nous puissions changer. C'est dur de changer. Ma femme me demande de changer quelquefois et je n'y arrive pas.
Je ne sais pas vous, mais moi, elle me demande souvent de changer des choses. Mais le changement, c'est difficile parce qu'à chaque fois, j'écoutais un professeur de change management qui disait qu'à chaque fois qu'il y a du changement, il y a du chaos. Pourquoi ? Parce que quand il y a le changement, on perd nos repères. Et généralement, on n'aime pas le changement. Mais Dieu veut que nous puissions changer. Et la première chose que Dieu veut que nous puissions changer, c'est notre environnement, notre entourage et notre style de vie. Dieu veut nous faire passer d'un environnement A à un environnement B, à un environnement dans lequel il a des choses à nous dire. Lorsque vous regardez l'histoire de Moïse, vous vous rendez compte dans le verset, dans le chapitre 2 du livre d'Exode, que Moïse est passé d'un environnement de la cour d'Égypte qui doit être probablement un environnement d'opulence, un environnement dans lequel il y avait probablement la fête très souvent, il mangeait à sa faim, il était très heureux, il était prince. En plus, quand vous êtes prince, tout le monde veut vous parler. Je ne sais pas si vous avez remarqué, en fonction de votre position sociale, vous avez plus ou moins d'amis. Moi, quand j'étais pasteur, j'avais beaucoup d'amis, et quand je suis sorti de l'église dans laquelle j'étais, j'avais un peu moins d'amis. Et avec même certaines personnes qui ne voulaient plus s'afficher à mes côtés. Je ne sais pas si ça vous arrive, mais Moïse a vécu cette chose-là. Et Moïse, ça a été difficile pour lui parce qu'il est passé d'un environnement avec plein de lumière et beaucoup de bruit à un désert seul, isolé, et un environnement complètement opposé à son arrière-plan initial. Et en fait, quand Dieu permet ces gros changements, quand Dieu permet de nous passer d'un environnement avantageux à un environnement un peu plus difficile, c'est parce qu'il a un but précis, parce qu'il veut que nous puissions le rencontrer. Vous savez, il aurait été difficile pour Moïse, et dans le bruit de la cour d'Égypte, d'entendre la voix de Dieu. Il fallait qu'il aille dans le désert pour rencontrer Dieu à travers le buisson ardent. Au chapitre 2, c'est l'histoire de la fuite de Moïse, mais au chapitre 3 du livre d'Exode, c'est la rencontre de Moïse avec Dieu. Et Moïse rencontre Dieu au milieu du désert à travers un buisson ardent. Et en fait, Dieu ne pouvait pas rencontrer Moïse au milieu des bruits de la cour d'Égypte. Pour ma part, lorsque vous êtes pasteur, vous êtes très sollicité. Vous avez beaucoup d'appels, beaucoup d'entretiens, beaucoup d'échanges, beaucoup de discussions. Vous êtes très entouré. Généralement, les gens veulent vous parler. Et vous avez beaucoup d'interactions. Et dans ce cas-là, vous parlez, vous priez beaucoup plus pour les gens que vous ne priez pour vous-même. Vous cherchez à écouter Dieu beaucoup plus pour les autres plutôt que de savoir qu'est-ce que Dieu a réellement à vous dire pour votre vie. Parce que c'est une vie d'altruisme. C'est une vie où vous vous oubliez un peu et vous pensez beaucoup aux autres. Et en fait, lorsque vous vivez ces changements, lorsque vous passez d'un environnement bruyant, un environnement où vous êtes très entouré, et que vous passez à un environnement seul, ça vous laisse le loisir et le temps d'entendre la voix de Dieu. Et en fait, pour moi, Dieu m'a sorti de cet environnement, de ce rush de la vie pastorale, pour écouter sa voix. Je voudrais vous dire et vous lire le passage d'Ésaïe 30:15. La Bible dit ceci, « C'est dans la tranquillité et le repos que sera votre salut. » Il y a un moment où Dieu veut vous sortir du rush. Vous avez un travail qui vous prend beaucoup de temps. Et Dieu permet qu'il y ait des secousses au travail. Et il permet que vous puissiez quitter ce travail parce qu'il veut que vous puissiez l'écouter. Dieu a permis que cette relation se brise. Vous pensiez que vous avez trouvé l'homme idéal, la femme idéale, que vous alliez vous marier. Mais Dieu a permis que cette relation s'arrête. Mais ça s'arrête pour que tu puisses ouvrir tes oreilles et que tu puisses entendre la voix de Dieu. C'est dans le calme que Dieu veut te parler. C'est dans le calme que Dieu a des choses à te dire. Et donc, ne regrette jamais les temps de silence ou les temps dans le désert, lorsque Dieu te ramène seul dans le désert, parce que dans ta saison, il a quelque chose de particulier à te dire. La deuxième chose que Dieu veut changer, parce qu'il n'y en a pas qu'une, Dieu veut changer beaucoup de choses, et il n'y en a même pas que deux, on pourrait aller beaucoup plus loin. Mais la deuxième chose, c'est que Dieu veut changer ton caractère. Lorsqu'on parle de l'environnement, on parle de ce qui est extérieur à nous, ce qui est autour de nous. Le caractère, c'est le combat de l'intérieur. Et vous savez, quelquefois, les combats à l'intérieur sont beaucoup plus grands que les combats à l'extérieur. Parfois, le plus grand adversaire face auquel nous devons combattre dans la vie, c'est nous-mêmes. Quand on parle du caractère et qu'on revient sur Moïse, vous vous rendez compte que, et si vous lisez un peu la vie de Moïse, je vous invite à vous intéresser parce que c'est passionnant, et bien vous vous rendez compte que le fil rouge du problème, ou le gros problème de caractère que Moïse avait, c'était la colère. Moïse était colérique.
Il y a peut-être des Moïse dans cette salle ou des gens qui se mettent en colère facilement. Dieu nous aide. Mais Moïse était un homme colérique. Et vous le voyez, lorsqu'il a pu frapper et tuer un Égyptien de ses propres mains. Pourquoi ? Parce que la situation d'injustice face auquel il était le mettait en colère et l'a poussé même au point de tuer quelqu'un. Et en fait, lorsque vous vivez un reset, lorsque vous vivez un redémarrage de la part de Dieu, c'est comme une pression qui fait sortir un jus. Et le jus qui sort peut être un bon jus, mais il y a aussi le plus mauvais qui sort de nous. Et en fait, c'est un révélateur finalement de ce qu'il y a à l'intérieur de nous. Lorsque tu vis un redémarrage, Dieu t'aide à voir tes défauts, t'aide à voir ce qui ne marche pas dans ton caractère, dans ta vie, pour que tu puisses devenir une meilleure personne. Et moi, Dieu a fait la même chose. Lorsque j'ai quitté mon ancienne église, Dieu m'a permis de découvrir des facettes de moi-même que je ne connaissais pas. Et moi, j'ai découvert un gros problème que j'avais, c'était que j'étais trop dépendant au regard des autres. Et donc, ma vie était trop dépendante du regard des autres. Vous vous demandez pourquoi il a pris ça entre ses mains? Qu'est-ce que ça a à voir à ce qu'il dit? Il y a un rapport, vous inquiétez pas. Tout est sous contrôle. C'est une raclette. Je l'ai appris hier, je ne connaissais même pas le nom de cet instrument. Une raclette. Et en fait, ça symbolise le premier ministère que j'ai eu à MLK, le premier travail, service que j'ai eu, c'est le ministère de la raclette. Et le ministère de la raclette, c'est que j'ai rejoint l'équipe baptême à MLK en 2022. Et donc, en devenant équipier baptême, je ne suis pas rentré en tant que pasteur, en tant qu'enseignant. Je suis entré en tant qu'équipier. Et c'était très important pour pouvoir connaître, comprendre l'Église, comprendre la vision, repartir vraiment à zéro. Et de toute façon, Dieu m'avait fait redémarrer. Il y avait un reset, j'étais reparti à zéro. Donc, je devais repartir de la base pour apprendre comment interagir avec les différents bien-aimés dans l'Église. Je découvrais l'Église. Et la première mission que j'ai eue dans l'équipe baptême, c'est la mission de la raclette. Et en fait, on m'a donné la raclette parce que lorsqu'on fait le baptême, vous vous retrouvez en fait avec les baptisés qui sortent de la piscine complètement mouillés et donc ils ramènent de l'eau dans les allées un petit peu partout. Et donc les équipiers baptême doivent racler pour veiller à ce que les allées soient sèches et que personne ne puisse glisser. Vous voyez le geste? Je me suis entraîné depuis 3 ans et donc je maîtrise parfaitement la raclette aujourd'hui. Et à la maison, ma famille est très contente. Et donc, ce ministère de la raclette, qu'est-ce que c'est? C'est que je me suis retrouvé à passer la raclette pour la première fois à MLK. Et là, un dialogue intérieur est arrivé. Je ne sais pas si ça vous arrive d'avoir des dialogues avec vous-même, des discussions à l'intérieur que personne n'entend. Et donc, la première discussion qui arrivait était très positive. Et celle-ci, elle me valorise. L'humilité précède la gloire. Dieu élève les humbles. Servir Dieu, c'est aussi passer la raclette. Mais il y a un autre dialogue qui s'installe en même temps. Et celui-là, on n'aime pas le dire tout haut, parce qu'il est moins glorieux. Et moi qui ai le problème avec le regard des autres, il y avait une deuxième discussion qui se passait. Et la deuxième discussion, c'était « Si les gens de ton ancienne église te voyaient passer la raclette ici ». Il dirait « Pasteur Christian a quitté l'église pour passer la raclette à MLK. » Dieu est en train de le frapper. Et ça, quand on vit avec le regard des autres, c'est difficile à assumer. Et donc, du coup, la raclette, vous la tenez plus pareil. Quand ce dialogue arrive, vous tenez la raclette comme ça. En priant que personne ne vous prenne en photo. Et je voudrais vous dire qu'en fait, j'avais complètement tort. C'était non seulement maladroit, mais c'était profondément orgueilleux. Parce que servir Dieu, ce n'est pas que être à la lumière comme je suis aujourd'hui. Servir Dieu, c'est être au service des autres. Jésus l'a dit. Servir Dieu, c'est laver les pieds des disciples. Et je voudrais dire aujourd'hui que je suis fier d'être de ceux du ministère de la raclette. Et ceux qui sont avec moi disent « Amen !» Et je voudrais encourager et bénir tous ceux qui travaillent dans l'ombre, tous ceux qui travaillent à l'entretien,
tous ceux qui travaillent pour positionner les chaises, tous ceux qui travaillent à la technique, tous ceux qui travaillent en soins pastoraux, je voudrais vous bénir aujourd'hui. Parce que si vous n'êtes pas là, nous qui sommes à la lumière, nous n'existons pas. Et je voudrais qu'on acclame pour tous ceux qu'on ne voit pas, qu'on les encourage, qu'on leur donne de la force. Parce que ce sont de grands serviteurs et servantes de Dieu. Mais je vous ai partagé, moi, mon combat intérieur. Mais pendant que je vous parle, vous avez probablement votre combat intérieur. Ça peut être la colère, ça peut être le mensonge, ça peut être la duplicité, ça peut être un certain nombre de choses que vous n'osez pas avouer devant tout le monde. Mais des choses peut-être inavouables, mais avec Dieu, vous savez, et vous savez que Dieu le met en lumière. Mais si Dieu le met en lumière, ce n'est pas pour vous humilier, ce n'est pas pour vous faire mal. Si Dieu le met en lumière, c'est justement pour pouvoir traiter le fond, pour pouvoir vous aider à être une meilleure personne. Et lorsque vous vivez finalement ces deux choses que nous avons vues, le changement d'environnement et les changements intérieurs, lorsque tout est bousculé, chamboulé, ça vient toucher à votre identité. Et quand ça touche à l'identité, c'est dur. Parce qu'à la fin, vous ne savez plus vraiment qui vous êtes. C'était le cas de Moïse. Moïse était complètement perdu dans son identité. Il n'était plus hébreu, il n'était pas hébreu, il n'était plus égyptien, il n'était pas madianite non plus. Il ne savait plus qui il était. Et au chapitre 3, au verset 11 d'Exode, quand Dieu le rencontre au buisson ardent, il lui dit « Mais qui suis-je moi maintenant ? Qui suis-je ?» Il ne savait plus où il était. Il ne savait plus vraiment qui il était. Et en fait, lorsqu'on est perdu dans notre identité, on ne sait plus qui on est. Souvent, notre identité est souvent attachée à ce que l'on fait. On ne devrait pas le faire. Mais c'est souvent attaché à notre position, à ce que l'on fait. Moi, par exemple, mon identité était dans mon rôle de pasteur. Et lorsque le téléphone ne sonne plus, lorsque vous n'avez plus d'entretien, lorsque vous n'avez plus de vie pastorale, lorsque à certains endroits, on ne vous invite plus pour prêcher, vous avez l'impression d'être plus rien. Et quand on vous dit en plus des paroles dures et que vous vivez parfois des challenges difficiles, vous vous semblez perdu. Et il y a des moments où je m'étais dit, je vais quitter le ministère, je ne sais plus si je suis vraiment pasteur. Je ne sais plus si j'ai vraiment la force de continuer. Je ne sais pas si j'ai le courage d'avancer encore avec Dieu pour le servir, parce que je suis perdu. Et quand vous êtes perdu comme ça, je voudrais vous dire, Dieu vous rappellera toujours qui vous êtes. Et moi, Dieu a fait un miracle extraordinaire pour me rappeler qui j'étais. Et il fallait ça pour que ça puisse me rebooster. Vous savez, je vivais une période où j'étais au fond du trou. Avec ma femme, on était découragés. Les gens ne le voyaient pas, mais c'était dans notre secret. On avait mal au cœur. Et en fait, cette semaine-là, en plus au travail, c'était une semaine pourrie. Vous savez, vous avez des semaines où tout arrive en même temps. Toutes les difficultés, on dit ça vole en escadrille, c'est ça? Et en fait, quand vous vous retrouvez, et je travaille entre Paris et Lille, j'ai des déplacements réguliers à Lille, et là, en fait, je prends le TGV pour aller à Lille, et là, je quitte Lille pour retourner à Paris, retourner à la maison, fin de journée, fatigué, découragé, j'ai pas envie qu'on me parle. Vous voyez les moments où vous avez les écouteurs dans les oreilles, vous mettez la musique bien fort et vous priez au fond de vous-même pour que personne ne vous parle. Ça parle à quelqu'un, ça? Et en fait, ce moment-là, j'arrive, je monte l'escalator de la gare de Lille-Flandre et en sortant de l'escalator, je vois un monsieur qui fait des grands signes de la main. Et au fond de moi, je prie pour me dire « j'espère qu'il va pas me parler ». Parce qu'il regarde dans ma direction, mais il y avait du monde. J'espère qu'il regardait à côté. Et non, ce monsieur s'arrête devant moi. Il était juste en face de moi. Et il m'oblige à m'arrêter. Et je le regarde, il me regarde, et il me demande d'enlever mes écouteurs. J'enlève mes écouteurs, et il me regarde et il me dit, « Monsieur, je ne vous connais pas, mais Dieu a mis un message dans mon cœur pour vous. Je viens vous dire que Dieu vous aime, que vous êtes son enfant, qu'il a un plan merveilleux pour votre vie, mais qu'il faut que vous passiez plus de temps avec lui dans la prière. Que Dieu vous bénisse, bonne fin de journée à vous, j'ai rien d'autre à vous dire. » Et le monsieur a disparu. Waouh ! Et moi qui me retrouve un peu... Vous savez, je ne sais pas dire, je ne voulais pas qu'il me parle, mais il m'a parlé, mais il m'a dit quelque chose d'incroyable. Qu'est-ce que je fais ? Oh, merci Seigneur. Et là, mon cœur a été reboosté. Dieu m'a rappelé que j'étais son enfant et qu'il était avec moi malgré le désert. Et je voudrais être la voix de Dieu pour toi ce matin.
pour te rappeler que même si tu as des troubles dans ton identité, Dieu te connaît. Il sait qui tu es. Tu es son enfant, il t'aime et il a un plan merveilleux pour ta vie. La deuxième grande chose que Dieu veut pendant le reset, c'est qu'il met le reset pour que nous puissions apprendre, pour que tu puisses apprendre des choses. Parce qu'il y a beaucoup de choses à apprendre lorsqu'on vit un redémarrage. La première chose à apprendre, c'est apprendre à dépendre totalement de lui. Et j'insiste sur le mot « totalement ». Parce que parfois, on dépend de lui, mais pas totalement. Lorsque l'on revient sur Exode 2, vous vous rendez compte que Moïse ne dépendait pas de Dieu. Moïse ne dépendait pas de Dieu, parce que d'ailleurs, il ne le connaissait pas. Et en fait, sans le connaître, il dépendait de ses propres forces. Moïse pensait qu'il pouvait sauver le peuple, les peuples hébreux, par ses propres bras, à la force de ses bras. Voilà pourquoi il a tué un Égyptien de ses propres mains. Mais le plan de Dieu, c'était que Moïse puisse dépendre de Dieu et pas dépendre de ses muscles. Dépendre de Dieu, c'est savoir oublier que l'on est fort. C'est savoir oublier qu'on a des muscles. C'est savoir oublier qu'on a des capacités. C'est savoir oublier qu'on a même des solutions toutes faites dans notre tête. Pour vous aider à bien illustrer cette dépendance à Dieu, on va parler de la conduite. Et je vais vous illustrer cet élément avec la conduite. Il y a trois types de conducteurs. Le premier type de conducteur, c'est celui qui a son propre volant ou le propre volant de sa vie. C'est-à-dire qu'il conduit lui-même sa vie. Peut-être que tu es là dans cette salle, tu ne connais pas Jésus, tu ne lui as pas encore donné les rênes et le volant de ta vie, et c'est toi qui pilotes. Et généralement, quand on pilote, on se retrouve avec une vie cabossée, abîmée. Tu as fait des accidents, tu as fait des rayures, et le pare-choc de ta vie ressemble peut-être plus à un pare-choc. Mais Jésus te dit aujourd'hui, donne-moi le volant parce que je conduis mieux que toi. Et je peux même réparer ce que toi-même tu as cassé. La deuxième typologie ou catégorie de conducteur, c'est là où moi je me retrouve dans la plupart des cas, mais je vais voir si vous êtes honnête avec vous-même, si vous êtes aligné avec moi, c'est le copilote insupportable. Je pense que ça parle à certaines personnes ici. Ne levez pas la main, je ne vous demande pas de vous désigner, mais je pense qu'on est nombreux ici. C'est ceux qui ont donné leur rêne à Jésus. Ils ont donné le volant, les rênes de leur vie, le volant de leur vie à Jésus, mais ils sont à côté et ils rêvent que d'une chose, c'est d'avoir une voiture double pédalier pour pouvoir accélérer ou freiner comme à l'auto-école. Et souvent, on peut avoir un conjoint qui est comme ça. Moi, je suis comme ça avec ma femme. Et je lui demande pardon, parce que quand elle conduit, je suis le copilote insupportable. Chérie, tu ne vas pas assez vite. Chérie, tu vas trop vite. Chérie, ton angle mort. Chérie, j'ai l'impression que tu touches un peu. En fait, le copilote insupportable, c'est celui en fait, qui pense qu'il est meilleur conducteur que celui qui conduit. C'est de l'orgueil. Et c'est comme ça que l'on marche quelquefois avec Dieu. Quelquefois, on dit à Dieu, « Mais Seigneur, t'es arrivé trop tard. Mais Seigneur, pourquoi tu ne m'as pas ramené là ? Seigneur, pourquoi tu permets ça ? Seigneur, moi, j'aurais plutôt pris cette direction. » Quelquefois, on veut faire rentrer Dieu dans nos plans plutôt que nous suivre les plans de Dieu. Et lorsque vous êtes comme ça, un peu comme moi, où vous aimez bien planifier, vous aimez bien organiser les choses, Dieu permet un reset pour que vous puissiez arriver ou vous puissiez rentrer dans le brouillard. Parce que lorsque vous êtes perdu, vous n'avez rien d'autre que le choix, pas d'autre choix que de pouvoir le suivre, lui. Pas d'autre choix que de pouvoir lui laisser les commandes. Et quand moi, je me suis jeté hors de l'église dans laquelle j'étais depuis 18 ans, je n'avais pas de plan. Dieu ne m'avait pas dit quoi faire. Beaucoup de gens pensaient que j'allais peut-être commencer une église ou quoi. Je ne savais pas quoi faire. J'étais complètement perdu. Et en plus, complètement abattu. Et c'est dans ce flou que j'ai appris pour l'une des premières fois de ma vie à dépendre vraiment totalement de lui. Et en fait, dépendre totalement de Dieu, c'est comme avec cette voiture télécommandée. C'est un moment donné où ce n'est plus toi qui tiens le volant. J'espère que ça va fonctionner et j'espère surtout que la voiture ne va pas tomber et que je vais bien piloter. Tu laisses le pilotage complet à Dieu. Et c'est Dieu qui commence à te dire d'aller dans quelle direction. Il te dit d'avancer, il te dit de reculer, et c'est lui qui prend les rênes
pour t'amener dans la bonne direction. Et je fais attention, je m'arrête là. pour ne pas prendre de risques. Mais pourquoi c'est important? Parce que Dieu peut te ramener dans des directions que toi-même tu n'imagines pas. Je ne pouvais jamais m'imaginer me tenir du haut de cette estrade pour pouvoir vous prêcher. Parce que moi-même, je ne m'en sentais pas digne. Je suis sorti avec aucune confiance en moi-même. Certaines personnes m'ont même dit, « Christian, tu vas t'éteindre. Ton ministère est fini. » J'étais complètement abattu. Et donc, le fait de me retrouver devant Dieu n'est pas le fruit de mes calculs. C'est le fruit du plan de Dieu lui-même. Et je peux vous dire que Dieu va vous ramener bien plus loin que ce que vous pouvez penser. Imaginez, Dieu peut faire briller votre vie bien plus que ce que vous pouvez penser ou imaginer. Laissez-lui les rênes. Est-ce que quelqu'un veut lâcher prise aujourd'hui? L'autre élément qui est important, c'est de toujours se rappeler et d'apprendre que Dieu a toujours un plan, même dans le dépouillement. Lorsque tu es dépouillé, lorsque tu n'as plus rien, Dieu a un plan. Et quelquefois, le dépouillement est même dans le plan de Dieu. Lorsque vous voyez Moïse assis à côté du puits, c'est difficile de se dire que ce plan-là est divin. Imaginez Moïse parler à sa belle-mère égyptienne, sa mère adoptive égyptienne, et lui dire « Maman, je quitte le palais où il y a de l'or, où tout est magnifique, et je vais vivre dans le désert de Madian. » dans lequel je vais devenir nomade, dans lequel je vais épouser une femme et dans lequel je vivrai 40 ans pour conduire le peuple d'Israël. Et pendant ces 40 ans, je mangerai la manne, un pain bizarre venu du ciel et on m'enverra de temps en temps des cailles et des cailles au sable. Parce que quand Dieu envoyait les cailles au peuple d'Israël dans le désert, le désert, il y a du sable, donc il devait manger des cailles au sable. Et avec un peuple insupportable avec lequel je vais me chamailler pendant 40 ans. Est-ce que cette femme aurait pu lui dire que ça, c'est un plan divin? Le plan divin, quelquefois, ne fait pas briller les yeux. N'est pas quelque chose que les hommes apprécient, parfois même pas nous-mêmes. Si moi-même, je devais regarder mon plan, je serais resté tranquillement dans mon église, j'aurais fait 30 ans, 40 ans là-bas, et j'aurais pris aucun risque. Quand Dieu m'a jeté dans le grand bain, il m'a fait prendre un risque, parce que ses plans ne sont pas mes plans. Je voudrais vous dire que Dieu ne nous amène pas dans ce qui fait briller les yeux. Parce que vous voyez, la position que j'avais avant, elle faisait briller les yeux. Il y avait des gens qui me disaient, mais t'es trop bien dans ton église, les gens t'aiment, les gens t'apprécient, etc. Et quand vous quittez cet environnement-là, vous quittez un environnement où personne ne vous attend, où vous êtes complètement perdu. C'est peut-être ce que vous vivez dans votre vie professionnelle, dans votre vie amoureuse, c'est peut-être ce que vous vivez dans votre santé. Mais ce que je voudrais vous dire, c'est que Dieu a un plan. La Bible dit dans Éphésiens 2:10, « Nous sommes son ouvrage ». Créés pour de bonnes œuvres, préparées d'avance afin que nous les pratiquions. Les amis, Dieu a un plan pour ta vie. Tu n'es pas né pour rien. Tu n'es pas venu au hasard sur terre. Il y a un plan pour lequel Dieu t'a suscité. Et ce plan-là, c'est ce qui donne un sens à ta vie. Souvent, on a un logiciel où on pense que ce qui donne un sens à nos vies, où le plan de Dieu, c'est l'argent, c'est la richesse, c'est les avions, c'est les bateaux. Non. Moïse a trouvé le sens de sa vie. Dans le désert, il a vécu les plus beaux moments de sa vie parce que c'est ce pourquoi Dieu l'avait suscité. Dans le reset que tu vis, c'est peut-être moins glorieux, moins brillant que ce que tu vivais avant, mais c'est le plan de Dieu. Et lorsque tu trouves un sens de ta vie, dans ta vie, c'est là où tu trouves le bonheur. Lorsque tu sers les autres, c'est là où tu peux être véritablement heureux. Dieu est en train de t'amener dans ta destinée. Fais-lui confiance et ne reste pas dans le logiciel classique des hommes. Sois dans la pensée de Dieu. Ses voix ne sont pas nos voix. Ses pensées ne sont pas nos pensées. Dieu va au-delà de ce que tu peux penser ou imaginer. Et son plan est merveilleux pour ta vie. Et ta vie a un sens. Et Dieu est en train de te ramener dans le sens de ta vie. Je voudrais te dire que le reset que tu es en train de vivre, que je suis en train de vivre, parce que je suis encore dans mon reset, c'est pas parce que je me lève dans la lumière devant toi que je sais exactement là où Dieu est en train de me ramener. Il y a encore du brouillard, mais je sais que tout est sous son contrôle. Mais ce reset-là peut avoir et a un impact sur ta vie. Tu es en train peut-être de quitter un pays
d'aller déménager dans un pays où Dieu t'envoie et tu as peur, tu te poses plein de questions. Tu es peut-être sous pression liée à un travail ou à une saison qui s'arrête dans ta vie. Mais sois vigilant dans cette saison. Lorsqu'on préparait ce message avec Stéphanie Rieder, elle m'a dit une phrase très forte. Soit l'épreuve te rend pire, soit elle te rend meilleur. Tu es l'acteur de cette situation. Tu peux en tirer le meilleur ou le pire. Mais c'est toi qui décides avec Dieu. Je voudrais te dire aujourd'hui que tu as le choix et que Dieu t'a déjà équipé pour la prochaine saison. Lorsque Moïse est au buisson ardent et qu'il rencontre Dieu, Dieu lui demande « qu'est-ce qu'il y a entre tes mains ?» Je voudrais te dire que Dieu a déjà mis entre tes mains tout ce dont tu as besoin pour la prochaine saison. Moïse avait un bâton, mais toi tu as plus encore que Moïse, tu as Jésus. Jésus est là pour la prochaine saison pour pouvoir t'accompagner. Je voudrais te dire qu'il est avec toi pour pouvoir t'accompagner, même si tout s'écroule autour de toi. Et nous voulons partager et prier Dieu autour d'une chanson. Une chanson qui a résonné dans mon cœur pendant que nous préparions ce message. Tu changes toutes choses. Moving Forward. C'est une chanson qui a été composée par Israël Houghton. Israël Houghton a fait des mauvais choix dans sa vie. Et son mariage a volé en éclats. Sa famille a explosé. Son ministère a été challengé. Il s'est retrouvé dans un reset terrible. Et il a dit à Dieu, j'ai décidé de ne plus reculer. Je voudrais déclarer que mon passé est passé en lui. Les choses ont changé. Et maintenant, j'ai décidé d'avancer. Je voudrais que pendant que ce chant résonne, tu décides dans ton cœur d'avancer avec Jésus. Que tu décides d'accepter ce reset. Et que tu décides de te préparer à la nouvelle saison. C'est un temps de connecte avec Dieu. Que ce chant devienne ta prière. Et laisse le Seigneur te toucher parce qu'il est présent ici. Alléluia.

Le Seigneur t'appelle à avancer aujourd'hui. Je voudrais lancer un appel dans trois directions. Le premier appel, c'est, tu es à MLK peut-être depuis un moment, ou peut-être c'est la première fois que tu es ici, mais Dieu a touché ton cœur. Jésus a touché ton cœur, il frappe à la porte de ton cœur. Et tu sens que le Seigneur te demande de lui confier sa vie. Tu as envie de t'engager dans la foi. Tu as envie de t'engager en Christ. Je voudrais te dire aujourd'hui, avance. Avance parce que c'est le plus grand reset que tu peux vivre. Le fait de passer d'un homme loin ou d'une femme loin de Dieu à un homme ou une femme proche du Seigneur. Le Seigneur frappe à la porte de ton cœur. Ne résiste pas. Tu peux faire une prière pendant qu'il y a ce chant, « Seigneur, j'avance avec toi et je te donne ma vie. » La deuxième direction de l'appel, c'est peut-être que tu connais déjà Jésus, mais tu es à la porte d'une grande décision à prendre. Tu sais que tu dois opérer un reset, tu dois recommencer à zéro, tu dois quitter une position un peu comme moi ou comme Moïse. Mais je voudrais que tu fasses ce mouvement avec le Seigneur. Jésus veut t'accompagner dans cette décision. Et je voudrais que tu puisses te confier à lui et dire, Seigneur, aide-moi. Jésus avait un grand reset à vivre, c'était le reset de la croix. Et il s'est retrouvé à prier au jardin de Gethsémané. Et il dit, Père, si cette coupe de douleur pouvait s'éloigner de moi, mais toutefois que ta volonté soit faite. Que ce soit ta prière, Seigneur, dans ma vie, que ta volonté soit faite. Et la troisième direction de l'appel, c'est peut-être que tu es comme moi, tu es au milieu du désert. Tu es dans ton reset, tu ne sais pas là où Dieu est en train de t'amener. Mais tu veux encore lui dire, Seigneur, j'ai besoin de toi. Seigneur, j'ai besoin que tu me parles, j'ai besoin que tu m'entoures, parce que la situation est trop difficile. Sois présent à mes côtés. Pendant que nous prenons ce temps, tu cries à Dieu, tu lui parles avec tes propres mots, tu élèves ta voix. Et si tu ne sais pas quoi dire, tu peux prendre ce chant comme ta prière. Mais Dieu est présent, il est avec toi et il opère quelque chose dans ton cœur. Laisse-le agir, ne résiste pas et lève ta voix vers Dieu.

0: Seigneur, tu es celui qui change toutes choses. Et avec toi, nous avançons dans une nouvelle saison. Pendant que ce chant a retenti, Seigneur, nous nous sommes totalement abandonnés à toi. Quelle que soit notre situation, quelle que soit notre position, quelle que soit la saison que nous sommes en train de traverser, le dénominateur commun que nous avons, c'est toi et ta présence dans nos vies. Et Seigneur, nous savons que la saison d'après sera meilleure que la précédente. Nous cassons nos rétroviseurs parce que nous ne voulons plus regarder en arrière. Ce qu'il y a devant nous est encore plus excellent que ce que nous avons laissé derrière nous. Qu'importe ce que pensent les hommes, qu'importe le regard des hommes, ce que toi tu prépares devant nous est excellent. Voilà pourquoi nous voulons t'acclamer, voilà pourquoi nous voulons te célébrer, voilà pourquoi nous crions Amen, parce que nous avons la foi. Voilà pourquoi nous voulons t'acclamer, parce que nous croyons que c'est toi qui as le volant de notre vie est entre tes mains. Tu es Dieu et tu es infiniment bon. Merci Jésus. Et nous disons ensemble, Amen. Que Dieu vous bénisse. Vous pouvez prendre place, merci, que Dieu vous bénisse, merci. Waouh, quelle atmosphère. Je pense que tu ne rentreras pas chez toi comme tu es venu. Et je pense que Jésus a mis quelque chose d'incroyable entre tes mains. Concernant les différentes annonces, la première des choses, c'est la prière. Si tu as besoin d'aller encore plus en profondeur dans la prière, Dieu t'a touché, tu as senti quelque chose dans ton cœur, tu peux t'avancer sur le devant, à gauche, et les équipiers de prière pourront prier avec toi. Donc tu peux t'asseoir par là et vous vivrez un temps de prière et vous pourrez partager vos fardeaux de prière ensemble. Et si tu ne peux pas le faire et que tu as quand même quelque chose à cœur, tu peux envoyer un mail à prière@eglisemlk.fr et là, les équipiers de prière pourront prendre en charge ta demande de prière et ils pourront te soutenir dans le moment que tu es en train de traverser ou par rapport à la supplication que tu élèves à Dieu. Ensuite, concernant les dons, je crois que donner, c'est un acte d'adoration à Dieu. Et je crois qu'on peut adorer Dieu à travers les dons. Et donc, tu peux donner à Dieu à travers le site internet en ligne jeveuxdonner.fr. Tu peux également donner au point finance à l'extérieur, mais les équipiers passeront également avec un panier parce que tu as une enveloppe sur ta chaise où tu peux donner à Dieu directement avec l'enveloppe à travers les paniers qui vont circuler. Mais pourquoi c'est important de donner à Dieu? Moi, j'ai la chance d'être équipier baptême et on vit des choses formidables. Il y a près de 150 personnes qui se baptisent par session et il y a plusieurs baptêmes tout au long de l'année. Et donc, il y a un travail d'évangélisation formidable qui se fait à MLK, qu'on ne voit pas là le dimanche quand on est à l'extrade, mais qui demande des moyens. N'hésitez pas à soutenir l'Église, à soutenir cette œuvre, soutenir ce ministère, pour que l'on puisse continuer à faire ce travail qui impacte et qui change des vies. Je voudrais également vous rappeler la campagne « Une place de plus ». Le pasteur Yvan en a parlé. Et donc, c'est la construction de notre futur auditorium de 4000 places. Et donc, c'est un grand projet que l'on veut porter avec vous. C'est un projet que l'on doit tous porter dans nos cœurs parce qu'aujourd'hui, à MLK, on commence à manquer de place à plusieurs cultes et donc on se retrouve avec un surbooking. Et donc, avoir un espace plus grand nous permettra aussi d'accueillir toutes les âmes qui ont été gagnées, toutes les personnes que Jésus a touchées, toutes les personnes qui rejoignent cette grande maison qu'est MLK pour qu'ils soient guéris, qu'ils soient réparés, un peu comme moi, un peu comme nous, chacun d'entre nous qui sommes ici. Et donc, portons ce projet à cœur, une place de plus, vous pouvez faire un don. Aujourd'hui, je crois qu'on est à plus de 150 000 euros sur les 200 000 euros dont on a besoin. C'est le fonds d'amorçage qui permet de lancer le projet. Et donc, vous pouvez soit donner en don direct ou soit vous pouvez donner en don mensuel. On a besoin de 4 000 personnes qui peuvent donner 20 euros par mois pour pouvoir soutenir le projet. Et donc, on compte sur vous et Dieu aussi compte sur vous à travers ce grand projet. Est-ce que vous êtes prêts à danser? Oh, est-ce que vous êtes prêts à danser? Et donc, est-ce que vous êtes prêts à danser devant votre papa? Votre papa céleste? Oh, alors, on va danser ensemble. Que Dieu vous bénisse!
1: Amen, amen, amen, amen, amen. Comme vous l'avez compris aujourd'hui, il y a un truc qui est essentiel qu'il faut que vous compreniez, c'est que Dieu vous aime. Amen.
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Colossiens chapitre 2. Le combat de Paul pour l'Église. Je tiens en effet à ce que vous sachiez combien rude est le combat que je livre pour vous et pour les frères et sœurs qui sont à Laodicée, comme pour tous ceux qui ne m'ont jamais vu personnellement. Je combats pour eux afin qu'ils soient encouragés et que, unis par l'amour, ils accèdent ensemble, en toute sa richesse, à la certitude que donne la compréhension du secret de Dieu et à la pleine connaissance de ce secret, c'est-à-dire de Christ. En lui se trouvent cachés tous les trésors de la sagesse et de la connaissance. J'affirme cela afin que personne ne vous égare par des discours trompeurs. Car même si je suis physiquement absent, je suis avec vous par la pensée. Et c'est une joie pour moi de constater l'ordre qui règne parmi vous et la fermeté de votre foi en Christ. Tout pleinement en Christ. Aussi, puisque vous avez reçu Christ, Jésus le Seigneur, comportez-vous comme des gens unis à lui. Enracinez-vous en lui. Construisez toute votre vie sur lui et attachez-vous de plus en plus fermement à la foi, conforme à ce qu'on vous a enseigné. Agissez ainsi en adressant à Dieu de nombreuses prières de reconnaissance. Veillez à ce que personne ne vous prenne au piège de la recherche d'une sagesse qui n'est que tromperie et illusion, qui se fonde sur des traditions toutes humaines, sur les principes élémentaires qui régissent la vie des gens de ce monde, mais non sur Christ. Car c'est en lui, c'est dans son corps, qu'habite toute la plénitude de ce qui est en Dieu. Et par votre union avec lui, vous êtes pleinement comblés, car il est le chef de toute autorité et de toute puissance. C'est aussi dans l'union avec lui que vous avez été circoncis, non d'une circoncision opérée par les hommes, mais de la circoncision que demande Christ et qui consiste à être dépouillé de ce qui fait l'homme livré à lui-même. Vous avez été ensevelis avec Christ par le baptême, et c'est aussi dans l'union avec lui que vous êtes ressuscité avec lui, par la foi en la puissance de Dieu qu'il a ressuscité des morts. Et vous qui étiez morts à cause de vos fautes et parce que vous étiez incirconcis, Dieu vous a donné la vie avec Christ. Il nous a pardonné toutes nos fautes, car il a annulé l'acte qui établissait nos manquements à l'égard des commandements. Oui, il l'a effacé, le clouant sur la croix. Là, il a désarmé toute autorité, tout pouvoir, les donnant publiquement en spectacle quand il les a traînés dans son cortège triomphal après sa victoire à la croix. L'erreur des mauvais enseignants. C'est pourquoi ne vous laissez juger par personne à propos de ce que vous mangez ou de ce que vous buvez ou au sujet de l'observance des jours de fête, des nouvelles lunes ou des sabbats. Tout cela n'était que l'ombre des choses à venir. La réalité est en Christ. Ne vous laissez pas condamner par ces gens qui prennent plaisir à s'humilier et à s'adonner à un culte des anges. Ils se livrent à leur vision, ils s'enflent d'orgueil sans raison, poussés par leurs pensées toutes humaines. Ils ne s'attachent pas à Christ, qui est le chef, la tête. C'est de lui que le corps tout entier tire sa croissance comme Dieu le veut, grâce à la cohésion et à l'unité que lui apportent les articulations et les ligaments. La liberté en Christ. Vous êtes mort avec Christ à tous ces principes élémentaires qui régissent la vie des gens de ce monde. Pourquoi alors, comme si votre vie appartenait encore à ce monde, vous laissez-vous imposer des règles du genre « Ne prends pas ceci, ne mange pas de cela, ne touche pas à cela » Toutes ces choses ne sont-elles pas destinées à périr après qu'on en a fait usage? Voilà bien des commandements et des enseignements purement humains. Certes, les prescriptions de ce genre paraissent empreintes d'une grande sagesse, car elles demandent une dévotion rigoureuse, des gestes d'humiliation et l'assujettissement du corps à une sévère discipline. En fait, elles n'ont aucune valeur, sinon pour satisfaire des aspirations toutes humaines.

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La météo pour ce mardi 25 août, des averses orageuses tombent du sud-ouest au nord-est et sur les Alpes. Un temps instable et doux, mais pas trop chaud. Les températures pour ce mardi matin, 16 degrés pour Lille, 17 à Cherbourg, Brest et Strasbourg, 17 également pour Orléans, 18 à Dijon et Paris, 18 également pour Lyon, 20 degrés pour Nice, Perpignan, Nîmes, Toulouse, Bordeaux et Biarritz, 24 degrés pour Bastia. Et pour ce mardi après-midi, entre 21 et 27 degrés sur la moitié nord, il fera 21 en Bretagne, 27 sur le Grand Est, dans la moitié sud, 26 à 27 sur la Nouvelle-Aquitaine, 28 en Corse et sur l'Auvergne-Rhône-Alpes, 28 également sur le pourtour méditerranéen et en Occitanie.

Bonjour, le gouvernement qui avait projeté de doubler à 200 euros le plafond des franchises médicales va finalement le porter à 140 euros. Les assurés vont payer en moyenne 10 euros de plus par an, a affirmé le ministère de la Santé. Après le passage d'une tornade hier sur la commune de Pomas près de Carcassonne, 26 personnes ont été blessées, dont 5 transportées à l'hôpital, selon la préfecture de l'Aude. Le bilan matériel, lui, fait état de 100 habitations touchées. Nouveau rebondissement dans le dossier Fibre Excellence, la région Occitanie a déposé hier une nouvelle offre de reprise du site de Saint-Gaudens auprès du tribunal de commerce de Toulouse. Cette proposition s'appuie sur un programme de 90 millions d'euros d'investissement. Plusieurs industriels seraient désormais prêts à participer au projet qui vise à maintenir la production de pâte à papier tout en préparant une diversification des activités du site. Les derniers ajustements doivent être finalisés d'ici au 3 septembre avant une nouvelle audience devant le tribunal de commerce de Toulouse le 8 septembre. Un policier municipal a été mis en examen pour homicide routier est placé sous contrôle judiciaire. Il a été présenté hier à un juge d'instruction après la mort d'un homme dans un accident survenu vendredi dernier au soir à Bienville dans l'Oise lors d'un refus d'obtempérer. Les États-Unis annoncent avoir retiré la Syrie de leur liste des pays accusés de soutenir le terrorisme sur laquelle ils figuraient depuis 47 ans. Une nouvelle étape de la levée progressive des sanctions américaines. De son côté, le gouverneur de la Banque centrale de Syrie a salué ce retrait de décision historique. C'est la fin de ce flash, une très bonne journée à toutes et à tous. Bonjour, football après un début de saison catastrophique avec 3 défaites en autant de journées, le FC Nantes a écarté hier son entraîneur Michel Derzakarian. Revenu au club pour la 3ème fois à 63 ans, Derzakarian n'a pas résisté à l'effondrement de son équipe, battue 5-2 samedi dernier chez elle par Rodez alors qu'elle menait à 2-1. À la pause, les Canaries qui pointent à la dernière place de Ligue 2 après avoir été rétrogradés de L1 la saison passée. Foot toujours, plusieurs anciens internationaux amenés par l'ex-bleu Michael Silvestre réclament un changement à la tête de la FIFA. L'instance est plongée dans une profonde crise depuis le projet avorté de son ouverture à des investisseurs privés. L'exercice du pouvoir a altéré la capacité des dirigeants actuels à distinguer leurs intérêts personnels de l'intérêt supérieur du football, affirme Michael Silvestre. Basket, l'intérieur de l'équipe de France féminine Alexia Chéri a été contrainte de déclarer forfait pour la Coupe du Monde de basket du 4 au 13 septembre à Berlin en raison d'une gêne musculaire à la cuisse. La joueuse de 27 ans a été touchée lors du stage d'entraînement à cette compétition. Basket toujours, le pivot international français Mathis Dossou-Yovo du club de Nanterre a été transféré à Villeurbanne. Formé au centre fédéral puis passé par Chalon-sur-Saône, Évreux et Blois, Dossou-Yovo, 2m08, 25 ans, s'est révélé sous les couleurs de Saint-Quentin en Pro B durant la saison 2022-2023. Cyclisme, la 3ème étape du Tour d'Espagne qui devait s'achever hier à Font-Romeu dans les Pyrénées-Orientales a été annulée en raison d'un orage de pluie de grêle dans les derniers kilomètres. Les conditions sont devenues apocalyptiques à une quinzaine de kilomètres de l'arrivée. Enfin, l'équipe de France féminine de volley s'est qualifiée hier pour les 8e de finale de l'Euro en battant le Monténégro en 3-7. Les Bleus qui n'ont encaissé aucun set en 3 rencontres face à des adversaires largement à leur portée, il est vrai. C'est la fin de ce flash, une très bonne journée à toutes et à tous.

je demeure à l'abri du Très-Haut. Je repose à l'ombre

0: Et le Seigneur me répond, Nyangok, ne sois pas séduit par ces foules nombreuses que tu vois courir dans ma maison. Parce que ces gens-là, ce n'est pas moi qu'ils cherchent.
1: Wow.
0: Ils viennent dans ma maison pour chercher les choses que je donne. Ils ne s'intéressent pas à moi. Ils viennent chercher les choses. Et je lui dis, mais Seigneur, quand ils viennent chercher les choses, tu les leur donnes quand même.
1: Mm.
0: Il dit, oui, je le leur donne parce que je suis un Dieu généreux. Dans ma nature de Dieu généreux, je donne à tous les hommes, sans distinction de race, de religion, de genre et de tout. Parce que dans ma nature de Dieu généreux, j'ai fait de largesse aux hommes. Dieu est bon et il est bon pour tous les hommes. Il n'est
1: pas bon pleuvoir sur les justes et les
0: âmes. Voilà, il n'est pas bon que pour les chrétiens. Il fait pleuvoir, comme tu dis. Il fait pleuvoir sur les justes et sur les méchants.
1: Mm.
0: Et puis ce soir-là, il m'a montré un texte de la Bible que je n'avais jamais vu. Il me dit, mais dans ma nature de Dieu jaloux, je ne supporte pas la cohabitation et je n'accepte pas de partager. Tu sais, c'est pour ça qu'au dernier jour, Jésus va vomir les chrétiens tièdes. Parce qu'il ne veut pas partager. Il ne veut nous partager avec rien ni personne.
1: Mm.
0: Le texte qu'il m'a montré, c'est Exode 34, le verset 14. Dans Exode 34, 14, Jésus dit, le Seigneur dit, tu ne te prosterneras pas devant un autre Dieu, car l'Éternel, ton Dieu, porte le nom de jaloux. Il est un Dieu jaloux. Tu sais, s'il y a une chose que je n'ai jamais oubliée de cette première expérience que j'ai eue au ciel, c'est la jalousie de Dieu.
1: Wow.
0: Dieu est tellement jaloux de nous.
1: Jaloux d'amour?
0: Oui, qu'il ne partage pas, il n'accepte pas de partager. Tu sais, Jésus ne veut pas se retrouver dans une configuration où il est obligé de nous partager avec qui que ce soit ou avec quoi que ce soit. Même 90% de nos cœurs donnés à Jésus ne suffiront pas. Il veut tout ou rien. C'est quand il me l'a dit, quand il m'a fait lire ce texte, j'ai compris de l'adage que nous avions, cet adage que nous récitions quand nous étions plus jeunes, où on disait que si Jésus n'est pas Seigneur de tout, il n'est pas Seigneur du tout. Non, Jésus ne veut pas une partie de nous. Il veut tout ou rien. Il veut tout ou rien. Si ce n'est pas du tout pour tout, il n'est pas là.
1: Comment arriver à ce niveau où on sait que on lui a tout donné? Parce que on peut aussi être aveuglé d'une certaine façon et se penser qu'on a tout donné, mais ne pas avoir tout donné.
2: Courtement, je pense que la chose qui nous aveugle, c'est nous-mêmes. Ce sont les penchants de nos cœurs.
1: Nos désirs.
2: C'est nos désirs. Qu'est-ce qu'il y a dans notre cœur?
1: Nos motivations. Ouais.
0: Vous savez,
1: c'est vrai.
0: C'est un exercice que nous faisons au quotidien.
1: Ouais.
0: Ça me permet d'embrayer sur le jogging quotidien. Quand Jésus nous enseigne la prière, il nous enseigne dans cette prière-là de nous donner à Dieu quotidiennement. Ce n'est pas un engagement qu'on a pris une fois, un jour, quand on a récité la prière du pécheur, et puis paf, on est sauvé, puis maintenant on continue notre voyage. Non, tous les jours, notre Père qui est aux cieux, que ton nom soit sanctifié. Mmh. Le nom du Seigneur doit être sanctifié dans nos vies tous les jours.
1: Amen.
0: Son règne doit venir dans nos vies tous les jours. Sa volonté doit être faite dans nos vies tous les jours.
1: Amen, amen, amen, c'est vrai.
0: Tous les jours, c'est quotidien. Que ton nom soit sanctifié, que ton règne vienne et que ta volonté soit faite. Donc chaque matin, Seigneur, aujourd'hui, que ton nom soit sanctifié,
1: Amen.
0: Que ton règne vienne et que ta volonté soit faite. Si vous vous gardez dans cet état-là, vous vous gardez dans une posture de mort permanente.
1: Amen.
0: Chaque matin, quand vous vous réveillez, vous renoncez à votre volonté, vous renoncez à vos droits, vous renoncez à votre vie. Jésus a dit, si quelqu'un veut venir après moi, s'il ne renonce pas. Donc, ce n'est pas un renoncement qu'on a fait une fois en 1984 quand on a accepté Jésus et puis après on a continué notre voyage. Non, c'est tous les jours qu'on renonce. Aujourd'hui, Seigneur, je renonce. You know? Comme l'apôtre Paul dit, nous mourons, nous sommes tous les jours mis à mort.
1: Oui.
0: Tous les jours, we die daily. Tous les jours, nous, Offrez vos corps à Dieu comme un sacrifice vivant, saint et agréable à Dieu, ce qui sera de vous, pour vous un culte raisonnable. Ne vous conformez pas au siècle présent, mais soyez transformés par le renouvellement de l'intelligence. C'est un exercice qu'on fait quotidiennement.
1: Ouais. C'est vrai.
0: C'est comme ça que tous les jours, Jésus doit rester Seigneur de nos vies, tous les jours.
1: Amen.
0: Voilà. C'est vrai, donc, Jésus ne veut pas 90% de nous.
1: Non.
0: C'est pour ça qu'il dit dans sa parole, examinez-vous vous-même si vous êtes toujours dans la foi.
1: Ouais.
0: Parce que vous pouvez avoir la foi sans être dans la foi.
1: C'est vrai.
0: Voilà. On peut obtenir même des résultats par notre foi sans être dans la foi.
1: Ouais.
0: Non?
1: Se sonder est important.
0: Voilà. Donc, tu vois, et donc le Seigneur a commencé à me parler. Pour te montrer la jalousie de Dieu. Il dit, si quelqu'un met la main à la charrue et regarde en arrière, il n'est pas digne de moi.
1: Mm.
0: C'est-à-dire, il ne faut pas qu'à un moment donné de notre marche avec lui, que nos yeux soient ôtés de lui pour regarder quelque chose d'autre.
2: Mm.
0: Il veut notre attention de tous les instants.
1: Mm.
0: À tout moment, les yeux fixés sur Jésus, l'auteur et le consommateur de notre foi.
2: Mm-hmm.
0: Non? Donc, il y a beaucoup de gens qui labourent pour le Seigneur. Tu sais, quand vous avez la main à la charrue, c'est que vous êtes en train de labourer pour lui. Mais dès que vous avez enlevé les yeux de Jésus pour les porter sur toutes les convoitises, non? Regarde, on fait lire Jacques chapitre 4, versets 4 et 5. J'aime le lire dans la version parole de vie. Je ne sais pas si tu as parole de vie. Regarde parole de vie, Jacques chapitre 4. Ah, il dit, Paul dit, la version lui second que nous connaissons tous dit, adultère que vous êtes.
1: Mm-hmm.
0: Donc tu vois l'adultère.
2: Oui,
0: 4, verset 4, 5.
1: C'est une trahison.
0: L'adultère, nous avons défini l'adultère comme étant le fait d'avoir des rapports sexuels avec notre conjoint.
1: Mm-hmm.
0: Mais ce n'est pas comme ça que Jacques décrit l'adultère.
1: Okay.
0: Jacques a une autre définition de l'adultère. Adultère que vous êtes, ne savez-vous pas que l'amitié avec le monde est inimitié contre Dieu. Si quelqu'un veut être ami du monde, il se rend ennemi de Dieu.
2: Je lis la parole. Vous trompez Dieu. Vous ne savez donc pas ceci. Aimer le monde, c'est détester Dieu. Celui qui veut être l'ami du monde devient l'ennemi de Dieu.
0: Verset 5.
2: Ce n'est sûrement pas pour rien que les livres saints disent « Dieu aime très vivement l'esprit qu'il a mis en nous. »
0: Il chérit à la jalousie. La version Seigneur dit « Dieu aime avec jalousie. » L'esprit qu'il a fait habiter. Ou alors, il y a une autre version, je crois que c'est Seigneur qui dit, il ne tolérera aucun rival.
1: Waouh.
0: C'est Seigneur.
2: Seigneur dit quoi? Je vais regarder.
0: Oui.
2: Alors. 4.
0: Oui, 4 et 5.
2: 4 et 5. Peuple adultère que vous êtes, ne savez-vous pas qu'aimer le monde, c'est haïr Dieu?
1: Waouh.
2: Si donc quelqu'un veut être l'ami du monde, il se fait l'ennemi de Dieu.
0: Verset 5.
2: Prenez-vous pour des paroles en l'air ce que déclare l'Écriture. Dieu ne tolère aucun rival de l'esprit qu'il a fait habiter en nous.
0: Dieu ne tolère aucun rival. Donc quand je lui pose la question, Seigneur, mais pourquoi il y aura seulement un petit nombre?
1: Oui.
0: Alors que les églises sont pleines, on a de méga églises, des centaines, de dizaines et des centaines de milliers. Il me dit, l'église, il y aura juste un petit nombre parce que l'église sur la terre est remplie d'idolâtrie. Mmh. Et puis il va plus loin en me disant, même ton église.
1: Wow.
0: Ah non, Seigneur. Dans notre église, Alpha Naomi, il n'y a pas l'idolâtrie. Ah oui, il y a l'idolâtrie dans ton église. Mais Seigneur, s'il y a l'idolâtrie à Alpha Naomi, ça veut dire que moi-même, je ne sais pas c'est quoi l'idolâtrie. Mais Seigneur, qu'est-ce que tu appelles l'idolâtrie? Le Seigneur de me répondre. L'idolâtrie qui est dans l'église aujourd'hui, ce n'est pas l'idolâtrie conventionnelle des gens qui adorent le veau d'or, qui adorent les statues, ce qu'on appelle communément les faux dieux. Il me dit, l'idolâtrie qui est dans l'église aujourd'hui est logée dans le cœur de mon peuple.
1: Wow.
0: Et cette idolâtrie est cultivée et entretenue par vous les pasteurs. Et il me dit, je suis fâché de vous les pasteurs.
1: Wow.
0: parce que c'est vous qui avez entraîné l'Église dans l'idolâtrie. Ah Seigneur, qu'est-ce que nous avons fait pour cultiver, entretenir l'idolâtrie dans l'Église? Il me dit, vous êtes responsable. Parlant de vous, les pasteurs, c'est-à-dire parlant de moi et des autres pasteurs, il dit, vous êtes responsable de l'idolâtrie qui est dans l'Église parce que vous avez abandonné la prédication du vrai message de l'Évangile.
1: Wow.
0: Et je lui pose la question, mais Seigneur, qu'est-ce que tu appelles le vrai message de l'Évangile? Permets-moi d'ouvrir une parenthèse rapide.
1: Bien sûr.
0: Ma conversation avec Jésus ce jour-là n'était pas une conversation verbale, parce que je ne lui parlais pas de ma bouche. Tu vois, je l'entendais me parler dans le haut-parleur, et pendant que je pensais mes questions, j'entendais mes pensées dans un haut-parleur. Comme pour dire qu'au ciel, toutes nos pensées sont audibles. Tout ce que vous pensez s'entend au ciel comme dans un haut-parleur. Tu sais, quand j'ai vécu cette expérience, j'ai compris aisément pourquoi la Bible dit que si quelqu'un hait son frère, il est un meurtrier.
1: C'est vrai.
0: Pourquoi? Parce que quand vous haïssez quelqu'un, vous avez de la haine pour quelqu'un dans votre cœur, vous lui souhaitez tout le mal, vous souhaitez qu'il meure, qu'il lui arrive ci ou ça.
2: C'est déjà fait.
0: Mais au ciel, c'est entendu. C'est-à-dire, tout le monde au ciel est informé que dans le cœur de l'apôtre, il a déjà tué Mylène, il lui a souhaité tous les... Non? J'ai aussi compris pourquoi Jésus a dit que si tu regardes une femme pour convoiter, tu as commis adultère. Parce que tout le film que tu te fais dans ta pensée, ciel, quand tu regardes au ciel, c'est annoncé. C'est déjà fait.
2: Je suis déjà en train de le faire.
1: Ça remet beaucoup de choses en question.
0: Oui. J'ai aussi compris pourquoi l'apôtre Paul a dit dans Éphésiens 3, verset 20 et 21, que celui que Dieu exauce, nous exauce infiniment au-delà de tout ce que nous pouvons demander ou imaginer. Parce que nos pensées, Dieu entend nos pensées. Tu sais, quand Jésus dit de prier sans cesse, il n'a pas dit de parler sans cesse.
1: Ah oui, oui.
0: Parce que nous pensons plus que nous ne parlons. C'est de l'abondance.
1: Ah, ouais, c'est une révélation.
0: Que nous pensons. Non? Non, ce qui sort de nos bouches n'est que le bout de l'iceberg de tout ce qu'il y a dedans de nous. Donc, prier sans cesse, en réalité, c'est entretenir des pensées pures, des pensées vertueuses, des pensées dignes de louange.
1: C'est vrai.
0: Donc, nous prions continuellement, sauf que nous utilisons nos paroles de temps en temps.
1: Quelle révélation.
0: Donc, quand je m'assois dans l'avion et que je voyage, par exemple, de Yaoundé pour Paris, j'ai fait 6-7 heures de vol. Je peux prier 7 heures sans ouvrir ma bouche.
2: Absolument.
1: Ouais.
0: C'est pour ça que la Bible dit, au reste, frère, que tout ce qui est pur, tout ce qui est vertueux, tout ce qui est digne de louange, tout ce qui mérite l'approbation, soit l'objet de vos pensées. Parce que Dieu entend vos pensées autant qu'il entend vos paroles.
1: Ça prend tout son sens. Hein.
0: Et là, Jacques a dit qu'un homme irrésolu ne recevra jamais rien de Dieu. Un homme irrésolu, c'est celui qui dit une chose et qui pense le contraire.
1: C'est vrai, oui.
0: Et Dieu entend les deux prières, celle qui est dite de la bouche et celle qui est pensée dans le cœur. Et quand il entend les deux prières, il ne sait pas laquelle des deux il va répondre.
1: Non? Eh oui, ça va loin. Hein? Ouais. Dieu merci. C'est...
0: Ouais. Donc, tu vois que quand la Bible dit de travailler à notre salut avec crainte et tremblement, c'est nous garder focalisés sur Christ. C'est ce travail-là. C'est vrai que quand souvent on a parlé de travailler à notre salut, les gens pensent que nous parlons du salut par les œuvres. Comme si nous travaillons pour mériter le salut. Non, le salut est gratuit. Jésus a tout fait. Il nous l'a offert. C'est comme si je vous offrais ce chapeau. Mais le garder,
1: c'est autre chose. Et l'entretenir.
0: Voilà, entretenir. Tu vois, c'est le combat de la sanctification. En fait, c'est le combat que nous livrons pour garder précieusement le salut gratuit que Jésus nous a donné.
1: Amen, amen, amen.
0: Et c'est ça qui est le travail le plus difficile.
1: C'est l'enjeu, oui.
0: C'est ça l'enjeu. You know, donc, le Seigneur me parle et moi, je pense mes réponses et puis je les entends dans le haut-parleur. Et je lui demande, qu'est-ce que nous avons fait pour entretenir l'idolâtrie dans l'Église? Et la réponse du Seigneur, c'est parce que vous avez abandonné la prédication du vrai message de l'Évangile. Mais c'est quoi le vrai message de l'Évangile? Il me répond, le vrai message de l'Évangile, c'est Jésus-Christ et Jésus-Christ crucifié et rien d'autre. En d'autres termes, tout ce qui ne conduit pas les gens à Christ et à Christ crucifié, ce n'est pas l'Évangile. Tu vois, donc, quand on dit aux gens, venez à Jésus, il va vous donner ci, il va vous donner cela. Nous ne sommes pas... Tu sais, on peut prêcher tout un sermon sans présenter le Christ.
1: C'est ça. Yes. Oui, c'est vrai. Le matérialisme.
0: Oui. Donc, nous venons enseigner aux gens quatre clés pour obtenir votre prospérité maximale, les sept choses que vous devez savoir pour atteindre votre plein potentiel, pour réaliser votre rêve, pour réaliser votre destinée. Souvent même, je demande aux chrétiens, c'est quoi même, qu'est-ce que vous appelez votre destinée?
1: Tu vois, votre rêve américain.
0: Voilà, tu as vu. Tu vois, ces nouveaux concepts-là qu'on a fait rentrer dans l'Église, ouais, qui chatouillent notre chair et notre ego, yes, mais qui en réalité n'ont rien à voir avec l'œuvre de la croix, avec, you know.
1: C'est vrai.
0: Voilà. Donc, et je dis, Seigneur, mais jusqu'ici, tu ne m'as pas dit, c'est exactement quoi l'idolâtrie. Écoute la définition que Jésus me donne. Il me dit, l'idolâtrie, c'est toute chose, quelle qu'elle soit, qui discute la place et l'attention avec Dieu dans notre cœur.
1: Wow.
0: Je lui demande, Seigneur, ça veut dire quoi en français facile? Terre à terre, ça signifie quoi? Et il m'a répondu, l'idolâtrie, c'est tout ce que tu aimes autant que Dieu ou plus que Dieu. Et tu sais, dans nos vies, il y a tellement de choses que nous aimons que ouais, nous poursuivons, avec même peut-être plus d'énergie que nous ne poursuivons.
1: Et on ne réalise pas que c'est péché, en fait.
0: Ah oui.
1: C'est péché.
0: Ah oui. Tu sais, Jésus ne veut pas vivre dans une configuration ou dans un écosystème où il est numéro 2. Et le Seigneur m'a dit, je vais te montrer comment l'idolâtrie se manifeste dans l'Église. Il m'a dit, regarde comment vous soignez. Pour ceux d'entre vous qui travaillez, qui avez des métiers séculiers, voyez comment vous êtes pointilleux quand il s'agit du travail. Voyez comment vous ne jouez. Quand il faut travailler, on est à l'heure, on est... Mais regarde comment vous soignez votre relation avec Dieu. Regarde la gestion de du temps que Dieu nous donne gratuitement tous les jours. Nous avons du temps pour tout, sauf pour Dieu.
1: C'est vrai.
0: Non.
2: Ah oui.
0: Le chrétien moyen n'a pas une heure de prière par jour. Et quand vous leur demandez pourquoi vous n'avez pas, pourquoi votre vie de prière est si maigre, oh, vous savez, on a beaucoup de choses à faire, on est occupé. Occupé à faire quoi? À faire tout ce qui nous semble être le plus important. Malheureusement, il se trouve que Jésus ne fait pas partie des choses les plus importantes.
1: Et c'est une idolatrie.
0: C'est une idolatrie. Voilà, de faire, dès que tu as fait passer quelque chose avant lui, dès que quelque chose occupe plus ton temps, plus ton énergie, plus ton argent que lui, ça devient de l'idolâtrie. Et tu vois que la plupart d'entre nous, notre argent va plus dans nos courses que dans l'œuvre de Dieu.
1: C'est vrai.
0: Et pourtant, comme on le disait en off tout à l'heure, il nous a dit d'amasser nos trésors là.
1: Oui, c'est vrai.
0: Tu vois, non? Mais les chrétiens sont allergiques quand on leur demande de donner leur argent à Dieu. Non, écoute, nous on vient chez Dieu pour qu'il nous donne de l'argent pour qu'on aille le brûler dans les magasins.
1: C'est vrai.
0: On ne va pas le brûler dans l'œuvre de Dieu, on ne va pas le brûler dans la mission, on ne va pas le brûler dans le salut des perdus. On veut le brûler dans nos vêtements. Et tu vas voir l'idolâtrie dans nos garde-robes. On a des placards pleins d'habits et on n'a pas fini d'acheter. On va continuer d'acheter encore et encore.
1: Toujours le fait de vouloir avoir.
0: Tu vois ça? C'est de l'idolâtrie.
1: Oui, c'est vrai.
0: La soif de posséder. On ne peut servir deux maîtres à la fois. C'est soit on aimera l'un et on haïra l'autre, ou on honorera l'un et on méprisera l'autre. On ne peut servir à la fois Dieu et maman. Et non? Et tu vas voir, beaucoup de chrétiens sur la terre haïssent Dieu. Parce qu'ils aiment leur vie. Et il est Dieu. Nous chantons, nous l'adorons de nos lèvres, mais nos cœurs
1: sont éloignés.
0: Là où est ton trésor, là aussi sera ton cœur. Tu n'as qu'à regarder là où va plus facilement ton argent. Et ça t'indiquera exactement où se trouve ton cœur. C'est facile de dire à l'église que mon cœur est à Jésus, j'ai donné mon cœur à Jésus. Mais en réalité, tes trésors
1: ils sont sur terre.
0: Vont ailleurs.
1: Ouais.
0: Et Jésus dit que c'est là où est ton trésor que se trouve ton cœur. Voilà, donc tu vas voir que notre cœur n'est pas au ciel, notre cœur ne se trouve pas chez Jésus, il se trouve au supermarché, il se trouve dans la belle voiture qu'on veut acheter et dans les... You know?
1: Parce que ça, on n'entend pas ce message-là. La responsabilité qui retombe sur les serviteurs, sur le ministère, ne prend pas ce message pour le mettre de l'avant. On n'entend pas ce message, je n'entends pas ce message. J'entends d'autres messages qui sont bien, qu'on le reçoit, mais je n'entends pas ce message parce que...
0: Oui, pourquoi on ne l'entend pas? Parce que l'apôtre Paul a annoncé que dans les derniers temps, il dit que les temps périlleux arriveront. Les gens auront la démangeaison à entendre des choses agréables.
1: C'est vrai.
0: Ils se donneront une foule de docteurs. Aujourd'hui, les gens viennent dans l'église pour qu'on les motive.
1: Oui.
0: Aujourd'hui, dans la plupart de nos églises,

0: tendance, mais en réalité, ça nous,
1: ce n'est
0: ça
1: plus
0: nous
1: les dangers.
0: éloigne de. Et dans un des livres, je crois que c'est dans le désenvoûtement de l'Église, j'ai parlé des sept caractéristiques d'une Église envoûtée. Et j'ai dit, la septième caractéristique, c'est le développement personnel, un tueur silencieux du vrai Évangile.
1: Wow.
0: Oui, parce que le développement personnel vous éloigne de la croix. Le développement personnel vous donne les outils pour vous réaliser sans Dieu.
1: Tout est centré sur soi.
0: Sur soi. Voilà. Oui.
1: Et pourtant, on pourrait croire que c'est bien parce que Dieu veut notre bien, Dieu veut que l'on soit. C'est ce qu'on nous vend.
0: Tu vois ? Par exemple, le. Oh, sorry.
1: Il n'y a pas de souci.
0: Le je puis tout par Christ qui me fortifie, que nous aimons tous. C'est mon alarme.
1: Il n'y a pas de problème.
0: Tu vois, le je puis tout par Christ qui me fortifie n'a rien à voir avec l'œuvre de la croix. Ça dit que la façon dont on l'a présenté à l'Église,
1: oui.
0: Le je puis tout a tout à voir avec notre capacité à réaliser nos rêves.
1: C'est
0: nous
1: ça.
0: Venons chez Christ pour qu'il nous donne la capacité d'aller nous réaliser. C'est notre vie à nous sans lui, ou notre vie en dehors de lui. Et pourtant, quand l'apôtre Paul dit « je puis tout par Christ qui me fortifie », il parlait de ses souffrances pour
1: d'endurer
0: Christ.
1: La persécution.
0: Il parlait de l'endurer la persécution, de comment il est allé sans soutien, n'a pas eu le soutien des églises. Et il a dit, je sais vivre dans l'abondance, je sais vivre dans le manque, en tout temps et en tout lieu, j'ai appris à être dans l'abondance et le manque. Je puis tout par Christ qui me fortifie. Ouais. Mais quand on la façon dont on l'interprète, dont on le rend à l'église aujourd'hui, ça n'a rien à voir avec ça. Tu vois que l'église est aujourd'hui, pour embrayer peut-être sur cette question, l'Église est totalement à côté de la plaque. Hein. Nous avons fabriqué un nouveau Dieu.
1: C'est inquiétant.
0: Oui,
1: à l'époque à laquelle on vit, c'est inquiétant, puisque Jésus est à la porte. Comment rectifier tout ça?
0: Tu sais, nous sommes à l'ère de l'Odyssée. La septième Église, dans l'Église des sept Églises d'Asie mineure, l'Église de l'Odyssée, c'est la dernière Église.
1: Ouais. Volonté du peuple.
0: Dans les dispensations de Dieu, l'Église de l'Odyssée, ce sera la dispensation de l'Église de la fin des temps.
1: Oui.
0: Jésus, dans l'église de l'Odyssée, se retrouve dehors.
1: Oui.
0: Et ceux qui sont à l'intérieur ne se rendent même pas compte que Jésus n'est pas là.
1: Mais c'est la plus grande séduction. Je pense que c'est le noyau de la séduction, c'est de ne pas savoir, de croire que... C'est ce qui est inquiétant. Alors, est-ce qu'on n'a pas assez de discernement? Notre cœur est fermé à...
0: On est dans la perdition, maman. Oui. Regarde. Ils sont dans l'église, premièrement, ils ne se sont pas rendus compte qu'il est en dehors.
1: Ouais.
0: Mais bien plus, ils disent, nous sommes riches, nous nous sommes enrichis par notre commerce et nous n'avons besoin de rien.
1: Ouais.
0: Et le Seigneur de leur répond, pauvre, misérable, nu et aveugle, achète de moi le colis pour que j'ouvre tes yeux, pour que tu puisses voir. Tu vois, c'est exactement la dispensation dans laquelle nous sommes, de cette dispensation de l'église de la prospérité tous azimuts, où nous sommes enrichis, les pasteurs sont devenus super milliardaires.
1: Des stars.
0: L'église est de grandes stars.
1: Célébrités.
0: You know? Et puis, on affiche nos milliards, on vit un train de vie qui n'a rien à voir avec le Christ.
1: Wow.
0: Parce que quand tu regardes, quand tu lis les évangiles, et que tu vois Jésus,
1: bien sûr.
0: C'est un homme simple,
1: bien sûr.
0: C'est un homme sobre, c'est un homme désintéressé.
1: C'est ça.
0: Son train de vie n'apparaît pas.
1: Non.
0: On ne nous parle ni de sa maison, ni de sa voiture, ni de ses vêtements.
1: Non.
0: En fait, c'est quand Jésus meurt à la croix, et c'est le tirage au sort des soldats romains qui nous laisse entrevoir que cet homme ne portait pas des haillons.
1: C'est ça.
0: Mais quand Jésus lui-même parle de sa vie, il dit, les renards ont des tanières, les oiseaux ont des nids, mais le fils de l'homme, il vous donne l'impression, c'est-à-dire que quand tu lis ce texte, tu as l'impression que Jésus c'est un SDF, un gars qui vit à la belle, qui dort à la belle étoile,
1: oui, c'est vrai.
0: Bon, la nuit tombée, il trouve un coin de quelque part, et puis il pose sa tête,
1: c'est ça,
0: il dit au monsieur, tu vas me suivre, moi, les renards ont des tanières, les oiseaux ont des nids.
1: J'ai rien à te vendre.
0: J'ai rien à te vendre. Mais en fait, Jésus le dit parce qu'il ne veut pas. Tu sais, aujourd'hui, on va dire aux gens, venez à Jésus, regardez-moi,
1: parce que
0: Jésus m'a rendu riche. Mais si Jésus rend riche, tout le monde va venir chez lui.
1: C'est sûr.
0: Tu sais, le Jésus qui rend les hommes riches, qui multiplie le pain, même les musulmans le suivent. Hein.
1: Bien sûr. Ça intéresse tous les hommes.
0: Oui, ça intéresse tous les hommes. Voilà, donc ils viennent ils ne sont pas circoncis, ils ne sont pas nés de nouveau. Tout à l'heure, on a parlé de la nouvelle naissance. Nos églises sont pleines de gens.

0: d'hommes et de femmes
1: qui n'ont pas expérimenté Christ et la nouvelle naissance dans leur cœur.
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0: Donc plus il obéit à Dieu dans le désert, plus sa situation se dégrade.
1: Wow.
0: Maintenant, peut-il proclamer à l'échanson et au panetier la fidélité de Dieu alors qu'il n'a pas vu une once de preuve dans sa propre vie depuis 10 ans? Si Joseph avait été comme beaucoup d'entre nous, vous savez ce qu'il aurait dit? Tu as fait un rêve la nuit dernière? Eh bien laisse-moi tranquille. Moi j'ai fait un rêve une fois et les rêves ne se réalisent pas.
1: Wow.
0: Eh bien, laissez-moi dire ceci. Dieu, il le fait avec chacun de ses enfants. Il y a un chemin en 3 étapes vers notre destin. Tout d'abord, il nous fait une promesse, ok? Mm-hmm. Il le fait avec chacun de ses enfants. Il vous donnera des aperçus de ce que vous allez faire. J'ai un dossier dans mon bureau avec des choses que Dieu m'a montrées en 1981 et que j'ai commencé à réaliser que vers la 50aine.
2: Oui.
0: Ok. Il fait donc des promesses. Et si vous vous dites que cela ne vous est jamais arrivé, je vais vous mettre au défi. Et comprenez bien que je vous dis cela avec un amour profond, très profond pour vous. La Bible dit que Dieu récompense ceux qui le cherchent diligemment dans la foi. La Bible ne dit pas que Dieu récompensera ceux qui le cherchent négligemment dans l'étonnement et le doute.
2: C'est vrai, bien.
0: Bon, donc je suis jeune, je suis à l'université, je suis littéralement, et cela va vous sembler stupide, mais je crois que c'était intelligent. J'ai quitté l'équipe de tennis de l'université de Purdue en tant que titulaire parce que je n'avais pas de temps pour Dieu. Parce que les études étaient d'ingénierie et qu'elles étaient trop difficiles. Et je n'ai jamais regretté cette décision, pas une seule fois, d'accord? Mais ce que j'ai fait, c'est que je suis près de ma communauté sur le terrain de golf, la nuit, en train de prier, de crier à Dieu, et Dieu me donne des aperçus. Une fois que cela arrive, il te donne une promesse. Ensuite vient le processus. Le processus est la vie de désert, ok? C'est là qu'il développe en vous le caractère pour gérer la promesse.
1: Wow.
0: Et puis, la 3e étape est la promotion, qui est la promesse accomplie. Si vous regardez Joseph quand il apparaît dans la Bible, c'est mon préféré. Lui et Daniel sont mes 2 préférés dans l'Ancien Testament. Je les adore tout simplement. Et je vais vous dire pourquoi. Au fur et à mesure que j'avance dans cette histoire, quand vous regardez Joseph, quand il apparaît dans la scène, le 2e verset, dès qu'il a raconté à son père les mauvaises choses que ses frères faisaient. Donc c'est un rapporteur, d'accord? Au verset 8, il se vante d'avoir la robe aux multiples couleurs. Donc il est fier. Pas vrai? Et le verset 8 de la parole de vie dit « si bien qu'il parle à ses frères avec mépris ». Nous avons donc un orgueilleux, un fanfaron, qui se vante de ses rêves et qui rabaisse les gens. Si Dieu avait réalisé la vision de ce leadership à l'époque, nous aurions eu un leader très narcissique et peu sûr de lui. Vous voyez, Saül n'a jamais traversé le désert, et David
2: l'a fait.
0: Saül n'a pas réussi à finir alors qu'il avait cette humilité qui semblait réelle, mais qui ne l'était pas. Il se cache dans son équipement quand il est appelé. Son nom est appelé. Mais si on regarde sa première grande victoire, il se construit un monument à lui-même. Donc l'humilité était complètement...
2: hors du radar.
0: Superficielle. Ce n'était pas une véritable humilité. Et je pense que c'est vraiment drôle si vous regardez Moïse. Il passe par un désert de 40 ans. Et pourtant, il est écrit dans Nombre 12 que Moïse était l'homme le plus humble de toute la terre. Qui écrit ici qu'il est l'homme le plus humble de toute la terre? Quelqu'un qui est vraiment humble, parce qu'il comprend qu'il est la véritable humilité, sa dépendance totale à Dieu et son amour passionné pour les autres. Mais voici Joseph. Et nous connaissons tous l'histoire de Joseph. Je ne vais pas m'attarder sur cette histoire. Vendu comme esclave, jeté dans une fosse, ce qui signifie que les préposés sont en formation. Et je suis sûr que vous avez entendu cela à la télévision comme TBN. Hein? Puis, il est vendu comme esclave pendant 10 ans. Ce que nous ne comprenons pas dans le monde occidental, c'est qu'à l'époque, lorsque vous êtes vendu comme esclave à une nation étrangère, vous allez être esclave pour le reste de votre vie. Votre femme sera esclave, vos enfants seront esclaves. C'est une chose de n'être esclave, mais c'est un scénario totalement différent lorsque vous êtes né héritier d'un homme très riche, et que vous êtes le fils préféré, et que vos frères vous dépouillent de tout et vous réduisent en esclavage pendant 10 ans. Ok? Alors, réfléchissons. Il y a 10 ans, c'est une longue période, non? Très bien. Donc, Dieu t'a toujours béni. Peu importe où tu étais, il fait tout bien. Mais quelque chose de très mauvais se passe. La femme du maître, parce qu'il est dans la maison d'un officier du roi comme esclave, sa femme a le béguin pour lui, et elle ne l'approche pas qu'une seule fois. Elle l'approche tous les jours. D'accord? Maintenant, pensez à cela. Cette femme est habillée de la meilleure façon. Elle est parfumée de la meilleure façon. Et elle a un esprit séducteur, probablement jusqu'aux yeux. Elle ne l'approche pas une seule fois. Elle l'approche tous les jours. Et j'aime comment il obéit à la parole de Dieu. Il fait non, non. Il y résiste tous les jours. Ce qu'il faut retenir, c'est qu'il n'a pas de groupe de soutien. Il n'a pas de pasteur. Personne ne sait qui il est.
1: Non.
0: Pourtant, il obéit toujours à Dieu. Mais maintenant, nous avons 10 ans. Et pas une once de la vision que Dieu lui a donnée ne s'est réalisée. Et pourtant, il obéit toujours à Dieu. C'est ce que font les gens quand ils traversent une période de désert. Ils deviennent passifs, agressifs et disent « Je vais m'en prendre à Dieu en ne lui obéissant pas. » Maintenant, aucun d'entre nous ne dira jamais ça. Mais c'est la façon dont les gens pensent au fond. C'est presque comme si j'allais prendre une petite revanche parce que Dieu, tu n'agis pas de la façon dont je ne pense que tu devrais agir dans ma vie. D'accord ? Mais il ne fait pas ça, il obéit. Et j'aime ce que Paul dit à l'église de Philippe. Il dit dans Philippiens 2, verset 12, « Comme vous avez obéi en ma présence, à plus forte raison, obéissez en mon absence et travaillez à votre salut avec crainte et tremblement. » J'aime ça. Donc, Joseph craint Dieu, ce qui signifie que ce n'est pas Paul qui parle aux Philippiens. C'est Dieu qui nous parle. C'est facile d'obéir à Dieu quand nous sommes dans une conférence, l'onction est là, quelqu'un loue, nous avons les larmes qui coulent sur notre visage. Mais qu'en est-il lorsque vous avez eu des commérages au travail et que vous êtes en train de perdre votre emploi ou que votre enfant a des vomissements à minuit? C'est là que le caoutchouc rencontre la route. Et ce que Paul dit, c'est que vous avez si bien fait, et c'est en fait Dieu qui dit que vous avez obéi même en mon absence et en l'absence de ma présence. Joseph est en Égypte, sans église, sans fraternité, sans Bible, et pourtant, il obéit à Dieu. Il résiste, n'est-ce pas? Alors un jour, elle l'attrape par la robe de chambre, ils sont seuls dans la maison. Elle doit être en train de se préparer, elle monte sûrement un peu sa poitrine, elle a probablement une jambe sur un côté de la fente et de sa tenue, vous savez. Elle s'approche et dit « Personne ne va le savoir. Personne ne va le savoir. Allez, je suis tout à toi. Mon mari est parti. » Et j'aime ce que cet homme fait. Il fuit l'immoralité sexuelle. Il fait exactement ce que la parole de Dieu dit. Et qu'est-ce que ça lui rapporte? Il se retrouve dans le donjon. En Amérique, nos prisons sont des clubs de loisirs, hein, comparés aux donjons du Moyen-Orient. Je viens de prêcher dans la plus grande prison des États-Unis, il y a 6 mois, ok? Ça s'appelle Angola, c'est en Louisiane, c'est incroyable. Donc, j'ai été dans un donjon du Moyen-Orient. Ce sont généralement des citernes. Ils font environ 1 mètre de haut. Et la Bible dit qu'ils ont mis ses pieds dans des fers et lui ont mis des chaînes aux pieds. C'est bien ça. Donc les citernes font 1 mètre de haut, pas de soleil. C'est souvent humide parce que c'était une citerne, donc, ok? Il est enchaîné. Il n'a pas de télévision. Il n'a pas de terrain de basket. Il est dans le sol et il lui donne le pain de la fiction. C'est-à-dire ceci, je vous explique. Ils ne veulent pas qu'il meure parce que mourir est trop facile. Alors il lui donne juste assez de pain et d'eau pour le maintenir en vie parce qu'ils veulent qu'il souffre. Il est donc dans ce donjon et Dieu lui fait subir la plus grande épreuve. Et quelle est la plus grande épreuve? Et d'ailleurs, je pense que tout le monde est contre les épreuves. Pourquoi? À cause de vos examens, de mi-session et de fin d'année. Les tests sont en fait une bonne chose, vous savez. J'ai surveillé l'océan il y a 3 nuits, ok? Et je suis si content que le pilote ait réussi son permis. Parce que lui et moi, nous n'avons pas fini dans l'océan. Donc Dieu dit à Israël, je t'ai amené dans ce désert pour que tu découvres ce qu'il y a dans ton cœur. Bref, c'est une autre histoire. Donc Dieu apporte le plus grand examen à Joseph. Et qu'est-ce que c'est? Il amène 2 hommes, les chansons et le panetier. On le sait tous, d'accord? Ils ont fait des rêves la nuit dernière. Et quel est le test? Joseph peut-il leur proclamer la fidélité de Dieu?
2: Dans un rêve.
0: Quand il n'a pas vu une once de fidélité de Dieu dans sa vie en ce qui concerne son rêve depuis plus de 10 ans, pensez-y, Dieu dit « Ton frère va te servir, tu vas être un leader, tes frères vont te servir. » Et même ta mère et ton père seront sous ta direction. Et il ne voit pas une once de tout cela dans sa vie. En plus de cela, il ne fait que prêcher le rêve qui le conduit dans la fosse et l'esclavage. Il résiste et obéit à Dieu et fuit l'immoralité sexuelle. Et cela le fait rentrer dans le cachot. Donc, plus il obéit à Dieu dans le désert, plus sa vie devient mauvaise.
1: Wow.
0: Maintenant, peut-il proclamer à les chansons et au panetier la fidélité de Dieu alors qu'il n'a pas vu une once de preuve dans sa propre vie depuis 10 ans? Si Joseph avait été comme beaucoup d'entre nous, vous sauriez ce qu'il aurait dit? Tu as fait un rêve la nuit dernière? Laisse-moi tranquille. J'ai fait un rêve une fois et les rêves ne se réalisent pas.
1: Wow.
0: Laisse-moi tranquille. Wow. Maintenant, s'il avait fait ça, il serait mort dans ce donjon. Et vous savez qu'il serait vraiment en se disant « Dieu n'est pas fidèle, il ne tient pas ses promesses. » Alors qu'en réalité, Dieu est fidèle. Et Dieu utilisait tout cela pour préparer Joseph à avoir le caractère pour gérer parce que, nous voyons, il interprète les rêves. Il obéit à Dieu alors que rien ne va plus. Et donc, les chansons est promue. Et il l'oublie. Maintenant, il a pour 2 ans de plus. Pensez juste à cette condition. Du pain d'affliction, des chaînes, dans un cachot pour 2 années de plus.
1: Et de voir le rêve des autres se réaliser.
2: Savoir que sa famille a tout.
0: Oh, il l'a oublié, oui. Donc, un jour, nous savons tous que Pharaon fait un rêve. Les chansons font « Oh mon Dieu, j'ai oublié le gars dans le donjon ». Il est promu numéro 2 dans toute l'Égypte. Et vraiment numéro 2 dans le monde. Parce que l'Égypte est la nation la plus puissante. Donc nous avons eu 7 ans d'abondance, et maintenant nous avons 2 autres années de famine. Donc nous parlons de 19 ans. Et enfin voici les frères. Nous pouvons donc voir que le rêve que Dieu lui a donné a pris 19 ans. Et il est dit que Joseph s'est souvenu. Et ce mot « se souvenir » ne veut pas dire « Oh, je viens juste de me souvenir ». Non, non. Ce mot « se souvient » signifie qu'il l'a gardé devant lui tout au long du chemin. Et c'est ce qui lui a permis d'obéir à Dieu tout au long du chemin. Donc, maintenant, imaginez-vous si Joseph dans le donjon était en train de dire « Si jamais je mets la main sur ces gars, je les tue ». Dieu aurait dû le laisser pourrir dans le donjon. Pourquoi ? Parce qu'il aurait tué 10 des 12 tribus d'Israël, dont Judas, par qui Jésus et David sont passés. Wow. Mais il les bénit. Et il donne à l'un, 2, 5 fois. Donc Joseph a maintenant le caractère pour gérer cette position de leadership. Ainsi, chaque fois que Dieu fait quelque chose en vous, vous devez vous dire « Waouh, il va me confier la capacité d'avoir un impact sur la vie d'autres personnes d'une manière profonde que je ne pourrais jamais faire. Et il me prépare le caractère pour l'avoir. »
2: J'adore ça.
0: Et c'est de cette façon que nous devons voir la traversée du désert.

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1: Bonjour chers amis, bienvenue à l'émission d'aujourd'hui. Où que vous soyez, quelle que soit la langue dans laquelle vous m'écoutez en ce moment, le Saint-Esprit est avec vous. Nous allons étudier ensemble la parole de Dieu. Je suis convaincu que vous allez apprendre des choses qui seront importantes et bénéfiques pour vous. Nous nous intéressons à l'église de Philippe. Nous allons commencer cette session par Philippiens 1 et nous allons parcourir ce chapitre verset par verset. Dans les messages précédents, nous avons découvert comment cette église est née. Cela est rapporté en Actes 16. Paul et Silas se sont rendus à Philippe. Nous en avons longuement parlé. L'Église est née, mais elle est née au milieu de nombreuses persécutions. La première convertie était une femme nommée Lydie. Elle a été la toute première convertie européenne. Certains la considèrent comme le tournant de la civilisation occidentale. L'apôtre Paul a chassé un démon d'une jeune fille devineresse. Cela n'est pas mentionné, mais il est très probable qu'elle soit devenue croyante et, espérons-le, qu'elle ait rejoint cette nouvelle église naissante. Ensuite, le geôlier de Philippe a été sauvé, ainsi que sa famille. Ils ont tous été sauvés et baptisés dans l'eau. Certaines personnes affirment qu'il est devenu le pasteur de l'église de Philippe. Paul et Silas ont été battus et jetés en prison pour avoir prêché l'Évangile. Mais même s'ils étaient en prison, celle-ci ne les a jamais affectés. En parlant de prison, environ 10 ans plus tard, Paul écrit cette lettre à l'église de Philippe alors qu'il se trouve dans une prison romaine. Cet homme savait très bien ce que c'était que d'être emprisonné pour sa foi. Il renvoie la lettre avec un homme nommé Épaphrodite. Celui-ci apporte la lettre à cette église, à Lydie et à sa famille, au geôlier et à tous les siens et peut-être à cette jeune fille qui avait été possédée par un démon. Et nous constatons que l'église s'est développée. En fait, il y avait déjà plusieurs sites différents au moment où il a envoyé cette lettre. La parole de Dieu se répand très rapidement et elle entraîne souvent un effet domino. Un membre de la famille est sauvé, puis d'autres membres sont sauvés. Ensuite, ils conduisent leurs amis à Christ et partagent l'Évangile avec leur famille. On ne sait jamais quelles seront les conséquences de la conversion d'une seule personne. Ses collègues sont sauvés, sa famille est sauvée, ses amis sont sauvés, et ensuite, leurs collègues, leurs amis et leurs parents entendent l'Évangile. L'Évangile se propage de manière organique, et il peut en fait se propager très rapidement. Lisons Philippiens 1:1 où il est écrit « De la part de Paul et Timothée, serviteurs de Jésus-Christ, à tous les saints en Jésus-Christ qui sont à Philippe, aux responsables et aux diacres. » Il est écrit « Paul et Timothée ». Timothée était l'un des fils de Paul dans la foi. Il était en quelque sorte un médiateur, un ministre de l'Évangile, très doué. Il est écrit qu'ils sont serviteurs de Jésus-Christ. Le mot grec traduit ici par « serviteur » est « doulos ». Il signifie littéralement « esclave ». C'est une personne qui a été achetée par une autre. C'est une personne qui ne s'appartient plus, qui n'a plus le droit de faire ce qu'elle veut, quand elle le veut, ni où elle le veut. En fait, cela s'appelle « faire de Jésus son Seigneur ». Seigneur signifie patron, cela signifie que je renonce à mes droits de vivre de manière indépendante et que ma vie n'est plus ma responsabilité, mais elle devient ma réponse à sa capacité. Il écrit donc aux saints, aux responsables et aux diacres. Or, tous les croyants sont des saints. Vous n'avez pas besoin d'attendre votre mort et le vote d'un comité pour savoir si vous deviendrez un saint. Le mot grec traduit ici par « saint » signifie littéralement « saint et mis à part, différent ». Tous les croyants en Jésus-Christ sont des saints, ils sont saints, ils sont mis à part, ils sont différents, différents de tous les autres dans le monde. Pourquoi ? Il est écrit « les saints en Jésus-Christ ». C'est ce qui nous rend différents, le fait que nous soyons en Christ. Bien sûr, cela se traduit dans notre discours, cela se traduit dans notre mode de vie. Si ce n'est pas le cas, alors, mon ami, vous n'êtes pas en Christ. S'il n'y a pas de fruits, il y a de fortes chances qu'il n'y ait pas de racines. La racine, c'est avoir confiance en Jésus-Christ. Les bonnes œuvres, le changement de langage et les attitudes différentes sont tous le résultat de l'acceptation de Christ et de la foi en lui. Nous venons à lui tel que nous sommes, mais comprenez bien ceci. Tout le monde dans le monde est soit en Christ, soit en Adam. Vous ne pouvez être nulle part d'autre du point de vue de Dieu. Vous êtes soit en Christ, soit en Adam. 1 Corinthiens 15:22 dit « Et comme tous meurent en Adam, de même aussi tous revivront en Christ ». Tout être humain est d'abord en Adam, simplement parce qu'il est né dans ce monde, né en tant qu'être humain. Adam est notre ancêtre le plus lointain. Nous sommes tous ses descendants. Nous connaissons tous l'histoire. Adam a mangé le fruit de l'arbre avec sa femme Ève. Il voulait être comme Dieu lui-même, décider de ce qui est bien et de ce qui est mal. Il se disait, « Dieu n'a pas à être mon autorité, je peux décider moi-même de ce qui est bien et mal. » Cette même attitude et ce même esprit sont encore bien à l'œuvre dans le monde aujourd'hui. Les gens parlent de « ma vérité ». Non, mon ami, il y a juste la vérité. Il n'y a pas votre vérité ni la vérité de votre voisin. Il y a une vérité absolue et seul Dieu la définit. Mais voici le hic. La Bible nous dit en Romains 5 que c'est par Adam que le péché et la mort sont entrés dans le monde. Et cette mort, cet état de mort spirituelle, de séparation d'avec Dieu, a été transmis à tous les hommes à cause de la transgression d'Adam. Ainsi, toute la race humaine est en Adam. Et la seule façon de sortir d'Adam et d'entrer en Christ est de faire un choix. En Adam, tous meurent, ils sont morts spirituellement. Finalement, ils mourront de la seconde mort, qui est la séparation éternelle d'avec Dieu dans un lieu de tourment, appelé enfer. La Bible appelle cela la seconde mort. C'est la destination finale de tous ceux qui rejettent et refusent Christ. D'ailleurs, je tiens à vous dire ceci. Tant que vous respirez, tant que vous êtes en vie, vous avez le pouvoir de choisir. Vous pouvez dire oui à Dieu, vous pouvez dire oui à son unique voie de salut. Je sais que certains se disent, c'est tellement étroit d'esprit, je trouve cela offensant. Eh bien, c'est comme ça. Si vous êtes coincé à l'étage d'un immeuble en feu, que je place une échelle contre le mur de cet immeuble, que je brise la fenêtre et que je vous dis, descendez l'échelle, voici un moyen de vous sauver. Vous pouvez croiser les bras et dire, « Je ne crois pas que ce soit le seul moyen, c'est étroit d'esprit, et cette échelle est offensante. » Vous pouvez être offensé comme vous voulez, mais vous allez brûler si vous ne descendez pas l'échelle. Dieu est tellement miséricordieux, il nous a donné un moyen de sortir de notre péché. Il nous a donné un moyen de sortir de la mort. Il nous a donné un moyen d'entrer dans sa famille, dans la félicité et dans l'éternité, avec lui. C'est par Jésus-Christ. Jésus a dit, « C'est moi qui suis le chemin, la vérité et la vie. On ne vient au Père qu'en passant par moi. » Vous pouvez être offensé comme vous voulez, et certaines personnes peuvent dire, « Voilà le christianisme, je suis offensé par son étroitesse. » La vérité est que c'est étroit, et Jésus était étroit à cet égard. Jésus a dit, « Étroite est la porte menant à la vie, et il y en a peu qui la trouvent. Large est la porte menant à la perdition, et il y en a beaucoup qui entrent par là. » Mon ami, vous pouvez entrer par la porte large et emporter toutes vos croyances avec vous, mais en fin de compte, cette porte se rétrécit et vous conduit vers une éternité restreinte et tourmentée dont il n'y a pas d'issue. La Bible dit clairement que le chemin étroit qui passe par Christ est difficile. Il y a des épreuves, il y a des persécutions, il y a des malentendus. Lorsque vous restez ferme dans votre foi, le chemin est étroit, mais finalement il s'élargit vers un horizon incroyable, un horizon si vaste que l'esprit et le cœur ne peuvent même pas le contenir. Je tiens à vous dire ceci. À vous qui m'écoutez en ce moment, chaque être humain a le pouvoir de choisir. Mais une fois que vous mourrez, votre pouvoir de choisir vous est retiré à jamais. Vous perdez le pouvoir de choisir dès que vous quittez cette vie. Vous devez faire votre choix tant que vous en avez la possibilité et nous devons donner ce choix aux autres. Aussi gentils que puissent être certains de vos voisins et amis, s'ils n'acceptent pas Christ, ils passeront l'éternité sans lui. Nous avons l'obligation, tant par conscience que par devoir, d'au moins informer les gens qu'ils ont le choix. Je comprends qu'il puisse être inconfortable d'aborder le sujet des choses spirituelles et de parler du paradis et de l'enfer, de parler du salut avec un collègue ou même avec des membres de la famille. Mais pensez-y de la même manière que les personnes qui sont coincées à l'étage supérieur d'un immeuble en feu. Vous vous dites, cela pourrait les offenser si j'appuie l'échelle contre leur maison ou si je vais frapper à leur porte pour voir s'ils vont bien. Je ne veux pas les offenser. Quand nous mesurons cela à la lumière de la vie éternelle, cela vaut la peine d'offenser certaines personnes afin de leur dire la vérité. Ici, Dieu a choisi, par la folie de la prédication, de sauver ceux qui croient. Ainsi, une fois que nous avons partagé l'Évangile, le Saint-Esprit agit et amène les gens à la foi. Mais on ne peut pas récolter là où aucune graine n'a été semée. Les gens naissent de nouveau grâce à la graine incorruptible de la parole de Dieu. Je suis donc prêt à offenser certaines personnes. Je suis prêt à être maladroit dans ma présentation. Je peux trébucher tous les deux mots et avoir l'impression d'avoir fait un travail horrible. Mais le pouvoir réside dans la semence. Il ne réside pas dans ma présentation habile de l'Évangile. Même le plus petit enfant peut porter une semence. Vous pouvez porter une semence. Parlez de Jésus à quelqu'un. Il dit, « J'écris à tous les saints en Jésus-Christ ceux qui sont mis à part, ceux qui sont différents. Et nous sommes différents lorsque nous sommes en Christ. » Il a également écrit aux responsables et aux diacres. Ils sont mentionnés séparément des saints. Ils sont saints parce qu'ils sont croyants, mais... Le responsable a la fonction de pasteur. Nous le voyons clairement en 1 Pierre 5, 2. Il est écrit « Paissez le troupeau de Dieu qui est avec vous, le surveillant ». Le mot « surveillant » est le même mot que celui traduit ici par « responsable ». Il s'agit du ministère d'un pasteur. Ensuite, il parle des diacres. Il vient du mot grec « diakonos » qui signifie littéralement « serviteur ». Les diacres sont choisis. Nous lisons en Acte 6 que les femmes des Juifs hellénistes étaient négligées dans la distribution quotidienne de nourriture. Un conflit éclata alors dans l'Église primitive. Rien de nouveau. Il y a toujours quelqu'un pour se plaindre de quelque chose. L'apôtre a dit, « Il ne convient pas que nous délaissions la parole de Dieu pour servir aux tables. Nous devons nous consacrer à la parole et à la prière. Choisissez donc parmi vous cet homme de qui l'on rende un bon témoignage, rempli d'Esprit Saint et de sagesse, et nous les chargerons de ce travail. » Ils choisirent donc cet homme rempli de l'Esprit Saint et de foi. Ils les chargèrent de ce travail qui consistait à servir à table et à distribuer la nourriture. C'est le même mot « servir » qui est utilisé en Acte 6, où nous trouvons ici un diacre. Un diacre est quelqu'un qui sert. Ce sont des personnes qui servent à table et s'occupent de l'hospitalité. Elles nettoient, elles peuvent travailler à la crèche. Il s'agit essentiellement d'un ministère d'aide. Ce travail est tellement important qu'ils leur ont littéralement imposé les mains, ont prié pour eux et les laissèrent se consacrer à cette œuvre. Certains d'entre eux, comme Étienne, ont également été utilisés par Dieu pour accomplir des miracles parmi le peuple. Il y avait donc quelque chose qui avait été ajouté dans sa vie. Mais comprenez ceci, leur travail, le travail d'un diacre, n'est pas de régner en maître sur les gens. Dieu n'a jamais voulu que l'Église soit dirigée par un conseil de diacres. Les diacres sont des serviteurs et, d'un point de vue biblique, ils ont été élus et choisis pour servir à table et servir les gens. Ce n'est pas un poste de supervision où ils votent sur la décision du pasteur de faire ceci ou cela. Je sais que certaines églises sont organisées de cette manière, mais je ne considère pas cela comme biblique. Cependant, être diacre est un appel puissant et important, et c'est un grand privilège de servir et de faire tout ce qui est possible pour le peuple de Dieu dans la maison de Dieu. Paul poursuit en disant, « Que la grâce et la paix vous soient données de la part de Dieu notre Père et du Seigneur Jésus-Christ. » J'aime cette phrase, « grâce et paix ». Dieu leur écrit une lettre qu'il leur dicte par l'intermédiaire de l'apôtre Paul, et d'emblée, il leur fait savoir qu'il n'est pas en colère. « Que la grâce et la paix vous soient données. » Je sais que si Dieu écrivait une lettre personnelle à certains d'entre vous, vous auriez peur de l'ouvrir. Écoutez, Dieu vous aime. Il veut vous accorder sa grâce, c'est-à-dire la faveur imméritée de Dieu. En anglais, nous avons un acrostiche qui ne fonctionne pas dans toutes les langues. Grâce, G-R-A-C-E, God's riches at Christ's expense, les richesses de Dieu aux dépens de Christ. Il nous donne sa bénédiction sans que nous la méritions. Nous ne l'avons pas gagnée, nous ne l'avons pas méritée, c'est la grâce. Elle nous est donnée sur la base de son caractère et de son œuvre accomplie. Elle n'est pas basée sur notre caractère, elle n'est pas basée sur nos œuvres accomplies. Paul a donc été en présence de Dieu et il commence par dire que la grâce et la paix de Dieu vous soient données. Il ne dit pas « condamnation et jugement, Dieu est sur le point de vous réduire en poussière ». Non, grâce et paix. Puis il dit ceci au verset 3 et 4. Je dis à mon Dieu ma reconnaissance de tout le souvenir que j'ai de vous. Dans toutes mes prières, pour vous tous, je ne cesse d'exprimer ma joie. Chaque fois qu'il pensait à eux, il remerciait Dieu. Il ne les tenait pas pour acquis. Nous devrions faire de même. Dieu vous a-t-il donné une bonne épouse? Soyez reconnaissant dès que vous y pensez. Dieu vous a-t-il donné un bon mari? Soyez reconnaissante. Avez-vous de bons amis? Soyez reconnaissant. Avez-vous une bonne église? Avez-vous un bon travail? Soyez reconnaissant. Je dis à mon Dieu ma reconnaissance de tout le souvenir que j'ai de vous. Chaque fois que vous pensez à eux, vous devriez remercier Dieu. Chaque fois que vous pensez à votre femme, à vos amis, à votre église, au fait que vous avez un travail, un toit au-dessus de votre tête, vous devriez remercier Dieu. Lorsque certaines personnes pensent à leur conjoint, elles ne disent pas « merci Dieu », mais « pourquoi Dieu ?» Or, elles devraient dire « merci Dieu » et non « pourquoi Dieu ?» Puis dans les versets 4 et 5, il dit « Dans toutes mes prières, pour vous tous, je ne cesse d'exprimer ma joie à cause de la part que vous prenez à l'Évangile depuis le premier jour jusqu'à maintenant. » Pour certaines personnes, prier pour les autres est un devoir. Pour d'autres, prier pour les autres est un plaisir. Pourquoi était-ce une telle joie pour l'apôtre Paul de prier pour eux? Paul dit, « Vous avez été mes compagnons depuis le premier jour jusqu'à maintenant. » Ces personnes ont soutenu Paul par la prière et financièrement dès le premier jour où il leur a apporté l'Évangile. Elles lui ont envoyé des offrandes pour l'aider à apporter l'Évangile dans d'autres régions et à d'autres peuples. Paul dit, « Vous avez été mes partenaires, vous avez été en communion avec moi depuis le premier jour jusqu'à aujourd'hui. » Ils ont prié pour lui et ils l'ont soutenu financièrement. Vous ressentez de la joie. Lorsque vous pensez à ceux qui ont rendu possible ce que vous faites, je sais que certains d'entre vous soutiennent notre émission Réponse et tout ce que nous faisons à travers le monde dans différentes langues et sur différentes plateformes. Certains nous envoient des lettres d'encouragement et certains prient pour nous et prient régulièrement pour moi. Merci de le faire, cela me remplit le cœur d'une joie difficile à exprimer avec des mots. Il y a

Paul poursuit au verset 6 en disant : Je suis persuadé que celui qui a commencé en vous cette bonne œuvre la poursuivra jusqu'à son terme, jusqu'au jour de Jésus-Christ. Celui qui a commencé en vous cette bonne œuvre la poursuivra jusqu'au jour de Jésus-Christ. Cela signifie jusqu'au jour où Jésus reviendra. Cela signifie qu'il l'accomplira, il l'achèvera. Nous pouvons être sûrs que ce que Dieu commence, il le termine. Il accomplit une bonne œuvre en vous, il accomplit une bonne œuvre en moi. Je suis un projet en cours de construction. Je suis un travail en cours. Dieu merci, Dieu n'en a pas fini avec moi. Sachez que Dieu achève toujours ce qu'il a commencé. Votre salut ne représentait pas la ligne d'arrivée. À bien des égards, ce n'était que le début. Dieu n'en a pas fini avec vous. Combien de temps cette œuvre va-t-elle durer? Encore une fois, jusqu'au jour de Jésus-Christ, jusqu'à ce qu'il revienne et que nous nous tenions devant lui. Quelle est cette bonne œuvre qu'il accomplit en nous? Eh bien, il nous transforme à son image. Dieu me transforme à l'image de son Fils, Jésus-Christ. Il le fait de l'intérieur. Il façonne mon caractère et le vôtre à l'image de Christ. Il nous rend honnêtes, humbles, aimants, généreux, audacieux, doux, patients, saints et fidèles. Il accomplit ces choses en nous afin qu'elles puissent se manifester à travers nous. Ce que Dieu accomplit en vous, il veut le réaliser à travers vous, afin que vous puissiez être une bénédiction dans la vie de quelqu'un d'autre. Hébreux 13, 21 partage la même vérité. Il est écrit que Dieu fait en vous ce qui lui est agréable par Jésus-Christ. Il est intéressant de noter que l'expression « faire en vous » est traduite ailleurs dans le Nouveau Testament par « un arbre qui porte du fruit » et par « une personne qui façonne ou modèle l'argile ». Dieu est donc à l'œuvre en vous et il est à l'œuvre en moi. Encore une fois, pensez à cette même expression utilisée pour décrire un arbre qui porte du fruit ou un sculpteur qui travaille et modèle l'argile de ses mains. Les deux expressions désignent un processus. Dieu nous taille et nous façonne continuellement de l'intérieur afin que nous puissions porter des fruits qui glorifieront son nom. Dieu ne vous a pas abandonné et vous n'êtes pas sans espoir. Il est à l'œuvre et rappelez-vous que vous n'êtes pas un échec, vous êtes en train d'apprendre. Certains d'entre vous ont fait une erreur et vous avez envie d'abandonner. Vous pensez que Dieu en a fini avec vous et qu'il est en colère contre vous. Dieu vous aime et il est temps pour vous de vous relever, ma sœur. Il est temps pour vous de vous relever, mon frère. Secouez la poussière et essayez à nouveau. Dieu agira en vous. Peut-être n'avez-vous pas encore un arbre chargé de fruits, mais soyez reconnaissants s'il y a seulement quelques petites fleurs. Les fruits viendront si nous coopérons avec Dieu. Je crois que nous pouvons accélérer l'œuvre de Dieu par notre coopération, par la prière, en nous nourrissant de la parole de Dieu, par des moments de calme, par l'adoration et en nous associant à d'autres personnes qui aiment Jésus-Christ et qui sont en feu pour Jésus. Nous pouvons également entraver le processus de fructification par la paresse spirituelle et peut-être même l'arrêter complètement si nous choisissons de ne pas coopérer. Mais la vérité à retenir est que Dieu n'abandonne personne. Faisons de notre mieux pour n'abandonner personne non plus. Dieu ne vous a pas abandonné, mon ami. Sachez qu'il vous aime, vous êtes précieux aux yeux de Dieu et l'œuvre qu'il a commencée en vous, tout comme il l'a commencé chez ses chrétiens de Philippe, il la mènera à bien jusqu'au jour de Jésus-Christ. Ne vous découragez pas, n'abandonnez pas, Dieu vous aime. Si vous n'avez jamais accepté Jésus-Christ comme votre Seigneur et Sauveur, vous êtes en Adam. Vous n'avez jamais trouvé le chemin vers Christ. La Bible dit que si vous croyez dans votre cœur que Dieu a ressuscité Jésus d'entre les morts et si vous le confessez comme Seigneur, vous serez sauvés. Pourquoi pas maintenant ? Dites simplement « Jésus, entre dans ma vie, je m'incline devant toi et je te reconnais comme mon Seigneur. Tout ce que je suis et tout ce que j'ai, je le remets entre tes mains, Seigneur, Jésus ».

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3G1 1. Adresse et salutations. Éloge de Gaius. L'ancien à Gaius le bien-aimé, que j'aime dans la vérité. Bien-aimé, je souhaite que tu prospères à tous égards et sois en bonne santé, tout comme ton âme prospère. J'ai été fort réjoui lorsque des frères sont venus et ont rendu témoignage de la vérité qui est en toi et de la manière dont tu marches dans la vérité. Je n'ai pas de plus grande joie que d'apprendre que mes enfants marchent dans la vérité. Bien-aimé, tu agis fidèlement dans tout ce que tu fais pour les frères, même pour ceux qui sont étrangers. Ils ont rendu témoignage de ton amour devant l'Église. Tu feras bien de pourvoir à leur voyage d'une manière digne de Dieu, car c'est pour le nom de Jésus-Christ qu'ils sont partis, sans rien recevoir des païens. Nous devons donc accueillir de tels hommes, afin d'être ouvriers avec eux pour la vérité. Plainte contre Diotrephe. J'ai écrit quelques mots à l'Église, mais Diotrephe, qui aime être le premier, ne nous reçoit pas. Si je viens, je rappellerai les actes qu'il commet. Il tient contre nous de méchants propos. Il ne reçoit pas les frères. Il empêche ceux qui voudraient les accueillir et les chasse de l'Église. Bien-aimé, n'imite pas le mal, mais le bien. Celui qui fait le bien est de Dieu. Celui qui fait le mal n'a point vu Dieu. Éloge de Démétrius, salutation finale. Tous rendent un bon témoignage à Démétrius, et la vérité elle-même en témoigne. Nous aussi, nous lui rendons témoignage, et tu sais que notre témoignage est vrai. J'aurai beaucoup de choses à t'écrire, mais je ne veux pas le faire avec l'encre et la plume. J'espère te voir bientôt, et nous parlerons face à face. Que la paix soit avec toi. Les amis te saluent. Salut les amis, chacun en particulier.

0: La météo pour ce mardi 25 août, des averses orageuses tombent du sud-ouest au nord-est et sur les Alpes. Un temps instable et doux, mais pas trop chaud. Les températures pour ce mardi matin, 16 degrés pour Lille, 17 à Cherbourg, Brest et Strasbourg, 17 également pour Orléans, 18 à Dijon et Paris, 18 également pour Lyon, 20 degrés pour Nice, Perpignan, Nîmes, Toulouse, Bordeaux et Biarritz, 24 degrés pour Bastia. Et pour ce mardi après-midi, entre 21 et 27 degrés sur le moitié nord, il fera 21 en Bretagne, 27 sur le Grand Est, dans la moitié sud, 26 à 27 sur la Nouvelle-Aquitaine, 28 en Corse et sur l'Auvergne-Rhône-Alpes, 28 également sur le pourtour méditerranéen et en Occitanie.
1: Bonjour, le gouvernement qui avait projeté de doubler à 200 euros le plafond des franchises médicales va finalement le porter à 140 euros. Les assurés vont payer en moyenne 10 euros de plus par an, a affirmé le ministère de la Santé. Après le passage d'une tornade hier sur la commune de Pomas près de Carcassonne, 26 personnes ont été blessées, dont 5 transportées à l'hôpital. Selon la préfecture de l'Aude, le bilan matériel lui fait état de 100 habitations touchées. Nouveau rebondissement dans le dossier Fibre Excellence, la région Occitanie a déposé hier une nouvelle offre de reprise du site de Saint-Gaudens auprès du tribunal de commerce de Toulouse. Cette proposition s'appuie sur un programme de 90 millions d'euros d'investissement. Plusieurs industriels seraient désormais prêts à participer au projet qui vise à maintenir la production de pâte à papier tout en préparant une diversification des activités du site. Les derniers ajustements doivent être finalisés d'ici au 3 septembre avant une nouvelle audience devant le tribunal de commerce de Toulouse le 8 septembre. Un policier municipal a été mis en examen pour homicide routier et placé sous contrôle judiciaire. Il a été présenté hier à un juge d'instruction après la mort d'un homme dans un accident survenu vendredi dernier au soir à Bienville dans l'Oise lors d'un refus d'obtempérer. Les États-Unis annoncent avoir retiré la Syrie de leur liste des pays accusés de soutenir le terrorisme sur laquelle ils figuraient depuis 47 ans. Une nouvelle étape de la levée progressive des sanctions américaines. De son côté, le gouverneur de la Banque centrale de Syrie a salué ce retrait de décision historique. C'est la fin de ce flash, une très bonne journée à toutes et à tous. Bonjour, football après un début de saison catastrophique avec 3 défaites en autant de journées. Le FC Nantes a écarté hier son entraîneur Michel Derzakarian. Revenu au club pour la 3e fois à 63 ans, Derzakarian n'a pas résisté à l'effondrement de son équipe, battue 5-2 samedi dernier chez elle par Rodez alors qu'elle menait à 2-1. À la pause, les Canaries qui pointent à la dernière place de Ligue 2 après avoir été rétrogradés de L1 la saison passée. Foot, toujours plusieurs anciens internationaux amenés par l'ex-bleu Michael Silvestre réclament un changement à la tête de la FIFA. L'instance est plongée dans une profonde crise depuis le projet avorté de son ouverture à des investisseurs privés. L'exercice du pouvoir a altéré la capacité des dirigeants actuels à distinguer leurs intérêts personnels de l'intérêt supérieur du football, affirme Michael Silvestre. Basket, l'intérieur de l'équipe de France féminine Alexia Chéri a été contrainte de déclarer forfait pour la Coupe du Monde de basket du 4 au 13 septembre à Berlin en raison d'une gêne musculaire à la cuisse. La joueuse de 27 ans a été touchée lors du stage d'entraînement à cette compétition. Basket toujours, le pivot international français Matisse Dossou-Yovo du club de Nanterre a été transféré à Villeurbanne. Formé au centre fédéral puis passé par Chalon-sur-Saône, Évreux et Blois, Dossou-Yovo, 2m08, 25 ans, s'est révélé sous les couleurs de Saint-Quentin en Pro B durant la saison 2022-2023. Cyclisme, la 3e étape du Tour d'Espagne qui devait s'achever hier à Font-Romeu dans les Pyrénées-Orientales a été annulée en raison d'un orage de pluie de grêle dans les derniers kilomètres. Les conditions sont devenues apocalyptiques à une quinzaine de kilomètres de l'arrivée. Enfin, l'équipe de France féminine de volley s'est qualifiée hier pour les 8e de finale de l'Euro en battant le Monténégro en 3-7. Les Bleus qui n'ont encaissé aucun set en 3 rencontres face à des adversaires largement à leur portée, il est vrai. C'est la fin de ce flash, une très bonne journée à toutes et à tous.

Dans l'un des moments les plus sombres et les plus intenses de la vie de Jésus, dans le jardin de Gethsémané, les disciples se sont endormis et ils n'étaient pas capables de prier. Jésus leur a même reproché qu'ils n'avaient pas été capables de prier une heure et il va leur dire cette phrase très célèbre « L'esprit est bien disposé, mais la chair est faible ». Peut-être que toi aussi tu te poses la question « Comment prier une heure ?» Peut-être que tu en as fait un objectif, peut-être que tu t'es découragé, peut-être que ça te semble inatteignable, mais j'aimerais aujourd'hui te montrer comment prier une heure et ça, comment cela peut changer ta vie. Bonjour, mon nom est David Théry, je suis le fondateur de l'école de ministère surnaturel francophone qui équipe, inspire et active les enfants de Dieu à expérimenter la puissance du Saint-Esprit dans leur vie quotidienne. 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Alors, comment prier une heure? Tout d'abord, ce que j'aimerais te dire, c'est que la prière, ce n'est pas une performance. Beaucoup de personnes abordent la prière comme un devoir, ou alors comme un concours, comme une performance religieuse. Comme si le fait de dire « j'ai prié une heure », ça avait plus de valeur que de dire « j'ai prié 45 minutes ». Alors c'est sûr qu'il vaut mieux prier une heure que pas prier du tout. Mais si tu abordes la prière sous le rôle de la performance, eh bien tu risques de tomber dans un piège, c'est celui du légalisme. Tu risques de tomber dans un piège qui est celui de penser que tu mériteras l'attention de Dieu à cause des efforts que tu produis. Or, la vérité, c'est que tu as déjà l'attention de Dieu parce que tu es son enfant bien-aimé et que quand tu rentres dans ta chambre, il est là et il t'attend, il te voit, il veut te parler. Donc, la prière n'est pas une performance. Ce n'est pas non plus un devoir. Si tu le fais pour plaire à ton pasteur, si tu le fais pour plaire à ta conscience, si tu le fais pour éviter la culpabilité de dire « Ah, j'ai pas prié aujourd'hui », eh bien, tu te trompes. Parce que Dieu n'est pas là avec un chronomètre en train d'évaluer combien de temps tu vas prier. Dieu veut un rendez-vous avec toi. Il veut un cœur à cœur. Alors, si tu veux prier une heure, j'aimerais te donner un premier conseil. C'est que commence par 15 minutes. Pourquoi? Des fois, les gens lisent la Bible, écoutent une prédication, vont dans une conférence et disent « Ça y est Seigneur, je te promets, maintenant je vais prier une heure par jour. » Et là, ils n'ont jamais pris plus que 5 minutes. Et là, au bout de 10 minutes, le temps est long, ils sont découragés, ils se sentent nuls, ils se disent « mais là, je ne vais jamais y arriver et plus jamais y prier ». Pourquoi? Parce qu'ils se sont fixés un objectif trop important. Commence par un quart d'heure. Pourquoi? Parce que, comme Jésus l'a dit, l'esprit est bien disposé, mais la chair est faible. Ce qu'il faut comprendre, c'est que lorsque tu pries, il y a une résistance. Ta chair résiste, ta chair s'oppose à la prière. Ton esprit, si tu ne pries pas beaucoup, il est faible, il n'est pas habitué, il n'est pas endurant dans la prière à rester concentré, à s'attendre à Dieu, à rester dans l'esprit. Ce qui fait que tu risques de t'épuiser très rapidement. C'est un peu comme quelqu'un qui court. Aujourd'hui, je suis à La Réunion et hier, il y a eu le départ du Grand Raid. C'est une course de 175 km dans les montagnes. Il y a plus de 10 000 mètres de dénivelé et on appelle ça la diagonale des fous. Et laisse-moi te dire que tu ne peux pas t'inscrire à cette course comme ça. Il faut que tu aies fait des courses avant. Et avant de faire 50 km dans la montagne, mais à un moment, il va falloir que tu commences par courir 5 km. Et donc, l'idée, c'est que prier une heure n'est pas un objectif que tu vas atteindre, dire « ça y est, j'ai prié une heure, maintenant je suis tranquille jusqu'à la fin de mes jours ». Non, ce que tu veux en fait, c'est développer une habitude de prière. Ce que tu veux, c'est développer une relation, une intimité avec Dieu. Ce que tu veux, c'est que ton âme soit soutenue par le Saint-Esprit. Ce que tu veux, c'est que tes prières soient entendues. Ce que tu veux, c'est pouvoir trouver du réconfort, de la consolation, du soutien, du courage dans la présence de Dieu lorsque tu pries. Et pour ça, il faut que tu t'entraînes. Il faut que tu exerces ton esprit. Parce que ton esprit, c'est un petit peu comme un muscle. Eh bien, il faut que tu l'exerces. Donc, commence par un quart d'heure et le lendemain, recommence. Fais ça pendant une semaine, un quart d'heure tous les jours. Et ensuite, passe à 20 minutes, passe à 30 minutes. Pourquoi? Parce que de cette façon-là, tu vas t'exercer, tu vas t'entraîner. Ce qui se passe lorsque tu pries, c'est que ta chair se soumet à ton esprit. Ce qui se passe lorsque tu pries, c'est que ton esprit se fortifie, il est nourri et ça va devenir de plus en plus facile pour toi de prier. Donc, ne te fixe pas des objectifs inatteignables qui vont te décourager, ne te tire pas toi-même une balle dans le pied, mais vraiment, vas-y progressivement. Deuxièmement, ce qu'il faut que tu comprennes si tu veux prier une heure, c'est que prier, ce n'est pas juste demander. Souvent, les gens disent « voilà, j'ai voulu prier une heure,
J'ai fait la liste de tous les sujets de prière que j'avais. J'ai fait la liste de toute ma famille, mes cousins éloignés, les membres de mon église, mon pasteur, les gens que je connais sur Internet. J'ai pris mes contacts Facebook, j'ai pris pour tout le monde. Et puis, je ne savais plus quoi dire. Je ne savais plus pourquoi prier. Ma liste de courses, ma liste de demandes de prière était épuisée et le temps était déjà passé. Je ne savais plus quoi dire. Ce qu'il faut que tu comprennes, c'est que la prière, ce n'est pas juste demander. Les supplications, l'intercession, c'est juste une toute petite partie de la prière. Lorsqu'on parle du fait de prier, grosso modo, on parle du fait d'entrer dans la présence de Dieu, d'avoir un rendez-vous avec lui. Si vous avez un rendez-vous avec un ami, si vous avez rendez-vous avec votre amoureux, si vous avez rendez-vous avec quelqu'un de proche, quelqu'un que vous aimez, vous n'allez pas passer toute votre discussion à juste lui demander des services. Est-ce que tu pourrais me déposer à l'école? Est-ce que tu pourrais me donner 20 euros? Est-ce que tu pourrais me prêter ta voiture? Est-ce que tu pourrais m'envoyer en vacances? Est-ce que tu pourrais me donner un conseil? Est-ce que tu pourrais venir tondre ma pelouse? Ça s'appelle pas une relation, ça s'appelle pas un dialogue, c'est juste une liste de demandes et de requêtes. La prière, ce n'est pas juste demander, c'est aussi écouter. La prière, c'est aussi profiter, prendre plaisir dans la présence de l'autre et dans la présence de Dieu. Donc la prière, c'est aussi adorer. Je t'encourage, lorsque tu pries, à adorer, te prosterner devant le Seigneur. Je t'encourage à reconnaître sa grandeur, à t'émerveiller devant lui. Prends du temps à te concentrer sur lui pour t'émerveiller sur sa bonté, sur sa sainteté et te souvenir qu'il est là. La prière, c'est aussi contempler. Qu'est-ce que c'est contempler? Tu dis rien et tu attends. Et tu regardes. Alors on va dire, mais je suis tout seul dans ma chambre, ou alors je suis en train de me promener dans la nature, je parle à Dieu. La contemplation, c'est ça. La contemplation, c'est tu regardes. On peut contempler un beau paysage. J'habite à La Réunion, il y a très beaux couchers de soleil. Moi, j'aime regarder les vagues quand je suis à la plage. Et des fois, je suis là, je regarde simplement. Et je m'émerveille. Émerveille-toi dans la présence de Dieu. Et tu vas voir que tu vas passer dans d'autres dimensions spirituelles. Pourquoi ? Parce que ce qu'il faut comprendre, c'est que la prière est un exercice spirituel. C'est en esprit qu'on adore le Seigneur. Et donc, il y a ce qui se passe, ce qui sort de ta bouche. Il y a ce qui se passe physiquement dans la pièce où tu es. Mais ensuite, il y a ce qui se passe lorsque tu connectes en esprit avec Dieu. Et dans la contemplation, tu peux être émerveillé devant le Seigneur, contempler son amour, contempler sa bonté. Et là, il y a une connexion spirituelle qui s'établit entre lui et toi. Il y a quelque chose, il y a comme un téléchargement, il y a des choses qui sont reçues de la part de Dieu. Les anges commencent à bouger, le Saint-Esprit, eh bien, te fait du bien. Et donc, la contemplation, c'est aussi des temps de calme, c'est des temps de silence. Est-ce que lorsque tu pries, ça t'arrive de te taire? Reste tranquille devant Dieu. La Bible nous dit « Arrêtez et sachez que je suis Dieu », le prophète Ésaïe. Et ça va vous aider aussi à vous mettre au calme. Des fois, on arrive, on a plein d'activités, on est dans le surmenage, et puis on vient dans la présence de Dieu, ok, il faut prier. Bon alors Seigneur, tu vois, j'ai tel problème, j'ai tel projet, j'ai tel rendez-vous, j'ai telle situation, puis il y a ma femme, il y a mes enfants, et puis il y a ma grand-mère, et puis Seigneur, voilà, et je te souhaite une bonne journée, Seigneur. Non. Prends le temps de faire une pause. Prends le temps de te calmer devant Dieu. Prends le temps de le contempler. Prends le temps de te souvenir qui il est et combien il t'aime. Peut-être que tu as des problèmes, des projets, des situations qui sont là. Tu es inquiet. Mais viens dans sa présence et souviens-toi qu'il t'aime, qu'il t'a racheté, que tu lui appartiens, qu'il t'a donné la vie éternelle. Et c'est tellement précieux. Tous les problèmes que tu as actuellement sont temporaires. Mais Dieu t'a donné la vie éternelle. La Bible nous dit que les souffrances du temps présent ne sont rien comparées à la gloire à venir. Alors fixe tes yeux un petit peu sur la gloire à venir. La prière, c'est aussi honorer Dieu par notre temps. Ça peut sembler bizarre de dire « j'honore Dieu de ma présence », mais la réalité, c'est que ce que tu as de plus précieux, c'est ton temps. Et lorsque tu viens devant Dieu, que tu attends devant lui, eh bien tu l'honores. C'est une façon de l'honorer. Et j'aimerais t'encourager à réaliser que Dieu prend plaisir au fait que tu viennes avec lui. Vous savez, quand quelqu'un est par exemple est à l'hôpital, dans le coma, ou qu'il est malade, il est en train de dormir, il est en train de récupérer, eh bien, quelqu'un de la famille peut se tenir à côté, il est là. Il ne dit rien, il n'y a pas d'échange, il n'y a pas de conversation, la personne dort. Mais on est là. On est une présence. Lorsque on est avec un ami,
Eh bien, on peut par exemple marcher sans rien dire, mais on est ensemble. Lorsque quelqu'un passe par le deuil, eh bien, longtemps je pensais, quand j'étais plus jeune, je me disais, mais je sais pas quoi dire. Mais en fait, c'est pas important ce que tu dis, faut juste être là. Et tu démontres par ta présence que tu es là, que la personne n'est pas seule, qu'elle est entourée et qu'elle est aimée. Et tu n'as pas besoin de parler, ta présence seule déjà est un message. Lorsque tu viens dans la prière, eh bien c'est pareil, tu ne viens pas parce que Dieu est en deuil, mais tu viens te dire Seigneur, je suis là et je suis là pour toi, parce que je t'aime. Tu peux prendre quelqu'un dans tes bras, un ami, ton conjoint, un enfant, et lui faire un câlin, sans parler, et lui communiquer de l'affection. C'est une façon d'exprimer ton amour. Et de la même façon, tu peux exprimer ton amour au Seigneur, un peu comme si tu lui faisais un câlin. Viens dans la prière et sois là avec Jésus. Seigneur, je suis là pour toi et je t'aime. Et ce qui est important, ce n'est pas tellement ce que je vais dire, je suis là pour toi. La prière, c'est aussi attendre. Alors pas regarder ta montre et attendre le temps qui passe pour que l'heure soit passée, mais dis Seigneur, je suis là devant toi. Seigneur, si tu as quelque chose à me dire, je suis là. Seigneur, j'attends devant toi. Et dans cette attente active, d'accord, cette attente où tu es concentré sur lui, eh bien tu vas sentir sa présence se manifester. Il va commencer à agir en toi. Il y a des choses que tu ne vas pas forcément comprendre tout de suite qui vont se passer en toi. La prière, c'est aussi écouter. Oui, parce que Dieu peut te parler. Il peut te donner des visions, il peut te donner des pensées, il peut te donner des idées inspirées, il peut te donner des instructions, il peut te rappeler un sujet de prière important, il peut mettre le doigt sur quelque chose qui dans ta vie doit changer, il peut te réorienter, il peut t'encourager, te donner de la foi, du courage. Donc la prière, c'est aussi écouter. Et une chose aussi qui est vraiment importante, c'est de prier en esprit. Vous savez, lorsque dans Romains chapitre 8, verset 28, il est dit que des fois, on ne sait pas comment prier. La réalité, c'est que moi, ça m'arrive très souvent. Une fois que j'ai exprimé mon besoin, je ne sais pas comment prier, la réalité. Je ne comprends pas tout ce qui se passe dans le ciel. Je ne comprends pas tout ce qui se passe dans le cœur des uns et des autres. Et je ne comprends pas toujours comment Dieu veut faire. Et donc, rapidement ce sentiment de « mais quoi dire ?» Quoi dire de plus, Seigneur ? Et c'est là que nous avons un secours, nous avons le Saint-Esprit. Parce que la Bible nous dit que lorsque nous ne savons pas comment prier, eh bien le Saint-Esprit intercède au travers de nous. C'est Romains chapitre 8, verset 26. De même aussi, l'Esprit vient au secours de notre faiblesse, car nous ne savons pas ce qu'il convient de demander dans nos prières. Et là, c'est l'apôtre Paul qui parle, il a écrit 13 épîtres du Nouveau Testament. Le gars, il avait des trucs à dire. Mais dit des fois, on ne sait pas quoi demander. Mais l'Esprit lui-même intercède par des soupirs inexprimables. Et celui qui sonde les cœurs sait à quoi tend l'Esprit. C'est selon Dieu qu'il intercède en faveur des saints. Qu'est-ce que ça veut dire ? Lorsque tu es devant Dieu, que ton âme, ton esprit est tendu vers le Seigneur, que tu le contemples, que tu lui exprimes ton cœur et que tu commences à prier en esprit, à intercéder en esprit, que tu te mets à prier en langue, en d'autres langues, eh bien, le Saint-Esprit qui vit en toi, et qui connaît ton cœur, qui connaît ton besoin, mais aussi qui est uni avec Dieu et qui connaît le Père, va demander au Père ce dont tu as besoin. Et il va y avoir un téléchargement, il va y avoir une connexion, comme une ligne sécurisée qui s'établit. Et le Saint-Esprit prend le relais. Et donc, dans ce temps de prière, tu t'abandonnes. Parce que tu ne comprends pas forcément ce que tu dis, puisque tu es en train de prier en langue. Tu ne comprends pas forcément ce qui est en train de se passer. Tu es là, tranquille, devant Dieu. Mais le Seigneur est en train d'agir. Les anges sont en mouvement. La gloire de Dieu se manifeste, sa présence vient te rassurer et quelque chose se passe. Et donc, c'est important aussi que tu passes du temps à intercéder en esprit, à juste te mettre à disposition du Saint-Esprit pour que lui puisse intercéder et prier au travers de toi. Lorsque tu pries, c'est important aussi de réaliser que tu n'as pas besoin de parler pour être avec Dieu. J'en ai parlé tout à l'heure. Mais tu peux pleurer devant Dieu. Et la Bible dit que Dieu connaît la voix des larmes. Tu peux soupirer devant Dieu. Et Dieu connaît nos soupirs. Tu peux appeler à l'aide. Tu peux te réjouir.
Tu peux t'émerveiller, tu peux danser devant Dieu, tu peux te prosterner devant lui, littéralement face contre terre, allongé devant sa présence. Tu peux te mettre à genoux, tu peux lever des mains, tu peux pousser des cris de joie, tu peux taper des mains, tu peux chanter. Toutes ces choses, ça fait partie de la prière. Ce sont des expressions de communion et d'interaction avec lui. Et tu peux lui dire merci, être reconnaissant pour ce qu'il a fait pour toi. Une chose que tu peux faire aussi, c'est repasser dans ton cœur les choses qu'il a fait pour toi. Considère les grands événements de ta vie. Reviens en arrière les dernières semaines, les derniers mois, les dernières années et considère combien Dieu a été fidèle. Considère combien Dieu est intervenu. Si tu as un journal de prière, je t'encourage à avoir un journal de prière. Relis ce que Dieu t'a dit. Relis combien Dieu t'a exaucé. Relis ce que Dieu a fait pour toi. Et réjouis-toi et célèbre sa bonté. Ce qui va te permettre de regarder l'avenir différemment parce que le même Dieu qui était fidèle avec toi hier, il va être fidèle avec toi demain. Et en plus, tu le connais mieux. Tu es plus proche de lui. Donc, tu peux t'attendre à son action. Pendant que tu vas être dans la prière, ça se peut que tu aies une vision. Ça se peut que tu vois une image. Ça se peut que tu aies une pensée ou un verset biblique qui te vienne à l'esprit. Prends ta Bible. Va étudier. Des fois, le Seigneur va te rappeler un personnage biblique ou une histoire biblique, un passage biblique que tu connais. Et là, tu vas aller voir dans ta Bible et le Seigneur va te parler au travers de ce texte. Alors, tu vas dire, mais oui, mais là, je suis plus en train de prier. Mais si, puisqu'en fait, tu es en train de dialoguer avec Dieu. La prière, c'est ça. C'est un dialogue. La prière, c'est un rendez-vous avec Dieu. Donc, tu as parlé et là, Dieu est en train de te parler. Est-ce que tu es encore dans le rendez-vous? Mais oui. Peut-être que tu n'es pas en train de faire des prières, mais tu es en train de lire la Bible, tu es en train de méditer sur un texte, tu y réfléchis, tu poses des questions au Seigneur, tu vois à quel point ça te parle dans ta propre vie. Et tout ça, ça fait partie de la prière. C'est aussi important que tu sois attentif à la manifestation du Saint-Esprit en toi. Parce qu'il y a les choses visibles, comme les visions, il y a les pensées inspirées, j'en ai parlé, mais il y a aussi les choses que Dieu va te communiquer physiquement et émotionnellement. Par exemple, tu peux sentir physiquement que Dieu te touche. Tu peux sentir son amour t'envelopper. Tu peux sentir ton cœur se réchauffer de sa présence. Tu peux sentir ton cœur brûler plus fort alors que tu es en train de prier. Tu peux sentir sur ton visage comme des picotements, comme de la chaleur, comme si tu étais face au soleil. Tu peux sentir dans tes mains comme une pesanteur. Comme si il y avait quelque chose qui était déposé sur toi. Tu peux ressentir comme si tu étais enveloppé de quelque chose de doux et de réconfortant. Tu peux aussi ressentir une paix qui s'installe en toi. Tu peux ressentir sa tendresse. Tu peux ressentir sa consolation. Tu peux ressentir sa foi. Alors que tu avais des questions, des doutes, tu ne savais pas trop si tu devais faire ce que Dieu te demandait ou obéir à tel verset biblique ou faire un pas de foi. Tu viens dans sa présence et il te donne sa foi. Parce que pourquoi? Alors que tu as les yeux fixés sur Jésus, eh bien il est l'auteur de la foi. Donc il va faire grandir ta foi. Donc normalement, quand tu sors de la prière, ta foi a dû grandir. Alors ça ressemble à quoi la foi? Eh bien, ce qui semblait difficile à croire, ce qui semblait impossible à cause du doute, ça devient évident, ça devient acceptable, ça devient logique, ça devient la seule chose à faire. On est prêt à faire ce que Dieu nous demande. Et ça, la foi, c'est vraiment quelque chose d'important parce que le juste vivra par la foi. Donc, tu as besoin d'une bonne dose de foi lorsque tu sors de la prière. Dieu peut te communiquer aussi de la joie. Il peut te communiquer de l'amour. Tu vas te sentir aimé, ça va te faire du bien. Et ce que pensent les autres n'est plus important. Ce que le regard des autres n'est plus important. Tu te sens aimé. Tu n'as plus besoin de prouver quoi que ce soit. Tu te sens et tu te sais aimé. Il peut te donner aussi de l'espoir. Peut-être que tu es découragé. Et là, le Seigneur va te rappeler un passage biblique, un verset, une promesse, quelque chose que tu as déjà vécu. Un témoignage peut-être de quelqu'un que tu as entendu. Et ça va te redonner de l'espoir. Et ça, c'est très précieux. C'est très précieux. Le Seigneur, dans ses rendez-vous, il est là. Et ce qu'il faut que tu comprennes, c'est que toi, quand tu viens dans la prière, tu viens peut-être avec ton ordre du jour. Tu viens peut-être avec ton agenda, ton planning, ta liste. Mais ce qui est important, c'est la liste du Seigneur. Donc oui, partage ton cœur au Seigneur. Mais surtout, comprends que lui aussi, il a des choses à te dire.
Si tu vois quelqu'un que t'as pas vu depuis longtemps ou un ami et que tu ne lui parles que de toi, mais tu ne t'intéresses pas à lui, tu ne veux pas savoir comment était sa journée, tu ne veux pas savoir ce qu'il fait, tu ne veux pas savoir ce qu'il vit, tu ne t'intéresses pas à lui, c'est juste moi, moi, moi, moi, moi. Tu n'es pas dans une relation équilibrée, saine. C'est bizarre. Une relation normale, c'est « et puis toi, comment tu vas ? Comment était ta journée ?» Il y a des fois, quand tu rencontres quelqu'un, si c'est lui qui vit des situations, eh bien tes propres problèmes ne sont plus tellement importants parce que la personne vit quelque chose de plus important et donc tu vas lui accorder plus de temps et plus d'écoute et peut-être que tu n'auras pas partagé ce que toi tu vis. Alors, est-ce que Dieu a des problèmes ? Ben, Dieu a à cœur ses enfants, il a compassion de ses enfants, il souffre de voir les gens qui s'éloignent de lui, il souffre de voir la rébellion, il souffre de voir tout ce qui se passe. Et en même temps, il cherche des ouvriers, Dieu a des préoccupations, Dieu dit « qui enverrai-je ? » Si tu considères que dans la prière, tu viens rencontrer Dieu, tu ne parles pas à une machine, tu n'envoies pas juste en l'air des requêtes comme si tu envoyais un ballon gonflé à l'hélium qui s'envole dans le ciel, mais que tu viens rencontrer le Seigneur et que tu t'intéresses à lui, tu vas recevoir aussi ce qui est sur son cœur. Et ça, c'est très précieux. Quand tu viens dans la prière, sois prêt à ce que ce soit Dieu qui dirige la conversation. Sois prêt à laisser de côté tes propres aspirations et de dire « Seigneur, de quoi tu veux qu'on parle aujourd'hui ? Qu'est-ce que tu veux me montrer aujourd'hui ? Pourquoi est-ce que tu veux que je prie aujourd'hui ? Est-ce qu'il y a quelque chose à corriger dans ma vie ? Seigneur, de quoi tu veux me parler ? Qu'est-ce qui est sur ton cœur ? » Et si tu viens dans cette attitude, tu démontres, c'est une action de foi, tu démontres que Dieu est là. Tu démontres que tu crois que Dieu est un être personnel, pas juste une force invisible dans l'univers. Non, tu crois que Dieu est un être personnel, qu'il parle, qu'il a une volonté, des émotions. Et donc, en t'intéressant à lui, en entrant dans ce dialogue, ta vie de prière va passer dans une autre dimension. Et laisse-moi te dire que l'heure va passer rapidement. Quand tu te mets à dialoguer avec Dieu, quand tu te mets à interagir avec lui, le temps que tu as passé, ce n'est plus important. Parce que des fois, tu vas vivre des temps merveilleux avec lui. Ça peut durer longtemps. Et des fois, il va te parler, il va te donner une parole, il va t'encourager. Et en quelques minutes, ta journée va changer. Ta directive va changer. Ta vie va changer carrément. Parce qu'il va te redonner de l'espoir, il va te parler, il va te consoler. Et tout ça, ça n'a pas de prix. Alors j'espère que cette vidéo t'a aidé. Et j'aimerais terminer, dis-moi dans les commentaires si tu as déjà prié plus d'une heure et comment toi est-ce que tu pries. Et j'aimerais terminer en te disant quelque chose d'important, c'est que au-delà de prier une heure, ce qui est important, c'est la régularité. Vous savez, quand on prie, il y a des choses qui se passent en nous dont on n'est même pas conscient. Mais avec le temps, on en prend conscience.

0: manger régulièrement. Et de la même façon, simplement, passe du temps régulièrement avec Dieu. Et ce qui va se passer, c'est que ta relation avec lui va se développer. Parce que la prière n'est pas une performance, la prière est un rendez-vous. Et si régulièrement tu as rendez-vous avec quelqu'un, ton intimité avec lui va se développer. Tu sais, il y a des gens que tu te mets à côtoyer parce que c'est la vie. Peut-être tu prends le bus avec eux, tu es toujours au même arrêt de bus, tu attends tes enfants à l'école et puis tu viens, tous les soirs, tu es avec les mêmes parents qui sont là, donc tu finis par échanger contact, de nouer des conversations. Tu attends dans un endroit et puis il faut attendre pendant des heures. Je sais pas moi, tu as un avion qui est retardé, tu es dans une salle d'attente, ça prend 3 jours, tu es à l'hôpital, il y a quelque chose qui se passe. Et quelqu'un qui était un étranger, à cause du fait que tu as passé beaucoup de temps avec lui, eh bien, de fil en aiguille, eh bien, peut devenir une connaissance, voire même un ami proche, voire même tu peux te marier avec. Et l'idée, c'est que Dieu, c'est pareil. Dieu veut développer cette intimité avec toi. Et donc, la prière n'est pas une performance, mais un rendez-vous avec lui. Je t'encourage vraiment à télécharger mon livre « À l'écoute de Dieu », qui est vraiment un livre qui va t'aider à apprendre à reconnaître la voix de Dieu dans ton esprit. 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Et dedans, il y a des prières qui vont t'aider aussi pour être baptisé dans le Saint-Esprit. Je prie que l'Esprit du Seigneur soit sur toi. Je prie que tu vives des temps de face à face et d'intimité avec lui. Alors que tu fermes la porte de ta chambre, le Seigneur t'attend. À très bientôt, que Dieu te bénisse.
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Nous sommes venus contempler ta face. Toi le seul, l'unique, le véritable Dieu. 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

parce que personne n'avait été trouvé digne d'ouvrir le livre ni de le regarder. Mais l'un des anciens me dit, ne pleure pas, le lion de la tribu de Juda, le rejeton de David, a été vainqueur. Il peut ouvrir le livre, et c'est cette somme.

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1: Bienvenue dans notre émission « La vérité de l'Évangile ». Nous sommes au milieu de la deuxième semaine d'enseignement sur le thème « Ne limitez pas Dieu ». Le Seigneur m'a parlé le 31 janvier 2002 au travers du psaume 78, verset 41, où il est dit « Oui, ils revinrent en arrière et tentèrent Dieu et restreignirent le seul Saint d'Israël ». Dieu m'a parlé à travers ce verset pour me dire que je le limitais par ma vision trop étroite. Cela fait donc une semaine et demie que j'en parle et j'essaie surtout de faire comprendre que Dieu a besoin de notre coopération pour que sa volonté s'accomplisse dans notre vie. Et si nous ne coopérons pas, nous limitons Dieu. J'entends souvent citer Éphésiens, chapitre 3, verset 20, qui dit « À celui qui peut faire infiniment plus que tout ce que nous demandons ou pensons ». Il conclut donc que Dieu peut tout faire, qu'il peut faire plus que tout ce que nous demandons ou pensons, point à la ligne. Mais en réalité, si vous prenez ce verset dans son contexte, il est dit dans la version King James en français, « Maintenant, à celui qui est capable de faire extrêmement au-delà de tout ce que nous demandons ou pensons, selon le pouvoir qui agit en nous. » C'est donc en proportion et selon le niveau de la puissance qui agit en nous. Dieu est limité par le niveau de notre coopération avec lui. Ce n'est pas en fonction de notre sainteté ni de notre bonté. Dieu est un Dieu de grâce, il ne nous donne pas selon nos mérites. Personne n'a jamais été suffisamment qualifié pour travailler pour Dieu. Le pardon et la grâce sont toujours là, mais nous devons croire, nous devons coopérer. Le chapitre 1 d'Ésaïe dit « Si vous voulez bien écouter, vous mangerez les meilleurs produits du pays ». Nous devons coopérer avec Dieu. Et Dieu m'a dit que je le limitais par ma vision trop étroite. J'ai donc passé beaucoup de temps sur ce sujet. Nous offrons toutes ces ressources, y compris ce petit autocollant. Vous pouvez le décoller, il est transparent et se colle à n'importe quoi. J'en ai un sur mon miroir et c'est un rappel constant qui me dit « Ne limite pas Dieu ». Et c'est vraiment bon de se rappeler cette vérité. Et aujourd'hui, je veux partager avec vous d'autres facteurs qui étaient des obstacles pour moi, sans même que j'en sois conscient. Si vous étiez venu me voir avant que Dieu ne me parle et ne m'ouvre les yeux, je vous aurais dit que nous dépendions bien de Dieu, parce que notre ministère avait doublé en l'espace de 2 ans. J'étais dans le ministère depuis 34 ans, et au cours des 2 années précédentes, la taille du ministère avait doublé. Je pensais donc que nous progressions plutôt bien par rapport à ce que nous avions accompli dans le passé. Mais le Seigneur m'a dit que je le limitais, qu'il avait beaucoup plus pour moi. Et j'ai déjà donné des statistiques la semaine dernière et je n'y reviendrai pas, mais cela s'est révélé exact. Notre ministère a progressé de 15 à 20 fois depuis cette révélation par le Seigneur. Et nous voyons des résultats extraordinaires. Mais je vais vous donner d'autres raisons pour lesquelles je limitais Dieu. Car j'ai déjà parlé de ma paresse et de mes préoccupations de ce monde, et du fait que j'appréciais la réussite du ministère et que je ne voulais pas me retrouver une fois de plus sous pression. Mais il y a un autre facteur qui me limitait, et qui est, je crois, une entrave pour la plupart des gens. Et c'était la peur du changement. Les gens n'aiment pas le changement. Ils aiment que les choses soient stables. Et ils n'aiment pas l'inconnu. Ils veulent que tout reste pareil. Ils résistent au changement. Vous savez, j'ai déjà vu des gens qui avaient des problèmes de santé, mais qui s'y étaient adaptés et qui préféraient rester dans leur état plutôt que de changer et d'être confrontés à un échec possible et à l'inconnu. Je me souviens d'un homme lorsque j'étais à Seagoville, au Texas. Il avait été shérif et ses jambes étaient paralysées parce qu'il avait été blessé par balle. Et je lui rendais visite. J'ai prié avec lui. Je crois me souvenir qu'il avait subi une opération de la vésicule biliaire ou quelque chose comme cela. Et il lui avait inséré un tube avec un sac de drainage. Il était assis dans un fauteuil roulant et il était totalement paralysé des jambes. Mais après avoir prié avec lui, il a commencé à remuer et à étendre ses jambes, ce qu'il n'avait pas fait depuis une 20aine d'années environ. Et ensuite, je lui ai dit, « Maintenant, sortez de ce fauteuil roulant. » Il m'a répondu, « Je ne peux pas sortir de ce fauteuil. J'ai ce sac de drainage qui m'oblige à rester assis. Si je me lève, le tube va se détacher. » À l'époque, je débutais dans mon ministère. Et j'ai donc dit, « D'accord. Alors, quand est-ce que le tube sera retiré ? Vous vous lèverez alors et vous marcherez ? » Aujourd'hui, je l'aurais probablement fait se lever et j'aurais mis mon doigt à la place du tube ou quelque chose comme ça. Je suis beaucoup plus audacieux maintenant que je ne l'étais à l'époque. Mais quoi qu'il en soit, je l'ai laissé partir et après plusieurs semaines, quand on lui a finalement retiré le tube, il était toujours dans son fauteuil roulant. Je suis allé lui rendre visite et il était à nouveau totalement paralysé. J'ai prié avec lui et ses jambes ont commencé à bouger, mais il restait toujours dans son fauteuil. C'est une longue histoire, mais finalement, j'en ai parlé à un autre pasteur qui était plus avancé que moi dans le Seigneur et qui est allé le voir. Il a pu discerner que cet homme, bien que Dieu ait manifesté la guérison dans son corps, ne voulait pas sortir de sa chaise roulante. Ce qui m'a surpris, m'a choqué, car je n'aurais jamais pensé que quelqu'un pourrait vouloir rester dans son fauteuil roulant. Quoi qu'il en soit, il lui a dit, « Si vous faites vraiment confiance à Dieu, et si vous voulez être guéri, venez à l'église ce soir. » Il lui a répondu, « En fait, j'ai quelque chose à faire ce soir. » Le pasteur lui a dit, « Non, annulez tout ce que vous avez à faire, vous venez ce soir et vous pourrez vous lever et marcher. » Finalement, l'homme en question ne s'est pas présenté à l'église et le pasteur est reparti. Je suis retourné chez lui et je lui ai demandé « Pourquoi vous ne vous levez pas de cette chaise roulante ? J'ai vu Dieu vous guérir, vos jambes ont bougé, pourquoi ne le faites-vous pas ?» Il s'est finalement effondré en larmes et il m'a dit « J'étais shérif lorsqu'on m'a tiré dessus. » Et c'est ce qui a causé cette paralysie. J'ai une pension d'invalidité. Les gens m'honorent parce que j'ai été blessé dans l'exercice de mes fonctions. Je suis respecté. Mais si j'étais guéri et que je sortais de cette chaise, je perdrais ma pension, les gens ne m'honoreraient plus comme maintenant. Et ils pourraient penser que j'ai fait semblant pendant tout ce temps. Et finalement, pour toutes ces raisons, il préférait rester dans son fauteuil roulant. Et c'est ce qu'il a fait. Il préférait rester dans son fauteuil et garder le respect des gens et son chèque d'invalidité plutôt que d'être guéri, de se lever et de reprendre une vie active. Il y a beaucoup de gens qui sont dans de mauvaises situations et qui s'y sont adaptés, et ils préfèrent rester là et souffrir plutôt que de courir le risque de changer. Personnellement, je ne comprends pas cela. Je pense que c'est une attitude qui ne prend pas Dieu en compte. Oui, il y a une possibilité d'échec. Oui, si vous commencez à faire confiance à Dieu pour davantage et que vous commencez à enlever les limites que vous lui imposez, il y a l'inconnu. Vous ne savez pas ce qui va se passer. Vous pouvez choisir de vous en remettre complètement à lui au lieu de dire, « Dieu, je te servirai tant que tu ne m'envoies pas en Afrique, tant que tu ne me demandes pas de devenir pasteur, ou bien tant que tu ne me dis pas d'aller à l'école biblique. » Si vous mettez toutes ces objections de côté et que vous dites, « Dieu, je suis prêt à tout. Je ferai n'importe quoi. Je me rends à toi et je ferai ta volonté. » Il est possible que Dieu vous demande quelque chose que vous ne vouliez pas faire, et certains d'entre vous ont peur de cela. Mais je peux vous promettre la chose suivante. Dans le psaume 37, au verset 4, il est dit « Fais de l'Éternel tes délices, et il te donnera ce que ton cœur désire. » Cela ne signifie pas qu'il vous donnera n'importe quel désir, comme un conjoint différent, une maison $1 million ou autre. Mais cela veut dire que si vous faites vos délices du Seigneur, il mettra ses désirs dans votre cœur, il changera les désirs de votre cœur. Et si vous vous engagez vraiment envers le Seigneur, Dieu ne vous demandera pas de faire quelque chose qui vous semble terrible. C'est peut-être quelque chose auquel vous n'auriez jamais pensé et que vous n'auriez jamais fait. Mais une fois que vous vous engagez envers le Seigneur, vous l'aimerez. J'ai déjà utilisé cet exemple de personnes qui disent, « Oh mon Dieu, tu vas m'envoyer en Afrique et me faire vivre dans une case en paille. » Et un de mes amis de passage m'a dit, « J'ai grandi dans une case en paille en Afrique. » Et ce n'était pas si mal. Nous avions la plus belle hutte de tout le village. Et les gens pensent que c'est terrible, mais j'ai des témoignages de personnes que nous avons interviewées dans notre émission de télévision, comme Dottie Haymond, une femme qui vit au Kenya et que nous avons interviewée dans le cadre de mon programme télévisé il n'y a pas très longtemps. Nous avons enregistré son témoignage qui a déjà béni tant de personnes. Et Dottie Haymond est une personne qui a probablement le même âge que moi. Nous sommes de la même génération. Et quand elle avait la soixantaine, elle a tout quitté aux États-Unis et elle est partie au Kenya. Et quand elle est arrivée à Bungoma, au Kenya, il ne lui restait que $100. Elle n'avait pas de billet de retour. Et cela fait 11 ans qu'elle est au Kenya. Elle n'est jamais rentrée chez elle et elle n'a pas l'intention de le faire. Elle est allée là-bas, et oui, Dieu l'a envoyée au Kenya, et elle a un impact considérable. Dottie a adopté plus d'une douzaine d'enfants qu'elle nourrit et dont elle s'occupe. Elle soutient aussi un grand nombre de veuves, elle a un rayonnement dans le monde entier, et elle publie une lettre de nouvelles dans laquelle elle écrit « Je suis la femme la plus bénie de la planète, je suis si heureuse ». Sa vie est comblée. Dieu lui a fait aimer ce qu'elle fait au Kenya. Et j'ai visité sa maison là-bas, qui est une belle maison, plus belle que beaucoup de maisons aux alentours, mais pas aussi belle que ce que la plupart d'entre nous avons aux États-Unis. Mais vous savez quoi? Elle aime ce qu'elle fait et c'est ce que Dieu a mis dans son cœur. Je vous dis donc simplement que si vous avez peur du changement et de ce que Dieu va faire, cela limitera Dieu. Ne dites pas « Dieu, je te servirai tant que tu ne m'obligeras pas à faire ceci ou cela ». Ce n'est pas faire de Jésus votre Seigneur. Si Jésus est vraiment votre Seigneur, alors il est Dieu et vous ne l'êtes pas. Et vous faites tout simplement ce qu'il vous dit. Peu importe si cela peut causer des problèmes, vous le faites. Et vous avez la certitude que Dieu vous aime plus que vous ne vous aimez vous-même. Au tout début de cet enseignement, j'ai fait référence au verset 11 du chapitre 29 de Jérémie, qui dit « En effet, moi je connais les projets que je forme pour vous, déclare l'Éternel, projet de paix et non de malheur, afin de vous donner un avenir et de l'espérance. Les plans de Dieu pour vous sont meilleurs que vos plans pour vous-même. Et si Dieu vous appelle à aller en Afrique ou à aller dans n'importe quel endroit, il mettra ce désir dans votre cœur. Et il ne fera pas quoi que ce soit pour vous nuire. Il va faire des choses qui vont vous bénir. Vous serez plus heureux dans la volonté de Dieu que vous ne le serez jamais en dehors de sa volonté. L'une des choses qui limite ce que Dieu peut faire dans votre vie est la peur du changement. Et lorsque vous voulez que tout soit stable, que tout soit prévisible, une vie donnée à Dieu n'est pas prévisible. L'autre jour, je parlais à quelqu'un et je lui disais, n'est-ce pas passionnant de servir le Seigneur? Ce que je veux dire, c'est que si vous vous ennuyez, je peux vous garantir que vous n'êtes pas au centre de la volonté de Dieu. Lorsqu'on suit Dieu, c'est une aventure, c'est un défi. Dieu va constamment vous demander de dépasser vos limites, de croire en des choses et de vous mettre dans une position où si Dieu n'est pas au rendez-vous, vous allez échouer. Je pense qu'il y a beaucoup de gens qui, lorsqu'ils évaluent ce qu'ils veulent faire de leur vie, ne font que planifier ce qu'ils peuvent faire. Mais Dieu va vous appeler à faire quelque chose qui vous dépasse. Je me souviens d'un couple qui est allé en Australie, le premier couple qui y soit allé pour créer notre antenne et notre école biblique. J'étais en Australie avec eux. Nous allions commencer un service ce soir-là pour annoncer le début de l'école biblique. Et cet homme est venu me voir une heure ou deux avant le service pour me dire « Je dois vous dire que je ne pense pas pouvoir faire cela. C'est au-delà de ce que je peux faire. Je pense que je vais devoir abandonner. Je vais devoir y renoncer. Je ne vais pas y arriver. » Et il attendait ma réponse, et je lui ai dit « C'est parfait ». Il était sous le choc, et il m'a demandé « Comment ça, c'est parfait ?» J'ai répondu « Tant que tu ne t'arrêtes pas là, et que tu ne te laisses pas arrêter par ta faiblesse, alors c'est parfait. Cela t'amènera à dépendre de Dieu, à l'appeler à l'aide. » Et j'ai ajouté « Tant que tu ne t'arrêtes pas là, et que tu dépasses ce moment, et que tu dis comme dans Philippiens 4:13, « Dieu, je ne peux pas le faire, mais par le Christ, je peux faire toutes choses. » Et j'ai ajouté « Tu es exactement la personne dont nous avons besoin. » Et vous savez quoi? Lui et sa femme ont démarré l'école et le ministère et ont fait un excellent travail et ont bien réussi. Nous avons maintenant un autre directeur là-bas, mais ils ont été une bénédiction pendant une longue période. Et Dieu les a utilisés. Et je vous le dis, Dieu va vous appeler à faire quelque chose qui vous dépasse pour que vous dépendiez de lui. Si vous ne faites que ce que vous vous sentez capable de faire, je peux vous garantir que vous n'avez pas trouvé la volonté de Dieu pour votre vie. Si vos rêves et vos visions ne vous réveillent pas la nuit, c'est que vos rêves sont trop petits. Dieu va vous appeler à faire quelque chose qui vous dépasse. C'est certainement vrai pour moi. J'étais introverti, je ne pouvais pas regarder une personne en face et lui parler. Et maintenant, je parle à des millions de personnes chaque jour à la télévision. Dieu m'a appelé à faire quelque chose pour laquelle j'ai dû me surpasser. Et je pourrais parcourir la Bible et vous montrer tous les personnages qui ne se sentaient pas à la hauteur et qui ont pourtant appris à faire confiance à Dieu. Dieu va vous appeler à faire quelque chose de plus grand que vous, quelque chose qui vous dépasse, afin que vous dépendiez de lui. Lorsque nous avons accès à Dieu et à toute sa puissance dans notre vie, et que nous nous contentons de vivre une vie humainement possible, de faire ce que nous pouvons faire par nous-mêmes et par nos propres efforts, je peux vous garantir que ce n'est pas la volonté de Dieu. Dieu ne vous appellera jamais à faire quelque chose qui est à votre portée. Il vous appellera à faire quelque chose qui exige que lui-même l'accomplisse. Et c'est une excellente façon de vivre. Quoi qu'il en soit, vous n'avez pas besoin d'avoir peur du changement. Ne cherchez pas à ce que tout reste stable et inchangé. Vivre pour Dieu est passionnant. Vous allez devoir vous surpasser, vous allez vous accrocher à Dieu pour survivre. J'ai souvent décrit ma vie comme si j'étais sur des montagnes russes, que je me trouvais dans le wagon de devant et que je m'y accrochais avec toutes mes forces pour conserver ma vie. Mais je ne le conduis pas, je ne le contrôle pas. Je fais simplement confiance à Dieu et il me conduit à faire des choses qui nous dépassent largement. Savez-vous qu'au cours des 6 dernières années, nous avons dépensé plus de 75 millions de dollars pour construire un campus d'école biblique, parce que c'est ce que Dieu m'a dit de faire. Et cela me dépasse complètement. Et c'est une dépense en plus des 3 ou 4 millions de dollars par mois dont nous avons besoin pour payer nos factures de radio et de télévision, nos employés, toutes les ressources que nous envoyons, nos voyages, nos écoles dans le monde entier. En plus de tout cela, nous avons dépensé 75 millions de dollars sans nous endetter au cours des 6 dernières années. Et je vous garantis que Dieu me conduit à faire des choses qui me dépassent complètement. Lorsque nous avons acheté cette propriété à Woodland Park, dans le Colorado, ce qu'on a appelé le sanctuaire, saviez-vous que je n'avais pas d'argent? Je n'avais pas l'argent pour le faire, et pourtant, entre 2009 et 2018, nous avons dépensé plus de 75 millions de dollars en plus de nos dépenses courantes sans nous endetter. Je vous le dis, cela me dépasse. Et Dieu m'a également fait entrevoir l'avenir. Je n'entrerai pas dans les détails, mais j'estime que cela va me coûter une centaine de millions de dollars ou plus pour finir de construire ce campus et faire toutes les choses que Dieu m'a dit de faire. Nous avons également élargi notre couverture télévisée. Nous venons de prendre la plus grande décision de foi que nous ayons jamais prise, ce qui ajoute des centaines de milliers de dollars par mois à mes dépenses. Et je n'en ai pas les moyens en ce moment. Nous essayons de terminer ces bâtiments, nous faisons toutes sortes de choses. Mais vous savez quoi? C'est ce que Dieu m'a appelé à faire et je dois aller au-delà de mes limites. Je vais au-delà et je m'étire comme jamais auparavant. Et je crois que c'est ce que Dieu a prévu pour chacun d'entre nous. Bien sûr, il ne veut pas forcément que vous passiez tous à la télévision, il ne veut pas forcément que vous construisiez un campus d'école biblique, mais il vous sollicitera et vous appellera à faire quelque chose qui dépasse vos capacités. Si vous ne faites que ce que vous pouvez faire, alors je peux vous garantir que vous avez manqué ce que Dieu veut que vous fassiez. Vous devez vous surpasser. Il ne faut pas avoir peur de l'inconnu. Savez-vous que toutes les choses que je dis seraient complètement folles s'il n'y avait pas un Dieu qui disait « Faites-moi confiance et voyez si je ne vous aiderai pas. Je vous donnerai la force nécessaire, je bénirai le travail de vos mains. » Nous avons tant de promesses nous assurant que Dieu est là, qu'il nous invite à nous engager pour changer le cours des choses. Comme dans la parabole que j'ai utilisée, il veut que vous preniez ce qu'il vous a donné, que vous le multipliez, que vous le fassiez croître, que vous touchiez les gens et que vous puissiez voir le monde s'améliorer grâce à votre contribution. C'est pourquoi il n'est pas fou de croire et de faire des choses qui dépassent vos capacités, parce que vous avez un Dieu qui veut vous en rendre capable et qui veut vous aider. Il veut être glorifié en utilisant des personnes qui, livrées à elles-mêmes, en seraient incapables. Les gens voient cela et disent « ça ne peut être que Dieu ». J'ai souvent dit que si j'étais Dieu, je ne me serais pas choisi. Je ne suis qu'un plouc du Texas. Je ne pouvais pas parler à quelqu'un face à face. Je ne parle pas le meilleur anglais. Plusieurs de mes amis se moquaient de ma voix. Quelqu'un a dit qu'en me voyant pour la première fois à la télévision, il pensait que j'essayais d'imiter le comédien Gomer Pyle. Pourtant, je vous assure que c'est la façon dont je parle normalement. Je ne fais pas semblant. Si j'étais Dieu, je ne me serais pas choisi. Et pourtant, je crois que l'une des raisons pour lesquelles Dieu m'a choisi, c'est que lorsque des miracles se produisent, lorsque mon fils et ma femme sont ressuscités, lorsque nous voyons tous ces miracles, ces moyens financiers, toutes les choses que Dieu fait, les gens ne peuvent que dire, ce n'est pas lui. Il n'est pas assez intelligent pour faire cela. J'ai déjà cité l'exemple de ma mère qui est décédée en 2009. Et juste avant de mourir, elle m'a demandé de lui raconter à nouveau toutes les choses que Dieu faisait dans le ministère. Elle faisait beaucoup pour le ministère et nous soutenait énormément. Et alors que je lui racontais tout ce qu'il se passait dans le monde et tous ses accomplissements, elle m'a regardé et m'a dit, « Andy, tu sais que c'est Dieu. » Et j'ai répondu, « Oui, madame, je sais que c'est Dieu. » Puis elle m'a pointé son petit doigt osseux au visage et m'a dit, « Tu n'es pas assez intelligent pour faire cela. » Et vous savez quoi, j'étais d'accord à 100%. Je ne peux m'attribuer aucun mérite. La seule chose que j'ai faite, c'est de garder ma place, comme sur des montagnes russes. Je suis solidement attaché pour le parcours. Et je suis les directives de Dieu. Je n'ai pas abandonné, je ne suis pas parti, mais je ne peux pas m'attribuer le mérite de ce que Dieu est en train de faire. Je vous le dis, Dieu choisit les choses faibles du monde, les choses viles du monde et celles qu'on méprise, celles qui ne sont point pour réduire à néant celles qui sont. Et l'objectif est que nulle chair ne se glorifie devant Dieu. Dieu va vous appeler à faire des choses pour lesquelles vous n'êtes pas qualifié. Et cela vous fera dépendre de lui. Et quand vous réussirez, tout le mérite lui reviendra, parce que vous n'êtes pas assez intelligent pour le faire. C'est formidable. Je dis tout cela pour montrer qu'il ne faut pas avoir peur de l'inconnu, qu'il ne faut pas avoir peur du changement. Vous savez de quoi j'ai peur? La peur n'est probablement pas le bon mot, mais j'ai peur d'être normal. Dieu n'a appelé aucun d'entre nous à être normal. Chacun peut se contenter d'être comme tout le monde, de traverser la vie sans que rien n'arrive de spécial. J'aurais du mal et j'aurais peur à l'intérieur de moi de penser que je suis juste normal comme tout le monde. Si vous êtes né de nouveau et si vous avez Dieu à l'intérieur de vous, vous devriez être surnaturel. Pas seulement naturel, mais surnaturel. C'est Dieu qui devrait vivre à travers vous. Je me souviens de cette fois où des témoins de Jéhovah sont venus. Et dans la conversation, j'ai dit que Dieu faisait des miracles dans ma vie. Et ils m'ont répondu, « Non, Dieu ne fait pas de miracles. » Je leur ai montré comment tout ce qui était dans notre maison était venu par miracle. Et ils se sont dépêchés de partir parce qu'ils ne croient pas aux miracles. Mais si vous pouvez parler des choses dans votre vie et dire, « J'ai réalisé tout ça, c'est le fruit de mes efforts, c'est mon travail, c'est ce que j'ai produit. Je suis un homme ou une femme qui s'est fait tout seul. » Si vous pouvez dire cela, alors je peux vous garantir que vous êtes passé à côté de la volonté de Dieu pour votre vie. Vous devez enlever les limites, vous devez vous surpasser. Vous devez entrer dans une dimension surnaturelle, là où si Dieu n'intervient pas, vous êtes fini. J'aime vivre sur l'extrémité de la branche. Vous savez, c'est sur la branche que les fruits poussent. Mais la plupart des gens veulent s'accrocher au tronc. Ils veulent étreindre le tronc parce qu'ils n'aiment pas être exposés au vent, mais c'est sur la branche que les fruits poussent. Vous devez donc avancer sur la branche et faire confiance à Dieu. Certains d'entre vous ont reçu plus de directives de Dieu qu'ils n'en ont suivi, parce qu'ils ont peur et qu'ils limitent Dieu en ne s'aventurant pas à suivre ces directives.
2: 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Nous espérons que ce message vous a béni. 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Nous espérons avoir de vos nouvelles aujourd'hui.
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4: La Bible parle de porter les chaussures de la paix. Si vous voulez mener un combat spirituel de grande envergure, entrez simplement dans le repos de Dieu et restez en paix. Ma matinée a été si folle que j'ai fini par en rire. Et l'ennemi essayait de me frustrer, il essayait de me déranger intérieurement car je me sens bien mieux si j'arrive ici en paix. Essayez de rester en paix. Si vous attendez une place de parking et quelqu'un vient et la vole, que Dieu te bénisse. Ne les laissez pas gâcher votre journée. Êtes-vous d'accord? Bon, vous savez combien c'est difficile de rester en paix, ne serait-ce qu'un jour. Et donc, ce n'est pas parce que quelqu'un d'autre se comporte comme un imbécile que vous y avez droit. Parce que vous appartenez à votre Père Céleste. Et il attend plus de vous. Maniez l'épée à deux tranchants, dit Éphésiens 6, et cette épée, c'est la parole de Dieu. Utilisez la parole contre l'ennemi. C'est votre meilleure arme. Et puis il est écrit de faire toutes sortes de prières. Toutes sortes de prières. Priez partout, à tout moment, en esprit. Pour tout le monde, priez. Recouvrez les gens de prières. J'adore cette idée. J'aime dire « je couvre mes enfants de prières aujourd'hui ». Je les couvre entièrement. L'amour couvre une foule de péchés. Cela signifie que quand quelqu'un pêche, vous pouvez lui pardonner sans même avoir à mentionner ce qu'il a fait. J'étais plutôt méchante avant. Je ramassais les chaussettes de Dave, mais je voulais qu'il sache qu'il les avait laissées par terre. Je voulais qu'il sache à quel point j'étais bonne. Et puis Dieu a dit, « Pourquoi ne fais-tu pas ça en gardant ta bouche fermée ?» Je veux dire, il en veut toujours plus. Dieu en veut toujours un peu plus. Et puis, restez dans la foi en permanence, de foi en foi, de foi en foi, pas de la foi au doute et à l'incrédulité, puis un peu plus de foi. Dites, j'ai confiance en toi, Seigneur, je te fais confiance. On pourrait le répéter 100 fois par jour, ça ne nous ferait pas de mal. 2 Corinthiens 4, 13 dit, il est écrit, j'ai cru, c'est pourquoi j'ai parlé. Et comme nous avons le même esprit de foi, nous aussi nous croyons et c'est pour cela que nous parlons. Maintenant, ce que nous disons est très important. Je n'ai pas eu le temps de lire ces passages, mais dans Ésaïe 53, il est écrit « Pareil à un agneau qu'on mène à l'abattoir, il n'a pas ouvert la bouche. » Il parle de Jésus. C'est vraiment intéressant. Il n'a pas ouvert la bouche. Et puis dans Jean 14, 30, Jésus dit à ses disciples que le moment était proche pour lui de vivre ses pires souffrances et il dit « Je ne parlerai plus beaucoup avec vous ». C'est un passage intéressant. « Je ne parlerai plus beaucoup avec vous Pourquoi ? » Parce qu'il allait être sous pression. Et laissez-moi vous dire quelque chose. Quand on traverse une période difficile, l'une des meilleures choses à faire est de se taire. Vous savez pourquoi? Parce que sous pression, vous êtes plus susceptible de dire des choses stupides qui vont vous attirer des ennuis. Mais une fois que vous avez prononcé ces mots, oh, les mots sont bien plus importants que ce que l'on pense. Je ne voulais pas dire ça. Eh bien, tu l'as dit. Proverbe 18, verset 21. La langue a pouvoir de vie et de mort. Ceux qui aiment parler en goûteront les fruits, que ce soit de vie ou de mort. Maintenant, on entend des déclarations qui sont en fait... Elles ont été inventées par quelqu'un, mais elles sont tirées de la Bible. Mais on entend ceci. Tu vas avaler ces mots. Eh bien, cela vient directement de la Bible. Nous avalons nos paroles, alors dites ce que vous voulez dire. Ne répétez pas sans cesse dans votre tête. Parlez de ce que vous voulez. Amen. Allez, ne me faites pas trop travailler. Ayez un peu pitié de moi, je vieillis. Je travaille dur. Si je dois passer à la télé, il faut avoir un programme au moins un peu agréable à regarder. Romains 12, 11 dit « Ne manquez jamais de zèle. » C'est l'enthousiasme spirituel. Gardez votre ferveur spirituelle. Je ne sais pas pourquoi, mais quand je sors ici, je suis toujours enthousiasmé. Et je parie que vous êtes encore plus enthousiasmé ici que si vous êtes allongé chez vous à manger des beignets et à regarder des feuilletons. Alors, mettez-vous dans des situations qui vous réveilleront. Ne déjeunez pas avec quelqu'un qui ne fait que se plaindre et dire de mauvaises choses des autres. Fréquentez des gens qui ont ce que vous voulez. Amen. Ayez un esprit conquérant, pas un esprit paresseux, passif, procrastinateur et tiède. Si vous voulez savoir de quel genre de personne le diable peut profiter, c'est quelqu'un de passif. Watchman Nee, en particulier, a beaucoup écrit sur les dangers de la passivité. Une personne passive est une personne qui reste là à attendre que quelque chose de bien lui arrive ou qui attend que les autres fassent ce qui est bien. Elle n'utilise pas sa propre volonté. Et moins on utilise notre volonté, plus elle s'affaiblit. Dieu vous a donné le libre arbitre et vous devez être décisif et prendre des décisions. C'est pourquoi j'aime m'asseoir le matin et décider de ce que je veux être ce jour-là. Je n'attends pas de voir comment je vais être. Amen. Est-ce que ça aide quelqu'un? Allez-y, essayez. Prenez 5 ou 10 minutes le matin et dites « Aujourd'hui, avec tous ceux qui m'entourent, je veux marcher dans l'amour ». Et si vous savez déjà avec qui vous allez passer du temps, pensez à eux et dites « Seigneur, que puis-je faire pour eux ?» Et parfois, il suffit de les complimenter, de les encourager, de leur sourire, d'être amicaux. Je n'ai pas toujours envie d'être amical. Parfois, c'est « Laissez-moi tranquille ». Mais... Dieu dit « Sois amical », alors... Comment vas-tu aujourd'hui? Maintenant. David a prié dans le psaume 51 après avoir péché avec Bathsheba. « Ô Dieu, crée en moi un cœur pur, renouvelle en moi un esprit bien disposé. » Et le texte amplifié dit qu'un esprit bien disposé est un esprit persévérant et ferme. Persévérez. Soyez le genre de personne qui dit « Je n'abandonnerai jamais. » J'ai déjà décidé de ne pas abandonner. On me demande tout le temps, et ceci depuis 15 ans, « As-tu déjà pensé à la retraite ?» Oui, Mais je m'ennuierai à mourir. Donc, je ferai ceci aussi longtemps que je pourrai tenir debout. Je fais ça depuis longtemps. J'ai demandé à Dave ce matin, je me demande combien de conférences nous avons faites. J'ai dit, peut-être que je prendrai ma retraite. J'ai dit ça quand je suis fatiguée, mais je ne le ferai pas. Je ne sais pas quoi faire d'autre. Je veux dire, c'est ma vie. C'est ce que j'ai fait pendant 45 ans. C'est moi. Mais j'ai un esprit persévérant. Même quand j'ai eu ce problème avec mes jambes, je veux dire, c'est devenu ridicule parce que je suis rentrée chez moi après que les nerfs de ma jambe se soient suffisamment rétablis. Je suis rentrée, je suis tombée et je me suis cassée l'autre jambe. Oui, il faut être vraiment malin pour faire ça. Je me suis retrouvée de nouveau à l'hôpital. Encore 10 jours en rééducation. Seigneur, aide-moi à faire ça comme il faut. Et puis, essayez de visualiser ma situation. Quand ils m'ont renvoyé chez moi, je ne pouvais plus vraiment utiliser aucune jambe. Alors je devais sortir de ma chaise roulante sur une planche coulissante et me glisser sur le pot. Ils me mettaient cette planche sous les fesses et je me déplaçais. Je me glissais sur ma chaise roulante, puis je retournais à mon fauteuil inclinable et je revenais sur la chaise roulante. Tout le temps, je disais, j'ai vaincu, je suis plus que vainqueur. Je n'abandonne pas. Et vous savez quoi? Je savais dès le début que tout se passerait bien. Et me voilà. Maintenant, la Bible dit que nous sommes plus que vainqueurs. Que signifie être plus que vainqueur? Comment peut-on être plus que vainqueur? Voilà ce que je pense. Être plus que vainqueur signifie savoir que l'on a la victoire avant même d'avoir le problème. Donc ça veut dire qu'on n'a plus à craindre les ennuis. Vous n'avez plus à craindre les ennuis, car quoi qu'il arrive, vous avez déjà la victoire. Elle vous appartient, il vous suffit de jouer le jeu à la manière de Dieu. Amen. Faites-le à sa manière, restez gentil. Restez gentil et obéissez. Amen. Et je ne suis pas naturellement gentil, donc je dois le faire exprès. J'aime les gens, mais je n'ai pas une personnalité vraiment douce, mais je pourrais l'être volontairement. Bon, maintenant, Jean 11, 39 à 44. Jésus avait un ami nommé Lazare qui était malade et il savait qu'il était malade. Mais il a volontairement attendu qu'il soit mort 4 jours avant d'aller l'aider. Quel genre d'amour est-ce là? C'est l'amour divin. Parfois, il veut tellement qu'on ait besoin d'un miracle qu'au moment où il se décide à aider, on sait que ce n'était personne d'autre. Amen. Quand il est arrivé, Marthe a dit, « Tu arrives trop tard. Il est mort depuis 4 jours, il pue déjà. » Donc, peu importe combien puante est votre situation, Dieu peut apporter une résurrection. Amen. Et c'est une histoire tellement intéressante. Jésus va au tombeau, il s'apprête à ressusciter un mort. Le tombeau est fermé avec une grosse pierre, c'est comme ça qu'il l'est fermé. Et il a dit aux gens, enlevez la pierre, maintenant. J'y ai repensé il y a quelques années et je me suis demandé pourquoi quelqu'un qui s'apprête à ressusciter un mort aurait-il besoin qu'on déplace la pierre? C'est vraiment bien quand on comprend parce qu'il veut que nous participions à son œuvre. Et je peux vous assurer que s'il n'avait pas enlevé la pierre, Lazare serait toujours là. Et certains d'entre vous ont peut-être des pierres à rouler dans leur vie. Ce peut être une pierre d'offense ou une pierre de manque de pardon. C'est incroyable combien de personnes dans le corps de Christ en veulent à quelqu'un. Lors de notre conférence des femmes à Saint-Antonio, j'ai posé cette question. 16 000 personnes étaient là et 90 % d'entre elles se sont levées. Pas étonnant que nous ayons des problèmes dans l'Église. Et j'en parle à chaque conférence, peu importe combien les gens sont fatigués de l'entendre, car on n'ira nulle part tant qu'on ne pardonne pas. C'est la règle numéro 1. Si vous voulez qu'une prière soit exaucée, vous devez pardonner, même si ça semble injuste. Et je ne parle pas de ce que vous ressentez pour eux. Vous ne sentirez peut-être pas de différence, mais j'ai décidé de prier pour eux et je les bénirai. Et écoutez bien, s'ils ont besoin d'aide, je les aiderai. Oui, vous n'avez toujours pas décidé à ce sujet. Il y aura peut-être des occasions où ce n'est pas bien de le faire, mais vous pouvez même aider les gens anonymement. Ça marche toujours dans l'esprit, même s'ils ne savent pas que c'est vous. Il faut juste obéir à ce que, et c'est ce que dit la Bible, priez pour eux, bénissez-les. Que dit le livre des Proverbes? Si votre ennemi a soif, donnez-lui à boire. S'il a faim, donnez-lui à manger. S'il ne peut pas payer son loyer ce mois-ci, là, c'est moi, pas la Bible. S'il ne peut pas payer son loyer ce mois-ci, payez-le. Quoi? Quoi? Qu'il se fasse expulser, je m'en fiche. Eh bien, c'est une belle attitude pieuse, n'est-ce pas? Est-ce que vous m'entendez bien? Ce genre de choses simples font partie des choses les plus importantes que j'ai apprises au fil des ans. Et j'ai appris ça à mes dépens. Je vous le télécharge. C'est comme quand vous achetez un nouveau programme pour votre ordinateur. C'est comme obtenir un logiciel gratuit. Je vous offre un téléchargement ce matin. Il ne vous reste plus qu'à le mettre en pratique. Amen. Roulez la pierre. Que Dieu apporte la résurrection. Êtes-vous d'accord? Mais d'abord, il faut rouler la pierre. C'est peut-être aussi simple que de s'excuser auprès de quelqu'un. Ne soyez pas un chrétien impoli. Agissez avec respect. Roulez la pierre. Marthe, la sœur du mort, lui dit, « Seigneur, il y a déjà une odeur désagréable, car il y a 4 jours qu'il est là. » Jésus lui dit, « Ne t'ai-je pas dit que si tu crois, tu verras la gloire de Dieu ?» Je veux écrire un livre sur la foi et je pense l'intituler « Crois seulement ». Si seulement on pouvait comprendre cela. Juste, comprenez cela. Rentrez chez vous avec ça dans votre tête. Tout ce que Dieu veut, c'est que je crois. Pas besoin de comprendre, même si ça semble illogique, même si je n'aime pas ça. Il veut juste que je croie. Que je croie qu'il est bon. Que je croie qu'il me tient. Que je croie que tout ira bien. Dieu veut juste que je croie. Combien d'entre vous comprennent à quel point on déraille à force d'essayer de comprendre? Arrêtez de raisonner. Vous pouvez réfléchir à quelque chose jusqu'à ce que ça commence à vous embrouiller. Quand on commence à être embrouillé, on se dit, « Bon, ça suffit. Si tu veux me l'expliquer, Dieu, c'est bon. Sinon, ça va. » Il y a beaucoup de choses que je ne comprends pas, mais j'essaie juste de faire ce que Dieu me dit de faire. Jésus leva alors les yeux et dit, « Père, je te remercie de ce que tu m'as écouté. Pour ma part, je savais que tu m'écoutes toujours, mais j'ai parlé à cause de la foule afin qu'ils croient que c'est toi qui m'as envoyé. » Après avoir dit cela, il cria d'une voix forte, « Lazare, sors !» Et le mort sortit, les pieds et les mains attachés par des bandelettes et le visage enveloppé d'un linge. Jésus leur dit, « Détachez-le et laissez-le s'en aller. » Et je pense que c'est un point important que l'on oublie. Après la nouvelle naissance, laissez le Saint-Esprit agir en vous et commencez à retirer les linceuls. J'étais née de nouveau, mais j'avais encore une très mauvaise attitude. J'avais beaucoup de vestiges de mon enfance. C'était des linceuls, des choses qui me retenaient, des choses qui m'empêchaient d'agir comme Jésus. Et petit à petit, Dieu m'a aidé à enlever les linceuls. Dieu travaillera avec vous toute votre vie. Je ne sais pas ce qu'il me reste, mais je veux faire ce que Dieu veut que je fasse. Nous sommes la lumière du monde et le sel de la terre. Et même si nous vivons une période très difficile, nous vivons les meilleurs moments. Pour être honnête, vous n'êtes pas apparu sur terre par hasard à cette époque. Dieu vous a choisi pour cette période de

vous avez. Je veux un peu ça. Je veux un peu de cette paix que tu as. Je veux un peu de cette joie que tu as. Amen. Je veux un peu de cette puissance que tu possèdes. La lumière du monde. Aussi sombre qu'un endroit soit, il suffit d'allumer une petite lumière pour qu'elle dissipe l'obscurité. Waouh! Le monde est sombre aujourd'hui, mais il suffit d'allumer les lumières.

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Seigneur fidèle, aujourd'hui, je prends le temps de me souvenir. Trop souvent, je viens à toi seulement quand j'ai besoin.

0: et j'oublie de revenir pour remercier. Mais maintenant, je m'arrête et je regarde en arrière. Tu m'as déjà soutenu plus de fois que je ne peux compter. Tu m'as gardé dans des moments que je ne comprenais pas encore. Tu m'as relevé alors que je pensais rester bloqué. Rien n'était un hasard. Même ce que je pensais être une fin était parfois un début caché. Je te rends grâce pour les réponses visibles et aussi pour les protections invisibles, pour les portes ouvertes et pour celles que tu as fermées sans que je le sache. Pause 5 secondes. Apprends-moi à garder mémoire de ta fidélité. Que mes souvenirs deviennent une force et non une nostalgie. Quand une nouvelle difficulté arrive, rappelle-moi ce que tu as déjà fait. Tu n'as jamais cessé d'être juste. Tu n'as jamais abandonné celui qui se tourne vers toi. Alors je dépose aujourd'hui mes inquiétudes futures dans la confiance née de mon passé avec toi. Tu es un refuge pour celui qui est fatigué, un abri pour celui qui est dépassé, un soutien pour celui qui n'a plus de solution. Je veux annoncer dans mon cœur ta bonté avant même de voir la prochaine réponse, car tu agis encore. Seigneur, garde-moi humble dans la bénédiction et persévérant dans l'attente, que je ne cherche pas seulement ton aide, mais aussi ta présence. Pause 6 secondes. Aujourd'hui, je choisis la reconnaissance. Je te remercie pour ce que je vois et pour ce que je comprendrai plus tard. Mon espérance n'est pas fragile. Elle repose sur ta fidélité. Tu as été là hier. Tu es là aujourd'hui et tu le seras demain. Je me confie en toi avec gratitude. Amen.
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0: Bonjour bien-aimé, j'espère que vous allez bien. Donc c'est Pasteur Josette qui vous parle. Et le titre de mon message, c'est « Seigneur, ouvre ton ciel ». Parfois, mes amis, le ciel est fermé sur nos vies. Nous avons l'impression que nous prions et que le ciel est dur comme de l'airain. Et pourtant, chacun d'entre nous, nous avons reçu la capacité de le faire ouvrir à chaque fois que nous cherchons Dieu. Lorsque le Seigneur Christ est venu sur la terre, les cieux se sont ouverts sur le monde entier. Et par la descente du Saint-Esprit ici-bas, il a été donné aux hommes de trouver le salut. Nous allons voir ensemble différentes occasions où les cieux se sont ouverts sur les hommes. La première fois où il est parlé des cieux ouverts, c'est le jour du baptême de Christ. Matthieu 1,9. En ce temps-là, Jésus vint de Nazareth en Galilée et il fut baptisé par Jean dans le Jourdain. Au moment où il sortait de l'eau, il vit les cieux s'ouvrir et l'Esprit descendre sur lui comme une colombe, et une voix fit entendre des cieux ces paroles: « Tu es mon Fils bien-aimé, en toi j'ai mis toute mon affection. » Oui, lorsqu'une personne passe par les eaux du baptême, si elle est née de nouveau bien sûr, à l'exemple du Seigneur, les cieux s'ouvriront et le Saint-Esprit vient dans notre vie pour nous révéler le Père. C'est pourquoi, bien-aimé, Satan s'oppose au baptême. Parce que lorsque nous nous faisons baptiser, eh bien, quelque chose se passe dans le domaine spirituel. Le baptême d'eau, en quelque sorte, c'est un acte d'obéissance envers Dieu. Dans Marc 16,15, il est dit « Celui qui croira et sera baptisé sera sauvé. » Parfois, les gens disent « Oui, j'ai été baptisé quand j'étais bébé. » Mais j'ai une question à vous poser, à vous qui dites cela. Est-ce que vous pouviez croire en Jésus lorsque vous avez été baptisé? Avez-vous pris votre baptême en connaissance de cause? Le baptême, c'est le signe que quelque chose a changé dans notre vie. C'est rendre témoignage devant Dieu, devant les hommes et devant les démons que nous sommes morts avec le Christ, puis ensevelis, puis ressuscités. C'est pourquoi nous pouvons alors dire « Ce n'est plus moi qui vis, c'est Christ qui vit en moi ». 2 Corinthiens 5,17 dit que lorsque nous naissons de nouveau, nous devenons des nouvelles créatures. Et lorsque nous passons par les eaux du baptême, en quelque sorte, c'est une alliance que nous faisons avec Dieu. J'étais pécheur et par la foi, je suis devenu juste. J'étais malade et par la foi, je suis rentré dans la guérison. J'étais faible, je suis devenu fort, etc. Toutes ces choses qui faisaient partie de ma personnalité sont mortes, clouées à la croix et ensevelies par les eaux du baptême. Nous voyons dans le livre des Actes, au chapitre 7, versets 55 et 56, que les cieux se sont ouverts à une époque de persécution. Il est dit que Étienne, rempli du Saint-Esprit et fixant les regards sur le ciel, vit la gloire de Dieu. Et Jésus debout à la droite du Père, il dit « Voici, je vois les cieux ouverts et le Fils de l'homme debout à la droite de Dieu. » Ils poussèrent alors de grands cris en se bouchant les oreilles et se précipitèrent tous ensemble sur lui, le traînèrent hors de la ville et le lapidèrent. Peut-être vous qui écoutez ce message aujourd'hui, vous passez par la persécution à cause de votre amour pour le Seigneur. Mais je vous encourage, bien-aimés, à persévérer, car voyez-vous, l'Esprit de gloire repose sur vous. C'est le Seigneur qui l'a dit. Il a dit dans Matthieu 5, 10 à 12, « Heureux serez-vous lorsqu'on vous outragera, qu'on vous persécutera et qu'on dira faussement toutes sortes de mal à cause de moi. Réjouissez-vous et soyez dans l'allégresse parce que votre récompense sera grande dans les cieux. » Oui, parce que c'est ainsi que l'on a persécuté les prophètes qui ont été avant vous. Pourquoi, mes amis, beaucoup d'hommes, de femmes sont persécutés de par le monde ? À cause de leur foi. Et malgré cela, ils restent attachés à Dieu. Parce qu'ils ont vraiment rencontré Jésus avec leur cœur et parce qu'ils l'aiment. Et parce que Dieu leur accorde la grâce de persévérer. Parce que voyez-vous, sans la grâce de Dieu, ils ne pourraient pas tenir. Oui, les cieux sont ouverts, c'est ceux qui sont rejetés à cause du nom de Christ. Et le Seigneur est debout à la droite de Dieu pour intercéder pour eux. Dans 1 Pierre 4, 14 et 16, « Si vous êtes outragés pour le nom de Jésus-Christ, vous êtes heureux parce que l'Esprit de gloire, l'Esprit de Dieu repose sur vous. Si quelqu'un souffre comme un chrétien, qu'il n'en ait pas honte, mais plutôt qu'il glorifie Dieu à cause de ce nom. » Alors, c'est vrai que lorsque Dieu parle dans sa parole de souffrance à cause de notre foi, eh bien, il n'est surtout et jamais question de maladie. Parce que Ésaïe 53 nous dit, ce sont nos maladies qu'il a portées, c'est par nos meurtrissures que nous sommes guéris. Parfois, en ce qui concerne les finances, il se peut que nous passions, ça arrive, par des temps difficiles. L'apôtre lui-même y est passé. Il est passé par des temps de disette et il a eu des temps d'abondance à cause de l'évangile. Parfois, il a manqué d'argent pour le nécessaire. Et puis, il était obligé de travailler. Il fabriquait des tentes, la Bible nous dit. Voyez-vous, la prospérité ni la pauvreté ne sont un signe de communion avec Dieu. Aujourd'hui, il y a des personnes millionnaires qui sont très loin de Dieu. Il y a aussi des gens très pauvres qui sont très loin de Dieu et vice-versa. Donc ne croyons surtout pas que si nous sommes pauvres, c'est par cela que nous rendons gloire à Dieu. Alors qu'est-ce que les souffrances pour le Christ ? Premièrement, le rejet de la part des hommes. Vous serez toujours rejeté à cause de Jésus, hein ? Soit vous serez aimé, soit vous serez haï. Les moqueries, les gens se moqueront de vous. La mort même parfois. L'incompréhension, les gens diront « mais je comprends pas, pourquoi tu fais ça ? T'as un avenir, mais tu bousilles ton avenir avec tes bêtises, là, ta religion. » Parce qu'ils croient tous que c'est la religion. Les coups, les insultes, les crachats, la prison même, fouettés, lapidés, persécutés, maltraités. Mais jamais, il n'est question de maladie. Parce que la maladie ne glorifie pas Dieu, mes amis, c'est le miracle qui le glorifie. J'ai lu il y a quelque temps le témoignage d'un pasteur chinois qui était allé dans un champ pour prêcher l'évangile. L'auditoire était vraiment très nombreux. Et pendant qu'il prêchait, un bataillon de communistes a encerclé l'auditoire. Tout le monde s'est enfui de tous côtés, car la punition pour avoir écouté l'évangile, c'était la mort. Mais ce pasteur, il n'a pas essayé de s'enfuir. Il est resté là, à sa place. Parce qu'il savait que si lui, il s'était sauvé, d'autres auraient été arrêtés ou emprisonnés ou même exécutés à sa place. Donc il a pris la décision de sacrifier sa vie pour le bien de tous. Les communistes qui haïssaient les chrétiens ont donc pris des dispositions pour le fusiller. Le chef de l'armée a fait aligner ses soldats et leur a ordonné de tirer sur l'homme. Tous ont visé le pasteur et ont appuyé sur la gâchette. On a entendu une série de déclics, mais aucun coup n'est parti. Bon, le chef, il était très en colère. Là, on reçut l'ordre et leur arme, mais chacun a vu, a constaté que celle-ci était en parfait état de marche. Alors, ils ont de nouveau armé leurs fusils. Et le chef a donné de nouveau un ordre. Tous ont appuyé sur la gâchette. Mais une fois de plus, les fusils sont restés muets. Le chef, en voyant cela, s'approcha du pasteur pour le toucher du doigt. Puis il secoua la tête et il dit à ses soldats : « J'ai compris, les gars, ce n'est pas un être humain, c'est un spectre. » Tous ont tellement été effrayés qu'ils se sont enfuis en courant. Peu de temps après, toutes les personnes qui étaient cachées se sont approchées du pasteur et lui a raconté cette histoire. Tandis qu'ils se cachaient dans les buissons, tous avaient prié de tout leur cœur en silence pour leur pasteur. Tout à coup, ils ont vu les cieux s'ouvrir et une multitude d'anges qui entouraient le pasteur. Ces personnes dirent que lorsque les soldats communistes avaient visé, les anges avaient mis leurs doigts sur la bouche des fusils et ils ont ainsi empêché les balles de partir. C'est pourquoi peut-être que aujourd'hui vous passez par une persécution. N'ayez pas peur. Car le même Seigneur qui avait ouvert les cieux sur cet homme va les ouvrir sur vous maintenant. Troisièmement, les cieux s'ouvrent sur notre vie quand nous sommes en prière. Matthieu 10:10 nous parle de Pierre qui était en prière et il tomba en extase. Elle s'ouvrit et un objet semblable à une grande nappe attachée par les quatre coins qui descendait et s'abaissait vers la terre, etc., etc. C'est la prière de Pierre qui a ouvert les cieux. Dieu lui a donné des directives précises pour aller chez Corneille. Et lorsque, mes amis, vous priez avec ferveur, les cieux s'ouvrent, que vous le voyez ou pas, sur votre vie et sur la vie de ceux pour qui vous priez. Oui, les cieux s'ouvrent et on reçoit aussi des révélations de la part du Seigneur. Daniel, lui aussi, dans l'Ancien Testament, a fait cette expérience. Il était dans le jeûne et la prière. Daniel 10:1, il est dit que en ce temps-là, moi, Daniel, je fus 3 semaines dans le deuil, je ne mangeais aucun mets délicat, il n'entra ni viande ni vin dans ma bouche, et je moignis point jusqu'à ce que les 3 semaines furent accomplies. Puis, Daniel eut une vision. Il dit, « Moi, Daniel, je vis seul la vision, et les hommes qui étaient avec moi ne la virent pas. Mais ils furent saisis, ils prirent la fuite pour se cacher. Je restai seul, et je vis cette grande vision. Les forces me manquèrent, mon visage changea de couleur et fut décomposé. Je perdus toute peur. » Vous voyez, ils étaient tous ensemble, mais il n'y a que Daniel qui a eu la vision. Pourquoi les autres, ils étaient là aussi? Parce qu'ils ne priaient pas de tout leur cœur. Et nous voyons que tous, ils se sont enfuis pour se cacher. Voyez-vous, lorsque nous sommes en communion avec Dieu, on se sent effrayé par sa sainteté. Daniel lui-même nous le dit, il est devenu livide. Et pourtant, c'était un homme de Dieu. Mes amis, lorsque nous lisons la parole de Dieu, lorsque nous écoutons la parole de Dieu et que nous réalisons que Dieu est saint, combien la crainte et le respect devraient envahir nos cœurs. Réalisons, bien-aimés, que lorsque l'on jeûne et que l'on prie, les cieux s'ouvrent plus facilement et plus rapidement. Car de la même façon que les mauvais esprits avaient dressé une muraille entre Daniel et le Seigneur pour empêcher les bénédictions d'arriver, ils le feront aussi dans nos vies. C'est pourquoi il faut prier, chercher la face de Dieu sans jamais se décourager. Parce que Satan, il n'est pas capable de résister à cette prière fervente du juste. Quatrièmement, le ciel s'ouvre sur nos vies lorsque nous donnons notre dîme à Dieu. Ça, c'est vraiment quelque chose d'important que vous devez réaliser. Malachie 8, 3-10, Dieu nous dit « Apportez à la maison du trésor toutes les dîmes afin qu'il y ait de la nourriture dans ma maison. Mettez-moi de la sorte à l'épreuve, dit l'Éternel des armées. Et vous verrez si je n'ouvre pas sur vous les écluses des cieux, si je ne réponds pas sur vous la bénédiction en abondance. » Et la seule fois où il est dit de mettre Dieu à l'épreuve, c'est dans ce passage. Aujourd'hui, beaucoup de chrétiens prient sans jamais obtenir de bénédiction céleste. Pourquoi? Parce que leurs mains sont fermées devant le Christ, devant le Seigneur. Si Dieu nous dit qu'il va ouvrir les cieux pour nous, il parle de tous les domaines de notre vie, parce qu'il veut nous bénir et il veut nous remplir. Spirituellement déjà, parce que ça c'est le plus important. Tu peux être millionnaire si tu n'as pas Christ dans ton cœur, tu es le plus pauvre de tous les hommes. Donc il veut remplir ton cœur, ça c'est la chose la plus importante. Et comme je dis toujours, il n'y a rien qui puisse être comparé à la présence de Dieu. Quand tu as goûté à la présence de Dieu, tu ne peux plus t'en passer. Puis, physiquement, car Dieu a dit « Je veux que tu prospères comme prospère l'état de ton âme et que tu sois en bonne santé. » Puis, il ouvre les cieux sur ta famille, ton mari, sur ta femme, sur tes enfants. Puis, il ouvre les cieux sur tes finances. Si tu manques d'une nourriture, d'un toit, de vêtements, tu n'es pas heureux, bien sûr. Mais lorsque tu obéis, c'est pas le montant de ce que tu donnes qui compte, mais lorsque tu obéis, ça veut dire que tu fais confiance à Dieu. La dîme, c'est un principe spirituel, ce n'est pas une invention de l'homme pour soutirer de l'argent. Bien sûr, il y en a qui le font, mais il ne faut pas mettre tout le monde dans le même sac. Non, la dîme, c'est un principe que Dieu utilise afin de nous bénir toujours. Et je crois vraiment que la dîme, c'est une clé pour la bénédiction. C'est vrai que l'évangile, c'est gratuit, mais cela coûte de l'argent pour prêcher l'évangile. Et Dieu veut que nous participions, au salut de l'humanité. Hein ? Il a donné, lui, son meilleur, et il veut que nous donnions, nous aussi, notre meilleur, pour que les hommes soient sauvés. Bien sûr, si vous allez dans une église, tout l'argent est utilisé pour des futilités, c'est un peu difficile. Mais quand vous allez dans un endroit où vous voyez que les gens prennent à cœur l'évangélisation, la mission, etc., eh bien, semez, et vous verrez la gloire de Dieu. La dîme, c'est 10% de ce que nous ramenons, de notre salaire, de notre indemnité, etc. Bien-aimés, cinquièmement, le ciel va s'ouvrir aussi pour nous accueillir. Lorsque nous aurons fini notre temps, ici-bas, Apocalypse 4:1, le Seigneur va ouvrir la porte du ciel et un ange viendra à notre rencontre pour nous conduire à notre demeure éternelle. Puis, Jésus va revenir chercher son Église. Le ciel s'ouvrira de nouveau et la trompette sonnera. Tous ceux qui appartiennent à Jésus monteront à sa rencontre. Et les morts en Christ ressusciteront pour se joindre à nous. De Thessaloniciens 1, 6 et 7, Dieu est juste, il rendra détresse pour détresse à ceux qui vous font souffrir, il vous donnera l'apaisement, cela se passera quand le Seigneur Jésus apparaîtra du ciel avec ses anges puissants. Et dernier passage, le ciel va s'ouvrir à la fin des temps, quand l'agneau va briser le septième sceau. Il y eut dans le ciel un silence d'environ une demi-heure, puis je vis les sept anges qui se tenaient devant Dieu. On leur donna sept trompettes, etc., etc. Oui, le ciel va s'ouvrir. Et alors Dieu enverra ses anges pour accomplir tous ses desseins sur la terre. C'est pourquoi il est dit au verset 13, « Malheur, malheur aux habitants de la terre !» Apocalypse 10:1, je vis ensuite un autre ange puissant descendre du ciel et un livre fut ouvert. Je vis les morts, les grands, les petits debout devant le trône, des livres furent ouverts et un autre livre fut encore ouvert, le livre de la vie. Les morts furent jugés selon ce qu'ils avaient fait, d'après ce qui était dans le livre. Et le ciel s'ouvrira une dernière fois sur tous les hommes, c'est un fait certain. Pour ceux qui appartiennent à Jésus, ils seront sauvés. Pour les autres, ils vont passer par le jugement. Et la Bible nous dit dans Apocalypse 20:15 que celui qui ne sera pas trouvé inscrit dans le livre de vie sera jeté dans les temps de feu. Tiens, il sera sauvé. Mais tous, nous devons passer devant le tribunal afin de recevoir des récompenses. Et pour finir, Apocalypse 21:1, qui nous dit « Alors, je vis un nouveau ciel et une nouvelle terre. Le premier ciel et la première terre avaient disparu et il n'y avait plus de mer. Je vis la ville sainte, la nouvelle Jérusalem, qui descendait du ciel, envoyée par Dieu, prête comme une épouse qui s'est faite belle pour aller à la rencontre de son mari. J'entendis une voix qui venait du trône et disait « Maintenant, la demeure de Dieu est parmi les hommes, elle demeurera avec eux et ils seront son peuple. Dieu lui-même sera avec eux, il sera leur Dieu. Il essuiera toutes larmes de leurs yeux, il n'y aura plus de mort, il n'y aura plus de deuil, ni lamentation, ni douleur. En effet, les choses anciennes sont passées. »
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1: Vous avez la victoire sur le péché. Vous avez la victoire sur le diable. Vous n'allez plus jamais pleurnicher sur votre vie. Amen. Vous allez recevoir la grâce de Dieu et détruire tout ce qui s'oppose à vous. Est-ce que vous me suivez? Et je dis aux parents, arrêtez de vous plaindre de vos enfants. Parce que certains enfants sont attaqués et les parents ne sont même pas au courant. Tout ce qu'ils disent, lui là, il est tout le temps comme ça. Il est tout le temps ceci. Il est tout le temps cela. Mais si vous priez, vous allez savoir que cet enfant, la nuit, il y a des choses qui lui arrivent. Qu'il y a des choses qui lui sont dites à l'école, qui sont des flèches de l'ennemi. Nous ne sommes pas assez vigilants. Mais Dieu va nous aider. Nous renouvelons notre intelligence et nous résistons au diable. Nous résistons. Dites, je résiste. La parole dit, résistez au diable et il s'enfuira loin de vous. Dis quoi? Tu as encore envoyé ma maison? Dégage! Va loin! Va! Est-ce que vous habitez déjà? Alléluia! Amen! J'essaie de me rappeler où habitait Iman. Pourtant, je connais et tout d'un coup, ça m'épeint. Ok. Bon. Dis, je résiste à toute oppression. Je résiste à toute œuvre des ténèbres. Je ne me laisse plus faire. Parce que j'ai la victoire en Jésus. Alléluia. Méditez sur la victoire de Jésus. Méditez. Au nom de Jésus. Tout est question de révélation. Et comment nous faisons pour fonctionner dans cette victoire? Nous fonctionnons dans la droiture, dans la pureté de vie. Nous purifions nos lèvres, nous purifions nos vies, de telle sorte que l'ennemi n'a aucune place. Rien en nous ne l'invite. Rien en nous ne lui donne un libre accès. Jésus a dit, le prince de ce monde vient, mais il n'a rien en moi. Et une des raisons pour lesquelles on ne se plaint pas, c'est que tout ce qui est murmure attire l'ennemi. Des esprits de plainte, de lamentation, sont attirés. De mensonges sont attirés. Vous avez déjà vu des gens? Est-ce que vous êtes déjà arrivé de vous retrouver à mentir sans raison? Et vous n'êtes pas quelqu'un qui ment d'habitude. C'est un esprit. Et vous-même, vous êtes étonné. C'est un esprit. Pourquoi je dis cela? Parce que je veux que nous comprenions la nécessité d'être vigilants. Quelque chose peut venir sur vous qui n'est même pas dans vos habitudes. Vous êtes quelqu'un de droit, vous marchez dans la rue, vous passez devant un garçon, tout d'un coup, lui là, ça vient d'où ça? What is that? Un serviteur de Dieu qui, avant sa conversion, était adonné à la boisson. Et à sa conversion, elle a été complètement délivrée. Elle n'a plus jamais bu, plus jamais pris des substances qu'il prenait avant. Et elle a dit un jour, il conduisait, et il est passé à côté d'une entreprise où il vendait une brasserie, je crois, des boissons. Et tout d'un coup, il y a un sentiment qui est venu sur lui. Il a commencé à faire... Et il s'est dit, oh! Oh, démon de l'enfer! Lâche-moi! Vous rendez compte? Cet esprit est juste venu sur lui. Lui a rappelé les sensations qu'il avait auparavant. Et lui, il a commencé à... Il s'est vu en train de faire cela. Et puisqu'il a quelqu'un dans ses théâtres, il a dit, démon de l'enfer! Quitte-moi! Alléluia. Dit, je suis libéré. De l'emprise des ténèbres. Et qu'est-ce que nous faisons pour vivre dans cette victoire? Nous nous soumettons à Dieu. Soumettez-vous à Dieu. Résistez au diable et il s'enfuira loin de vous. Et pour terminer, la victoire sur la mort. La victoire sur le péché, la victoire sur le diable et la victoire sur la mort. La victoire sur la mort. La parole de Dieu nous dit quelque chose de très intéressant. Et c'est que dans Hébreux 2, verset 14, le passage que nous venons de lire, en parlant de celui qui, de rendre Satan impuissant, mais il dit quelque chose le concernant. Afin de rendre impuissant par sa mort, celui qui exerçait le pouvoir de la mort, c'est-à-dire le diable. Et ensuite, écoutez, de délivrer tous ceux qui, par crainte de la mort, étaient retenus dans l'esclavage toute leur vie. Il y a aussi un autre esclavage. Il y a l'esclavage du péché, il y a aussi un autre esclavage qui est lié à la mort, la crainte de la mort. Ce qui veut dire que qu'on le sache ou pas, il y a un phénomène dans la vie des êtres humains qui s'appelle la crainte de la mort. Et cette crainte de la mort amène une souffrance en esclavage et il y a une conséquence sur la vie des gens et sur leur fonctionnement. Sur les choix qu'ils font, sur les gens qu'ils aiment, sur leurs décisions. Et Jésus nous en a libérés. Jésus nous en a libérés. Jésus nous en a libérés. Et nous savons par ailleurs, et c'est pour cela que l'apôtre Paul, dans quel passage déjà? 2 Corinthiens, 1 Corinthiens. Oui, 1 Corinthiens 15, ce beau passage, ce beau chapitre. 1 Corinthiens 15. Il s'est moqué de la mort. Il a dit, moi, où est ta victoire? Où est ton aiguillon? L'aiguillon de la mort, c'est le péché. Et dès lors où Jésus a enlevé le péché, la mort a perdu son aiguillon. Elle n'a plus à nous faire peur. Nous ne craignons pas ce qui va se passer après la mort. Nous avons une assurance que nous serons auprès du Père. Alléluia. Nous avions vu le jugement, l'enfer, toutes ces choses pendant les 21 jours. Cette crainte disparaît de nos vies pour toujours. Cette incertitude disparaît de nos vies pour toujours. Donc nous aussi, nous pouvons dire, mort, où est ta victoire? Alléluia. Où est ton aiguillon? Wow. Alléluia. Kamasokoteke. Ce qui donne la puissance au péché, c'est la loi. Mais grâce soit rendue à Dieu. Qui nous donne la victoire par notre Seigneur Jésus-Christ. Grâce soit rendue à Dieu qui nous donne la victoire. Et un jour, et nous l'avons vu pendant les 21 jours, la mort sera engloutie. Et nous allons vivre avec Christ pour toujours. Nous allons ressusciter et vivre avec lui pour toujours. Donc grâce soit rendue à Dieu. Disons-le ensemble. Encore. Qui nous donne la victoire par notre Seigneur Jésus-Christ. Grâce soit rendue à Dieu qui nous donne la victoire par notre Seigneur Jésus-Christ. L'évangile est une histoire de victoire. Et c'est cette victoire qui nous fait vivre constamment dans la joie. Jésus, par sa mort, par son sacrifice, nous a obtenu une victoire tonitruante sur le péché, sur Satan, sur la mort. Tout ce qu'il faut pour vivre une vie épanouie, remplie de joie, remplie de Dieu, et servir Dieu avec tout son être. Alléluia. Méditez-le. Laissez-le vous remplir. Et vous allez voir qu'il y a quelque chose qui va commencer à sursauter à l'intérieur de vous. Hey! Pendant que je préparais ce message, j'ai dit, hey! Et j'étais là, hey! Ouh! Mmh! Mmh! Hey! Ya, ya, ya, ya! Makamaso katatai. Quelqu'un doit enlever les vêtements de l'oppression. Enlever les vêtements de l'oppression. Enlever les vêtements de l'oppression. dit, c'est fini. Je refuse d'être lié. Je refuse d'être enchaîné. Alléluia. Et refusez la honte aussi. Quand Satan vous fait quelque chose en secret, n'ayez pas honte. Criez-le, criez-le. Ne fais pas. Oui, mais si je dis ça, les gens vont penser que. Nos secrets, c'est la force de l'ennemi. Amen.
2: Amen.
1: Amen.
2: Amen.
1: Le secret, c'est la force de l'ennemi. Non, faut pas dire ça. Parce que les gens vont penser que. On a tout vu. On a tout vu. On a tout vu. On a tout vu. On a tout vu. On a tout vu. On a tout entendu. Toutes sortes de perversions, on a entendu. On est encore là. On comprend que l'être humain est déchu. Jésus est venu nous sauver parce qu'on était mauvais. Pas parce qu'on était bon. Donc, ne laissez pas l'ennemi vous amener à vous cacher. Et mais je peux, si je dis. On a vu pire. Alléluia. Ce qui n'est pas acceptable, c'est de choisir de continuer dans le péché. Est-ce que vous me suivez? Ce qui n'est pas acceptable, c'est de continuer à faire des choses qui accentuent l'oppression. Beaucoup de gens font cela. Eux-mêmes, ils accentuent l'oppression parce qu'ils sont têtus. Ils ont dit, faites ça. Oui, mais bon, oui, mais... Et ils s'attendent à ce que vous les délivrez quand même. Non, il y a un protocole qu'il faut respecter. J'ai eu une situation, ça c'est juste un exemple. Quelqu'un qui n'est pas d'ici, qui demandait la délivrance, je n'y ai pas de souci. Est-ce que vous savez qu'à cause de la victoire de Jésus, la délivrance n'est pas un problème? Je vous l'ai souvent dit, si vous avez un démon, c'est facile de le chasser. Ce que je ne peux pas chasser, c'est votre caractère. Ça, c'est plus difficile que le démon. Nous pensons que l'oppression, non, l'oppression n'est pas compliquée. Jésus a déjà remporté la victoire. Mais le changement que vous allez opérer, renouveler votre intelligence, changer votre caractère, là, c'est autre chose. Et cette personne, je l'ai pris en entretien parce que je voulais lui expliquer déjà que je ne fais pas un ministère de délivrance où je vais délivrer tous ceux qui passent. Je pense que les gens devraient être délivrés dans leur église et que leur pasteur les accompagne. Maintenant, si nous faisons une conférence que vous venez, oui, et vous avez un démon, il va vous quitter. Et donc, je discutais avec cette personne et je lui expliquais que, et avant même que je ne puisse entrer dans les explications, le Seigneur m'a parlé. Il m'a dit qu'elle lui en voulait, qu'il était en bisbille avec lui. Je lui ai dit, mais attendez, vous êtes fâché avec Dieu. Il m'a dit, oui. Ah, je ne pouvais pas être fâché avec Dieu. J'ai essayé de lui expliquer qu'elle ne pouvait pas être fâchée avec Dieu et demander que moi je fasse la délivrance. C'est Dieu qui la délivre, c'est pas moi. J'ai dit, mais il faudra qu'elle règle ça, qu'elle fasse la paix avec Dieu. Vous ne pouvez pas prier pour moi quand même? Ah, priez. On est sous autorité ici, on n'est pas les chefs. Hein. Ah, priez, demandez à qui? On ne va pas consulter... Oh, bah, t'as là où il fait pour que vous soyez libérés. C'est à Dieu qu'on va demander. Et Dieu dit que vous êtes fâchés contre lui. Ce qui veut dire qu'il faut que vous arrêtiez votre fâcherie pour qu'il réponde à cette prière. Non, mais vous voyez, ah, je ne peux pas prier. Nous, on est soumis aux ordres. Non, je ne peux pas. Je ne peux pas. Et c'est là où cette soumission à Dieu est tellement importante. On ne peut pas chercher à être libéré de Satan quand on ne se soumet pas à Dieu. Est-ce que vous me suivez? On peut vous imposer les mains, les esprits vont être confortables, ils vont rester tranquilles. Ils vont dire, allez où? Elle nous a invités. On ne va nulle part. Ici, on est chez nous. Est-ce que vous me suivez? Mais vous, vous êtes appelés à vivre libre. Et vous allez vivre libre. Libéré. La victoire totale. Qu'est-ce que nous faisons donc pour conclure? Nous recevons par la foi. Pour nous-mêmes. Nous méditons la parole, nous considérons que c'est comme ça. Jésus ne va rien faire de plus pour votre délivrance. Il a déjà fait tout ce qu'il a à faire. Vous me suivez? Il a déjà fait tout ce qu'il a à faire. Ce qui veut dire que la provision est abondante. La provision est
2: abondante.
1: Quelqu'un dit, oui, mais ça fait longtemps que je suis attaqué dans mes rêves. Demande à Dieu pourquoi. Qu'est-ce qui leur donne accès? Qu'est-ce qui leur donne accès? Ils n'ont pas le droit. Ce n'est pas parce qu'ils sont puissants. Satan est rendu impuissant. Du moins, vous concernant. Il est encore puissant contre votre cousin qui suit au culte de Ifa dans son village. Mais il n'est plus puissant contre vous. Oui, mais vous savez, Haïti, vous. Est-ce que vous savez que tous les vaudous de Haïti viennent de chez moi? Viennent du peuple Yoruba. Viennent du peuple Yoruba. Est-ce que vous le savez? Donc, vous, c'est secondaire. Les maîtres, je les ai vus dans mon enfance, passer devant notre maison avec leur tissu blanc, les trucs sur la tête, publiquement. Hallelujah! Il les a livrés publiquement au spectacle. Hallelujah! Il y a des années de cela, il y a un frère avec un groupe, il se moquait de moi parce que j'enseignais sur l'autorité des chrétiens, les BA, dans mon cours de disciples. Oh, elle, elle est trop moderne, c'est une européenne. Elle ne comprend pas la sorcellerie. Elle ne comprend pas ces choses-là. Il dit, s'il savait. Notre joie, c'est la victoire de Jésus.
2: Amen.
1: Et cette victoire est réelle. Elle est réelle. Je pense que c'est Marie, une fois, qui me disait, Karen, tu vas aller. Ah non, je ne vais pas aller, il y a beaucoup de sorcellerie là-bas. Je ne dois pas de la sorcellerie, toi. Il ne doit pas de la sorcellerie, toi. Non, elle a changé, maintenant, elle n'a plus peur. Ah non, elle n'a plus peur. Ça s'en fout de là. T'as peur de la sorcellerie, toi? Les sorciers devraient avoir peur de vous. Elle a compris son autorité.
2: Amen.
1: Alléluia. Nous recevons par la foi. Nous méditons la parole. Nous nous tenons sur la parole. Est-ce que vous me suivez? Nous nous tenons sur la parole. Voilà ce que dit la parole de Dieu. Voilà ce que je crois. Et nous annonçons la parole. Il y a des gens aujourd'hui qui sont terrifiés. Ah, il m'arrive ceci, donne ta vie à Jésus, tu seras délivré. Dites-le avec autorité. Donne ta vie à Jésus. Expliquez-lui que Jésus seul a obtenu la victoire. Arrête de faire des sacrifices à des esprits. C'est ces mêmes esprits qui te tourmentent. Donne ta vie à Jésus. Il va te délivrer. Alléluia. Il y a des gens qui se sentent coupables de tout. Donne ta vie à Jésus, il va te libérer de la culpabilité. Parce qu'il a porté nos péchés. Oui, mais tu sais pas ce que j'ai fait dans ma vie. Donne ta vie à Jésus. Tu ne sais pas ce que Jésus a fait pour toi à la croix. Toutes ces accusations, il les a déjà clouées à la croix. Donc, donne ta vie à Jésus et il va te délivrer. Il va non seulement te pardonner, mais enlever la culpabilité. Alléluia. Alléluia. Oh, il est terrifié, la peur, c'est la mort, ma parfum, je sens la peur. Donne ta vie à Jésus, il va te délivrer de la peur. Parce que c'est lui qui a enlevé le pouvoir de la mort. Donc tu es libre, tu n'as plus à avoir peur. Peur de quoi? Et les esprits de peur qui te tourmentent, Jésus les a vaincus à la croix. Il les a livrés publiquement en spectacle. Alléluia. Méditez ces passages, peuple de Dieu. Ne vous laissez plus faire. Ne laissez pas l'excès de sommeil vous voler votre tranquillité. Ah, je vais dormir un peu plus, vous allez vous réveiller tout aussi tourmenté. Mais quand vous prenez la parole de Dieu, et vous commencez à méditer, il a effacé l'acte rédigé contre vous dont les dispositions vous étaient contraires. Qui va accuser ceux que l'Éternel a justifiés? Alléluia. C'est une bonne chose d'être à Jésus.
2: Amen.
1: C'est une bonne chose d'être né de Dieu.
2: Amen.
1: C'est une bonne chose d'être victorieux. Alléluia. Lui juste est mort pour les injustes afin de nous amener à Dieu. Est-ce que ce n'est pas extraordinaire? Lui juste est mort pour les injustes afin de nous amener à Dieu. Et il ne s'est pas contenté de nous amener pour dire, hey, Père, regarde, c'est malheureux là qui ont péché. Bon, je les ai amenés. Il y a une petite place là au fond de la salle pour les mettre. Est-ce qu'ils sont sales? Non, il nous a pardonnés. Il nous a purifiés par son sang. Il nous a lavés. Il nous a rendus présentables, même devant le trône de Dieu. Et la parole de Dieu nous dit qu'il est élevé, assis à la droite du Père. Il est au-dessus des puissances, des principautés, et nous sommes avec lui. Hey! Alléluia! C'est merveilleux. Dans les lieux célestes, n'est-ce pas? Il nous a bonifié, il nous a béni, rempli, transformé. Il nous a fait de nous une force de frappe pour lui dans notre génération.
3: Oh ouais.
1: Une force de frappe.
2: Amen.
1: Hey!
2: Amen.
1: Une force de frappe. Alléluia. Ne vivez plus en dessous de ce que Jésus a obtenu pour vous. Pas paresse et pas ignorance. Quelqu'un va se réveiller, va dire, Père, tout ce que Jésus a obtenu pour moi à la croix doit être manifesté dans ma vie. Et tous les gens que tu veux délivrer par moi, allons-y, allons-y, allons-y, allons-y. Yes! Certains d'entre vous, les gens les plus proches de vous sont démonisés à max. Vous êtes là, vous mangez avec eux, vous parlez avec eux, et vous n'êtes même pas capable de les libérer. Dites, c'est fini. Je suis une force de frappe pour le Seigneur. Alléluia. Et un serviteur de Dieu disait, quand il était enfant, sa grand-mère habitait avec eux. Le papa n'était plus là, donc la grand-mère est venue aider sa fille pour s'occuper des enfants. Il allait à l'école, il revenait de lycée. Dès qu'il entrait, sa grand-mère, au nom de Jésus, rabaka sa tata, quitte-le. Parfois, il rentrait à la maison, elle avait chopé un esprit. Et elle avait des yeux, elle voyait, hé, au nom de Jésus. Alléluia. Alléluia. Alléluia. Alléluia. Alléluia. Alléluia. Vous ne vivrez plus opprimés. Vous allez terrifier les puissances des ténèbres. Ils vont venir des fois vous voir. Parfois, ils viennent vous voir. Ils vont... Oui, mais vous êtes qui? Nous sommes dégagés. Alléluia. Dégagés.

0: nom de Jésus, la puissance de la sorcellerie est brisée sur votre vie.
1: Amen.
0: Au nom de Jésus, tout ce qui a été fait dans les ténèbres contre votre vie est anéanti.
1: Amen.
0: Que ce soit dans l'enfance, dès le ventre de votre mère, anéanti par la puissance du Saint-Esprit. Et la peur vous quitte au nom de Jésus. La peur vous quitte. C'est l'arme de l'ennemi. Dès qu'il envoie d'abord la peur, dès que la peur arrive, il fait tout ce qu'il veut. Tu sais raconter comment? Tranquillement. Je ne cherchais même pas d'histoire. Allongé sur mon lit. Une terreur s'est emparée de moi. J'entendais. C'était comme si quelqu'un s'approchait dans le couloir. Oh, vous savez, ceux qui ont été chez moi savent que le couloir n'est pas si long que ça. Il faut pas une éternité pour que la personne arrive. Mais ça a duré. Comme si quelqu'un venait. Et ça, la peur grandissait. Et grandissait. Quelqu'un va ouvrir cette porte. Et la personne va entrer. Et quelque chose va arriver. Et au bout d'un moment, je me suis un peu distancée de cette peur. C'est quoi cette peur? Moi, je ne suis pas quelqu'un de peureuse. Ça sent le souffle. Ça, c'est le diable. Lâche-moi. Pouf, parti. Il était juste venu tester. Vous dites, tiens. On va essayer. Et c'était une terreur, mais c'est pas juste un peu peur, mais une terreur. C'est peut-être qu'il a trouvé que celle-là est trop difficile. On va amener un truc massif. Faut pas venir avec un fusil. Faut venir avec une armée. Et après, je me suis ri, je dis, ah, vraiment. Mais au moment où ça se produisait, c'était tellement réel. Et c'est pour ça que beaucoup de gens capitulent devant l'ennemi. Parce qu'il a la capacité de créer une apparence de réalité. Ça semble tellement réel et ça vous envahit comme s'il n'y avait que ça comme réalité. Et vous vous laissez prendre là-dedans pour dire, oh, qu'est-ce qui m'arrive? Rien ne vous arrive, juste l'intimidation. Vous me suivez? Ça s'est reproduit une deuxième fois, cette fois-ci, ça toi, arrête. Fini, et ça ne s'est plus reproduit. Imaginez si la première fois, je n'étais pas enracinée dans la parole et que j'avais succombé à la peur. J'aurais commencé à être terrifiée par... C'est un esprit de terreur. Vous voyez, il y a des gens qui sont là. Hein? Tout, c'est... Hein? Non, je parle là-bas, mais j'ai peur. C'est un esprit. Chassez-le.
1: Amen.
0: Non, moi, je suis comme ça. Tout n'est pas comme ça, tu es habité. Chassez-le. Chassez-le. Christ nous a libérés de l'esclavage de Satan.
1: Amen.
0: La peur, tout cela, c'est dans les ténèbres. Ce n'est pas votre héritage.
1: Amen.
0: Et quand il amène ça, après, il va amener ce qu'il veut vraiment amener dans votre vie. Parce que quand la peur vous habite, vous ne pouvez plus résister. Vous ne vous tenez plus pour dire au nom de Jésus. Ou même pour discerner, vous êtes constamment conduit par la peur, vous dit fais ça. Vous faites, fais ça. Oui, attention, si tu fais ça, il va t'arriver ça. Et vous allez être conduit par cet esprit pour faire les choix sur la base des peurs qui vous inspirent. Est-ce que vous me suivez? Quand il y a quelque chose de bon, de sensé, vous n'allez pas le faire. Non, parce que moi, je pense que, tu vois, si je fais ça, je pourrais, ça pourrait arriver, ça va se mal. Vous êtes constamment en train de voir ce qui va mal se passer. C'est un esprit de peur. Et après, l'ennemi amène ce qu'il voulait amener véritablement dans votre vie. Aujourd'hui, vous êtes libérés de la peur.
1: Amen.
0: Au nom de Jésus.
1: Amen.
0: Tout ce qui est peur, crainte, terreur disparaît de votre vie.
1: Amen.
0: Par la puissance du Saint-Esprit.
1: Amen.
0: Au nom de Jésus.
1: Amen.
0: Et refusez. Christ m'a libéré. Christ m'a libéré. Christ m'a libéré. Même si ça compte, votre cœur continue de battre, Christ m'a libéré. Votre cœur est en train de battre, Christ m'a libéré. Christ m'a libéré. Christ m'a libéré. Christ m'a libéré. Christ m'a libéré. Alléluia! Remercions le Seigneur pour sa parole.
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4: Bonjour à tous. Aujourd'hui, je vais vous parler d'un pays qui me tient beaucoup à cœur et duquel on a malheureusement

0: Malheureusement, peu souvent l'occasion de vous relayer des témoignages, c'est le Niger. C'est vraiment un beau pays, à moitié au Sahara et à moitié au Sahel. On le reconnaît parce qu'il a une forme de poisson. Y vivent les Haoussa, les Peuls, les Touaregs et beaucoup d'autres ethnies. Malheureusement, dans cette vidéo, je ne vais pas vous parler de toutes les belles choses de la culture nigérienne, mais bien de la situation dramatique par laquelle passe ce pays depuis plus d'une décennie, qui s'est encore accentuée avec le coup d'État de 2023. En fait, l'une des raisons pour lesquelles on ne peut que rarement vous rapporter des témoignages du Niger, c'est que c'est l'un des pays au monde les plus dangereux pour les chrétiens. En effet, depuis quelques années, le pays est devenu un vrai foyer du djihadisme. Alors oui, le témoignage que je vais vous relayer aujourd'hui est dur à entendre. Mais s'il est parvenu jusqu'à vous, qui regardez cette vidéo, c'est pour que vous puissiez savoir ce qu'il se passe, diffuser l'information et surtout prier pour ses familles. Akouri est une chrétienne de la région de Tillaberi, à proximité de la frontière burkinabèse et nigériane. De nombreuses zones de cette région sont contrôlées par les groupes djihadistes, la plupart liés au groupe État islamique et à Al-Qaïda. Ils ciblent les chrétiens comme Akouri, et aussi les musulmans modérés. Quand ils ont le contrôle sur une région, ils y imposent des taxes et des règles islamistes extrêmement lourdes. Comme le mot djihadiste l'indique, ils sont constamment en guerre. Le djihad, c'est la guerre sainte. Ils s'en prennent aux bases militaires nigériennes, et parfois, ils attaquent des villages de civils, comme celui d'Akouri.
1: J'étais à la maison avec mon mari et nos jeunes enfants. Nos enfants plus âgés étaient à l'école dans une autre ville. Lorsque les coups de feu ont éclaté, les gens se sont précipités dans leur maison et se sont allongés sur le sol. Mais les djihadistes ont alors mis le feu aux cases. Beaucoup ont été brûlés. Lorsque les maisons ont pris feu, les gens sont sortis et se sont précipités pour se mettre en sécurité. C'est alors que les djihadistes ont commencé à tuer les hommes en leur tirant dessus. En tirant, ils visaient les hommes. Nous, les femmes et les enfants, avons trouvé refuge dans l'école.
0: 18 hommes ont été tués ce jour-là dans le village d'Akouri, des chrétiens et des musulmans modérés. On n'en entend pas parler dans les médias, mais c'est devenu la procédure standard des djihadistes de se focaliser sur tuer les hommes quand ils attaquent un village. Les hommes et aussi les jeunes garçons, ils font pas la différence. Alors, pour sauver leur fils, les femmes du village ont dû improviser.
1: Quand nous avons appris que les djihadistes voulaient tuer nos garçons, nous nous sommes précipités pour les déshabiller et leur faire enfiler des vêtements de filles. Nous leur avons mis des foulards et des pagnes, puis nous avons fui notre village. Nous avons souvent été arrêtés au barrage routier des djihadistes. Ils nous ont dit qu'ils tueraient tous les garçons qu'ils trouveraient parmi nous, quel que soit leur âge.
0: Cette tactique de tuer les garçons est vieille comme le monde. Elle rappelle l'épisode biblique de l'Exode, où les Égyptiens tuaient systématiquement à la naissance les garçons de leurs esclaves hébreux. On y reviendra plus tard dans la vidéo. Akouri a donc pu s'enfuir vers une zone plus sûre avec ses enfants, au prix d'un long et dangereux voyage à pied. Cette attaque a eu lieu en mai 2024. Un mois plus tard, dans la même région, c'est 357 familles chrétiennes supplémentaires qui ont dû fuir. En effet, dans le village de la Tapoa, un matin, les chrétiens ont découvert avec stupeur la nouvelle loi énoncée par les extrémistes islamiques sur la place du marché. Tout homme de plus de 15 ans doit leur payer une taxe ou bien se convertir à l'islam. La même manœuvre a eu lieu dans 6 autres villages de la même région. Les habitants sont incités à se convertir à l'islam ou bien à payer la jizya, la taxe imposée aux non-musulmans, fixée à 50 000 francs CFA. Même si les chrétiens acceptaient de payer cette taxe, ils deviendraient automatiquement esclaves des djihadistes qui confisqueraient leurs propriétés. Le pasteur Yalit Choi témoigne.
2: Ils sont venus nous dire de pratiquer leur religion. Nous leur avons répondu que jamais nous ne le ferions.
0: Refusant de compromettre leur foi, 357 familles ont donc fui ces villages pour trouver refuge dans la ville de Makalondi, où ils ont établi des campements de fortune.
2: Nous avons fui et nous n'avons plus rien, même pas de nourriture. Il est très difficile de trouver un abri.
0: Pour Akouri aussi a commencé le calvaire de la vie de déplacés, dont vous a parlé dans plusieurs de nos vidéos. Ayant tout perdu et sans mari et père pour subvenir à leurs besoins, Akouri et sa famille se sont retrouvés dans une immense précarité.
1: Ces jours-ci, notre vie est très difficile. Nous devons tout acheter. Le bois de chauffage, l'eau, la nourriture et tout le reste. Ça coûte cher de vivre en ville. Mais je n'ai plus de mari, alors où puis-je aller pour trouver de l'aide? Honnêtement, je n'ai rien à donner à manger aux enfants. Ils doivent sortir et mendier de la nourriture. Si quelqu'un leur donne à manger, ils rapportent la nourriture à la maison. Ensuite, nous mangeons.
0: Vous voyez ici Akouri avec sa fille Miada. En tout, Akouri a 11 enfants. À cause de leur situation, ils sont également déscolarisés.
3: J'aimerais pouvoir aller à l'école. Si je trouve quelqu'un pour payer ma scolarité et le matériel scolaire, je pourrai à nouveau y aller.
0: Pas d'argent pour un toit, pas d'argent pour l'école. Au Niger, c'est souvent l'homme qui ramène l'argent à la maison. C'est pour ça que les hommes sont ciblés. Sans eux, la famille ne peut plus survivre. Nous avions déjà abordé le sujet de la persécution genrée dans une vidéo que je vous conseille d'aller voir. Nous y détaillons comment les chrétiens et les chrétiennes sont ciblés de différentes manières en fonction de leur genre. Je vous mets le lien en description. Quand Portes Ouvertes a appris la situation d'Akouri et de sa famille, nous avons pu lui apporter, à travers nos partenaires locaux, un soutien financier et matériel pour leurs besoins immédiats. Mais Akouri souffrait profondément du traumatisme de l'attaque qu'elle avait subie et de la perte de son mari. Toujours à travers nos partenaires locaux, nous avons pu lui venir en aide et lui fournir des soins post-traumatiques. Elle a pu commencer à guérir et ainsi se trouve fortifiée pour subvenir aux besoins de ses enfants.
1: Avant de bénéficier d'un accompagnement post-traumatique, je dormais très peu. Je pleurais mon mari jour et nuit. Mais maintenant que j'ai bénéficié de cet accompagnement, je peux à nouveau dormir. Je ne m'inquiète plus autant.
3: Avant que ma mère ne soit aidée psychologiquement, elle ne riait pas, elle ne parlait pas. Mais maintenant, elle rit et parle librement.
1: J'ai appris que si je reste dans l'amertume, mes enfants ne connaîtront pas la paix. S'ils voient que je ne vis pas en paix, eux non plus ne peuvent pas être heureux.
0: C'est vraiment des situations terribles dans lesquelles se retrouvent nos frères et sœurs, ainsi que nos cousins musulmans modérés qui n'ont rien demandé. En tant que Portes Ouvertes, on essaye de les aider, mais le flux de déplacés internes est trop grand pour nous, et il continue de grandir. Ça paraît désespéré. Mais souvenez-vous de l'histoire de l'Exode que j'ai évoquée plus tôt. Pour les Hébreux aussi, réduits en esclavage et victimes de génocide par un peuple ennemi pendant des décennies, la situation paraissait complètement désespérée. Et c'est là, au plus profond des ténèbres, que Dieu est intervenu pour les délivrer, en leur suscitant un libérateur, Moïse. Dieu n'a pas abandonné son peuple. Et aujourd'hui encore, il n'abandonnera pas son peuple. Nous connaissons notre libérateur, c'est Jésus-Christ. Et la Bible nous dit que l'Église est le corps du Christ. Oui, y compris l'Église nigérienne. Et nous faisons partie de cette même Église. Alors je vous implore, priez pour le Niger, priez pour la paix, pour le désarmement et la conversion des djihadistes, priez pour la protection et le soutien des chrétiens. Aidez-nous à pourvoir aux besoins des frères et sœurs qui, comme Akouri, gardent la foi malgré toutes les épreuves.
1: Je ne dirai jamais que Dieu m'a rejeté, Dieu m'en garde, mais je peux dire que je paye le prix de ma foi en Jésus.

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Pierre, dans l'épître qui porte son nom, écrit « À ceux qui ont reçu en partage une foi du même prix que la nôtre, que la grâce et la paix vous soient multipliées par la connaissance de Dieu et de Jésus notre Seigneur. » Il nous a donné les plus grandes et les plus précieuses promesses, afin que par elles vous deveniez participants de la nature divine, en fuyant la corruption qui existe dans le monde par la convoitise. Pierre s'adresse à tous ceux qui, après avoir décidé de donner leur vie à Dieu, ont reçu la foi, et il les encourage à devenir participants de la nature divine, ce que la Bible œcuménique, Tob, traduit par « entrer en communion avec la nature divine ». Pour hériter des promesses de Jésus et devenir participant de la nature divine, il faut, comme nous venons de le lire, fuir la corruption qui existe dans le monde par la convoitise. La Bible Tob traduit ce texte très crûment en disant « Vous étant arrachés à la pourriture que nourrit la convoitise dans le monde ». La première question à se poser serait donc de savoir ce que veut dire être participant de la nature divine. Les versets que nous venons de citer précisent qu'il s'agit d'être en communion avec Dieu et même au-delà de la communion, puisqu'il s'agit surtout d'être ressemblant à Dieu. Il n'y a rien de prétentieux dans cette ambition. En effet, la Bible nous dit que Dieu a créé l'homme à son image et à sa ressemblance. La ressemblance est plus forte que l'image. Ainsi, parfois, on emploie l'expression « ça ne vous ressemble pas », en désignant plutôt le caractère, la manière d'être, de dire ou d'agir. L'apôtre Pierre veut donc dire que si nous avons hérité des promesses de Jésus par la nouvelle naissance, c'est pour que nous soyons des enfants de Dieu à la ressemblance de Dieu et conformes à son image. C'est notre destinée d'être en communion avec l'essence même de la nature divine et de manifester le caractère de Jésus-Christ, ce que la Bible appelle le fruit de l'Esprit, pour vivre en nouveauté de vie et devenir ses serviteurs. L'apôtre donne la clé pour atteindre ce but magnifique d'être participant de la nature divine en disant « À cause de cela, faites tous vos efforts et même redoublez d'efforts afin que la foi, la vertu, la connaissance, la maîtrise de soi, la patience, la piété et l'amour habitent abondamment en vous. » Et il ajoute « Celui qui n'a pas ces choses est aveugle. » En conclusion, être participant de la nature divine, être à la ressemblance de Dieu et porter les fruits de l'Esprit est un effort de tous les jours. Ce n'est pas un but à atteindre et après quoi il est possible de se reposer. Non, il n'y a pas de repos sur cette terre pour le disciple de Jésus. Nous entrerons dans le repos éternel de Dieu lorsque nous le rencontrerons. En attendant, le disciple de Jésus fait tous ses efforts, aidé par le Saint-Esprit, pour se sanctifier et devenir ainsi participant de la nature divine selon la volonté de Dieu. Cette chronique vous a été proposée par Bruno Oldani et Jacques Cudeville.

0: va?
1: Ouais, je t'écoute.
0: J'arrive pas à comprendre pourquoi on se moque de notre foi.
1: Ah.
0: Et pourquoi on me demande où est ton Dieu?
1: Bah tout simplement parce que ces gens oublient que même quand il fait nuit, le soleil brille encore. Fils, n'oublie jamais, Dieu est toujours là.

Proverbe 6. Évitez de s'engager pour les dettes d'autrui. Mon enfant, t'es-tu engagé pour la dette d'un ami? As-tu donné ta parole en garantissant celle d'un autre? Si tu t'es lié par tes propres paroles, alors tu es sous le pouvoir du créancier. Libère-toi sans tarder. Va le trouver, insiste. Supplie pour être dégagé de cette obligation. Ne te repose pas tant que tu n'as pas réglé cette situation. Ne dors pas avant d'avoir trouvé une issue. Échappe-toi comme la gazelle fuit son chasseur, comme l'oiseau s'échappe du piège qui le retenait. Évitez d'être paresseux. Toi qui es paresseux, observe la fourmi. Regarde comment elle agit et apprends la sagesse. Sans chef, sans surveillant, sans maître, elle prépare sa nourriture en été. Elle fait ses provisions au temps de la récolte. Et toi, paresseux, combien de temps resteras-tu couché? Quand sortiras-tu enfin du sommeil? Tu veux encore somnoler un peu, te reposer, croiser les bras sans rien faire? Mais voilà que la pauvreté te surprendra comme un voleur et la misère t'attaquera comme un pillard. Portrait du malfaisant. Celui qui répand des paroles trompeuses est un homme malveillant, une personne corrompue. Il cligne de l'œil pour tromper, fait des signes du pied et des gestes de la main pour manigancer le mal. Son cœur est rempli de perversité. Il prépare sans cesse des plans mauvais. Il attise les conflits et les disputes. C'est pourquoi sa ruine viendra soudainement. Il sera brisé en un instant, sans espoir de retour. Ce que le Seigneur déteste. Il y a 6 choses que le Seigneur déteste, et une 7e qu'il ne supporte absolument pas. Le regard plein d'orgueil, la bouche qui trompe, les mains qui versent le sang

innocent, l'esprit qui conçoit l'injustice, les pieds qui se précipitent vers le mal, le faux témoin qui répand le mensonge, celui qui sème la discorde entre frères et sœurs. Mise en garde contre l'adultère. Mon fils, tiens compte des recommandations de ton père. Ne rejette pas l'enseignement de ta mère. Garde-les gravés dans ton esprit, comme une parure précieuse autour de ton cou. Ils te guideront dans tes chemins. Ils veilleront sur toi pendant ton sommeil. Ils t'inspireront dès ton réveil. Car l'instruction est une lampe, l'enseignement est une lumière, et les avertissements sont une voie sûre qui préserve la vie. Ils te mettront en garde contre la femme aux mauvaises intentions, contre ses paroles séduisantes et trompeuses. Ne te laisse pas ensorceler par sa beauté, ne te laisse pas piéger par son regard charmeur. Un homme peut sacrifier un morceau de pain pour une prostituée, mais il risque sa vie entière pour une femme infidèle. Peut-on porter du feu contre soi sans brûler ses vêtements? Peut-on marcher sur des braises sans se blesser les pieds? De même, celui qui s'approche de la femme d'un autre ne restera pas impuni. Un voleur qui dérobe pour calmer sa faim n'est pas méprisé, mais s'il est pris, il devra restituer bien plus qu'il n'a pris, et il pourra perdre tout ce qu'il possède. Quant à celui qui commet l'adultère, il agit sans intelligence. En trahissant ainsi, il détruit lui-même sa propre vie. Il récoltera des coups, et son déshonneur ne s'effacera jamais. Car la jalousie enflamme le cœur du mari trahi, et quand viendra l'heure de la vengeance, il n'aura aucune pitié. Aucune compensation ne pourra le calmer, même si on lui offrait les plus grands présents.

La météo pour ce mercredi 26 août, temps calme et chaud sur l'ensemble du pays. Une évolution orageuse est attendue au nord-ouest. Les températures pour ce mercredi matin, 15 degrés pour Lille, 17 à Strasbourg, 18 à Cherbourg et Brest, 19 à Paris et Lyon, 19 également pour Bordeaux et Biarritz, 20 à Toulouse, 23 degrés pour Nice et Ajaccio. Et puis pour ce mercredi après-midi, 24 degrés sur la Normandie et la Bretagne, 27 sur les Hauts-de-France, la région parisienne, le Centre-Val de Loire et le Grand Est. Il fera par contre chaud dans le sud avec 32 degrés attendus sur la vallée du Rhône, 32 également sur la région de Biarritz et 33 degrés sur l'Occitanie.

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0: 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Come on, bless Jesus.
1: Lire la Bible avec les adolescents, 12 à 17 ans. Les adolescents ont besoin d'une approche différente, axée sur l'écoute et l'authenticité. Pour lire la Bible avec un ado, il faut créer un climat de respect et d'échange plutôt que de donner un cours. Privilégiez le dialogue sincère. Invitez votre ado à donner son avis sur le texte. Qu'est-ce que ce passage lui dit? Y a-t-il quelque chose qui le questionne ou le dérange? Accueillez ses interrogations et même ses doutes sans les juger. Montrez-lui que vous prenez au sérieux ses réflexions et discutez-en franchement. Un adolescent qui se sent libre de parler sera beaucoup plus réceptif à la parole de Dieu qu'un ado à qui on impose un monologue. Impliquez-le et faites-lui confiance. Pour qu'il se sente concerné, donnez-lui des responsabilités. Laissez-le choisir de temps en temps quel livre biblique ou quel thème aborder ensemble. S'il le souhaite, proposez-lui même de diriger la discussion. Par exemple, qu'il prépare le prochain passage et quelques questions à poser au reste de la famille. En lui donnant un rôle actif, vous l'aidez à s'investir et à explorer la Bible par lui-même. Reliez la Bible à sa vie quotidienne. Les ados se demandent en quoi les textes bibliques les concernent. Abordez avec lui les sujets qui le touchent concrètement. L'amitié, l'injustice, l'avenir, la foi face aux difficultés. Cherchez ensemble dans les Écritures des principes ou des exemples en lien avec ces thèmes. Par exemple, la parabole du bon samaritain peut ouvrir un échange sur l'entraide et le respect des autres au quotidien. Qui est mon prochain au lycée? Ce genre de discussion aide votre adolescent à voir que la Bible offre des repères pour sa propre vie et ses choix. Enfin, faites preuve de patience et d'encouragement. Ne forcez pas un ado, mais ne vous découragez pas non plus. Même s'il semble bouder ses moments, la semence de la parole est plantée en lui. Continuez simplement à semer avec amour et confiance, sans pression inutile. Et surtout, n'oubliez pas le pouvoir de l'exemple. Que votre adolescent vous voit lire vous-même la Bible et s'appuyer sur elle dans la vie de tous les jours. Votre témoignage vivant aura plus d'impact sur lui que n'importe quel discours. Trouvez un rythme de lecture réaliste et encourageant. La question du rythme est cruciale. Lecture quotidienne en famille ou une fois par semaine? L'important est de trouver une cadence adaptée à votre foyer, qui soit durable et source de joie plutôt que de stress. Mieux vaut commencer modestement et augmenter progressivement plutôt que de viser trop haut et d'abandonner. Par exemple, fixez un rendez-vous biblique familial hebdomadaire, par exemple le dimanche soir, puis ajoutez quand vous le pouvez de petits moments bibliques dans la semaine, lire un verset au petit déjeuner, partager un enseignement marquant du week-end, etc. Mais si votre quotidien ne permet pas une lecture familiale quotidienne, ne culpabilisez pas. Un bon moment en famille chaque week-end, c'est déjà formidable. La clé est la régularité sur le long terme, pas la perfection. Une maman confiait, notre objectif est de lire ensemble tous les jours, mais finalement on y arrive 3 ou 4 fois par semaine, et c'est très bien ainsi. Restez donc régulier, mais flexible. Si vous manquez un jour ou qu'une semaine est chaotique, reprenez simplement le fil la suivante. Ce qui compte, c'est de persévérer sans se décourager. En habituant vos enfants dès le plus jeune âge, ils comprendront que ce temps avec la Bible fait naturellement partie de la vie de famille. Plus tard, ils auront moins envie d'y renoncer, comme ils ne penseraient pas à se coucher sans se brosser les dents. Dieu voit vos efforts et il bénira ces moments partagés. Sa parole agit dans le cœur, même si les résultats ne sont pas immédiats. Il a promis que sa parole ne revient pas à lui sans effet. Ésaïe chapitre 55, verset 11. Vous pouvez donc avoir confiance. Ce que vous semez patiemment aujourd'hui produira son fruit en son temps.
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Bonjour, la préfecture de l'Aude a fait un nouveau bilan de la tornade qui a touché la commune de Pomas. Le nombre de blessés est désormais de 39 et non plus 41, dont une quinzaine hospitalisés mais sans gravité. 300 logements ont été touchés. Par ailleurs, après les violents orages d'hier, 21 000 foyers étaient toujours privés d'électricité ce matin, 5 500 dans les Bouches-du-Rhône, 5 250 dans l'Hérault, 1 600 dans l'Aude. Sébastien Lecornu atterrira demain à Mayotte pour une visite de 2 jours. Parmi les dossiers évoqués, la reconstruction de l'archipel depuis le cyclone Chido. Le Parti Socialiste et Place Publique, la formation de Raphaël Glucksmann, doivent valider ce mardi dans la soirée l'accord sur les modalités de la primaire de la gauche social-démocrate qui aura lieu en 2 tours, les 9, 10 et 16, 17 octobre. À ce stade, 4 candidats ont déjà annoncé qu'ils souhaitaient participer, Raphaël Glucksmann et 3 socialistes, les députés Philippe Brun et Jérôme Gage, également l'ex-candidate à la présidentielle Ségolène Royal. Le patron du PS, Olivier Faure, n'a pas encore fait acte de candidature. Une semaine seulement après être devenue la première française à sortir dans l'espace, l'astronaute Sophie Adnaud va de nouveau s'aventurer hors de la Station Spatiale Internationale, dans le vide spatial à 400 km d'altitude. Elle va terminer le changement d'une antenne, début des opérations à 14h35. Le double séisme qui a frappé le Venezuela a fait 6 509 morts, selon un nouveau bilan. Les secouristes et proches cherchent toujours des corps dans les décombres 2 mois après la tragédie. Par ailleurs, des milliers d'habitants vivent dans des camps temporaires, souvent dans des conditions précaires et à la merci des pluies torrentielles qui se sont abattues ces dernières semaines. C'est la fin de ce flash, une très bonne journée à notre écoute. Bonjour, football après un début de saison catastrophique avec 3 défaites en autant de journées, le FC Nantes a écarté hier son entraîneur Michel Derzakarian. Revenu au club pour la 3e fois à 63 ans, Derzakarian n'a pas résisté à l'effondrement de son équipe, battue 5-2 samedi dernier chez elle par Rodez alors qu'elle menait à 2-1. À la pause, les Canaries qui pointent à la dernière place de Ligue 2 après avoir été rétrogradés de L1 la saison passée. Foot toujours, plusieurs anciens internationaux amenés par l'ex-bleu Michael Silvestre réclament un changement à la tête de la FIFA. L'instance est plongée dans une profonde crise depuis le projet avorté de son ouverture à des investisseurs privés. L'exercice du pouvoir a altéré la capacité des dirigeants actuels à distinguer leurs intérêts personnels de l'intérêt supérieur du football, affirme Michael Silvestre. Basket, l'intérieur de l'équipe de France féminine Alexia Chéri a été contrainte de déclarer forfait pour la Coupe du Monde de basket du 4 au 13 septembre à Berlin en raison d'une gêne musculaire à la cuisse. La joueuse de 27 ans a été touchée lors du stage d'entraînement à cette compétition. Basket toujours, le pivot international français Mathis Dossou-Yovo du club de Nanterre a été transféré à Villeurbanne. Formé au centre fédéral puis passé par Chalon-sur-Saône, Évreux et Blois, Dossou-Yovo, 2m08, 25 ans, s'est révélé sous les couleurs de Saint-Quentin en Pro B durant la saison 2022-2023. Cyclisme, la 3e étape du Tour d'Espagne qui devait s'achever hier à Font-Romeu dans les Pyrénées-Orientales a été annulée en raison d'un orage de pluie de grêle dans les derniers kilomètres. Les conditions sont devenues apocalyptiques à 15 km de l'arrivée. Enfin, l'équipe de France féminine de volley s'est qualifiée hier pour les 8e de finale de l'Euro en battant le Monténégro en 3-7. Les Bleus qui n'ont encaissé aucun set en 3 rencontres face à des adversaires largement à leur portée, il est vrai. C'est la fin de ce flash, une très bonne journée à toutes et à tous.

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1: Bonjour chers amis, bienvenue à l'émission d'aujourd'hui. Où que vous soyez, quelle que soit la langue dans laquelle vous m'écoutez en ce moment, le Saint-Esprit est avec vous. Nous allons étudier ensemble la parole de Dieu. Je suis convaincu que vous allez apprendre des choses qui seront importantes et bénéfiques pour vous. Nous nous intéressons à l'église de Philippe. Nous allons commencer cette session par Philippiens 1 et nous allons parcourir ce chapitre verset par verset. Dans les messages précédents, nous avons découvert comment cette église est née. Cela est rapporté en Actes 16. Paul et Silas se sont rendus à Philippe. Nous en avons longuement parlé. L'église est née, mais elle est née au milieu de nombreuses persécutions. La première convertie était une femme nommée Lydie. Elle a été la toute première convertie européenne. Certains la considèrent comme le tournant de la civilisation occidentale. L'apôtre Paul a chassé un démon d'une jeune fille devineresse. Cela n'est pas mentionné, mais il est très probable qu'elle soit devenue croyante et, espérons-le, qu'elle ait rejoint cette nouvelle église naissante. Ensuite, le geôlier de Philippe a été sauvé, ainsi que sa famille. Ils ont tous été sauvés et baptisés dans l'eau. Certaines personnes affirment qu'il est devenu le pasteur de l'église de Philippe. Paul et Silas ont été battus et jetés en prison pour avoir prêché l'Évangile. Mais même s'ils étaient en prison, celle-ci ne les a jamais affectés. En parlant de prison, environ 10 ans plus tard, Paul écrit cette lettre à l'église de Philippe alors qu'il se trouve dans une prison romaine. Cet homme savait très bien ce que c'était que d'être emprisonné pour sa foi. Il renvoie la lettre avec un homme nommé Épaphrodite. Celui-ci apporte la lettre à cette église, à Lydie et à sa famille, au geôlier et à tous les siens et peut-être à cette jeune fille qui avait été possédée par un démon. Et nous constatons que l'église s'est développée. En fait, il y avait déjà plusieurs sites différents au moment où il a envoyé cette lettre. La parole de Dieu se répand très rapidement et elle entraîne souvent un effet domino. Un membre de la famille est sauvé, puis d'autres membres sont sauvés. Ensuite, ils conduisent leurs amis à Christ et partagent l'Évangile avec leur famille. On ne sait jamais quelles seront les conséquences de la conversion d'une seule personne. Ses collègues sont sauvés, sa famille est sauvée, ses amis sont sauvés, et ensuite, leurs collègues, leurs amis et leurs parents entendent l'Évangile. L'Évangile se propage de manière organique, et il peut en fait se propager très rapidement. Lisons Philippiens 1:1 où il est écrit « De la part de Paul et Timothée, serviteurs de Jésus-Christ, à tous les saints en Jésus-Christ qui sont à Philippe, aux responsables et aux diacres. » Il est écrit « Paul et Timothée ». Timothée était l'un des fils de Paul dans la foi. Il était en quelque sorte un médiateur, un ministre de l'Évangile très doué. Il est écrit qu'ils sont serviteurs de Jésus-Christ. Le mot grec traduit ici par « serviteur » est « doulos ». Il signifie littéralement « esclave ». C'est une personne qui a été achetée par une autre. C'est une personne qui ne s'appartient plus, qui n'a plus le droit de faire ce qu'elle veut, quand elle le veut, ni où elle le veut. En fait, cela s'appelle « faire de Jésus son Seigneur ». Seigneur signifie patron, cela signifie que je renonce à mes droits de vivre de manière indépendante et que ma vie n'est plus ma responsabilité, mais elle devient ma réponse à sa capacité. Il écrit donc aux saints, aux responsables et aux diacres. Or, tous les croyants sont des saints. Vous n'avez pas besoin d'attendre votre mort et le vote d'un comité pour savoir si vous deviendrez un saint. Le mot grec traduit ici par « saint » signifie littéralement « saint et mis à part, différent ». Tous les croyants en Jésus-Christ sont des saints, ils sont saints, ils sont mis à part, ils sont différents, différents de tous les autres, dans le monde. Pourquoi? Il est écrit « les saints en Jésus-Christ ». C'est ce qui nous rend différents, le fait que nous soyons en Christ. Bien sûr, cela se traduit dans notre discours, cela se traduit dans notre mode de vie. Si ce n'est pas le cas, alors, mon ami, vous n'êtes pas en Christ. S'il n'y a pas de fruits, il y a de fortes chances qu'il n'y ait pas de racines. La racine, c'est avoir confiance en Jésus-Christ. Les bonnes œuvres, le changement de langage et les attitudes différentes sont tous le résultat de l'acceptation de Christ et de la foi en lui. Nous venons à lui tel que nous sommes, mais comprenez bien ceci. Tout le monde dans le monde est soit en Christ, soit en Adam. Vous ne pouvez être nulle part d'autre du point de vue de Dieu. Vous êtes soit en Christ, soit en Adam. 1 Corinthiens 15:22 dit « Et comme tous meurent en Adam, de même aussi tous revivront en Christ ». Tout être humain est d'abord en Adam, simplement parce qu'il est né dans ce monde, né en tant qu'être humain. Adam est notre ancêtre le plus lointain. Nous sommes tous ses descendants. Nous connaissons tous l'histoire. Adam a mangé le fruit de l'arbre avec sa femme Ève. Il voulait être comme Dieu lui-même, décider de ce qui est bien et de ce qui est mal. Il se disait, « Dieu n'a pas à être mon autorité, je peux décider moi-même de ce qui est bien et mal. » Cette même attitude et ce même esprit sont encore bien à l'œuvre dans le monde aujourd'hui. Les gens parlent de « ma vérité ». Non, mon ami, il y a juste la vérité. Il n'y a pas votre vérité ni la vérité de votre voisin. Il y a une vérité absolue et seul Dieu la définit. Mais voici le hic. La Bible nous dit en Romains 5 que c'est par Adam que le péché et la mort sont entrés dans le monde. Et cette mort, cet état de mort spirituelle, de séparation d'avec Dieu, a été transmis à tous les hommes à cause de la transgression d'Adam. Ainsi, toute la race humaine est en Adam. Et la seule façon de sortir d'Adam et d'entrer en Christ est de faire un choix. En Adam, tous meurent, ils sont morts spirituellement. Finalement, ils mourront de la seconde mort, qui est la séparation éternelle d'avec Dieu dans un lieu de tourment, appelé enfer. La Bible appelle cela la seconde mort. C'est la destination finale de tous ceux qui rejettent et refusent Christ. D'ailleurs, je tiens à vous dire ceci. Tant que vous respirez, tant que vous êtes en vie, vous avez le pouvoir de choisir. Vous pouvez dire oui à Dieu, vous pouvez dire oui à son unique voie de salut. Je sais que certains se disent, c'est tellement étroit d'esprit, je trouve cela offensant. Eh bien, c'est comme ça. Si vous êtes coincé à l'étage d'un immeuble en feu, que je place une échelle contre le mur de cet immeuble, que je brise la fenêtre et que je vous dis, descendez l'échelle, voici un moyen de vous sauver. Vous pouvez croiser les bras et dire, « Je ne crois pas que ce soit le seul moyen, c'est étroit d'esprit, et cette échelle est offensante. » Vous pouvez être offensé comme vous voulez, mais vous allez brûler si vous ne descendez pas l'échelle. Dieu est tellement miséricordieux, il nous a donné un moyen de sortir de notre péché. Il nous a donné un moyen de sortir de la mort. Il nous a donné un moyen d'entrer dans sa famille, dans la félicité et dans l'éternité, avec lui. C'est par Jésus-Christ. Jésus a dit, « C'est moi qui suis le chemin, la vérité et la vie. On ne vient au Père qu'en passant par moi. » Vous pouvez être offensé comme vous voulez, et certaines personnes peuvent dire, « Voilà le christianisme, je suis offensé par son étroitesse. » La vérité est que c'est étroit, et Jésus était étroit à cet égard. Jésus a dit, « Étroite est la porte menant à la vie, et il y en a peu qui la trouvent. Large est la porte menant à la perdition, et il y en a beaucoup qui entrent par là. » Mon ami, vous pouvez entrer par la porte large et emporter toutes vos croyances avec vous, mais en fin de compte, cette porte se rétrécit et vous conduit vers une éternité restreinte et tourmentée dont il n'y a pas d'issue. La Bible dit clairement que le chemin étroit qui passe par Christ est difficile. Il y a des épreuves, il y a des persécutions, il y a des malentendus. Lorsque vous restez ferme dans votre foi, le chemin est étroit, mais finalement il s'élargit vers un horizon incroyable, un horizon si vaste que l'esprit et le cœur ne peuvent même pas le contenir. Je tiens à vous dire ceci. À vous qui m'écoutez en ce moment, chaque être humain a le pouvoir de choisir. Mais une fois que vous mourrez, votre pouvoir de choisir vous est retiré à jamais. Vous perdez le pouvoir de choisir dès que vous quittez cette vie. Vous devez faire votre choix tant que vous en avez la possibilité et nous devons donner ce choix aux autres. Aussi gentils que puissent être certains de vos voisins et amis, s'ils n'acceptent pas Christ, ils passeront l'éternité sans lui. Nous avons l'obligation, tant par conscience que par devoir, d'au moins informer les gens qu'ils ont le choix. Je comprends qu'il puisse être inconfortable d'aborder le sujet des choses spirituelles et de parler du paradis et de l'enfer, de parler du salut avec un collègue ou même avec des membres de la famille. Mais pensez-y de la même manière que les personnes qui sont coincées à l'étage supérieur d'un immeuble en feu. Vous vous dites, cela pourrait les offenser si j'appuie l'échelle contre leur maison ou si je vais frapper à leur porte pour voir s'ils vont bien. Je ne veux pas les offenser. Quand nous mesurons cela à la lumière de la vie éternelle, cela vaut la peine d'offenser certaines personnes afin de leur dire la vérité. Ici, Dieu a choisi, par la folie de la prédication, de sauver ceux qui croient. Ainsi, une fois que nous avons partagé l'Évangile, le Saint-Esprit agit et amène les gens à la foi. Mais on ne peut pas récolter là où aucune graine n'a été semée. Les gens naissent de nouveau grâce à la graine incorruptible de la parole de Dieu. Je suis donc prêt à offenser certaines personnes. Je suis prêt à être maladroit dans ma présentation. Je peux trébucher tous les deux mots et avoir l'impression d'avoir fait un travail horrible. Mais le pouvoir réside dans la semence. Il ne réside pas dans ma présentation habile de l'Évangile. Même le plus petit enfant peut porter une semence. Vous pouvez porter une semence. Parler de Jésus à quelqu'un. Il dit, « J'écris à tous les saints en Jésus-Christ ceux qui sont mis à part, ceux qui sont différents. Et nous sommes différents lorsque nous sommes en Christ. » Il a également écrit aux responsables et aux diacres. Ils sont mentionnés séparément des saints. Ils sont saints parce qu'ils sont croyants, mais le responsable a la fonction de pasteur. Nous le voyons clairement en 1 Pierre 5, 2. Il est écrit « Paissez le troupeau de Dieu qui est avec vous, le surveillant ». Le mot « surveillant » est le même mot que celui traduit ici par « responsable ». Il s'agit du ministère d'un pasteur. Ensuite, il parle des diacres. Il vient du mot grec « diakonos » qui signifie littéralement « serviteur ». Les diacres sont choisis. Nous lisons en Actes 6 que les femmes des Juifs hellénistes étaient négligées dans la distribution quotidienne de nourriture. Un conflit éclata alors dans l'Église primitive. Rien de nouveau. Il y a toujours quelqu'un pour se plaindre de quelque chose. L'apôtre a dit, « Il ne convient pas que nous délaissions la parole de Dieu pour servir aux tables. Nous devons nous consacrer à la parole et à la prière. Choisissez donc parmi vous cet homme de qui l'on rende un bon témoignage, rempli d'Esprit Saint et de sagesse, et nous les chargerons de ce travail. » Ils choisirent donc cet homme rempli de l'Esprit Saint et de foi. Ils les chargèrent de ce travail qui consistait à servir à table et à distribuer la nourriture. C'est le même mot « servir » qui est utilisé en Actes 6, où nous trouvons ici un diacre. Un diacre est quelqu'un qui sert. Ce sont des personnes qui servent à table et s'occupent de l'hospitalité. Elles nettoient, elles peuvent travailler à la crèche. Il s'agit essentiellement d'un ministère d'aide. Ce travail est tellement important qu'ils leur ont littéralement imposé les mains, ont prié pour eux et les laissèrent se consacrer à cette œuvre. Certains d'entre eux, comme Étienne, ont également été utilisés par Dieu pour accomplir des miracles parmi le peuple. Il y avait donc quelque chose qui avait été ajouté dans sa vie. Mais comprenez ceci, leur travail, le travail d'un diacre, n'est pas de régner en maître sur les gens. Dieu n'a jamais voulu que l'Église soit dirigée par un conseil de diacres. Les diacres sont des serviteurs et, d'un point de vue biblique, ils ont été élus et choisis pour servir à table et servir les gens. Ce n'est pas un poste de supervision où ils votent sur la décision du pasteur de faire ceci ou cela. Je sais que certaines églises sont organisées de cette manière, mais je ne considère pas cela comme biblique. Cependant, être diacre est un appel puissant et important, et c'est un grand privilège de servir et de faire tout ce qui est possible pour le peuple de Dieu dans la maison de Dieu. Paul poursuit en disant « Que la grâce et la paix vous soient données de la part de Dieu notre Père et du Seigneur Jésus-Christ. » J'aime cette phrase « grâce et paix ». Dieu leur écrit une lettre qu'il leur dicte par l'intermédiaire de l'apôtre Paul, et d'emblée, il leur fait savoir qu'il n'est pas en colère. « Que la grâce et la paix vous soient données. » Je sais que si Dieu écrivait une lettre personnelle à certains d'entre vous, vous auriez peur de l'ouvrir. Écoutez, Dieu vous aime. Il veut vous accorder sa grâce, c'est-à-dire la faveur imméritée de Dieu. En anglais, nous avons un acrostiche qui ne fonctionne pas dans toutes les langues. Grâce, G-R-A-C-E, God's riches at Christ's expense, les richesses de Dieu aux dépens de Christ. Il nous donne sa bénédiction sans que nous la méritions. Nous ne l'avons pas gagnée, nous ne l'avons pas méritée, c'est la grâce. Elle nous est donnée sur la base de son caractère et de son œuvre accomplie. Elle n'est pas basée sur notre caractère, elle n'est pas basée sur nos œuvres accomplies. Paul a donc été en présence de Dieu et il commence par dire que la grâce et la paix de Dieu vous soient données. Il ne dit pas « condamnation et jugement, Dieu est sur le point de vous réduire en poussière ». Non, grâce et paix. Puis il dit ceci au verset 3 et 4. Je dis à mon Dieu ma reconnaissance de tout le souvenir que j'ai de vous. Dans toutes mes prières, pour vous tous, je ne cesse d'exprimer ma joie. Chaque fois qu'il pensait à eux, il remerciait Dieu. Il ne les tenait pas pour acquis. Nous devrions faire de même. Dieu vous a-t-il donné une bonne épouse? Soyez reconnaissant dès que vous y pensez. Dieu vous a-t-il donné un bon mari? Soyez reconnaissante. Avez-vous de bons amis? Soyez reconnaissant. Avez-vous une bonne église? Avez-vous un bon travail? Soyez reconnaissant. Je dis à mon Dieu ma reconnaissance de tout le souvenir que j'ai de vous. Chaque fois que vous pensez à eux, vous devriez remercier Dieu. Chaque fois que vous pensez à votre femme, à vos amis, à votre église, au fait que vous avez un travail, un toit au-dessus de votre tête, vous devriez remercier Dieu. Lorsque certaines personnes pensent à leur conjoint, elles ne disent pas « merci Dieu », mais « pourquoi Dieu ?» Or, elles devraient dire « merci Dieu » et non « pourquoi Dieu ?» Puis dans les versets 4 et 5, il dit « Dans toutes mes prières, pour vous tous, je ne cesse d'exprimer ma joie à cause de la part que vous prenez à l'Évangile depuis le premier jour jusqu'à maintenant. » Pour certaines personnes, prier pour les autres est un devoir. Pour d'autres, prier pour les autres est un plaisir. Pourquoi était-ce une telle joie pour l'apôtre Paul de prier pour eux? Paul dit, « Vous avez été mes compagnons depuis le premier jour jusqu'à maintenant. » Ces personnes ont soutenu Paul par la prière et financièrement dès le premier jour où il leur a apporté l'Évangile. Elles lui ont envoyé des offrandes pour l'aider à apporter l'Évangile dans d'autres régions et à d'autres peuples. Paul dit, « Vous avez été mes partenaires, vous avez été en communion avec moi depuis le premier jour jusqu'à aujourd'hui. » Ils ont prié pour lui et ils l'ont soutenu financièrement. Vous ressentez de la joie. Lorsque vous pensez à ceux qui ont rendu possible ce que vous faites, je sais que certains d'entre vous soutiennent notre émission Réponse et tout ce que nous faisons à travers le monde dans différentes langues et sur différentes plateformes. Certains nous envoient des lettres d'encouragement et certains prient pour nous et prient régulièrement pour moi. Merci de le faire, cela me remplit le cœur d'une joie difficile à exprimer avec des mots. Il y a des gens qui soutiennent fidèlement et généreusement ce que nous faisons. Ils ont été bénis par la parole que nous avons eu le privilège de partager. Ils nous aident à transmettre cette parole à d'autres personnes. Sachez ceci, Dieu vous récompensera pour cela. C'est une telle bénédiction pour nous et pour notre équipe d'avoir des gens qui nous soutiennent, qui croient en ce que nous faisons, qui croient en cet appel, qui croient que le travail que nous accomplissons est important est significatif. Et cela s'exprime à travers le partenariat. Paul poursuit au verset 6 en disant : Je suis persuadé que celui qui a commencé en vous cette bonne œuvre la poursuivra jusqu'à son terme, jusqu'au jour de Jésus-Christ. Celui qui a commencé en vous cette bonne œuvre la poursuivra jusqu'au jour de Jésus-Christ. Cela signifie jusqu'au jour où Jésus reviendra. Cela signifie qu'il l'accomplira, il l'achèvera. Nous pouvons être sûrs que ce que Dieu commence, il le termine. Il accomplit une bonne œuvre en vous, il accomplit une bonne œuvre en moi. Je suis un projet en cours de construction. Je suis un travail en cours. Dieu merci, Dieu n'en a pas fini avec moi. Sachez que Dieu achève toujours ce qu'il a commencé. Votre salut ne représentait pas la ligne d'arrivée. À bien des égards, ce n'était que le début. Dieu n'en a pas fini avec vous. Combien de temps cette œuvre va-t-elle durer? Encore une fois, jusqu'au jour de Jésus-Christ, jusqu'à ce qu'il revienne et que nous nous tenions devant lui. Quelle est cette bonne œuvre qu'il accomplit en nous? Eh bien, il nous transforme à son image. Dieu me transforme à l'image de son Fils, Jésus-Christ. Il le fait de l'intérieur. Il façonne mon caractère et le vôtre à l'image de Christ. Il nous rend honnêtes, humbles, aimants, généreux, audacieux, doux, patients, saints et fidèles. Il accomplit ces choses en nous afin qu'elles puissent se manifester à travers nous. Ce que Dieu accomplit en vous, il veut le réaliser à travers vous, afin que vous puissiez être une bénédiction dans la vie de quelqu'un d'autre. Hébreux 13, 21 partage la même vérité. Il est écrit que Dieu fait en vous ce qui lui est agréable par Jésus-Christ. Il est intéressant de noter que l'expression « faire en vous » est traduite ailleurs dans le Nouveau Testament par « un arbre qui porte du fruit » et par « une personne qui façonne ou modèle l'argile ». Dieu est donc à l'œuvre en vous et il est à l'œuvre en moi. Encore une fois, pensez à cette même expression utilisée pour décrire un arbre qui porte du fruit ou un sculpteur qui travaille et modèle l'argile de ses mains. Les deux expressions désignent un processus. Dieu nous taille et nous façonne continuellement de l'intérieur afin que nous puissions porter des fruits qui glorifieront son nom. Dieu ne vous a pas abandonné et vous n'êtes pas sans espoir. Il est à l'œuvre et rappelez-vous que vous n'êtes pas un échec, vous êtes en train d'apprendre. Certains d'entre vous ont fait une erreur et vous avez envie d'abandonner. Vous pensez que Dieu en a fini avec vous et qu'il est en colère contre vous. Dieu vous aime et il est temps pour vous de vous relever, ma sœur. Il est temps pour vous de vous relever, mon frère. Secouez la poussière et essayez à nouveau. Dieu agira en vous. Peut-être n'avez-vous pas encore un arbre chargé de fruits, mais soyez reconnaissants s'il y a seulement quelques petites fleurs. Les fruits viendront si nous coopérons avec Dieu. Je crois que nous pouvons accélérer l'œuvre de Dieu par notre coopération, par la prière, en nous nourrissant de la parole de Dieu, par des moments de calme, par l'adoration et en nous associant à d'autres personnes qui aiment Jésus-Christ et qui sont en feu pour Jésus. Nous pouvons également entraver le processus de fructification par la paresse spirituelle et peut-être même l'arrêter complètement si nous choisissons de ne pas coopérer. Mais la vérité à retenir est que Dieu n'abandonne personne. Faisons de notre mieux pour n'abandonner personne non plus. Dieu ne vous a pas abandonné, mon ami. Sachez qu'il vous aime, vous êtes précieux aux yeux de Dieu et l'œuvre qu'il a commencée en vous, tout comme il l'a commencé chez ses chrétiens de Philippe, il la mènera à bien jusqu'au jour de Jésus-Christ. Ne vous découragez pas, n'abandonnez pas, Dieu vous aime. Si vous n'avez jamais accepté Jésus-Christ comme votre Seigneur et Sauveur, vous êtes en Adam. Vous n'avez jamais trouvé le chemin vers Christ. La Bible dit que si vous croyez dans votre cœur que Dieu a ressuscité Jésus d'entre les morts et si vous le confessez comme Seigneur, vous serez sauvés. Pourquoi pas maintenant ? Dites simplement « Jésus, entre dans ma vie, je m'incline devant toi et je te reconnais comme mon Seigneur ». tout ce que je suis et tout ce que j'ai, je

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1 Jean 2. Jésus-Christ, notre avocat et victime expiatoire. Mes petits enfants, je vous écris ces choses afin que vous ne péchiez point. Mais si quelqu'un a péché, nous avons un avocat auprès du Père, Jésus-Christ le juste. Il est lui-même la victime expiatoire pour nos péchés, non seulement pour les nôtres, mais aussi pour ceux du monde entier. Obéir aux commandements et marcher dans l'amour. Si nous gardons ces commandements, nous savons que nous l'avons connu. Celui qui dit « Je l'ai connu, mais qui ne garde pas ses commandements » est un menteur, et la vérité n'est pas en lui. Mais celui qui garde sa parole, en lui l'amour de Dieu est véritablement parfait. Celui qui dit qu'il demeure en lui doit marcher comme lui-même a marché. Bien-aimé, ce n'est pas un commandement.

commandement nouveau que je vous écris, mais un commandement ancien que vous avez entendu depuis le commencement. Toutefois, il est nouveau dans le sens où les ténèbres se dissipent et la lumière véritable brilla déjà. Celui qui prétend être dans la lumière tout en haïssant son frère est encore dans les ténèbres. Celui qui aime son frère demeure dans la lumière, et il n'y a en lui aucune occasion de chute. Mais celui qui hait son frère marche dans les ténèbres et ne sait où il va, car les ténèbres ont aveuglé ses yeux. Ne pas aimer le monde. Je vous écris, petits enfants, parce que vos péchés sont pardonnés à cause de son nom. Je vous écris, Père, parce que vous avez connu celui qui est dès le commencement. Je vous écris, jeunes gens, parce que vous avez vaincu le malin. Je vous ai écrit, petits enfants, parce que vous avez connu le Père. Je vous ai écrit, Père, parce que vous avez connu celui qui est dès le commencement. Je vous ai écrit, jeunes gens, parce que vous êtes forts, que la parole de Dieu demeure en vous et que vous avez vaincu le malin. N'aimez point le monde ni les choses qui sont dans le monde. Si quelqu'un aime le monde, l'amour du Père n'est point en lui. Car tout ce qui est dans le monde, la convoitise de la chair, la convoitise des yeux, l'orgueil de la vie, ne vient pas du Père mais du monde. Le monde passe ainsi que ses convoitises, mais celui qui fait la volonté de Dieu demeure éternellement. Les antéchrists et la fidélité à la vérité. Petits enfants, c'est la dernière heure. Vous avez appris qu'un antéchrist doit venir, et maintenant il y a plusieurs antéchrists. C'est ainsi que nous savons que nous sommes dans la dernière heure. Ils sont sortis du milieu de nous, mais ils n'étaient pas des nôtres. S'ils avaient été des nôtres, ils seraient restés avec nous. Mais cela est arrivé afin que tous voient qu'ils ne faisaient pas partie de nous. Pour vous, vous avez reçu l'onction du Saint-Esprit et vous avez la connaissance. Je vous ai écrit, non parce que vous ne connaissez pas la vérité, mais parce que vous la connaissez et qu'aucun mensonge ne vient de la vérité. Qui est le menteur, sinon celui qui nie que Jésus est le Christ? Celui-là est l'antéchrist, celui qui nie le Père et le Fils. Quiconque nie le Fils n'a pas non plus le Père, mais quiconque confesse le Fils a aussi le Père. Que ce que vous avez entendu dès le commencement demeure en vous. Si cela demeure en vous, alors vous demeurerez aussi dans le Fils et dans le Père. Et la promesse qu'il nous a faite, c'est la vie éternelle. Je vous écris cela au sujet de ceux qui cherchent à vous égarer. Mais vous avez reçu l'onction de Dieu, et elle demeure en vous. Vous n'avez pas besoin qu'on vous enseigne d'autre chose, car cette onction vous enseigne toute chose. Elle est véritable et sans mensonge. Demeurez en Christ selon son enseignement. Les enfants de Dieu et l'assurance en Christ. Et maintenant, petits enfants, demeurez en lui, afin que lorsqu'il paraîtra, nous ayons de l'assurance et que nous ne soyons pas confus à son avènement. Si vous savez qu'il est juste, sachez que quiconque pratique la justice est né de lui.

La météo pour ce mercredi 26 août, temps calme et chaud sur l'ensemble du pays. Une évolution orageuse est attendue au nord-ouest. Les températures pour ce mercredi matin, 15 degrés pour Lille, 17 à Strasbourg, 18 à Cherbourg et Brest, 19 à Paris et Lyon, 19 également pour Bordeaux et Biarritz, 20 à Toulouse, 23 degrés pour Nice et Ajaccio. Et puis pour ce mercredi après-midi, 24 degrés sur la Normandie et la Bretagne, 27 sur les Hauts-de-France, la région parisienne, le Centre-Val de Loire et le Grand Est. Il fera par contre chaud dans le sud avec 32 degrés attendus sur la vallée du Rhône, 32 également sur la région de Biarritz et 33 degrés sur l'Occitanie.

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1: Quinze versets bibliques sur la sainteté. 1 Thessaloniciens 4, 7. Car Dieu ne nous a pas appelés à l'impureté, mais à la sanctification. 1 Corinthiens 6, 11. Et c'est là ce que vous étiez, quelques-uns de vous. Mais vous avez été lavés, mais vous avez été sanctifiés, mais vous avez été justifiés au nom du Seigneur Jésus-Christ et par l'Esprit de notre Dieu. Psaume 119, 9. Comment le jeune homme rendra-t-il pur son sentier? En se dirigeant d'après ta parole. 1 Pierre 1, 14 à 16. Comme des enfants obéissants, ne vous conformez pas aux convoitises que vous aviez autrefois, quand vous étiez dans l'ignorance. 15. Mais, puisque celui qui vous a appelé est saint, vous aussi soyez saints dans toute votre conduite. 16. Selon qu'il est écrit, vous serez saints, car je suis saint. 1 Pierre 2, 9. Vous, au contraire, vous êtes une race élue, un sacerdoce royal, une nation sainte, un peuple acquis, afin que vous annonciez les vertus de celui qui vous a appelé des ténèbres à son admirable lumière. Jacques 4, 8. Approchez-vous de Dieu et il s'approchera de vous. Nettoyez vos mains, pécheurs, purifiez vos cœurs, hommes irrésolus. Romains 6, 6. Sachant que notre vieil homme a été crucifié avec lui, afin que le corps du péché fût détruit, pour que nous ne soyons plus esclaves du péché. Romains 6, 19. Je parle à la manière des hommes, à cause de la faiblesse de votre chair. De même donc que vous avez livré vos membres comme esclaves à l'impureté et à l'iniquité, pour arriver à l'iniquité, ainsi maintenant, livrez vos membres comme esclaves à la justice, pour arriver à la sainteté. 1 Corinthiens 7, verset 1. Ayant donc de telles promesses, bien-aimés, purifions-nous de toute souillure de la chair et de l'esprit, en achevant notre sanctification dans la crainte de Dieu. Romains 12, 1 à 2. Je vous exhorte donc, frères, par les compassions de Dieu, à offrir vos corps comme un sacrifice vivant, saint, agréable à Dieu, ce qui sera de votre part un culte raisonnable. 2. Ne vous conformez pas au siècle présent, mais soyez transformés par le renouvellement de l'intelligence, afin que vous discerniez quelle est la volonté de Dieu, ce qui est bon, agréable et parfait. Éphésiens 5, 3 à 5. Que l'impudicité, qu'aucune espèce d'impureté et que la cupidité ne soient pas même nommées parmi vous, ainsi qu'il convient à des saints. 4. Qu'on n'entende ni paroles déshonnêtes, ni propos insensés, ni plaisanteries, choses qui sont contraires à la bienséance. Qu'on entende plutôt des actions de grâce. 5. Car, sachez-le bien, aucun impudique ou impur ou cupide, c'est-à-dire idolâtre, n'a d'héritage dans le royaume de Christ et de Dieu. 1 Thessaloniciens 4, 3 à 4. Ce que Dieu veut, c'est votre sanctification. C'est que vous vous absteniez de l'impudicité. 4. C'est que chacun de vous sache posséder son corps dans la sainteté et l'honnêteté. Hébreux 12, 14. Recherchez la paix avec tous et la sanctification, sans laquelle personne ne verra le Seigneur. Philippiens 2, 14 à 15. Faites toutes choses sans murmure ni hésitation. 15. Afin que vous soyez irréprochables et purs, des enfants de Dieu irrépréhensibles au milieu d'une génération perverse et corrompue, parmi laquelle vous brillez comme des flambeaux dans le monde. Psaume 93, 5. Tes témoignages sont entièrement véritables. La sainteté convient à ta maison, ô Éternel, pour toute la durée des temps. Vous venez d'écouter Versets bibliques à déclarer. Que la parole de Dieu vous accompagne aujourd'hui. À très bientôt !

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0: Dans l'un des moments les plus sombres et les plus intenses de la vie de Jésus, dans le jardin de Gethsémané, les disciples se sont endormis et ils n'étaient pas capables de prier. Jésus leur a même reproché qu'ils n'avaient pas été capables de prier une heure et il va leur dire cette phrase très célèbre « L'esprit est bien disposé mais la chair est faible ». Peut-être que toi aussi tu te poses la question « Comment prier une heure ?» Peut-être que tu en as fait un objectif, peut-être que tu t'es découragé, peut-être que ça te semble inatteignable, mais j'aimerais aujourd'hui te montrer comment prier une heure et ça, comment cela peut changer ta vie. Bonjour, mon nom est David Théry, je suis le fondateur de l'école de ministère surnaturel francophone qui équipe, inspire et active les enfants de Dieu à expérimenter la puissance du Saint-Esprit dans leur vie quotidienne. 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Alors, comment prier une heure? Tout d'abord, ce que j'aimerais te dire, c'est que la prière, ce n'est pas une performance. Beaucoup de personnes abordent la prière comme un devoir, ou alors comme un concours, comme une performance religieuse. Comme si le fait de dire « j'ai prié une heure » ça avait plus de valeur que de dire « j'ai prié 45 minutes ». Alors c'est sûr qu'il vaut mieux prier une heure que pas prier du tout. Mais si tu abordes la prière sous le rôle de la performance, eh bien tu risques de tomber dans un piège, c'est celui du légalisme. Tu risques de tomber dans un piège qui est celui de penser que tu mériteras l'attention de Dieu à cause des efforts que tu produis. Or, la vérité, c'est que tu as déjà l'attention de Dieu parce que tu es son enfant bien-aimé et que quand tu rentres dans ta chambre, il est là et il t'attend, il te voit, il veut te parler. Donc, la prière n'est pas une performance. Ce n'est pas non plus un devoir. Si tu le fais pour plaire à ton pasteur, si tu le fais pour plaire à ta conscience, si tu le fais pour éviter la culpabilité de dire « Ah, j'ai pas prié aujourd'hui », eh bien, tu te trompes. Parce que Dieu n'est pas là avec un chronomètre en train d'évaluer combien de temps tu vas prier. Dieu veut un rendez-vous avec toi. Il veut un cœur à cœur. Alors, si tu veux prier une heure, j'aimerais te donner un premier conseil. C'est que commence par 15 minutes. Pourquoi? Des fois, les gens lisent la Bible, écoutent une prédication, vont dans une conférence et disent « Ça y est Seigneur, je te promets, maintenant je vais prier une heure par jour. » Et là, ils n'ont jamais pris plus que 5 minutes. Et là, au bout de 10 minutes, le temps est long, ils sont découragés, ils se sentent nuls, ils se disent « mais là, je vais jamais y arriver et plus jamais y prier ». Pourquoi? Parce qu'ils se sont fixés un objectif trop important. Commence par un quart d'heure. Pourquoi? Parce que, comme Jésus l'a dit, l'esprit est bien disposé, mais la chair est faible. Ce qu'il faut comprendre, c'est que lorsque tu pries, il y a une résistance. Ta chair résiste, ta chair s'oppose à la prière. Ton esprit, si tu ne pries pas beaucoup, il est faible, il n'est pas habitué, il n'est pas endurant dans la prière, à rester concentré, à s'attendre à Dieu, à rester dans l'esprit. Ce qui fait que tu risques de t'épuiser très rapidement. C'est un peu comme quelqu'un qui court. Aujourd'hui, je suis à La Réunion et hier, il y a eu le départ du Grand Raid. C'est une course de 175 km dans les montagnes, à plus de 10 000 mètres de dénivelé. Et on appelle ça la diagonale des fous. Et laisse-moi te dire que tu ne peux pas t'inscrire à cette course comme ça. Il faut que tu aies fait des courses avant. Et avant de faire 50 km dans la montagne, mais à un moment, il va falloir que tu commences par courir 5 km. Et donc, l'idée, c'est que prier une heure n'est pas un objectif que tu vas atteindre, de dire « ça y est, j'ai prié une heure, maintenant je suis tranquille jusqu'à la fin de mes jours ». Non, ce que tu veux en fait, c'est développer une habitude de prière. Ce que tu veux, c'est développer une relation, une intimité avec Dieu. Ce que tu veux, c'est que ton âme soit soutenue par le Saint-Esprit. Ce que tu veux, c'est que tes prières soient entendues. Ce que tu veux, c'est pouvoir trouver du réconfort, de la consolation, du soutien, du courage dans la présence de Dieu lorsque tu pries. Et pour ça, il faut que tu t'entraînes. Il faut que tu exerces ton esprit. Parce que ton esprit, c'est un petit peu comme un muscle. Eh bien, il faut que tu l'exerces. Donc, commence par un quart d'heure et le lendemain, recommence. Fais ça pendant une semaine, un quart d'heure tous les jours. Et ensuite, passe à 20 minutes, passe à 30 minutes. Pourquoi? Parce que de cette façon-là, tu vas t'exercer, tu vas t'entraîner. Ce qui se passe lorsque tu pries, c'est que ta chair se soumet à ton esprit. Ce qui se passe lorsque tu pries, c'est que ton esprit se fortifie, il est nourri et ça va devenir de plus en plus facile pour toi de prier. Donc, ne te fixe pas des objectifs inatteignables qui vont te décourager, ne te tire pas toi-même une balle dans le pied, mais vraiment, vas-y progressivement. Deuxièmement, ce qu'il faut que tu comprennes si tu veux prier une heure, c'est que prier, ce n'est pas juste demander. Souvent, les gens disent « voilà, j'ai voulu prier une heure, J'ai fait la liste de tous les sujets de prière que j'avais. J'ai fait la liste de toute ma famille, mes cousins éloignés, les membres de mon église, mon pasteur, les gens que je connais sur Internet. J'ai pris mes contacts Facebook, j'ai pris pour tout le monde. Et puis, je ne savais plus quoi dire. Je ne savais plus pourquoi prier. Ma liste de courses, ma liste de demandes de prière était épuisée et le temps était déjà passé. Je ne savais plus quoi dire. Ce qu'il faut que tu comprennes, c'est que la prière, ce n'est pas juste demander. Les supplications, l'intercession, c'est juste une toute petite partie de la prière. Lorsqu'on parle du fait de prier, grosso modo, on parle du fait d'entrer dans la présence de Dieu, d'avoir un rendez-vous avec lui. Si vous avez un rendez-vous avec un ami, si vous avez rendez-vous avec votre amoureux, si vous avez rendez-vous avec quelqu'un de proche, quelqu'un que vous aimez, vous n'allez pas passer toute votre discussion à juste lui demander des services. Est-ce que tu pourrais me déposer à l'école? Est-ce que tu pourrais me donner 20 euros? Est-ce que tu pourrais me prêter ta voiture? Est-ce que tu pourrais m'envoyer en vacances? Est-ce que tu pourrais me donner un conseil? Est-ce que tu pourrais venir tondre ma pelouse? Ça ne s'appelle pas une relation. Ça ne s'appelle pas un dialogue. C'est juste une liste de demandes et de requêtes. La prière, ce n'est pas juste demander, c'est aussi écouter. La prière, c'est aussi profiter, prendre plaisir dans la présence de l'autre et dans la présence de Dieu. Donc la prière, c'est aussi adorer. Je t'encourage, lorsque tu pries, à adorer, te prosterner devant le Seigneur. Je t'encourage à reconnaître sa grandeur, à t'émerveiller devant lui. Prends du temps à te concentrer sur lui pour t'émerveiller sur sa bonté, sur sa sainteté et te souvenir qu'il est là. La prière, c'est aussi contempler. Qu'est-ce que c'est contempler? Ben, tu dis rien et tu attends. Et tu regardes. Alors on va dire, mais oui, mais je suis tout seul dans ma chambre, ou alors je suis en train de me promener dans la nature, je parle à Dieu. Bah, la contemplation, c'est ça. La contemplation, c'est tu regardes. On peut contempler un beau paysage. J'habite à La Réunion, il y a des très beaux couchers de soleil. Moi, j'aime regarder les vagues quand je suis à la plage. Et des fois, je suis là, je regarde simplement. Et je m'émerveille. Émerveille-toi dans la présence de Dieu. Et tu vas voir que tu vas passer dans d'autres dimensions spirituelles. Pourquoi ? Parce que ce qu'il faut comprendre, c'est que la prière est un exercice spirituel. C'est en esprit qu'on adore le Seigneur. Et donc, il y a ce qui se passe, ce qui sort de ta bouche. Il y a ce qui se passe physiquement dans la pièce où tu es. Mais ensuite, il y a ce qui se passe lorsque tu connectes en esprit avec Dieu. Et dans la contemplation, tu peux être émerveillé devant le Seigneur, contempler son amour, contempler sa bonté. Et là, il y a une connexion spirituelle qui s'établit entre lui et toi. Il y a quelque chose, il y a comme un téléchargement, il y a des choses qui sont reçues de la part de Dieu. Les anges commencent à bouger, le Saint-Esprit, eh bien, te fait du bien. Et donc, la contemplation, c'est aussi des temps de calme, c'est des temps de silence. Est-ce que lorsque tu pries, ça t'arrive de te taire? Reste tranquille devant Dieu. La Bible nous dit « Arrêtez et sachez que je suis Dieu », le prophète Ésaïe. Et ça va vous aider aussi à vous mettre au calme. Des fois, on arrive, on a plein d'activités, on est dans le surmenage, et puis on vient dans la présence de Dieu, ok, il faut prier. Bon alors Seigneur, tu vois, j'ai tel problème, j'ai tel projet, j'ai tel rendez-vous, j'ai telle situation, puis il y a ma femme, il y a mes enfants, et puis il y a ma grand-mère, et puis Seigneur, voilà, et je te souhaite une bonne journée, Seigneur. Non. Prends le temps de faire une pause. Prends le temps de te calmer devant Dieu. Prends le temps de le contempler. Prends le temps de te souvenir qui il est et combien il t'aime. Peut-être que tu as des problèmes, des projets, des situations qui sont là. Tu es inquiet. Mais viens dans sa présence et souviens-toi qu'il t'aime, qu'il t'a racheté, que tu lui appartiens, qu'il t'a donné la vie éternelle. Et c'est tellement précieux. Tous les problèmes que tu as actuellement sont temporaires. Mais Dieu t'a donné la vie éternelle. La Bible nous dit que les souffrances du temps présent ne sont rien comparées à la gloire à venir. Alors fixe tes yeux un petit peu sur la gloire à venir. La prière, c'est aussi honorer Dieu par notre temps. Ça peut sembler bizarre de dire « j'honore Dieu de ma présence », mais la réalité, c'est que ce que tu as de plus précieux, c'est ton temps. Et lorsque tu viens devant Dieu, que tu attends devant lui, eh bien tu l'honores. C'est une façon de l'honorer. Et j'aimerais t'encourager à réaliser que Dieu prend plaisir au fait que tu viennes avec lui. Vous savez, quand quelqu'un est par exemple à l'hôpital, dans le coma, ou qu'il est malade, il est en train de dormir, il est en train de récupérer, eh bien, quelqu'un de la famille peut se tenir à côté, il est là. Il ne dit rien, il n'y a pas d'échange, il n'y a pas de conversation, la personne dort. Mais on est là. On est une présence. Lorsque on est avec un ami, Eh bien, on peut, par exemple, marcher sans rien dire, mais on est ensemble. Lorsque quelqu'un passe par le deuil, eh bien, longtemps, je pensais, quand j'étais plus jeune, je me disais, mais je sais pas quoi dire. Mais en fait, c'est pas important ce que tu dis, faut juste être là. Et tu démontres par ta présence que tu es là, que la personne n'est pas seule, qu'elle est entourée, qu'elle est aimée. Et tu n'as pas besoin de parler, ta présence seule déjà est un message. Lorsque tu viens dans la prière, eh bien c'est pareil, tu ne viens pas parce que Dieu est en deuil, mais tu viens te dire Seigneur, je suis là, et je suis là pour toi, parce que je t'aime. Tu peux prendre quelqu'un dans tes bras, un ami, ton conjoint, un enfant, et lui faire un câlin, sans parler, et lui communiquer de l'affection. C'est une façon d'exprimer ton amour. Et de la même façon, tu peux exprimer ton amour au Seigneur, un peu comme si tu lui faisais un câlin. Viens dans la prière et sois là avec Jésus. Seigneur, je suis là pour toi et je t'aime. Et ce qui est important, ce n'est pas tellement ce que je vais dire, je suis là pour toi. La prière, c'est aussi attendre. Alors pas regarder ta montre et attendre le temps qui passe pour que l'heure soit passée, mais dis Seigneur, je suis là devant toi. Seigneur, si tu as quelque chose à me dire, je suis là. Seigneur, j'attends devant toi. Et dans cette attente active, d'accord? Cette attente où tu es concentré sur lui, eh bien, tu vas sentir sa présence se manifester. Il va commencer à agir en toi. Il y a des choses que tu ne vas pas forcément comprendre tout de suite qui vont se passer en toi. La prière, c'est aussi écouter. Oui, parce que Dieu peut te parler. Il peut te donner des visions, il peut te donner des pensées, il peut te donner des idées inspirées. Il peut te donner des instructions, il peut te rappeler un sujet de prière important, il peut mettre le doigt sur quelque chose qui dans ta vie doit changer, il peut te réorienter, il peut t'encourager, te donner de la foi, du courage. Donc la prière, c'est aussi écouter. Et une chose aussi qui est vraiment importante, c'est de prier en esprit. Vous savez, lorsque dans Romains chapitre 8, verset 28, il est dit que des fois, on ne sait pas comment prier. La réalité, c'est que moi, ça m'arrive très souvent, une fois que j'ai exprimé mon besoin, je ne sais pas comment prier, la réalité. Je ne comprends pas tout ce qui se passe dans le ciel, je ne comprends pas tout ce qui se passe dans le cœur des uns et des autres, et je ne comprends pas toujours comment Dieu veut faire. Et donc, rapidement ce sentiment de, mais quoi dire? Quoi dire de plus, Seigneur? Et c'est là que nous avons un secours, nous avons le Saint-Esprit. Parce que la Bible nous dit que lorsque nous ne savons pas comment prier, eh bien le Saint-Esprit intercède au travers de nous. C'est Romains chapitre 8, verset 26. De même aussi, l'Esprit vient au secours de notre faiblesse, car nous ne savons pas ce qu'il convient de demander dans nos prières. Et là, c'est l'apôtre Paul qui parle. Il a écrit 13 épîtres du Nouveau Testament. Le gars, il avait des trucs à dire. Mais dit des fois, on ne sait pas quoi demander. Mais l'Esprit lui-même intercède par des soupirs inexprimables. Et celui qui sonde les cœurs sait à quoi tend l'Esprit. C'est selon Dieu qu'il intercède en faveur des saints. Qu'est-ce que ça veut dire? Lorsque tu es devant Dieu, que ton âme, ton esprit est tendu vers le Seigneur, que tu le contemples, que tu lui exprimes ton cœur et que tu commences à prier en esprit, à intercéder en esprit, que tu te mets à prier en langue, en d'autres langues, eh bien, le Saint-Esprit qui vit en toi, et qui connaît ton cœur, qui connaît ton besoin, mais aussi qui est uni avec Dieu et qui connaît le Père, va demander au Père ce dont tu as besoin. Et il va y avoir un téléchargement, il va y avoir une connexion, comme une ligne sécurisée qui s'établit. Et le Saint-Esprit prend le relais. Et donc, dans ce temps de prière, tu t'abandonnes. Parce que tu ne comprends pas forcément ce que tu dis, puisque tu es en train de prier en langue, tu ne comprends pas forcément ce qui est en train de se passer, tu es là tranquille devant Dieu, mais le Seigneur est en train d'agir. Les anges sont en mouvement. La gloire de Dieu se manifeste, sa présence vient te rassurer et quelque chose se passe. Et donc c'est important aussi que tu passes du temps à intercéder en esprit, à juste te mettre à disposition du Saint-Esprit pour que lui puisse intercéder et prier au travers de toi. Lorsque tu pries, c'est important aussi de réaliser que tu n'as pas besoin de parler pour être avec Dieu. J'en ai parlé tout à l'heure. Mais tu peux pleurer devant Dieu. Et la Bible dit que Dieu connaît la voix des larmes. Tu peux soupirer devant Dieu. Et Dieu connaît nos soupirs. Tu peux appeler à l'aide. Tu peux te réjouir. Tu peux t'émerveiller, tu peux danser devant Dieu, tu peux te prosterner devant lui, littéralement face contre terre, allongé devant sa présence. Tu peux te mettre à genoux, tu peux lever les mains, tu peux pousser des cris de joie, tu peux taper des mains, tu peux chanter. Toutes ces choses, ça fait partie de la prière. Ce sont des expressions de communion et d'interaction avec lui. Et tu peux lui dire merci, être reconnaissant pour ce qu'il a fait pour toi. Une chose que tu peux faire aussi, c'est repasser dans ton cœur les choses qu'il a fait pour toi. Considère les grands événements de ta vie. Reviens en arrière les dernières semaines, les derniers mois, les dernières années et considère combien Dieu a été fidèle. Considère combien Dieu est intervenu. Si tu as un journal de prière, je t'encourage à avoir un journal de prière. Relis ce que Dieu t'a dit. Relis combien Dieu t'a exaucé. Relis ce que Dieu a fait pour toi. Et réjouis-toi et célèbre sa bonté. Ce qui va te permettre de regarder l'avenir différemment parce que le même Dieu qui était fidèle avec toi hier, il va être fidèle avec toi demain. Et en plus, tu le connais mieux. Tu es plus proche de lui. Donc, tu peux t'attendre à son action. Pendant que tu vas être dans la prière, ça se peut que tu aies une vision. Ça se peut que tu vois une image. Ça se peut que tu aies une pensée ou un verset biblique qui te vienne à l'esprit. Prends ta Bible. Va étudier. Des fois, le Seigneur va te rappeler un personnage biblique ou une histoire biblique, un passage biblique que tu connais. Et là, tu vas aller voir dans ta Bible et le Seigneur va te parler au travers de ce texte. Alors, tu vas dire, mais oui, mais là, je suis plus en train de prier. Mais si, puisqu'en fait, tu es en train de dialoguer avec Dieu. La prière, c'est ça. C'est un dialogue. La prière, c'est un rendez-vous avec Dieu. Donc, tu as parlé et là, Dieu est en train de te parler. Est-ce que tu es encore dans le rendez-vous? Mais oui. Peut-être que tu n'es pas en train de faire des prières, mais tu es en train de lire la Bible, tu es en train de méditer sur un texte, tu y réfléchis, tu poses des questions au Seigneur, tu vois à quel point ça te parle dans ta propre vie. Et tout ça, ça fait partie de la prière. C'est aussi important que tu sois attentif à la manifestation du Saint-Esprit en toi. Parce qu'il y a les choses visibles, comme les visions, il y a les pensées inspirées, j'en ai parlé, mais il y a aussi les choses que Dieu va te communiquer physiquement et émotionnellement. Par exemple, tu peux sentir physiquement que Dieu te touche. Tu peux sentir son amour t'envelopper. Tu peux sentir ton cœur se réchauffer de sa présence. Tu peux sentir ton cœur brûler plus fort alors que tu es en train de prier. Tu peux sentir sur ton visage comme des picotements, comme de la chaleur, comme si tu étais face au soleil. Tu peux sentir dans tes mains comme une pesanteur. Comme si il y avait quelque chose qui était déposé sur toi. Tu peux ressentir comme si tu étais enveloppé de quelque chose de doux et de réconfortant. Tu peux aussi ressentir une paix qui s'installe en toi. Tu peux ressentir sa tendresse. Tu peux ressentir sa consolation. Tu peux ressentir sa foi. Alors que tu avais des questions, des doutes, tu ne savais pas trop si tu devais faire ce que Dieu te demandait ou obéir à tel verset biblique ou faire un pas de foi. Tu viens dans sa présence et il te donne sa foi. Parce que pourquoi? Alors que tu as les yeux fixés sur Jésus, eh bien il est l'auteur de la foi. Donc il va faire grandir ta foi. Donc normalement, quand tu sors de la prière, ta foi a dû grandir. Alors, ça ressemble à quoi la foi? Eh bien, ce qui semblait difficile à croire, ce qui semblait impossible à cause du doute, ça devient évident. Ça devient acceptable. Ça devient logique. Ça devient la seule chose à faire. On est prêt à faire ce que Dieu nous demande. Et ça, la foi, c'est vraiment quelque chose d'important parce que le juste vivra par la foi. Donc, tu as besoin d'une bonne dose de foi lorsque tu sors de la prière. Dieu peut te communiquer aussi de la joie. Il peut te communiquer de l'amour. Tu vas te sentir aimé, ça va te faire du bien. Et ce que pensent les autres n'est plus important. Ce que le regard des autres n'est plus important. Tu te sens aimé. Tu n'as plus besoin de prouver quoi que ce soit. Tu te sens et tu te sais aimé. Il peut te donner aussi de l'espoir. Peut-être que tu es découragé. Et là, le Seigneur va te rappeler un passage biblique, un verset, une promesse, quelque chose que tu as déjà vécu. Un témoignage peut-être de quelqu'un que tu as entendu. Et ça va te redonner de l'espoir. Et ça, c'est très précieux. C'est très précieux. Le Seigneur, dans ses rendez-vous, il est là. Et ce qu'il faut que tu comprennes, c'est que toi, quand tu viens dans la prière, tu viens peut-être avec ton ordre du jour. Tu viens peut-être avec ton agenda, ton planning, ta liste. Mais ce qui est important, c'est la liste du Seigneur. Donc oui, partage ton cœur au Seigneur. Mais surtout, comprends que lui aussi, il a des choses à te dire. Si tu vois quelqu'un que tu n'as pas vu depuis longtemps ou un ami et que tu ne lui parles que de toi, mais tu ne t'intéresses pas à lui, tu ne veux pas savoir comment était sa journée, tu ne veux pas savoir ce qu'il fait, tu ne veux pas savoir ce qu'il vit, tu ne t'intéresses pas à lui, c'est juste moi, moi, moi, moi, moi. Tu n'es pas dans une relation équilibrée, saine. C'est bizarre. Une relation normale, c'est « et puis toi, comment tu vas ? Comment était ta journée ?» Il y a des fois, quand tu rencontres quelqu'un, si c'est lui qui vit des situations, eh bien tes propres problèmes ne sont plus tellement importants parce que la personne vit quelque chose de plus important et donc tu vas lui accorder plus de temps et plus d'écoute et peut-être que tu n'auras pas partagé ce que toi tu vis. Alors, est-ce que Dieu a des problèmes ? Ben, Dieu a à cœur ses enfants, il a compassion de ses enfants, il souffre de voir les gens qui s'éloignent de lui. Il souffre de voir la rébellion, il souffre de voir tout ce qui se passe. Et en même temps, il cherche des ouvriers. Dieu a des préoccupations, Dieu dit « qui enverrai-je ? » Si tu considères que dans la prière, tu viens rencontrer Dieu, tu ne parles pas à une machine, tu n'envoies pas juste en l'air des requêtes comme si tu envoyais un ballon gonflé à l'hélium qui s'envole dans le ciel, mais que tu viens rencontrer le Seigneur et que tu t'intéresses à lui, tu vas recevoir aussi ce qui est sur son cœur. Et ça, c'est très précieux. Quand tu viens dans la prière, sois prêt à ce que ce soit Dieu qui dirige la conversation. Sois prêt à laisser de côté tes propres aspirations et de dire « Seigneur, de quoi tu veux qu'on parle aujourd'hui ? Qu'est-ce que tu veux me montrer aujourd'hui ? Pourquoi est-ce que tu veux que je prie aujourd'hui ? Est-ce qu'il y a quelque chose à corriger dans ma vie ? Seigneur, de quoi tu veux me parler ? Qu'est-ce qui est sur ton cœur ? » Et si tu viens dans cette attitude, tu démontres, c'est une action de foi, tu démontres que Dieu est là. Tu démontres que tu crois que Dieu est un être personnel, pas juste une force invisible dans l'univers. Non, tu crois que Dieu est un être personnel, qu'il parle, qu'il a une volonté, des émotions. Et donc en t'intéressant à lui, en entrant dans ce dialogue, ta vie de prière va passer dans une autre dimension. Et laisse-moi te dire que l'heure va passer rapidement. Quand tu te mets à dialoguer avec Dieu, quand tu te mets à interagir avec lui, le temps que tu as passé, ce n'est plus important. Parce que des fois, tu vas vivre des temps merveilleux avec lui. Ça peut durer longtemps. Et des fois, il va te parler, il va te donner une parole, il va t'encourager. Et en quelques minutes, ta journée va changer. Ta directive va changer. Ta vie va changer carrément. Parce qu'il va te redonner de l'espoir, il va te parler, il va te consoler. Et tout ça, ça n'a pas de prix. Alors j'espère que cette vidéo t'a aidé. Et j'aimerais terminer, dis-moi dans les commentaires si tu as déjà prié plus d'une heure et comment toi est-ce que tu pries. Et j'aimerais terminer en te disant quelque chose d'important, c'est que au-delà de prier une heure, ce qui est important, c'est la régularité. Vous savez, quand on prie, il y a des choses qui se passent en nous dont on n'est même pas conscient. Mais avec le temps, on en prend conscience. C'est un petit peu comme lorsque tu manges. Quand tu manges, tu mets des aliments dans ta bouche, tu les mastiques, tu les avales. Mais ensuite de ça, une fois que ça s'est descendu dans ton œsophage, tu ne sais pas ce qui se passe. Tu ne sais pas où passe le pain, la viande, les légumes. Et tu ne comprends pas le chemin. Tu n'es pas à la conscience du chemin de la digestion, de l'assimilation dans ton intestin. Tu n'as pas le chemin que ça passe dans ton sang, ça arrive dans les mitochondries, les cellules et tout ça. Tu n'as pas conscience de tout ça. Pourtant, ça se passe. Toi, qu'est-ce que tu te contentes de faire ? C'est de manger régulièrement. Et de la même façon, simplement, passe du temps régulièrement avec Dieu. Et ce qui va se passer, c'est que ta relation avec lui va se développer. Parce que la prière n'est pas une performance. La prière est un rendez-vous. Et si régulièrement tu as rendez-vous avec quelqu'un, ton intimité avec lui va se développer. Tu sais, il y a des gens que tu te mets à côtoyer parce que c'est la vie. Peut-être tu prends le bus avec eux, tu es toujours au même arrêt de bus, tu attends tes enfants à l'école et puis si tu viens, tous les soirs, tu es avec les mêmes parents qui sont là, donc tu finis par échanger contact, de nouer des conversations. Tu attends dans un endroit et puis il faut attendre pendant des heures. Je ne sais pas moi, tu as un avion qui est retardé, tu es dans une salle d'attente, ça prend 3 jours, tu es à l'hôpital, il y a quelque chose qui se passe. Et quelqu'un qui était un étranger, à cause du fait que tu as passé beaucoup de temps avec lui, eh bien, de fil en aiguille, eh bien, peut devenir une connaissance, un ami, voire même un ami proche, voire même tu peux te marier avec. Et l'idée, c'est que Dieu, c'est pareil. Dieu veut développer cette intimité avec toi. Et donc, la prière n'est pas une performance, mais un rendez-vous avec lui. Je t'encourage vraiment à télécharger mon livre « À l'écoute de Dieu », qui est vraiment un livre qui va t'aider à apprendre à reconnaître la voix de Dieu dans ton esprit. Tu peux en télécharger les 3 premiers chapitres gratuitement, le lien est dans la description de cette vidéo. Et peut-être si tu te dis « Mais moi, je ne parle pas en langue, je voudrais prier en esprit, comment faire ?» Eh bien, il y a mon livre « Baptisé dans le Saint-Esprit » qui va aussi t'aider. C'est une étude systématique sur le baptême dans le Saint-Esprit avec plein de témoignages. Et dedans, il y a des prières qui vont t'aider aussi pour être baptisé dans le Saint-Esprit. Je prie que l'Esprit du Seigneur soit sur toi. Je prie que tu vives des temps de face-à-face et d'intimité avec lui. Alors que tu fermes la porte de ta chambre, le Seigneur t'attend. À très bientôt, que Dieu te bénisse.
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2: Bonjour, la préfecture de l'Aude a fait un nouveau bilan de la tornade qui a touché la commune de Pomas. Le nombre de blessés est désormais de 39 et non plus 41, dont une quinzaine hospitalisés mais sans gravité. 300 logements ont été touchés. Par ailleurs, après les violents orages d'hier, 25 000 foyers étaient toujours privés d'électricité ce matin, 5500 dans les Bouches-du-Rhône, 5250 dans l'Hérault, 1600 dans l'Aude. Sébastien Lecornu atterrira demain à Mayotte pour une visite de 2 jours. Parmi les dossiers évoqués, la reconstruction de l'archipel depuis le cyclone Chido. Le Parti Socialiste et Place Publique, la formation de Raphaël Glucksmann, doivent valider ce mardi dans la soirée l'accord sur les modalités de la primaire de la gauche social-démocrate qui aura lieu en 2 tours, les 9, 10 et 16, 17 octobre. À ce stade, 4 candidats ont déjà annoncé qu'ils souhaitaient participer, Raphaël Glucksmann et 3 socialistes, les députés Philippe Brun et Jérôme Gage, également l'ex-candidate à la présidentielle Ségolène Royal. Le patron du PS, Olivier Faure, n'a pas encore fait acte de candidature. Une semaine seulement après être devenue la première française à sortir dans l'espace, l'astronaute Sophie Adnaud va de nouveau s'aventurer hors de la Station Spatiale Internationale, dans le vide spatial à 400 km d'altitude. Elle va terminer le changement d'une antenne, début des opérations à 14h35. Le double séisme qui a frappé le Venezuela a fait 6509 morts, selon un nouveau bilan. Les secouristes et proches cherchent toujours des corps dans les décombres 2 mois après la tragédie. Par ailleurs, des milliers d'habitants vivent dans des camps temporaires, souvent dans des conditions précaires et à la merci des pluies torrentielles qui se sont abattues ces dernières semaines. C'est la fin de ce flash, une très bonne journée à notre écoute. Bonjour, football après un début de saison catastrophique avec 3 défaites en autant de journées. Le FC Nantes a écarté hier son entraîneur Michel Derzakarian. Revenu au club pour la 3e fois à 63 ans, Derzakarian n'a pas résisté à l'effondrement de son équipe, battue 5-2 samedi dernier chez elle par Rodez alors qu'elle menait à 2-1. À la pause, les Canaries qui pointent à la dernière place de Ligue 2 après avoir été rétrogradés de L1 la saison passée. Foot toujours, plusieurs anciens internationaux amenés par l'ex-bleu Michael Silvestre réclament un changement à la tête de la FIFA. L'instance est plongée dans une profonde crise depuis le projet avorté de son ouverture à des investisseurs privés. L'exercice du pouvoir a altéré la capacité des dirigeants actuels à distinguer leurs intérêts personnels de l'intérêt supérieur du football, affirme Michael Silvestre. Basket, l'intérieur de l'équipe de France féminine Alexia Chéri a été contrainte de déclarer forfait pour la Coupe du Monde de basket du 4 au 13 septembre à Berlin en raison d'une gêne musculaire à la cuisse. La joueuse de 27 ans a été touchée lors du stage d'entraînement à cette compétition. Basket toujours, le pivot international français Mathis Dossou-Yovo du club de Nanterre a été transféré à Villeurbanne. Formé au centre fédéral puis passé par Chalon-sur-Saône, Évreux et Blois, Dossou-Yovo, 2m08, 25 ans, s'est révélé sous les couleurs de Saint-Quentin en Pro B durant la saison 2022-2023. Cyclisme, la 3e étape du Tour d'Espagne qui devait s'achever hier à Font-Romeu dans les Pyrénées-Orientales a été annulée en raison d'un orage de pluie de grêle dans les derniers kilomètres. Les conditions sont devenues apocalyptiques à 15 km de l'arrivée. Enfin, l'équipe de France féminine de volley s'est qualifiée hier pour les 8e de finale de l'Euro en battant le Monténégro en 3-7. Les Bleus qui n'ont encaissé aucun set en 3 rencontres face à des adversaires largement à leur portée, il est vrai. C'est la fin de ce flash, une très bonne journée à toutes et à tous.
3: Bonjour à tous, je suis Dina Viominil et vous êtes sur la radio RFE dans la rubrique SOS Parents. À travers ces podcasts, je souhaite m'adresser à vous, parents et vos enfants, pour vous encourager, vous conseiller, vous accompagner dans le domaine de la famille. Pendant 25 ans, j'ai servi en tant que responsable des enfants avec une belle équipe de moniteurs. Maintenant, je donne une formation pour les moniteurs d'école du dimanche dans leurs églises afin de leur transmettre les outils et les compétences nécessaires à l'épanouissement des enfants et des jeunes. Vous pouvez me contacter si vous avez besoin de mes services. Aujourd'hui, j'aimerais parler d'un sujet très utile pour les parents, un sujet qui pourrait apporter de la clarté. Le thème de mon podcast est « Mon enfant veut parler la langue du ciel ». Dans un podcast antérieur, je vous avais promis que j'en parlerais, ben voilà. C'est un thème où il y a beaucoup de questions et parfois de la confusion. C'est pour cela qu'il est important de connaître les Écritures, ce que dit la Bible sur la parole et sur le parler en langue. Les Actes des Apôtres en parlent très clairement. Est-ce que votre enfant vous a déjà dit « je veux parler la langue du ciel » ? Il vous a posé des questions parce qu'il a déjà entendu, par exemple, ses amis à l'école du dimanche le pratiquer. Ou alors il vous a entendu le parler, ou bien il a pris connaissance de cela dans la Bible. Voici les renseignements, je dirais mieux la connaissance sur le parler en langue à donner, à partager à votre enfant. Le point de départ du parler en langue se trouve dans les Actes 2-4. Ils furent tous remplis du Saint-Esprit et se mirent à parler en d'autres langues. Vous pouvez rappeler à votre enfant que cela s'est passé le jour de la Pentecôte. Ce jour-là, le Saint-Esprit est descendu. Il est descendu sur les apôtres comme des langues de feu. Le parler en langue, ce n'est pas quelque chose de bizarre, absolument pas. Certaines personnes disent qu'il est réservé à une élite. Quand je dis élite, je veux dire à des personnes spéciales, des pasteurs, des personnes qui ont une position spéciale aussi dans l'Église. Il n'est absolument pas écrit cela dans la parole de Dieu, au contraire. La langue du ciel est un don de Dieu et elle est biblique. Comme je l'expliquais dans mon podcast sur le Saint-Esprit, Jésus, notre Consolateur, nous envoyait un autre Consolateur pour prendre sa place dans nos vies et Jésus est dans le cœur de tous ceux qui le reçoivent. Le parler en langue est une langue, mais celle du ciel. C'est une promesse pour tous ceux, y compris les enfants, tous ceux qui veulent le recevoir. Il est écrit dans Actes 2, 39, car la promesse est pour vous, pour vos enfants. Le Saint-Esprit n'a pas d'âge et le ciel parle aussi aux enfants. J'aimerais vous encourager à insister sur ces points en parlant à votre enfant, en leur disant que la langue du ciel n'est pas réservée qu'aux adultes, ni aux pasteurs, ni aux personnes spéciales. Et surtout, elle n'est absolument pas manifestée qu'à une époque seulement. Elle a été offerte avant, elle est offerte maintenant et pour toujours. Donc les enfants aussi sont concernés de recevoir le parler en langue s'ils le désirent. Un enfant peut avoir une vraie vie spirituelle dès maintenant. Ils ne sont pas trop jeunes pour cela. À quoi sert cette langue du ciel ? Elle sert à communiquer directement avec Dieu. Elle peut parler à Dieu lorsque l'on parle en langue. Elle peut aussi se faire du bien, c'est-à-dire s'encourager, se fortifier. Comme le dit 1 Corinthiens 14, 4, celui qui parle en langue s'édifie lui-même. Il parle à Dieu en esprit. 1 Corinthiens 14, 2. Pourquoi c'est important pour un enfant de parler en langue ? Il peut fortifier sa foi en priant en langue. Cela l'aide à prier même quand il ne sait pas quoi dire en français, quoi prier en français. Cela l'aide à développer une relation personnelle avec Dieu. Et puis cela le protège spirituellement. Dieu ne donne pas d'âge pour recevoir son esprit. Car Jésus a dit « Laissez venir à moi les petits enfants » dans Matthieu 19, 14. J'aime à dire que toute la Bible doit être enseignée et connue à tous les enfants. Maintenant, comment votre enfant peut recevoir le parler en langue ? Je veux dire, quels sont les critères, même si j'aime pas trop ce mot critère, mais rassurez-vous parents, je vais vous l'expliquer de façon simple. Premièrement, être né de nouveau, c'est-à-dire croire en Jésus et le recevoir dans son cœur. Deuxièmement, désirer le Saint-Esprit. On ne forme pas l'enfant à parler en langue, c'est une décision personnelle. On ne le force pas, je veux dire. C'est une décision désireuse, il doit le désirer par lui-même. La parole de Dieu dit dans Luc 14, 13, « Demandez et vous recevrez ». Troisièmement, demandez avec foi. Dire à votre enfant que Dieu se manifeste lorsqu'il entend sa foi. Troisièmement, ouvrir sa bouche et parler tout simplement. Oui, c'est vrai, certains me diraient que c'est pas simple de parler en langue, c'est pas simple d'essayer de parler en langue, mais tout est une question dans la manière de faire. Ce qui veut dire qu'il est important pour les parents de ne pas forcer l'enfant ni le culpabiliser. Toujours l'encourager avec douceur. Ce qui serait bien de faire est de créer un environnement paisible, un environnement de foi. Mettre une musique douce, par exemple, une musique chrétienne, bien sûr. Maintenant, où recevoir le parler en langue. Votre enfant peut très bien le recevoir à la maison avec ses parents. Il peut le recevoir à l'église, soit à l'école du dimanche ou dans le sanctuaire avec les adultes. Il peut le recevoir pendant la prière, lorsqu'il y a une atmosphère d'adoration par exemple, et lorsqu'il y a bien sûr la présence palpable de Dieu. Dieu agit partout, il n'y a pas de lieu propice. Si l'enfant parle en langue, je dirais gloire à Dieu. Et même vous dites gloire à Dieu. Sinon, laissez-lui le temps de recommencer cette action quand il le désirera, tout en l'accompagnant, en l'encourageant. Vous pouvez lui dire « tu vas y arriver, t'inquiète pas, ça viendra, bon, voilà, etc. » Si vous avez des témoignages de personnes qui ont eu du mal à en parler au début, dites-lui, racontez ce témoignage et comment ça s'est passé après. Un enfant peut même aussi le parler sans l'aide de personne tout seul. Que faire après qu'il aura reçu cette langue du ciel? Bien sûr, il faut l'encourager. Encourager l'enfant à souvent le pratiquer. Laissez l'enfant aussi prier librement et ne pas se moquer de lui ni le bloquer dans sa façon de parler en langue. La parole de Dieu dit dans 1 Thessaloniciens 5:19 « N'éteignez pas l'Esprit de Dieu ». Est-ce que je peux vous donner un petit conseil lorsque votre enfant parlera en langue ou pas? Eh bien, je vous conseille de ne pas le comparer aux autres enfants. Et puis deuxièmement, faites confiance à Dieu. Pour finir, j'aimerais vous donner mon simple témoignage de parler en langue. Bien sûr, je ne l'ai pas reçu quand j'étais jeune. J'aurais aimé, bien sûr, connaître Jésus quand j'étais jeune enfant. J'ai connu Jésus à 22 ans. Je l'ai accepté à Paris, dans une église. J'ai accepté Jésus et de suite, on nous a emmenés dans une salle pour recevoir, comme les apôtres, le parler en langue. Je l'ai reçu. J'ai commencé à dire des simples syllabes. J'ai commencé à dire « oh, ro, ba, ba, ba, ba, ba ». Pour moi, c'était pas... folichon, c'était pas extraordinaire, mais je sentais qu'il fallait que je continue de le pratiquer. Et puis on nous avait conseillé de le faire, donc je suis rentrée dans notre ville natale et tous les jours je m'entraînais à parler en langue. Je parlais bien sûr en français et je parlais en langue. Et puis un jour, mon parler en langue, comme je dis, il s'est développé, il a grandi. D'autres syllabes du ciel sont venues et j'étais vraiment... pas choquée, mais j'étais dans l'émerveillement, j'étais étonnée, je me dis mais qu'est-ce qui m'arrive? Et tout de suite une voix négative est venue me dire tu inventes, tu dis n'importe quoi, etc. Et tout de suite je me suis repris, je me dis non, c'est mon parler en langue qui se développe et qui grandit. Et j'ai continué comme ça jusqu'à présent et mon parler en langue est puissant, je le dis avec humilité, tout simplement parce que lorsque nous tous parlons en langue, il y a de la puissance derrière. Donc voilà, c'était mon témoignage et c'était Dina Vieux-Ménil, bien sûr, sur la radio RFE, dans la rubrique Dina Care, SOS Parents. Des podcasts pour vous conseiller et vous encourager. Bien sûr, vous bénir dans le domaine de la famille et des enfants. Je vous dis au revoir et à la prochaine.
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Première Chronique, chapitre 10. La mort de Saül. Les Philistins livrèrent bataille contre Israël. Les hommes d'Israël prirent la fuite devant eux, et beaucoup tombèrent morts sur les hauteurs de Gilboa. Les Philistins poursuivirent Saül et ses fils, et tuèrent Jonathan, Abinadab et Malchishua, les fils de Saül. Le combat s'intensifia contre Saül. Les archers le touchèrent et le blessèrent grièvement. Alors Saül dit à son porteur d'armes, « Tire ton épée et achève-moi, de peur que ces incirconcis ne viennent me maltraiter. » Mais son porteur d'armes n'osa pas. Il était rempli de peur. Alors Saül prit lui-même son épée et se jeta dessus. Quand son porteur d'armes vit que Saül était mort, il se jeta lui aussi sur son épée et mourut à ses côtés. Ainsi périrent Saül, ses trois fils et toute sa maison, ensemble, en ce même

jour. Tous les Israélites qui vivaient dans la vallée, voyant que l'armée avait fui et que Saül et ses fils étaient morts, abandonnèrent leur ville et s'enfuirent. Les Philistins vinrent alors et s'y installèrent. Le lendemain, les Philistins revinrent sur le champ de bataille pour dépouiller les morts. Ils trouvèrent les corps de Saül et de ses fils sur la montagne de Gilboa. Ils le dépouillèrent, prirent sa tête et ses armes, et envoyèrent des messagers dans tout leur pays pour annoncer la nouvelle à leur peuple et à leur Dieu. Ils déposèrent Mos ses armes dans le temple de leur Dieu et attachèrent Na son crâne dans le sanctuaire de Dagon. Quand les habitants de Jabès, en Galaad, apprirent de ce que les Philistins avaient fait à Saül, tous les hommes vaillants se levèrent. Ils récupérèrent le corps de Saül et ceux de ses fils, les ramenèrent à Jabès, les ensevelirent sous le grand arbre, là-bas, et ils jeûnèrent pendant 7 jours. Saül mourut parce qu'il avait été infidèle à l'Éternel. Il n'avait pas obéi à sa parole, et il avait consulté des médiums au lieu de s'adresser à Dieu. Il n'avait pas cherché la face de l'Éternel. Alors le Seigneur le fit mourir et transféra la royauté à David, fils d'Isaïe.

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La météo pour ce mercredi 26 août, temps calme et chaud sur l'ensemble du pays. Une évolution orageuse est attendue au nord-ouest. Les températures pour ce mercredi matin, 15 degrés pour Lille, 17 à Strasbourg, 18 à Cherbourg et Brest, 19 à Paris et Lyon, 19 également pour Bordeaux et Biarritz, 20 à Toulouse, 23 degrés pour Nice et Ajaccio. Et puis pour ce mercredi après-midi, 24 degrés sur la Normandie et la Bretagne, 27 sur les Hauts-de-France, la région parisienne, le centre-val de Loire et le Grand Est. Il fera par contre chaud dans le sud avec 32 degrés attendus sur la vallée du Rhône, 32 également sur la région de Biarritz et 33 degrés sur l'Occitanie.

0: Bonjour à tous. Aujourd'hui, je vais vous parler d'un pays qui me tient beaucoup à cœur et duquel on a malheureusement peu souvent l'occasion de vous relayer des témoignages, c'est le Niger. C'est vraiment un beau pays, à moitié au Sahara et à moitié au Sahel. On le reconnaît parce qu'il a une forme de poisson. Y vivent les Haoussa, les Peuls, les Touaregs et beaucoup d'autres ethnies. Malheureusement, dans cette vidéo, je ne vais pas vous parler de toutes les belles choses de la culture nigérienne, mais bien de la situation dramatique par laquelle passe ce pays depuis plus d'une décennie, qui s'est encore accentuée avec le coup d'État de 2023. En fait, l'une des raisons pour lesquelles on ne peut que rarement vous rapporter des témoignages du Niger, c'est que c'est l'un des pays au monde les plus dangereux pour les chrétiens. En effet, depuis quelques années, le pays est devenu un vrai foyer du djihadisme. Alors oui, le témoignage que je vais vous relayer aujourd'hui est dur à entendre. Mais s'il est parvenu jusqu'à vous, qui regardez cette vidéo, c'est pour que vous puissiez savoir ce qu'il se passe, diffuser l'information et surtout prier pour ses familles. Akouri est une chrétienne de la région de Tillabéri, à proximité de la frontière burkinabèse et nigériane. De nombreuses zones de cette région sont contrôlées par les groupes djihadistes, la plupart liés au groupe État islamique et à Al-Qaïda. Ils ciblent les chrétiens comme Akouri, et aussi les musulmans modérés. Quand ils ont le contrôle sur une région, ils y imposent des taxes et des règles islamistes extrêmement lourdes. Comme le mot djihadiste l'indique, ils sont constamment en guerre. Le djihad, c'est la guerre sainte. Ils s'en prennent aux bases militaires nigériennes, et parfois, ils attaquent des villages de civils, comme celui d'Akouri.
1: J'étais à la maison avec mon mari et nos jeunes enfants. Nos enfants plus âgés étaient à l'école dans une autre ville. Lorsque les coups de feu ont éclaté, les gens se sont précipités dans leurs maisons et se sont allongés sur le sol. Mais les djihadistes ont alors mis le feu aux cases. Beaucoup ont été brûlés. Lorsque les maisons ont pris feu, les gens sont sortis et se sont précipités pour se mettre en sécurité. C'est alors que les djihadistes ont commencé à tuer les hommes en leur tirant dessus. En tirant, ils visaient les hommes. Nous, les femmes et les enfants, avons trouvé refuge dans l'école.
0: 18 hommes ont été tués ce jour-là dans le village d'Akouri, des chrétiens et des musulmans modérés. On n'en entend pas parler dans les médias, mais c'est devenu la procédure standard des djihadistes de se focaliser sur tuer les hommes quand ils attaquent un village. Les hommes et aussi les jeunes garçons, ils font pas la différence. Alors, pour sauver leur fils, les femmes du village ont dû improviser.
1: Quand nous avons appris que les djihadistes voulaient tuer nos garçons, nous nous sommes précipités pour les déshabiller et leur faire enfiler des vêtements de filles. Nous leur avons mis des foulards et des pagnes, puis nous avons fui notre village. Nous avons souvent été arrêtés au barrage routier des djihadistes. Ils nous ont dit qu'ils tueraient tous les garçons qu'ils trouveraient parmi nous, quel que soit leur âge.
0: Cette tactique de tuer les garçons est vieille comme le monde. Elle rappelle l'épisode biblique de l'Exode, où les Égyptiens tuaient systématiquement à la naissance les garçons de leurs esclaves hébreux. On y reviendra plus tard dans la vidéo. Akouri a donc pu s'enfuir vers une zone plus sûre avec ses enfants, au prix d'un long et dangereux voyage à pied. Cette attaque a eu lieu en mai 2024. Un mois plus tard, dans la même région, c'est 357 familles chrétiennes supplémentaires qui ont dû fuir. En effet, dans le village de la Tapoa, un matin, les chrétiens ont découvert avec stupeur la nouvelle loi énoncée par les extrémistes islamiques sur la place du marché. Tout homme de plus de 15 ans doit leur payer une taxe ou bien se convertir à l'islam. La même manœuvre a eu lieu dans 6 autres villages de la même région. Les habitants sont incités à se convertir à l'islam ou bien à payer la jizya, la taxe imposée aux non-musulmans, fixée à 50 000 francs CFA. Même si les chrétiens acceptaient de payer cette taxe, ils deviendraient automatiquement esclaves des djihadistes qui confisqueraient leurs propriétés. Le pasteur Yalit Choi témoigne.
2: Ils sont venus nous dire de pratiquer leur religion. Nous leur avons répondu que jamais nous ne le ferions.
0: Refusant de compromettre leur foi, 357 familles ont donc fui ces villages pour trouver refuge dans la ville de Makalondi, où ils ont établi des campements de fortune.
2: Nous avons fui et nous n'avons plus rien, même pas de nourriture. Il est très difficile de trouver un abri.
0: Pour Akouri aussi a commencé le calvaire de la vie de déplacés, dont vous a parlé dans plusieurs de nos vidéos. Ayant tout perdu et sans mari et père pour subvenir à leurs besoins, Akouri et sa famille se sont retrouvés dans une immense précarité.
1: Ces jours-ci, notre vie est très difficile. Nous devons tout acheter. Le bois de chauffage, l'eau, la nourriture et tout le reste. Ça coûte cher de vivre en ville. Mais je n'ai plus de mari, alors où puis-je aller pour trouver de l'aide? Honnêtement, je n'ai rien à donner à manger aux enfants. Ils doivent sortir et mendier de la nourriture. Si quelqu'un leur donne à manger, ils rapportent la nourriture à la maison. Ensuite, nous mangeons.
0: Vous voyez ici Akouri avec sa fille Miada. En tout, Akouri a 11 enfants. À cause de leur situation, ils sont également déscolarisés.
3: J'aimerais pouvoir aller à l'école. Si je trouve quelqu'un pour payer ma scolarité et le matériel scolaire, je pourrais à nouveau y aller.
0: Pas d'argent pour un toit, pas d'argent pour l'école. Au Niger, c'est souvent l'homme qui ramène l'argent à la maison. C'est pour ça que les hommes sont ciblés. Sans eux, la famille ne peut plus survivre. Nous avions déjà abordé le sujet de la persécution genrée dans une vidéo que je vous conseille d'aller voir. Nous y détaillons comment les chrétiens et les chrétiennes sont ciblés de différentes manières en fonction de leur genre. Je vous mets le lien en description. Quand Portes Ouvertes a appris la situation d'Akouri et de sa famille, nous avons pu lui apporter, à travers nos partenaires locaux, un soutien financier et matériel pour leurs besoins immédiats. Mais Akouri souffrait profondément du traumatisme de l'attaque qu'elle avait subie et de la perte de son mari. Toujours à travers nos partenaires locaux, nous avons pu lui venir en aide et lui fournir des soins post-traumatiques. Elle a pu commencer à guérir et ainsi se trouve fortifiée pour subvenir aux besoins de ses enfants.
1: Avant de bénéficier d'un accompagnement post-traumatique, je dormais très peu. Je pleurais mon mari jour et nuit. Mais maintenant que j'ai bénéficié de cet accompagnement, je peux à nouveau dormir. Je ne m'inquiète plus autant.
3: Avant que ma mère ne soit aidée psychologiquement, elle ne riait pas, elle ne parlait pas. Mais maintenant, elle rit et parle librement.
1: J'ai appris que si je reste dans l'amertume, mes enfants ne connaîtront pas la paix. S'ils voient que je ne vis pas en paix, eux non plus ne peuvent pas être heureux.
0: C'est vraiment des situations terribles dans lesquelles se retrouvent nos frères et sœurs, ainsi que nos cousins musulmans modérés qui n'ont rien demandé. En tant que Portes Ouvertes, on essaye de les aider, mais le flux de déplacés internes est trop grand pour nous, et il continue de grandir. Ça paraît désespéré. Mais souvenez-vous de l'histoire de l'Exode que j'ai évoquée plus tôt. Pour les Hébreux aussi, réduits en esclavage et victimes de génocide par un peuple ennemi pendant des décennies, la situation paraissait complètement désespérée. Et c'est là, au plus profond des ténèbres, que Dieu est intervenu pour les délivrer, en leur suscitant un libérateur, Moïse. Dieu n'a pas abandonné son peuple. Et aujourd'hui encore, il n'abandonnera pas son peuple. Nous connaissons notre libérateur, c'est Jésus-Christ. Et la Bible nous dit que l'Église est le corps du Christ. Oui, y compris l'Église nigérienne. Et nous faisons partie de cette même Église. Alors je vous implore, priez pour le Niger, priez pour la paix, pour le désarmement et la conversion des djihadistes, priez pour la protection et le soutien des chrétiens. Aidez-nous à pourvoir aux besoins des frères et sœurs qui, comme Akouri, gardent la foi malgré toutes les épreuves.
1: Je ne dirai jamais que Dieu m'a rejeté, Dieu m'en garde. Mais je peux dire que je paye le prix de ma foi en Jésus.

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0: Et le Seigneur me répond, Nyangok, ne sois pas séduit par ces foules nombreuses que tu vois courir dans ma maison. Parce que ces gens-là, ce n'est pas moi qu'ils cherchent.
1: Wow.
0: Ils viennent dans ma maison pour chercher les choses que je donne. Ils ne s'intéressent pas à moi. Ils viennent chercher les choses. Et je lui dis, mais Seigneur, quand ils viennent chercher les choses, tu les leur donnes quand même.
1: Mm.
0: Il dit, oui, je le leur donne parce que je suis un Dieu généreux. Dans ma nature de Dieu généreux, je donne à tous les hommes, sans distinction de race, de religion, de genre et de tout. Parce que dans ma nature de Dieu généreux, j'ai fait de largesse aux hommes. Dieu est bon et il est bon pour tous les hommes. Il n'est pas bon pour
1: les justes et les âmes.
0: Voilà.

0: Il n'est pas bon que pour les chrétiens. Il fait pleuvoir, comme tu dis. Il fait pleuvoir sur les justes et sur les méchants.
1: Mm.
0: Et puis ce soir-là, il m'a montré un texte de la Bible que je n'avais jamais vu. Il me dit, mais dans ma nature de Dieu jaloux, je ne supporte pas la cohabitation et je n'accepte pas de partager. Tu sais, c'est pour ça qu'au dernier jour, Jésus va vomir les chrétiens tièdes. Parce qu'il ne veut pas partager, il ne veut nous partager avec rien ni personne. Le texte qu'il m'a montré, c'est Exode 34, verset 14. Dans Exode 34, 14, Jésus dit, le Seigneur dit, tu ne te prosterneras pas devant un autre Dieu, car l'Éternel, ton Dieu, porte le nom de jaloux. Il est un Dieu jaloux. C'est s'il y a une chose que je n'ai jamais oubliée de cette première expérience que j'ai eue au ciel, c'est la jalousie de Dieu.
1: Wow.
0: Dieu est tellement jaloux de nous.
1: Jaloux d'amour?
0: Oui, qu'il ne partage pas, il n'accepte pas de partager. Tu sais, Jésus ne veut pas se retrouver dans une configuration où il est obligé de nous partager avec qui que ce soit ou avec quoi que ce soit. Même 90% de nos cœurs donnés à Jésus ne suffiront pas. Il veut tout ou rien. C'est quand il me l'a dit, quand il m'a fait lire ce texte, j'ai compris de l'adage que nous avions, cet adage que nous récitions quand nous étions plus jeunes, où on disait que si Jésus n'est pas Seigneur de tout, il n'est pas Seigneur du tout. Non, Jésus ne veut pas une partie de nous. Il veut tout ou rien. Il veut tout ou rien. Si ce n'est pas du tout, pour tout, il n'est pas là.
1: Comment arriver à ce niveau où on sait qu'on lui a tout donné? Parce qu'on peut aussi être aveuglé d'une certaine façon et penser qu'on a tout donné, mais ne pas avoir tout donné.
2: Courtement, je pense que la chose qui nous aveugle, c'est nous-mêmes. Ce sont les penchants de nos cœurs.
1: Nos désirs.
2: C'est nos désirs. Qu'est-ce qu'il y a dans notre cœur?
1: Nos motivations. Ouais.
0: Vous savez,
1: c'est vrai.
0: C'est un exercice que nous faisons au quotidien.
1: Ouais.
0: Ça me permet d'embrayer sur le jogging quotidien. Quand Jésus nous enseigne la prière, il nous enseigne dans cette prière-là de nous donner à Dieu quotidiennement. Ce n'est pas un engagement qu'on a pris une fois, un jour, quand on a récité la prière du pécheur, et puis paf, on est sauvé, puis maintenant on continue notre voyage. Non, tous les jours, notre Père qui est aux cieux, que ton nom soit sanctifié. Le nom du Seigneur doit être sanctifié dans nos vies tous les jours.
1: Amen.
0: Son règne doit venir dans nos vies tous les jours. Sa volonté doit être faite dans nos vies tous les jours.
1: Amen, amen, amen, c'est vrai.
0: Tous les jours, c'est quotidien, c'est... Que ton nom soit sanctifié, que ton règne vienne et que ta volonté soit faite. Donc chaque matin, Seigneur, aujourd'hui, que ton nom soit sanctifié,
1: Amen.
0: Que ton règne vienne et que ta volonté soit faite. Si vous vous gardez dans cet état-là, vous vous gardez dans une posture de mort permanente.
1: Amen.
0: C'est-à-dire, chaque matin, quand vous vous réveillez, vous renoncez à votre volonté, vous renoncez à vos droits, vous renoncez à votre vie. Jésus a dit, si quelqu'un veut venir après moi, s'il ne renonce pas.
1: Ah, ouais.
0: Donc, ce n'est pas un renoncement qu'on a fait une fois en 1984 quand on a accepté Jésus et puis après on a continué notre voyage. Non, c'est tous les jours qu'on renonce. Aujourd'hui, Seigneur, je renonce. You know? Comme l'apôtre Paul dit, nous mourons, nous sommes tous les jours mis à mort. Tous les jours, we die daily. Tous les jours, nous offrez vos corps à Dieu comme un sacrifice vivant, sain et agréable à Dieu, ce qui sera pour vous un culte raisonnable. Ne vous conformez pas au siècle présent, mais soyez transformés par le renouvellement de l'intelligence. C'est un exercice qu'on fait quotidiennement.
1: Ouais. C'est vrai.
0: C'est comme ça que tous les jours, Jésus doit rester Seigneur de nos vies, tous les jours.
1: Amen.
0: Voilà.
1: C'est vrai.
0: Donc, Jésus ne veut pas 90% de nous.
1: Non.
0: Non. C'est pour ça qu'il dit dans sa parole, examinez-vous vous-même si vous êtes toujours dans la foi.
1: Ouais.
0: Parce que vous pouvez avoir la foi sans être dans la foi.
1: C'est vrai, c'est vrai.
0: Voilà, on peut obtenir même des résultats par notre foi sans être dans la foi.
1: Ouais.
0: Non?
1: Se sonder est important.
0: Voilà, donc tu vois, et donc le Seigneur a commencé à me parler, tu sais, pour te pour te montrer la jalousie de Dieu. Il dit, si quelqu'un met la main à la charrue et regarde en arrière, il n'est pas digne de moi. C'est-à-dire, il ne faut pas qu'à un moment donné de notre marche avec lui, que nos yeux soient ôtés de lui pour regarder quelque chose d'autre. Il veut notre attention de tous les instants. À tout moment, les yeux fixés sur Jésus, l'auteur et le consommateur de notre foi. Donc, il y a beaucoup de gens qui labourent pour le Seigneur. Tu sais, quand vous avez la main à la charrue, c'est que vous êtes en train de labourer pour lui. Mais dès que vous avez enlevé les yeux de Jésus pour les porter sur toutes les convoitises, regarde, on fait lire Jacques chapitre 4, versets 4 et 5. J'aime le lire dans la version parole de vie. Je ne sais pas si tu as parole de vie. Regarde parole de vie, Jacques chapitre 4. Il dit, Paul dit, la version Louis II que nous connaissons tous dit, adultère que vous êtes. Donc tu vois l'adultère. Oui, 4, verset 4, 5.
1: C'est une trahison.
0: L'adultère, nous avons défini l'adultère comme étant le fait d'avoir des rapports sexuels avec notre conjoint. Mais ce n'est pas comme ça que Jacques décrit l'adultère. Jacques a une autre définition de l'adultère. Adultère que vous êtes, ne savez-vous pas que l'amitié avec le monde est inimitié contre Dieu. Si quelqu'un veut être ami du monde, il se rend ennemi de Dieu.
2: Je lis la parole. Vous trompez Dieu. Vous ne savez donc pas ceci. Aimer le monde, c'est détester Dieu. Celui qui veut être l'ami du monde devient l'ennemi de Dieu.
0: Verset 5.
2: Ce n'est sûrement pas pour rien que les livres saints disent « Dieu aime très vivement l'esprit qu'il a mis en nous ».
0: Il chérit à la jalousie. La version Semeur dit, Dieu aime jusqu'à, avec jalousie, l'esprit qu'il a fait habiter en moi. Ou alors, il y a une autre version, je crois que c'est Semeur qui dit, il ne tolérera aucun rival. C'est Semeur.
2: Semeur dit quoi? Regarder.
0: Oui.
2: Alors. 4.
0: Oui, 4 et 5.
2: 4 et 5. Peuple adultère que vous êtes. Ne savez-vous pas qu'aimer le monde, c'est haïr Dieu? Si donc quelqu'un veut être l'ami du monde, il se fait l'ennemi de Dieu.
0: Verset 5.
2: Prenez-vous pour des paroles en l'air ce que déclare l'Écriture? Dieu ne tolère aucun rival de l'esprit qu'il a fait habiter en nous.
0: Dieu ne tolère aucun rival. Donc quand je lui pose la question, Seigneur, mais... pourquoi il y aura seulement un petit nombre? Alors que les églises sont pleines, on a de méga, méga églises, des centaines, de dizaines et des centaines de milliers. Il me dit, l'église, il y aura juste un petit nombre parce que l'église sur la terre est remplie d'idolâtrie. Et puis il va plus loin en me disant, même ton église. Ah non, Seigneur. Dans notre église, à Alpha Naomi, il n'y a pas l'idolâtrie. Ah oui, il y a l'idolâtrie dans ton église. Mais Seigneur, s'il y a l'idolâtrie à Alpha Naomi, ça veut dire que moi-même, je ne sais pas c'est quoi l'idolâtrie. Mais Seigneur, qu'est-ce que tu appelles l'idolâtrie? Et le Seigneur de me répondre. L'idolâtrie qui est dans l'église aujourd'hui, ce n'est pas l'idolâtrie conventionnelle des gens qui adorent le veau d'or, qui adorent les statues, ce qu'on appelle communément les faux dieux. Il me dit, l'idolâtrie qui est dans l'église aujourd'hui est logée dans le cœur de mon peuple. Et cette idolâtrie est cultivée et entretenue par vous, les pasteurs. Et il me dit, je suis fâché de vous, les pasteurs, parce que c'est vous qui avez entraîné l'église dans l'idolâtrie. Ah, Seigneur, qu'est-ce que nous avons fait pour cultiver, entretenir l'idolâtrie dans l'église? Il me dit, vous êtes responsable. Parlant de vous, les pasteurs, c'est-à-dire parlant de moi Dieu, et des autres pasteurs, il dit, vous êtes responsable de l'idolâtrie qui est dans l'église parce que vous avez abandonné la prédication du vrai message de l'évangile. Et je lui pose la question, mais Seigneur, qu'est-ce que tu appelles le vrai message de l'évangile? Permets-moi d'ouvrir une parenthèse rapide.
1: Bien sûr.
0: Ma conversation avec Jésus ce jour-là n'était pas une conversation verbale parce que je ne lui parlais pas de ma bouche. Tu vois, je l'entendais me parler dans le haut-parleur et pendant que je pensais mes questions, j'entendais mes pensées dans un haut-parleur. Comme pour dire qu'au ciel, toutes nos pensées sont audibles. Tout ce que vous pensez s'entend au ciel comme dans un haut-parleur. Tu sais, quand j'ai vécu cette expérience, j'ai compris aisément pourquoi la Bible dit que si quelqu'un hait son frère, il est un meurtrier.
1: C'est vrai.
0: Pourquoi? Parce que quand vous haïssez quelqu'un, vous avez de la haine pour quelqu'un dans votre cœur, vous lui souhaitez tout le mal, vous souhaitez qu'il meure, qu'il lui arrive ci ou ça. Mais au ciel, c'est entendu. C'est-à-dire, tout le monde au ciel est informé que dans le cœur de l'apôtre, il a déjà tué Mylène, il lui a souhaité tous les... Non? J'ai aussi compris pourquoi Jésus a dit que si tu regardes une femme pour la convoiter, tu as commis adultère. Parce que tout le film que tu te fais dans ta le pensée, ciel, quand tu regardes au ciel, c'est annoncé. C'est déjà fait là.
2: Tu es déjà en train de le faire.
1: Ça remet beaucoup de choses en question.
0: Oui. J'ai aussi compris pourquoi l'apôtre Paul a dit dans Éphésiens 3, verset 20 et 21, que celui que Dieu exauce, nous exauce infiniment au-delà de tout ce que nous pouvons demander ou imaginer. Parce que nos pensées, Dieu entend nos pensées. Tu sais, quand Jésus dit de prier sans cesse, il n'a pas dit de parler sans cesse.
1: Ah oui, oui.
0: Parce que nous pensons plus que nous ne parlons. C'est de l'abondance.
1: Ah oui, c'est une révélation.
0: Que nous pensons. Non? Non, ce qui sort de nos bouches n'est que le bout de l'iceberg de tout ce qu'il y a dedans de nous. Donc, prier sans cesse, en réalité, c'est entretenir des pensées pures, des pensées vertueuses, des pensées dignes de louange.
1: C'est vrai.
0: Donc, nous prions continuellement, sauf que nous utilisons nos paroles de temps en temps.
1: Quelle révélation.
0: Donc, quand je m'assois dans l'avion et que je voyage, par exemple, de Yaoundé pour Paris, ça fait 6-7 heures de vol. Je peux prier 7 heures sans ouvrir ma bouche.
2: Absolument.
1: Ouais.
0: C'est pour ça que la Bible dit, au reste, frère, que tout ce qui est pur, tout ce qui est vertueux, tout ce qui est digne de louange, tout ce qui mérite l'approbation, soit l'objet de vos pensées. Parce que Dieu entend vos pensées autant qu'il entend vos paroles.
1: Ça prend tout son sens. Hein.
0: Et là, Jacques a dit qu'un homme irrésolu ne recevra jamais rien de Dieu. Un homme irrésolu, c'est celui qui dit une chose et qui pense le contraire.
1: C'est vrai, oui.
0: Et Dieu entend les deux prières, celle qui est dite de la bouche et celle qui est pensée dans le cœur. Et quand il entend les deux prières, il ne sait pas laquelle des deux il va répondre.
1: Ça va loin. Hein? Ouais. Dieu merci. C'est...
0: Ouais. Donc, tu vois que quand la Bible dit de travailler à notre salut avec crainte et tremblement, c'est garder focalisés sur Christ. C'est ce travail-là. C'est vrai que quand souvent on a parlé de travail à notre salut, les gens pensent que nous parlons du salut par les œuvres. Comme si nous travaillons pour mériter le salut. Non, le salut est gratuit. Jésus a tout fait. Il nous l'a offert. C'est comme si je vous offrais ce chapeau. Mais le garder,
1: c'est autre chose. Et l'entretenir.
0: Voilà, entretenir. Tu vois, c'est le combat de la sanctification, en fait, c'est le combat que nous livrons pour garder précieusement le salut gratuit que Jésus nous a donné.
1: Amen, amen, amen.
0: Et c'est ça qui est le travail le plus difficile.
1: C'est l'enjeu, oui.
0: C'est ça l'enjeu. Donc, le Seigneur me parle, et moi, je pense mes réponses, et puis je les entends dans le haut-parleur. Et je lui demande, qu'est-ce que nous avons fait pour entretenir l'idolâtrie dans l'Église? Et la réponse du Seigneur, c'est parce que vous avez abandonné la prédication du vrai message de l'Évangile. Mais c'est quoi le vrai message de l'Évangile? Il me répond, le vrai message de l'Évangile, c'est Jésus-Christ et Jésus-Christ crucifié et rien d'autre. En d'autres termes, tout ce qui ne conduit pas les gens à Christ et à Christ crucifié, ce n'est pas l'Évangile. Tu vois donc, quand on dit aux gens, venez à Jésus, il va vous donner ci, il va vous donner cela. Nous ne sommes pas... Tu sais, on peut prêcher tout un sermon sans présenter le Christ.
1: C'est ça. Oui, c'est vrai. Le matérialisme.
0: Oui. Donc, nous venons enseigner aux gens 4 clés pour obtenir votre prospérité maximale, les 7 choses que vous devez savoir pour atteindre votre plein potentiel, pour réaliser votre rêve, pour réaliser votre destinée. Souvent même, je demande aux chrétiens, c'est quoi même, qu'est-ce que vous appelez votre destinée?
1: Tu vois, votre rêve américain.
0: Voilà, tu as vu. Tu vois ce nouveau concept-là qu'on a fait rentrer dans l'Église, qui chatouille notre chair et notre ego, mais qui en réalité n'ont rien à voir avec l'œuvre de la croix.
1: C'est vrai.
0: Voilà. Donc, et puis, Et je dis, Seigneur, mais jusqu'ici, tu ne m'as pas dit, c'est exactement quoi l'idolâtrie. Écoute la définition que Jésus me donne. Il me dit, l'idolâtrie, c'est toute chose, quelle qu'elle soit, qui discute la place et l'attention avec Dieu dans notre cœur.
1: Wow.
0: Je lui demande, Seigneur, ça veut dire quoi en français facile? Mmh. Terre à terre, ça signifie quoi? Et il m'a répondu, l'idolâtrie, c'est tout ce que tu aimes autant que Dieu ou plus que Dieu.
1: Mmh.
0: Et tu sais, dans nos vies, il y a tellement de choses que nous aimons, que ouais. nous poursuivons, avec même peut-être plus d'énergie que nous ne poursuivons.
1: Et on ne réalise pas que c'est péché, en fait.
0: Ah oui.
1: C'est péché.
0: Ah oui. Tu sais, Jésus ne veut pas vivre dans une configuration ou dans un écosystème où il est numéro 2. Et le Seigneur m'a dit, je vais te montrer comment l'idolâtrie se manifeste dans l'Église. Il m'a dit, regarde comment vous soignez. Pour ceux d'entre vous qui travaillez, qui avez des métiers séculiers, voyez comment vous êtes pointueux quand il s'agit du travail. Voyez comment vous ne jouez. Ouais. Quand il faut travailler, on est à l'heure, on est... Mais regarde comment vous soignez votre relation avec Dieu. Regarde la gestion de du temps que Dieu nous donne gratuitement tous les jours. Nous avons du temps pour tout, sauf pour Dieu.
1: Oh, c'est vrai.
0: Non?
2: Ah oui.
0: Le chrétien moyen n'a pas une heure de prière par jour. Et quand vous leur demandez pourquoi vous n'avez pas, pourquoi votre vie de prière est si maigre? Oh, vous savez, on a beaucoup de choses à faire, on est occupé. Occupé à faire quoi? À faire tout ce qui nous semble être le plus important. Malheureusement, il se trouve que Jésus ne fait pas partie des choses les plus importantes.
1: Et c'est une idolâtrie.
0: C'est une idolâtrie. Voilà, dès que tu as fait passer quelque chose avant lui, dès que quelque chose occupe plus ton temps, plus ton énergie, plus ton argent que lui, ça devient de l'idolâtrie.
2: Yes, yes.
0: Et tu vois que la plupart d'entre nous, notre argent va plus dans nos courses que dans l'œuvre de Dieu.
1: C'est vrai.
0: Et pourtant, comme on le disait en off tout à l'heure, il nous a dit d'amasser nos trésors là.
1: Oui, c'est vrai.
0: Tu vois, non? Mais les chrétiens sont allergiques quand on leur demande de donner leur argent à Dieu. Non, écoute, nous on vient chez Dieu pour qu'il nous donne de l'argent, pour qu'on aille le brûler dans les magasins.
1: C'est vrai.
0: On ne va pas le brûler dans l'œuvre de Dieu, on ne va pas le brûler dans la mission, on ne va pas le brûler dans le salut des perdus. On veut le brûler dans nos vêtements. Et tu vas voir l'idolâtrie dans nos garde-robes. On a des placards pleins d'habits et on n'a pas fini d'acheter. On va continuer d'acheter encore et encore.
1: Toujours le fait de vouloir avoir.
0: Tu vois ça? C'est de l'idolâtrie.
1: Oui, c'est vrai.
0: La soif de posséder, on ne peut servir deux maîtres à la fois. C'est soit on aimera l'un et on haïra l'autre, ou on honorera l'un et on méprisera l'autre. On ne peut servir à la fois Dieu et maman. Et tu vas voir, beaucoup de chrétiens sur la terre haïssent Dieu. Parce qu'ils aiment leur vie. Et il est Dieu. Nous chantons, nous l'adorons de nos lèvres, mais nos cœurs
1: sont éloignés.
0: Là où est ton trésor, là aussi sera ton cœur. Tu n'as qu'à regarder là où va plus facilement ton argent. Et ça t'indiquera exactement où se trouve ton cœur. C'est facile de dire à l'église que mon cœur est à Jésus, j'ai donné mon cœur à Jésus. Mais en réalité, tes trésors
1: ils sont sur terre.
0: Vont ailleurs.
1: Ouais.
0: Et Jésus dit que c'est là où est ton trésor que là se trouve ton cœur. Voilà, donc tu vas voir que notre cœur n'est pas au ciel, notre cœur ne se trouve pas chez Jésus, il se trouve au supermarché, il se trouve dans la belle voiture qu'on veut acheter et dans les...
1: Parce que ça, on n'entend pas ce message-là, la responsabilité qui retombe sur les serviteurs, sur le ministère, ne prend pas ce message pour le mettre de l'avant. On n'entend pas ce message, je n'entends pas ce message. J'entends d'autres messages qui sont bien, qu'on le reçoit, mais je n'entends pas ce message parce que...
0: Oui, pourquoi on ne l'entend pas? Parce que l'apôtre Paul a annoncé que dans les derniers temps, il dit que les temps périlleux arriveront. Les gens auront la démangeaison à entendre des choses agréables.
1: C'est vrai.
0: Ils se donneront une foule de docteurs. Aujourd'hui, les gens viennent dans l'église pour qu'on les motive.
1: Ouais.
0: Aujourd'hui, dans la plupart de nos églises, le développement personnel a remplacé la prédication de l'évangile. Les gens viennent pour recevoir les clés, les secrets,
1: Étapes.
0: Voilà, des étapes pour mener une meilleure vie, pour avoir un meilleur chiffre dans nos affaires, ainsi de suite. Les pasteurs, pour la plupart, sont devenus des coachs et des mentors.
1: Oui.
0: S'appeler pasteur n'est plus à la mode, hein, c'est plus au goût du jour. On est coach en style de vie, on est mentor, on est,
1: Oui.
0: Tu vois, ça fait façon, ça fait tendance, mais en réalité,
1: ça nous
0: éloigne de... Et dans un des livres, je crois, c'est dans le désenvoûtement de l'Église, j'ai parlé des 7 caractéristiques d'une Église envoûtée, et j'ai dit, la 7e caractéristique, c'est le développement personnel, un tueur silencieux du vrai Évangile.
1: Wow.
0: Oui, parce que le développement personnel vous éloigne de la croix. Le développement personnel vous donne les outils pour vous réaliser sans Dieu.
1: Tout est centré sur soi.
0: Sur soi.
1: Et pourtant, on pourrait croire que c'est bien parce que Dieu veut notre bien, Dieu veut que l'on soit. C'est ce qu'on nous vend.
0: Tu vois? Par exemple,
1: pas de souci.
0: Je puis tout par Christ qui me fortifie, que nous aimons tous. C'est mon alarme.
1: Pas de problème.
0: Tu vois, je puis tout par Christ qui me fortifie n'a rien à voir avec l'œuvre de la croix. Ça dit que la façon dont on l'a présenté à l'église, le je puis tout a tout à voir avec notre capacité à réaliser nos rêves. Venons chez Christ pour qu'il nous donne la capacité d'aller nous réaliser. C'est notre vie à nous sans lui. Notre vie en dehors de lui. Et pourtant, quand l'apôtre Paul dit « Je puis tout par Christ qui me fortifie », il parlait de ses souffrances pour
1: d'endurer la persécution.
0: Il parlait de l'endurer la persécution, de comment il est allé sans soutien, n'a pas eu le soutien des églises. Et il a dit, je sais vivre dans l'abondance, je sais vivre dans le manque, en tout temps et en tout lieu, j'ai appris à être dans l'abondance et le manque. Et je puis tout par Christ qui me fortifie. Oui. Mais quand on la façon dont on l'interprète, dont on le rend à l'église aujourd'hui, ça n'a rien à voir avec ça. Tu vois que l'église est aujourd'hui, pour embrayer peut-être sur cette question, l'Église est totalement à côté de la plaque. Hein. Nous avons fabriqué un nouveau Dieu.
1: C'est inquiétant.
0: Oui,
1: L'époque à laquelle on vit, c'est inquiétant, puisque Jésus est à la porte. Comment rectifier tout ça?
0: Tu sais, nous sommes à l'ère de l'Odyssée. La 7e Église, dans l'Église des 7 Églises d'Asie mineure, l'Église de l'Odyssée, c'est la dernière Église.
1: Ouais. Du peuple.
0: Dans les dispensations de Dieu, l'Église de l'Odyssée, ce sera la dispensation de l'Église de la fin des temps.
1: Oui.
0: Jésus, dans l'église de l'Odyssée, se retrouve dehors.
1: Oui.
0: Et ceux qui sont à l'intérieur ne se rendent même pas compte que Jésus n'est pas là.
1: Mais c'est la plus grande séduction. Je pense que c'est le noyau de la séduction, c'est de ne pas savoir, de croire que... C'est ce qui est inquiétant. Alors, est-ce qu'on n'a pas assez de discernement? Notre cœur est fermé à...
0: On est dans la perdition, maman. Oui. Regarde. Ils sont dans l'église, premièrement, ils ne se sont pas rendus compte qu'il est en dehors.
1: Ouais.
0: Mais bien plus, ils disent, nous sommes riches, nous nous sommes enrichis par notre commerce et nous n'avons besoin de rien.
1: Ouais.
0: Et le Seigneur de leur répond, pauvre, misérable, nu et aveugle, achète de moi le colis pour que j'ouvre tes yeux, pour que tu puisses voir. Tu vois? C'est exactement la dispensation dans laquelle nous sommes, de cette dispensation de l'église de la prospérité tous azimuts, où nous sommes enrichis, les pasteurs sont devenus super milliardaires.
1: Et stars.
0: L'église est devenue de grandes stars.
1: Célébrités.
0: Et puis, on affiche nos milliards, on vit un train de vie qui n'a rien à voir avec le Christ.
1: Wow.
0: Parce que quand tu lis les évangiles, et que tu vois Jésus,
1: bien sûr,
0: c'est un homme simple,
1: bien sûr,
0: c'est un homme sobre, c'est un homme désintéressé.
1: C'est ça.
0: Son train de vie n'apparaît pas.
1: Non.
0: On ne nous parle ni de sa maison, ni de sa voiture, ni de ses vêtements.
1: Non.
0: En fait, c'est quand Jésus meurt à la croix, et c'est le tirage au sort des soldats romains qui nous laisse entrevoir que cet homme ne portait pas des haillons.
1: C'est ça.
0: Mais quand Jésus lui-même parle de sa vie, il dit, les renards ont des tanières, les oiseaux ont des nids, mais le fils de l'homme, il vous donne l'impression. C'est-à-dire que quand tu lis ce texte, tu as l'impression que Jésus, c'est un SDF, un gars qui vit à la belle qui dort
1: à la belle étoile. Oui, c'est vrai.
0: Bon, la nuit tombée, il trouve un coin de quelque part et puis il pose sa tête.
1: C'est ça.
0: Il dit au monsieur, tu vas me suivre, moi, j'ai les renards ont des tanières, les oiseaux ont des nids.
1: J'ai rien à te vendre.
0: J'ai rien à te vendre. Mais en fait, Jésus le dit parce qu'il ne veut pas. Tu sais, aujourd'hui, on va dire aux gens, venez à Jésus, regardez-moi.
1: Ah, c'est ça.
0: Parce que, regardez, Jésus m'a rendu riche. Mais si Jésus rend riche, tout le monde va venir chez lui.
1: C'est sûr.
0: C'est le Jésus qui rend les hommes riches, qui multiplie le pain. Même les musulmans le suivent.
1: Hein. Bien sûr. Ça intéresse tous les hommes.
0: Oui, ça intéresse tous les hommes. Voilà. Donc, ils viennent, ils ne sont pas circoncis, ils ne sont pas nés de nouveau. Tout à l'heure, on a parlé de la nouvelle naissance. Nos églises
1: c'est
0: sont
1: ça.
0: Pleines d'hommes et de femmes
1: qui n'ont pas expérimenté Christ et la nouvelle naissance dans leur cœur.
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4: 1 Corinthiens 13, 1 à 13. 1. Quand je parlerai les langues des hommes et des anges, si je n'ai pas la charité, je suis un airain qui résonne ou une cymbale qui retentit. 2. Et quand j'aurai le don de prophétie, la science de tous les mystères et toute la connaissance, quand j'aurai même toute la foi jusqu'à transporter des montagnes, si je n'ai pas la charité, je ne suis rien. 3. Et quand je distribuerai tous mes biens pour la nourriture des pauvres, quand je livrerai même mon corps pour être brûlé, si je n'ai pas la charité, cela ne me sert de rien. 4. La charité est patiente, elle est pleine de bonté. La charité n'est point envieuse, la charité ne se vante point, elle ne s'enfle point d'orgueil. 5. Elle ne fait rien de malhonnête, elle ne cherche point son intérêt, elle ne s'irrite point, elle ne soupçonne point le mal. 6. Elle ne se réjouit point de l'injustice, mais elle se réjouit de la vérité. 7. Elle excuse tout, elle croit tout, elle espère tout, elle supporte tout. 8. La charité ne périt jamais, les prophéties prendront fin, les langues cesseront, la connaissance disparaîtra. 9. Car nous connaissons en partie, et nous prophétisons en partie. 10. Mais quand ce qui est parfait sera venu, ce qui est partiel disparaîtra. 11. Lorsque j'étais enfant, je parlais comme un enfant, je pensais comme un enfant, je raisonnais comme un enfant. Lorsque je suis devenu homme, j'ai fait disparaître ce qui était de l'enfant. 12. Aujourd'hui, nous voyons au moyen d'un miroir, d'une manière obscure, mais alors, nous verrons face à face. Aujourd'hui, je connais en partie, mais alors, je connaîtrai comme j'ai été connu. 13. Maintenant donc, ces trois choses demeurent, la foi, l'espérance, la charité. Mais la plus grande de ces choses, c'est la charité. Vous venez d'écouter Verset biblique a déclaré que la parole de Dieu vous accompagne aujourd'hui. À très bientôt sur RFE.

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1: Jude 1. Adresse et salutations. Jude, serviteur de Jésus-Christ et frère de Jacques, à ceux qui ont été appelés, aimés en Dieu le Père et gardés pour Jésus-Christ. Que la miséricorde, la paix et l'amour vous soient multipliés. Mise en garde contre les impies. Bien-aimés, alors que je désirais vivement vous écrire au sujet de notre salut commun, je me suis senti obligé de le faire, afin de vous exhorter à combattre pour la foi, celle qui a été transmise aux saints une fois pour toutes. Car il s'est glissé parmi vous certains hommes, dont la condamnation est écrite depuis longtemps. Des impies qui détournent la grâce de notre Dieu en prétexte à la débauche et qui reninent notre seul Maître et Seigneur, Jésus-Christ. Je veux vous rappeler ce que vous savez déjà. Le Seigneur, après avoir sauvé son peuple d'Égypte, fit ensuite périr les incrédules. Il a enchaîné dans les ténèbres les anges qui n'ont pas gardé leur dignité et les réserve pour le jugement du grand jour. Sodome et Gomorrhe, qui se sont livrés à l'impudicité et à des vices contre nature, sont donnés en exemple, subissant la peine d'un feu éternel. Malgré cela, ces hommes souillent leur chair, méprisent l'autorité, injurient rien les êtres glorieux. Or, même l'archange Michel, lorsqu'il contestait avec le diable pour le corps de Moïse, n'osa pas porter contre lui un jugement injurieux, mais il dit simplement « Que le Seigneur te réprime ». Eux, au contraire, parlent d'une manière injurieuse de ce qu'ils ignorent et se corrompent dans ce qu'ils savent naturellement, comme les brutes. Leur destinée est scellée. Malheur à eux, car ils ont suivi la voie de Cain. Ils se sont jetés pour un

salaire dans l'égarement de Balaam. Ils se sont perdus par la révolte de Corée. Ce sont des écueils dans vos repas fraternels, des nuées sans eau, poussées par les vents, des arbres sans fruits. Deux fois morts, déracinés, des vagues furieuses de la mer, rejetant l'écume de leurs impuretés, des astres errants pour lesquels l'obscurité des ténèbres est réservée pour l'éternité. Hénoc, le septième depuis Adam, a prophétisé à leur sujet « Voici, le Seigneur est venu avec ses myriades de saints pour exercer le jugement et condamner tous les impies, à cause de leurs œuvres d'impiété et de leurs paroles arrogantes. Ce sont des gens qui murmurent et se plaignent sans cesse, qui marchent selon leurs propres désirs, qui parlent avec arrogance, qui flattent les autres par intérêt. Mais vous, bien-aimés, souvenez-vous de ce que les apôtres du Seigneur Jésus-Christ ont annoncé. À la fin des temps, il y aura des moqueurs, marchant selon leurs convoitises impies. Ce sont ceux qui provoquent des divisions, des hommes charnels, dépourvus de l'esprit. Exhortation et doxologie finale. Mais vous, bien-aimés, édifiez-vous sur votre très sainte foi. Priez par le Saint-Esprit. Maintenez-vous dans l'amour de Dieu. Attendez avec confiance la miséricorde de notre Seigneur Jésus-Christ pour la vie éternelle. Quant aux autres, reprenez ceux qui doutent. Sauvez certains en les arrachant du feu. Ayez compassion des autres, mais avec prudence, haïssant jusqu'à la tunique souillée par la chair. Or, à celui qui peut vous préserver de toute chute et vous faire paraître irrépréhensible devant sa gloire, dans l'allégresse, à Dieu seul notre Sauveur, par Jésus-Christ, notre Seigneur, sointe la gloire, la majesté, la force et la puissance, dès avant tous les temps, maintenant et pour l'éternité. Amen.

La météo pour ce mercredi 26 août, temps calme et chaud sur l'ensemble du pays. Une évolution orageuse est attendue au nord-ouest. Les températures pour ce mercredi matin, 15 degrés pour Lille, 17 à Strasbourg, 18 à Cherbourg et Brest, 19 à Paris et Lyon, 19 également pour Bordeaux et Biarritz, 20 à Toulouse, 23 degrés pour Nice et Ajaccio. Et puis pour ce mercredi après-midi, 24 degrés sur la Normandie et la Bretagne, 27 sur les Hauts-de-France, la région parisienne, le centre-val de Loire et le Grand Est. Il fera par contre chaud dans le sud avec 32 degrés attendus sur la vallée du Rhône, 32 également sur la région de Biarritz et 33 degrés sur l'Occitanie.

Seigneur, sur la croix, tu ne t'es pas donné à moitié. Voilà pourquoi aujourd'hui, je te donne tout.

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1: L'école biblique. Cher Yennifer, j'ai 22 ans. Durant un mini-camp pour jeunes, je leur donne mon témoignage. Je me souviens de cette seule phrase. En septembre, je vais étudier la Bible à Genève pour connaître Dieu. Aujourd'hui, je le remercie de m'avoir appris à lui confier mes problèmes, à vivre en communauté, à nouer de belles amitiés, à éviter certaines erreurs, à prendre des décisions importantes, comme renoncer à me venger et pardonner à ceux qui m'ont trahi. J'espère que tu l'étudieras toi aussi en présentiel ou en ligne. À présent, les possibilités sont riches et variées. Lors d'un grand rassemblement de garçons et filles dans le magnifique parc de l'établissement, l'intendante, mademoiselle, elle, m'observe et déclare « Tu es faite pour travailler avec les enfants !» Ces paroles confortent mon désir de leur transmettre aussi la parole de Dieu. Pierre Klipfel a dit « Tous les chrétiens, quel que soit leur don, sont appelés à être des disciples de Jésus-Christ. Or, tout disciple doit se former pour marcher à la suite de son maître. » À l'école biblique, mon caractère s'assouplit. Je me souviens d'une autre remarque de Mademoiselle L. Nettoie le balai après chaque utilisation. Sa réflexion indique le point de départ de mon discipulat, processus par lequel les disciples du Seigneur Jésus-Christ apprennent à ressembler davantage à leur maître. Équipés par le Saint-Esprit qui demeure en eux, ils sont appelés à résister aux pressions et épreuves de la vie actuelle. Ainsi, je quitte cet endroit différent, mûri, riche d'expériences et zélé. Je ne regrette pas cet investissement. À la fin de ma formation, je suis décidée à servir Dieu. Pourtant, depuis quelques semaines, des doutes m'assaillent concernant mon futur mariage avec Septi. Pression sociale, stress, crainte de perdre ma liberté, peur de l'engagement, que sais-je encore? Avant de demander conseil auprès de F, son pasteur, j'ai prié « Seigneur, s'il me suggère de rompre, chose impensable et non désirée, je considérerai que c'est ta volonté. » Peux-tu deviner sa réponse? Oh, j'étais anéantie. Des années plus tard, je réaliserai que je n'étais pas prête au mariage et surtout que c'était une épreuve divine. Je m'explique. J'adorais Septi. Il était tout pour moi. Un grand frère, un ami, un cousin. Étant de nature réservée, je trouvais en lui tous ces liens qui m'avaient tant manqué. Bref, je te laisse imaginer notre douleur au moment de la séparation. Au fond, j'espérais une réponse différente de Dieu. Je m'imaginais qu'il validerait notre engagement et qu'ainsi mon incertitude disparaîtrait. Et maintenant, comment vais-je exister sans mon soleil? De quelle manière s'était nouée notre relation? Dans mon adolescence, j'avais prié pour rencontrer un jeune homme chrétien, gentil et algérien. Septi était cette personne qui me correspondait. Alors pourquoi? Pourquoi la réponse de F? Réfugiée dans ma petite chambre, j'ai pleuré. Des années plus tard, j'ai compris la signification de cette douloureuse épreuve. Tu dois aimer le Seigneur ton Dieu de tout ton cœur, de toute ton âme, de toute ton intelligence et de toute ta force. Évangile de Marc, chapitre 12, verset 30. Il est le seul digne d'adoration. Il veut la première place dans notre cœur, dans notre vie. Mon fiancé, mon idole, devait être détrôné. Petits-enfants, gardez-vous des idoles. Comme Abraham, le père de la foi, qui était prêt à sacrifier son fils Isaac parce que Dieu le lui demandait, à mon tour, je devais être prête à renoncer à ce que j'avais de plus cher. Si quelqu'un vient à moi, sans me préférer à son père, sa mère, sa femme, ses enfants, ses frères et ses sœurs, et même à sa propre vie, il ne peut pas être mon disciple. Évangile de Luc, chapitre 14, verset 26. Après la rupture, je sollicite un entretien auprès du directeur de l'institut et lui dis mon souhait de servir Dieu. Il m'indique le besoin d'une monitrice à l'école du dimanche d'une petite église de Bordeaux. Je suis maintenant établie dans la 5e ville française. Sans amis, sans famille. Dieu est devenu mon tout. Je lui exprime le besoin d'une confidente. Prière exaucée en la personne de Marie-Lou. Pourtant, je désirais plus. Quelle surprise ! L'une de mes sœurs vient habiter chez moi. Mais je souhaitais plus. 7 ans se sont écoulés et il m'a rendu mon bien-aimé. Au cours de ces années d'apprentissage, il m'a préparé à aimer. Je veux dire que, grâce à mon vécu, soit avec mes collègues de travail, les malades que j'ai soignés, ma sœur qui vivait avec moi, les gamins des quartiers populaires auxquels j'enseignais la parole de Dieu, ou avec les frères et sœurs de l'Église, j'ai appris à partager, à être moins méfiante, à renoncer parfois et à pardonner beaucoup. J'ai réalisé que l'on ne se marie pas parce que l'on s'aime. On se marie pour s'aimer. En résumé, je peux dire que l'année passée à l'école biblique m'a permis de mieux saisir Dieu, sa volonté et sa parole. Convaincue de sa sagesse dans ses choix pour moi, j'ai découvert ce que signifie suivre Jésus, selon le modèle décrit dans la lettre aux Philippiens. Que votre attitude soit identique à celle de Jésus-Christ. Lui qui est de condition divine, il n'a pas regardé son égalité avec Dieu comme un butin à préserver, mais il s'est dépouillé lui-même en prenant une condition de serviteur, en devenant semblable aux êtres humains. Reconnu comme un simple homme, il s'est humilié lui-même en faisant preuve d'obéissance jusqu'à la mort, même la mort sur la croix. C'est aussi pourquoi Dieu l'a élevé à la plus haute place et lui a donné le nom qui est au-dessus de tout nom, afin qu'au nom de Jésus, chacun plie le genou dans le ciel, sur la terre et sous la terre, et que toute langue reconnaisse que Jésus-Christ est le Seigneur, à la gloire de Dieu le Père.

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recevoir la pluie qui vient du ciel. La pluie, alléluia, du réveil. La pluie de provision, alléluia. Une pluie de bénédiction, alléluia. Nous sommes disposés, prêts à recevoir maintenant cette pluie qui nous vient de toi, qui nous fait produire du bon fruit, alléluia. Qui ne va pas retourner à toi sans qu'elle ait produit du fruit dans nos vies. Alléluia.

Première épître aux Thessaloniciens, chapitre 2. L'annonce de l'Évangile à Thessalonique. Vous-même, frères et sœurs, vous le savez aussi. L'accueil que vous nous avez réservé n'a certes pas été inutile. Nous venions d'être maltraités et insultés à Philippe, comme vous le savez. Mais Dieu nous a donné toute l'assurance nécessaire pour vous annoncer, au milieu d'une grande opposition, la bonne nouvelle de l'Évangile qui vient de lui. En effet, si nous invitons les hommes à croire, ce n'est pas parce que nous serions dans l'erreur, ni parce que nous aurions des motifs malhonnêtes, ni parce que nous voudrions les tromper. Non, c'est parce que Dieu nous a jugés dignes d'être chargés de la proclamation de l'Évangile, et nous l'annonçons pour plaire, non aux hommes, mais à Dieu qui juge notre cœur. Jamais, vous le savez, nous n'avons eu recours à des discours flatteurs. Jamais nous n'avons tenté de vous exploiter. Dieu en est témoin. Nous n'avons jamais cherché à être applaudis par les hommes, pas plus par vous que par d'autres, alors même qu'en tant qu'apôtres de Christ, nous aurions pu vous imposer notre autorité. Au contraire, pendant que nous étions parmi vous, nous avons été pleins de tendresse, comme une mère qui prend soin des enfants qu'elle nourrit. Ainsi, dans notre vive affection pour vous, nous aurions voulu non seulement vous annoncer l'Évangile de Dieu, mais encore donner notre propre vie pour vous, tant vous nous étiez devenus chers. Vous vous souvenez, frères et sœurs, de nos travaux et de toute la peine que nous avons prise. Tout en travaillant de nos mains jour et nuit pour n'être à charge à aucun de vous, nous vous avons annoncé l'Évangile qui vient de Dieu. Vous en êtes témoins, et Dieu aussi. Nous nous sommes comportés envers vous qui croyez d'une manière pure, juste et irréprochable. Et vous savez aussi de quelle manière nous avons agi à l'égard de chacun de vous. Comme un père le fait pour ses enfants, nous n'avons cessé de vous transmettre des recommandations, de vous encourager et de vous inciter à vivre d'une manière digne de Dieu qui vous appelle à son royaume et à sa gloire. La foi et les souffrances des Thessaloniciens. Et voici pourquoi nous remercions Dieu sans nous lasser. En recevant la parole de Dieu que nous vous avons annoncée, vous ne l'avez pas accueillie comme une parole purement humaine, mais comme ce qu'elle est réellement, c'est-à-dire la parole de Dieu, qui agit avec efficacité en vous qui croyez. Vous l'avez montré, frères et sœurs, en suivant l'exemple des églises de Dieu en Judée, qui sont unies à Jésus-Christ, car vous aussi vous avez souffert, de la part de vos compatriotes, les mêmes persécutions qu'elles ont endurées de la part des Juifs. Ce sont eux qui ont fait mourir le Seigneur Jésus et les prophètes. Ils nous ont persécutés nous-mêmes, ils ne se soucient nullement de plaire à Dieu et se montrent ennemis de tous les hommes. Ils essaient, en effet, de nous empêcher d'annoncer la parole aux non-juifs pour que ceux-ci soient sauvés, et ils portent ainsi à leur comble les péchés qu'ils ont toujours commis. Aussi, la colère de Dieu a-t-elle fini par les atteindre. L'envoi de Timothée. En ce qui nous concerne, frères et sœurs, étant séparés de vous pour un temps, de corps mais non de cœur, nous avons fait beaucoup d'efforts pour vous revoir, car nous en avions le vif désir. C'est pourquoi nous avons voulu aller chez vous. Moi, Paul, je l'ai tenté à une et même deux reprises, mais Satan nous en a empêchés. N'êtes-vous pas, en effet, vous aussi, notre espérance, notre joie et la couronne dont nous serons fiers en présence de notre Seigneur Jésus au jour de sa venue ? Oui, c'est vous qui êtes notre gloire et notre joie.

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La météo pour ce mardi 25 août, des averses orageuses tombent du sud-ouest au nord-est et sur les Alpes. Un temps instable et doux, mais pas trop chaud. Les températures pour ce mardi matin, 16 degrés pour Lille, 17 à Cherbourg, Brest et Strasbourg, 17 également pour Orléans, 18 à Dijon et Paris, 18 également pour Lyon, 20 degrés pour Nice, Perpignan, Nîmes, Toulouse, Bordeaux et Biarritz, 24 degrés pour Bastia. Et pour ce mardi après-midi, entre 21 et 27 degrés sur le moitié nord, il fera 21 en Bretagne, 27 sur le Grand Est, dans la moitié sud, 26 à 27 sur la Nouvelle-Aquitaine, 28 en Corse et sur l'Auvergne-Rhône-Alpes, 28 également sur le pourtour méditerranéen et en Occitanie.

0: Bonjour, la préfecture de l'Aude a fait un nouveau bilan de la tornade qui a touché la commune de Pomas. Le nombre de blessés est désormais de 39 et non plus 41, dont une quinzaine hospitalisés mais sans gravité. 300 logements ont été touchés. Par ailleurs, après les violents orages d'hier, 25 000 foyers étaient toujours privés d'électricité ce matin, 5 500 dans les Bouches-du-Rhône, 5 250 dans l'Hérault, 1 600 dans l'Aude. Sébastien Lecornu atterrira demain à Mayotte pour une visite de 2 jours. Parmi les dossiers évoqués, la reconstruction de l'archipel depuis le cyclone Chido. Le Parti Socialiste et Place Publique, la formation de Raphaël Glucksmann, doivent valider ce mardi dans la soirée l'accord sur les modalités de la primaire de la gauche social-démocrate qui aura lieu en 2 tours, les 9, 10 et 16, 17 octobre. À ce stade, 4 candidats ont déjà annoncé qu'ils souhaitaient participer, Raphaël Glucksmann et 3 socialistes, les députés Philippe Brun et Jérôme Gage, également l'ex-candidate à la présidentielle Ségolène Royal. Le patron du PS, Olivier Faure, n'a pas encore fait acte de candidature. Une semaine seulement après être devenue la première française à sortir dans l'espace, l'astronaute Sophie Adno va de nouveau s'aventurer hors de la Station Spatiale Internationale, dans le vide spatial à 400 km d'altitude. Elle va terminer le changement d'une antenne, début des opérations à 14h35. Le double séisme qui a frappé le Venezuela a fait 6509 morts, selon un nouveau bilan. Les secouristes et proches cherchent toujours des corps dans les décombres 2 mois après la tragédie. Par ailleurs, des milliers d'habitants vivent dans des camps temporaires, souvent dans des conditions précaires et à la merci des pluies torrentielles qui se sont abattues ces dernières semaines. C'est la fin de ce flash, une très bonne journée à notre écoute. Bonjour, football après un début de saison catastrophique avec 3 défaites en autant de journées, le FC Nantes a écarté hier son entraîneur Michel Derzakarian. Revenu au club pour la 3e fois à 63 ans, Derzakarian n'a pas résisté à l'effondrement de son équipe, battue 5-2 samedi dernier chez elle par Rodez alors qu'elle menait à 2-1. À la pause, les Canaries qui pointent à la dernière place de Ligue 2 après avoir été rétrogradés de L1 la saison passée. Foot toujours, plusieurs anciens internationaux amenés par l'ex-bleu Michael Silvestre réclament un changement à la tête de la FIFA. L'instance est plongée dans une profonde crise depuis le projet avorté de son ouverture à des investisseurs privés. L'exercice du pouvoir a altéré la capacité des dirigeants actuels à distinguer leurs intérêts personnels de l'intérêt supérieur du football, affirme Michael Silvestre. Basket, l'intérieur de l'équipe de France féminine Alexia Chéri a été contrainte de déclarer forfait pour la Coupe du Monde de basket du 4 au 13 septembre à Berlin en raison d'une gêne musculaire à la cuisse. La joueuse de 27 ans a été touchée lors du stage d'entraînement à cette compétition. Basket toujours, le pivot international français Mathis Dossou-Yovo du club de Nanterre a été transféré à Villeurbanne. Formé au centre fédéral puis passé par Chalon-sur-Saône, Évreux et Blois, Dossou-Yovo, 2m08, 25 ans, s'est révélé sous les couleurs de Saint-Quentin en Pro B durant la saison 2022-2023. Cyclisme, la 3e étape du Tour d'Espagne qui devait s'achever hier à Font-Romeu dans les Pyrénées-Orientales a été annulée en raison d'un orage de pluie de grêle dans les derniers kilomètres. Les conditions sont devenues apocalyptiques à 15 km de l'arrivée. Enfin, l'équipe de France féminine de volley s'est qualifiée hier pour les 8e de finale de l'Euro en battant le Monténégro en 3-7. Les Bleus qui n'ont encaissé aucun set en 3 rencontres face à des adversaires largement à leur portée, il est vrai. C'est la fin de ce flash, une très bonne journée à toutes et à tous.
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0: Bonjour à tous, je suis Dina Vieux-Ménil et vous êtes sur la radio RFE dans la rubrique SOS Parents. À travers ces podcasts, je souhaite m'adresser à vous, parents et vos enfants, pour vous encourager, vous conseiller, vous accompagner dans le domaine de la famille. Pendant 25 ans, j'ai servi en tant que responsable des enfants avec une belle équipe de moniteurs. Maintenant, je donne une formation pour les moniteurs d'école du dimanche dans leurs églises afin de leur transmettre les outils et les compétences nécessaires à l'épanouissement des enfants et des jeunes. Vous pouvez me contacter si vous avez besoin de mes services. Aujourd'hui, j'aimerais parler d'un sujet très utile pour les parents, un sujet qui pourrait apporter de la clarté. Le thème de mon podcast est « Mon enfant veut parler la langue du ciel ». Dans un podcast antérieur, je vous avais promis que j'en parlerais, ben voilà. C'est un thème où il y a beaucoup de questions et parfois de la confusion. C'est pour cela qu'il est important de connaître les Écritures, ce que dit la Bible sur la parole et sur le parler en langue. Les Actes des Apôtres en parlent très clairement. Est-ce que votre enfant vous a déjà dit « je veux parler la langue du ciel » ? Il vous a posé des questions parce qu'il a déjà entendu, par exemple, ses amis à l'école du dimanche le pratiquer. Ou alors il vous a entendu le parler ou bien il a pris connaissance de cela dans la Bible. Voici les renseignements, je dirais mieux la connaissance sur le parler en langue à donner, à partager à votre enfant. Le point de départ du parler en langue se trouve dans les Actes 2-4. Ils furent tous remplis du Saint-Esprit et se mirent à parler en d'autres langues. Vous pouvez rappeler à votre enfant que cela s'est passé le jour de la Pentecôte. Ce jour-là, le Saint-Esprit est descendu. Il est descendu sur les apôtres comme des langues de feu. Le parler en langue, ce n'est pas quelque chose de bizarre, absolument pas. Certaines personnes disent qu'il est réservé à une élite. Quand je dis élite, je veux dire à des personnes spéciales, des pasteurs, des personnes qui ont une position spéciale aussi dans l'Église. Il n'est absolument pas écrit cela dans la parole de Dieu, au contraire. La langue du ciel est un don de Dieu et elle est biblique. Comme je l'expliquais dans mon podcast sur le Saint-Esprit, Jésus, notre Consolateur, nous envoyait un autre Consolateur pour prendre sa place dans nos vies et Jésus est dans le cœur de tous ceux qui le reçoivent. Le parler en langue est une langue, mais celle du ciel. C'est une promesse pour tous ceux, y compris les enfants, tous ceux qui veulent le recevoir. Il est écrit dans Actes 2, 39, car la promesse est pour vous, pour vos enfants. Le Saint-Esprit n'a pas d'âge et le ciel parle aussi aux enfants. J'aimerais vous encourager à insister sur ces points en parlant à votre enfant, en leur disant que la langue du ciel n'est pas réservée qu'aux adultes, ni aux pasteurs, ni aux personnes spéciales. Et surtout, elle n'est absolument pas manifestée qu'à une époque seulement. Elle a été offerte avant, elle est offerte maintenant et pour toujours. Donc les enfants aussi sont concernés de recevoir le parler en langue s'ils le désirent. Un enfant peut avoir une vraie vie spirituelle dès maintenant. Ils ne sont pas trop jeunes pour cela. À quoi sert cette langue du ciel ? Elle sert à communiquer directement avec Dieu. Elle peut parler à Dieu lorsque l'on parle en langue. Elle peut aussi se faire du bien, c'est-à-dire s'encourager, se fortifier. Comme le dit 1 Corinthiens 14:4, celui qui parle en langue s'édifie lui-même. Il parle à Dieu en esprit. 1 Corinthiens 14:2. Pourquoi c'est important pour un enfant de parler en langue ? Il peut fortifier sa foi en priant en langue. Cela l'aide à prier même quand il ne sait pas quoi dire en français, quoi prier en français. Cela l'aide à développer une relation personnelle avec Dieu. Et puis cela le protège spirituellement. Dieu ne donne pas d'âge pour recevoir son esprit. Car Jésus a dit « Laissez venir à moi les petits enfants » dans Matthieu 19, 14. J'aime à dire que toute la Bible doit être enseignée et connue à tous les enfants. Maintenant, comment votre enfant peut recevoir le parler en langue. Je veux dire, quels sont les critères, même si j'aime pas trop ce mot critère, mais rassurez-vous parents, je vais vous l'expliquer de façon simple. Premièrement, être né de nouveau, c'est-à-dire croire en Jésus et le recevoir dans son cœur. Deuxièmement, désirer le Saint-Esprit. On ne forme pas l'enfant à parler en langue, c'est une décision personnelle. On ne le force pas, je veux dire. C'est une décision désireuse, il doit le désirer par lui-même. La parole de Dieu dit dans Luc 14, 13, « Demandez et vous recevrez ». Troisièmement, demandez avec foi. Dire à votre enfant que Dieu se manifeste lorsqu'il entend sa foi. Troisièmement, ouvrir sa bouche et parler tout simplement. Oui, c'est vrai, certains me diraient que c'est pas simple de parler en langue, c'est pas simple d'essayer de parler en langue, mais tout est une question dans la manière de faire. Ce qui veut dire qu'il est important pour les parents de ne pas forcer l'enfant ni le culpabiliser. Toujours l'encourager avec douceur. Ce qui serait bien de faire est de créer un environnement paisible, un environnement de foi. Mettre une musique douce, par exemple, une musique chrétienne, bien sûr. Maintenant, où recevoir le parler en langue. Votre enfant peut très bien le recevoir à la maison avec ses parents. Il peut le recevoir à l'église, soit à l'école du dimanche, ou dans le sanctuaire avec les adultes, peut le recevoir pendant la prière, lorsqu'il y a une atmosphère d'adoration par exemple, et lorsqu'il y a bien sûr la présence palpable de Dieu. Dieu agit partout, il n'y a pas de lieu propice. Si l'enfant parle en langue, je dirais gloire à Dieu, et même vous dites gloire à Dieu. Sinon, laissez-lui le temps de recommencer cette action quand il le désirera, tout en l'accompagnant, en l'encourageant. Vous pouvez lui dire, tu vas y arriver, t'inquiète pas, ça viendra, bon, voilà, etc. Si vous avez des témoignages de personnes qui ont eu du mal à en parler au début, dites-lui, racontez ce témoignage et comment ça s'est passé après. Un enfant peut même aussi le parler sans l'aide de personne tout seul. Que faire après ? Que faire après qu'il aura reçu cette langue du ciel ? Bien sûr, il faut l'encourager. Encourager l'enfant à souvent le pratiquer. Laissez l'enfant aussi prier librement et ne pas se moquer de lui ni le bloquer dans sa façon de parler en langue. La parole de Dieu dit dans 1 Thessaloniciens 5:19 « N'éteignez pas l'Esprit de Dieu ». Est-ce que je peux vous donner un petit conseil lorsque votre enfant parlera en langue ou pas ? Eh bien, je vous conseille de ne pas le comparer aux autres enfants. Et puis deuxièmement, faites confiance à Dieu. Pour finir, j'aimerais vous donner mon simple témoignage de parler en langue. Bien sûr, je ne l'ai pas reçu quand j'étais jeune. J'aurais aimé, bien sûr, connaître Jésus quand j'étais jeune enfant. J'ai connu Jésus à 22 ans. Je l'ai accepté à Paris, dans une église. J'ai accepté Jésus et de suite, on nous a emmenés dans une salle pour recevoir, comme les apôtres, le parler en langue. Je l'ai reçu. J'ai commencé à dire des simples syllabes. J'ai commencé à dire « oro, ba, ba, ba, ba, ba ». Pour moi, ce n'était pas... folichon, c'était pas extraordinaire, mais je sentais qu'il fallait que je continue de le pratiquer. Et puis on nous avait conseillé de le faire, donc je suis rentrée dans notre ville natale et tous les jours je m'entraînais à parler en langue. Je parlais bien sûr en français et je parlais en langue. Et puis un jour, mon parler en langue, comme je dis, il s'est développé, il a grandi. D'autres syllabes du ciel sont venues et j'étais vraiment... pas choquée, mais j'étais dans l'émerveillement, j'étais étonnée, je me dis mais qu'est-ce qui m'arrive ? Et tout de suite une voix négative est venue me dire « tu inventes, tu dis n'importe quoi », etc. Et tout de suite je me suis repris, je me dis non, c'est mon parler en langue qui se développe et qui grandit. Et j'ai continué comme ça jusqu'à présent et mon parler en langue est puissant, je le dis avec humilité, tout simplement parce que lorsque nous tous parlons en langue, il y a de la puissance derrière. Donc voilà, c'était mon témoignage et c'était Dina Vieux-Ménil, bien sûr, sur la radio RFE, dans la rubrique Dina Care, SOS Parents. Des podcasts pour vous conseiller et vous encourager. Bien sûr, vous bénir dans le domaine de la famille et des enfants. Je vous dis au revoir et à la prochaine.
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La fête des pains sans levain, appelée la Pâque, approchait. Les principaux sacrificateurs et les scribes cherchaient les moyens de faire mourir Jésus, car ils craignaient le peuple. Or, Satan entra dans Judas, surnommé Iscariot, qui était du nombre des 12. Et Judas alla s'entendre avec les principaux sacrificateurs et les chefs des gardes sur la manière de le leur livrer. Ils furent dans la joie et ils convinrent de lui donner de l'argent. Après s'être engagés, ils cherchaient une occasion favorable pour leur livrer Jésus à l'insu de la foule. Le jour des pains sans levain, où l'on devait immoler la Pâque, arriva. Et Jésus envoya Pierre et Jean en disant « Allez nous préparer la Pâque, afin que nous la mangions. » Ils lui dirent « Mais où veux-tu que nous la préparions ?» Il leur répondit « Voici. Quand vous serez entrés dans la ville, vous rencontrerez un homme portant une cruche d'eau. Suivez-le dans la maison où il entrera. Et vous direz au maître de la maison, « Le maître te dit, où est le lieu où je mangerai la Pâque avec mes disciples ?» Et il vous montrera une grande chambre haute, meublée. C'est là que vous préparerez la Pâque. » Ils partirent et trouvèrent les choses comme il le leur avait dit. Et ils préparèrent la Pâque. L'heure étant venue, il se mit à table et les apôtres avec lui. Il leur dit, « J'ai désiré vivement manger cette Pâque avec vous avant de souffrir. Car je vous le dis, je ne la mangerai plus jusqu'à ce qu'elle soit accomplie dans le royaume de Dieu. » Et, ayant pris une coupe et rendu grâce, il dit, « Prenez cette coupe et distribuez-la entre vous. Car je vous le dis, je ne boirai plus désormais du fruit de la vigne jusqu'à ce que le royaume de Dieu soit venu. » Ensuite, il prit du pain et, après avoir rendu grâce, il le rompit et le leur donna en disant, « Ceci est mon corps, qui est donné pour vous. Faites ceci en mémoire de moi. » Il prit de même la coupe après le souper et la leur donna en disant, « Cette coupe est la nouvelle alliance en mon sang qui est répandue pour vous. Cependant voici, la main de celui qui me livre est avec moi à cette table. » Le Fils de l'homme s'en va selon ce qui est déterminé, mais malheur à l'homme par qui il est livré. Et ils commencèrent à se demander les uns aux autres qui était celui d'entre eux qui ferait cela. Il s'éleva parmi les apôtres une contestation, lequel d'entre eux devait être estimé le plus grand. Jésus leur dit, « Les rois des nations les maîtrisent, et ceux qui les dominent sont appelés bienfaiteurs. Qu'il n'en soit pas de même pour vous, mais que le plus grand parmi vous soit comme le plus petit, et celui qui gouverne comme celui qui sert. » Car, quel est le plus grand? Celui qui est à table ou celui qui sert? N'est-ce pas celui qui est à table? Et moi cependant, je suis au milieu de vous, comme celui qui sert. Vous, vous êtes ceux qui avez persévéré avec moi dans mes épreuves. C'est pourquoi je dispose du royaume en votre faveur, comme mon Père en a disposé en ma faveur. Afin que vous mangiez et buviez à ma table dans mon royaume, et que vous soyez assis sur des trônes, pour juger les 12 tribus d'Israël. » Le Seigneur dit, « Simon, Simon, Satan vous a réclamé pour vous cribler comme le froment. Mais j'ai prié pour toi, afin que ta foi ne défaille point. Et toi, quand tu seras converti, affermis tes frères. » « Seigneur, lui dit Pierre, je suis prêt à aller avec toi, et en prison, et à la mort. » Et Jésus dit, « Pierre, je te le dis, le coq ne chantera pas aujourd'hui, que tu n'aies nié 3 fois de me connaître. » Il leur dit encore, « Quand je vous ai envoyé sans bourse, sans sac et sans souliers, avez-vous manqué de quelque chose ?» Ils répondirent, « De rien. » Et il leur dit, « Maintenant, au contraire, que celui qui a une bourse la prenne, et que celui qui a un sac le prenne également, que celui qui n'a point d'épée vende son vêtement et achète une épée. Car je vous le dis, il faut que cette parole qui est écrite s'accomplisse en moi. Il a été mis au nombre des malfaiteurs, et ce qui me concerne est sur le point d'arriver. » Ils dirent, « Seigneur, voici 2 épées. » Et il leur dit, « Cela suffit. » Après être sorti, il alla selon sa coutume à la montagne des Oliviers. Ses disciples le suivirent. Lorsqu'il fut arrivé dans ce lieu, il leur dit, « Priez, afin que vous

tombiez pas en tentation. » Puis il s'éloigna d'eux à la distance d'environ un jet de pierre, et, s'étant mis à genoux, il pria. Il pria, disant, « Père, si tu voulais éloigner de moi cette coupe, toutefois, que ma volonté ne se fasse pas, mais la tienne. » Alors un ange lui apparut du ciel pour le fortifier. Étant en agonie, il priait plus instamment, et sa sueur devint comme des grumeaux de sang qui tombaient à terre. Après avoir prié, il se leva et vint vers les disciples, qu'il trouva endormis de tristesse, et il leur dit, « Pourquoi dormez-vous? Levez-vous et priez, afin que vous ne tombiez pas en tentation. » Comme il parlait encore, voici, une foule arriva, et celui qui s'appelait Judas, l'un des douze, marchait devant elle. Il s'approcha de Jésus pour le baiser, et Jésus lui dit, « Judas, c'est par un baiser que tu livres le Fils de l'homme. » Ceux qui étaient avec Jésus, voyant ce qui allait arriver, dirent, « Seigneur, frapperons-nous de l'épée ?» Et l'un d'eux frappa le serviteur du souverain sacrificateur et lui emporta l'oreille droite. Mais Jésus, prenant la parole, dit, « Laissez, arrêtez. » Et, ayant touché l'oreille de cet homme, il le guérit. Jésus dit ensuite aux principaux sacrificateurs, aux chefs des gardes du temple et aux anciens qui étaient venus contre lui, « Vous êtes venus comme après un brigand, avec des épées et des bâtons. J'étais tous les jours avec vous dans le temple, et vous n'avez pas mis la main sur moi. Mais c'est ici votre heure, et la puissance des ténèbres. » Après avoir saisi Jésus, ils l'emmenèrent et le conduisirent dans la maison du souverain sacrificateur. Pierre suivait de loin. Ils allumèrent du feu au milieu de la cour, et ils s'assirent. Pierre s'assit parmi eux. Une servante qui le vit assis devant le feu fixa sur lui le regard et dit, « Cet homme était aussi avec lui. » Mais il le nia, disant, « Femme, je ne le connais pas. » Peu après, un autre l'ayant vu dit, « Tu es aussi de ces gens-là. » Et Pierre dit, « Homme, je n'en suis pas. » Environ une heure plus tard, un autre insistait, disant, « Certainement, cet homme était assis avec lui, car il est galiléen. » Pierre répondit, « Homme, je ne sais ce que tu dis. » Et au même instant, comme il parlait, le coq chanta. Le Seigneur s'étant retourné regarda Pierre, et Pierre se souvint de la parole que le Seigneur lui avait dite. « Avant que le coq chante aujourd'hui, tu me renieras trois fois. » Et, étant sorti, il pleura amèrement. Les hommes qui tenaient Jésus se moquaient de lui et le frappaient. Ils lui voilèrent le visage et ils l'interrogeaient en disant, « Devine qui t'a frappé !» Et ils proféraient contre lui beaucoup d'autres injures. Quand le jour fut venu, le collège des anciens du peuple, les principaux sacrificateurs et les scribes s'assemblèrent et firent amener Jésus dans leur sanhédrin. Ils dirent, « Si tu es le Christ, dis-le-nous. » Jésus leur répondit, « Si je vous le dis, vous ne le croirez pas. Et si je vous interroge, vous ne répondrez pas. Désormais, le Fils de l'homme sera assis à la droite de la puissance de Dieu. » Tous dirent, « Tu es donc le Fils de Dieu ?» Il leur répondit, « Vous le dites, je le suis. » Alors ils dirent, « Qu'avons-nous encore besoin de témoignages ? Nous l'avons entendu nous-mêmes de sa bouche. » Ils se levèrent tous et ils conduisirent Jésus devant Pilate. Ils se mirent à l'accuser, disant, « Nous avons trouvé cet homme excitant notre nation à la révolte, empêchant de payer le tribut à César, et se disant lui-même Christ, roi. » Pilate l'interrogea en ces termes, « Es-tu le roi des Juifs ?» Jésus lui répondit, « Tu le dis. » Pilate dit aux principaux sacrificateurs et à la foule, « Je ne trouve rien de coupable en cet homme. » Mais ils insistèrent et dirent, « Il soulève le peuple en enseignant par toute la Judée depuis la Galilée où il a commencé jusqu'ici. » Quand Pilate entendit parler de la Galilée, il demanda si cet homme était galiléen. Et, ayant appris qu'il était de la juridiction d'Hérode,
il le renvoya à Hérode, qui se trouvait aussi à Jérusalem en ces jours-là. Lorsque Hérode vit Jésus, il en eut une grande joie, car depuis longtemps, il désirait le voir à cause de ce qu'il avait entendu dire de lui, et il espérait qu'il le verrait faire quelques miracles. Il lui adressa beaucoup de questions, mais Jésus ne lui répondit rien. Les principaux sacrificateurs et les scribes étaient là et l'accusaient avec violence. Hérode, avec ses gardes, le traita avec mépris et, après s'être moqué de lui et l'avoir revêtu d'un habit éclatant, il le renvoya à Pilate. Ce jour même, Pilate et Hérode devinrent amis, d'ennemis qu'ils étaient auparavant. Pilate, ayant assemblé les principaux sacrificateurs, les magistrats et le peuple, leur dit « Vous m'avez amené cet homme comme excitant le peuple à la révolte, et voici, je l'ai interrogé devant vous, et je ne l'ai trouvé coupable d'aucune des choses dont vous l'accusez. Hérode non plus, car il nous l'a renvoyé, et voici, cet homme n'a rien fait qui soit digne de mort. Je le relâcherai donc après l'avoir fait battre de verge. » À chaque fête, il était obligé de leur relâcher un prisonnier. Ils s'écrièrent tous ensemble « Fais mourir celui-ci et relâche-nous Barabbas !» Cet homme avait été mis en prison pour une sédition qui avait eu lieu dans la ville et pour un meurtre. Pilate leur parla de nouveau dans l'intention de relâcher Jésus. Et ils crièrent « Crucifie ! Crucifie-le !» Pilate leur dit pour la troisième fois « Quel mal a-t-il fait ? Je n'ai rien trouvé en lui qui mérite la mort. Je le relâcherai donc après l'avoir fait battre de verge. » Mais ils insistèrent à grands cris, demandant qu'il fût crucifié, et leurs cris l'emportèrent. Pilate prononça que ce qu'il demandait serait fait. Il relâcha celui qui avait été mis en prison pour sédition et pour meurtre, et qu'il réclamait, et il livra Jésus à leur volonté. Comme ils l'emmenaient, ils prirent un certain Simon de Cyrène, qui revenait des champs, et ils le chargèrent de la croix pour qu'il la porte derrière Jésus. Il était suivi d'une grande multitude des gens du peuple et de femmes qui se frappaient la poitrine et se lamentaient sur lui. Jésus se tourna vers elle et dit « Fille de Jérusalem, ne pleurez pas sur moi, mais pleurez sur vous et sur vos enfants. Car voici, des jours viendront où l'on dira « Heureuses les stériles, heureuses les entrailles qui n'ont point enfanté et les mamelles qui n'ont point allaité. » Alors, ils se mettront à dire aux montagnes « Tombez sur nous » et aux collines « Couvrez-nous » car si l'on fait ces choses au bois vert, qu'arrivera-t-il au bois sec ? On conduisait en même temps deux malfaiteurs qui devaient être mis à mort avec Jésus. Lorsqu'ils furent arrivés au lieu appelé Crâne, ils le crucifièrent là, ainsi que les deux malfaiteurs, l'un à droite, l'autre à gauche. Jésus dit « Père, pardonne-leur, car ils ne savent ce qu'ils font. » Ils se partagèrent ses vêtements en tirant au sort. Le peuple se tenait là et regardait. Les magistrats se moquaient de Jésus, disant « Il a sauvé les autres, qu'il se sauve lui-même s'il est le Christ, l'élu de Dieu. » Les soldats aussi se moquaient de lui. S'approchant et lui présentant du vinaigre, il disait « Si tu es le roi des Juifs, sauve-toi toi-même. » Il y avait au-dessus de lui cette inscription « Celui-ci est le roi des Juifs ». L'un des malfaiteurs crucifiés l'injuriait, disant « N'es-tu pas le Christ ? Sauve-toi toi-même et sauve-nous » Mais l'autre le reprenait et disait « Ne crains-tu pas Dieu, toi qui subis la même condamnation ? Pour nous, c'est justice, car nous recevons ce qu'ont mérité nos crimes, mais celui-ci n'a rien fait de mal. » Et il dit à Jésus « « Souviens-toi de moi quand tu viendras dans ton règne. » Jésus lui répondit, « Je te le dis en vérité, aujourd'hui, tu seras avec moi dans le paradis. » Il était déjà environ la sixième heure, et il y eut des ténèbres sur toute la terre jusqu'à la neuvième heure. Le soleil s'obscurcit et le voile du temple se déchira par le milieu. Jésus s'écria d'une voix forte, « Père, je remets mon esprit entre tes mains. » Et en disant ces paroles, il expira. Le centenier, voyant ce qui était arrivé, glorifia Dieu et dit « Certainement, cet homme était juste. » Et tous ceux qui assistaient en foule à ce spectacle, après avoir vu ce qui était arrivé, s'en retournèrent, se frappant la poitrine.
tous ceux de la connaissance de Jésus et les femmes qui l'avaient accompagné depuis la Galilée se tenaient dans l'éloignement et regardaient ce qui se passait. Il y avait un conseiller nommé Joseph, homme bon et juste, qui n'avait point participé à la décision et aux actes des autres. Il était d'Arimathée, ville des Juifs, et il attendait le royaume de Dieu. Cet homme se rendit vers Pilate et demanda le corps de Jésus. Il le descendit de la croix, l'enveloppa d'un linceul et le déposa dans un sépulcre taillé dans le roc où personne n'avait encore été mis. C'était le jour de la préparation et le Shabbat allait commencer. Les femmes qui étaient venues de la Galilée avec Jésus accompagnèrent Joseph, virent le sépulcre et la manière dont le corps de Jésus y fut déposé et, s'en étant retournées, elles préparèrent des aromates et des parfums. Puis elles se reposèrent, le jour du Shabbat, selon la loi. Le premier jour de la semaine, elles se rendirent au sépulcre de grand matin, portant les aromates qu'elles avaient préparés. Elles trouvèrent que la pierre avait été roulée de devant le sépulcre, et, étant entrées, elles ne trouvèrent pas le corps du Seigneur Jésus. Comme elles ne savaient que penser de cela, voici, deux hommes leur apparurent en habits resplendissants. Saisies de frayeur, elles baissèrent le visage contre terre, mais ils leur dirent « Pourquoi cherchez-vous parmi les morts celui qui est vivant ? Il n'est point ici, mais il est ressuscité. Souvenez-vous de quelle manière il vous a parlé lorsqu'il était encore en Galilée et qu'il disait « Il faut que le Fils de l'homme soit livré entre les mains des pécheurs, qu'il soit crucifié et qu'il ressuscite le troisième jour. » Et elles se ressouvinrent des paroles de Jésus. À leur retour du sépulcre, elles annoncèrent toutes ces choses aux onze et à tous les autres. Celles qui dirent ces choses aux apôtres étaient Marie de Magdala, Jeanne, Marie, mère de Jacques, et les autres qui étaient avec elle. Ils tinrent ces discours pour des rêveries, et ils ne crurent pas ces femmes. Mais Pierre se leva et courut au sépulcre. S'étant baissé, il ne vit que les linges qui étaient à terre. Puis il s'en alla chez lui dans l'étonnement de ce qui était arrivé. Et voici, ce même jour, deux disciples allaient à un village nommé Emmaüs, éloigné de Jérusalem de 60 stades, et ils s'entretenaient de tout ce qui s'était passé. Pendant qu'ils parlaient et discutaient, Jésus s'approcha et fit route avec eux. Mais leurs yeux étaient empêchés de le reconnaître. Il leur dit « De quoi vous entretenez-vous en marchant, pour que vous soyez tout tristes ?» L'un des deux, nommé Cléopas, lui répondit « Es-tu le seul qui, séjournant à Jérusalem, ne sache pas ce qui y est arrivé ces jours-ci ? » ?»« Quoi ?» leur dit-il. Et ils lui répondirent « Ce qui est arrivé au sujet de Jésus de Nazareth, qui était un prophète puissant en œuvre et en parole, devant Dieu et devant tout le peuple, et comment les principaux sacrificateurs et nos magistrats l'ont livré pour le faire condamner à mort et l'ont crucifié. Nous espérions que ce serait lui qui délivrerait Israël. » Mais avec tout cela, voici le troisième jour que ces choses se sont passées. Il est vrai que quelques femmes d'entre nous nous ont fort étonnés, s'étant rendues de grand matin au sépulcre et n'ayant pas trouvé son corps. Elles sont venues dire que des anges leur sont apparus et ont annoncé qu'il est vivant. Quelques-uns de ceux qui étaient avec nous sont allés au sépulcre et ils ont trouvé les choses comme les femmes l'avaient dit. Mais lui, ils ne l'ont point vu. Alors Jésus leur dit « Ô homme sans intelligence, et dont le cœur est lent à croire, tout ce qu'ont dit les prophètes, ne fallait-il pas que le Christ souffrît ces choses et qu'il entrât dans sa gloire ?» Et commençant par Moïse et par tous les prophètes, il leur expliqua dans toutes les Écritures ce qui le concernait. Lorsqu'ils furent près du village où ils allaient, il parut vouloir aller plus loin. Mais ils le pressèrent en disant « Reste avec nous car le soir approche, le jour est sur son déclin. » Et il entra pour rester avec eux. Pendant qu'il était à table avec eux, il prit le pain. Et après avoir rendu grâce, il le rompit et le leur donna. Alors leurs yeux s'ouvrirent et ils le reconnurent. Mais il disparut de devant eux. Et ils se dirent l'un à l'autre «
Notre cœur ne brûlait-il pas au-dedans de nous lorsqu'il nous parlait en chemin et nous expliquait les Écritures ? Se levant à l'heure même, ils retournèrent à Jérusalem, et ils trouvèrent les 11 et ceux qui étaient avec eux assemblés, et disant « Le Seigneur est réellement ressuscité, et il est apparu à Simon. » Et ils racontèrent ce qui leur était arrivé en chemin, et comment ils l'avaient reconnu au moment où il rompit le pain. Tandis qu'ils parlaient de la sorte, lui-même se présenta au milieu d'eux et leur dit « La paix soit avec vous. » Saisi de frayeur et d'épouvante, il croyait voir un esprit. Mais il leur dit « Pourquoi êtes-vous troublés ? Et pourquoi pareille pensée s'élève-t-elle dans vos cœurs ? Voyez mes mains et mes pieds, c'est bien moi. Touchez-moi et voyez. Un esprit n'a ni chair ni os, comme vous voyez que j'ai. » Et en disant cela, il leur montra ses mains et ses pieds. Comme dans leur joie, ils ne croyaient point encore et qu'ils étaient dans l'étonnement, il leur dit « Avez-vous ici quelque chose à manger ?» Ils lui présentèrent du poisson rôti et un rayon de miel. Il en prit, et il mangea devant eux. Puis il leur dit, « C'est là ce que je vous disais lorsque j'étais encore avec vous, qu'il fallait que s'accomplît tout ce qui est écrit de moi dans la loi de Moïse, dans les prophètes et dans les psaumes. » Alors, il leur ouvrit l'esprit afin qu'ils comprissent les Écritures. Et il leur dit, ainsi il est écrit que le Christ souffrirait et qu'il ressusciterait des morts le troisième jour et que la repentance et le pardon des péchés seraient prêchés en son nom à toutes les nations, à commencer par Jérusalem. Vous êtes témoins de ces choses. Et voici, j'enverrai sur vous ce que mon Père a promis, mais vous, restez dans la ville jusqu'à ce que vous soyez revêtus de la puissance d'en haut. Il les conduisit jusque vers Béthanie et, ayant levé les mains, il les bénit. Pendant qu'il les bénissait, il se sépara d'eux et fut enlevé au ciel. Pour eux, après l'avoir adoré, ils retournèrent à Jérusalem avec une grande joie, et ils étaient continuellement dans le temple, louant et bénissant Dieu.

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